0: un quart, eh ben c'est pas la peine de se demander pourquoi elle est désagréable d'un seul coup, c'est parce qu'il n'y a plus de canette.
1: Exemple.
0: Vous avez la réflexion désagréable qui serait « T'es déjà debout ? Ah, retourne te coucher, c'est pas le jour à me faire quiller du côté de la cafetière. Hein. » La réflexion pas désagréable, t'es déjà debout. Oh bah alors, j'ai fait du café pour un régiment de soldats, t'inquiète, assis-toi, je te ramène un jatte. Réflexion semi-désagréable, bah t'inquiète, t'as lié ou quoi ? Petite phrase qui présuppose que pour que vous parvinciez à vous lever tôt, il faille forcément que vous fûtes tombé du lit. Vu que vous n'êtes pas totalement du Nord, que forcément tout ce qui est au sud du péage d'Arras possède un degré de fainéantise qui augmente au fur et à mesure qu'on s'approche de la Côte d'Azur. Ou là-bas, pour se lever tôt, bah faut pas qu'ils quittent leur lit, hein, mais qu'ils descendent en rappel. Allez, au revoir hein, et à une baisse à marraine.
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3: Grégory Amen est le coordinateur de l'association Pas Assez qui gère le café associatif La Chaouée à Metz. Bonjour Grégory.
4: Bonjour.
3: La Chaouée n'est pas un café comme les autres. Comment définiriez-vous ce lieu à quelqu'un qui n'y est jamais allé ?
4: On évite de parler de café, mais moi j'aime bien l'appeler la maison citoyenne et culturelle, la MCC, la Chaouée, parce qu'il y a ce côté maison accueillante, se sent chez soi, pour rappeler le côté citoyen, culturel et solidaire, bien sûr.
3: Pourquoi ces espaces alternatifs, associatifs et culturels sont si importants dans une ville comme Metz ?
4: Ils sont très importants pour moi un peu partout. Hein. Il en faudrait dans les villages, un peu partout, pour conserver le lien entre tout le monde, parce qu'on voit bien qu'on a besoin d'être ensemble, de se parler, confronter nos idées, puis de rompre avec la solitude. Hein. Ça, c'est un mal contre lequel il faut absolument lutter.
3: Vous sentez qu'il y a de plus en plus de gens qui sont seuls et qui ont besoin justement de ce lieu sociétal ?
4: Nous, on le sent à la Chaouée, on accueille quand même pas mal de gens qui cherchent des contacts quand quelqu'un vient d'arriver à Metz, quand il demande un peu autour de lui un jeune ou moins jeune, je dis oh, bah, on lui dit va faire un tour à la Chaouée, tu vas vite rencontrer des gens et c'est vrai, ça fonctionne bien. Pour ça, c'est réussi. Après 16 ans d'ouverture, 2010, cet aspect-là fonctionne très bien.
3: La fermeture administrative de la Chaouée a été un coup dur. Comment vous avez vécu cette période ?
4: Bon, bah, c'était une période un peu de remise en question, hein, où ça permet de faire le bilan sur des façons de fonctionner, sur les activités qu'on met en place, etc. Puis de se projeter, voilà, d'imaginer, se renouveler, puisqu'on est obligé de faire évoluer nos activités. Hein. Malheureusement, on ne peut plus utiliser les locaux comme on les utilisait avant. Faisait beaucoup de concerts, voilà, donc il y aura encore de la musique. On va accentuer les rendez-vous citoyens justement pour être ensemble, se parler, confronter nos idées, présenter les associations qui nous tiennent à cœur, qui ont besoin d'aide aussi.
3: Vous êtes père d'une petite fille, Grégory, vous avez envie de lui transmettre ces valeurs de solidarité. De quelle manière vous lui transmettez ?
4: Alors ma fille est grande et puis j'ai une autre fille, voilà, qui est un peu plus petite. Alors ces valeurs, c'est des temps qu'on passe ensemble, mais c'est vrai que pour moi les enfants c'est ce qu'il y a le plus important, c'est mon métier à la base, animateur, voilà, formateur, BAFA, c'est mon truc de transmettre, parce que ce sont les générations futures qui feront le monde de demain. Donc c'est en assistant des événements culturels, c'est en allant voir des concerts,
3: des expos,
4: des expos, en faisant des ateliers, en allant voir le monde, en se confrontant aux autres. Pour moi, on s'épanouit et on s'ouvre aux autres.
3: Merci beaucoup, Grégory Amen. On espère que vous allez retrouver un mode de fonctionnement à l'équilibre dans les prochaines semaines.
4: Merci, au revoir.
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2: Il était une fois une légende à Santenay. Nous sommes en territoire viticole, toujours en Bourgogne. Cette histoire s'appelle « Les teux blancs de Santenay ». Un conte de Sandra Amani de l'ouvrage « Légende du vignoble » édité chez l'Escargot Savant. Bonjour Sandra.
3: Bonjour Charlotte.
2: Les teux blancs de Santenay, c'est un rapport avec le vignoble ?
3: Oui, vous allez le comprendre en écoutant cette histoire. Nous sommes le 16 juillet 1919. C'est un grand jour à Santenay. Des milliers de fleurs ont été accrochées aux portes et aux fenêtres du village. Les cloches de l'église carillonnent à toute volée et les dames portent de longues robes claires et de beaux chapeaux. Lucille, la fille d'un des plus riches fermiers du village, épouse Norbert. Un ancien soldat, issu d'une famille plus modeste, qui s'est joliment distingué durant la guerre. Mais à présent, il a décidé de déposer les armes et de renoncer à cette noble fonction pour demeurer près de sa belle. Le travail ne manque pas à la ferme. Le père de Lucille possède aussi de beaux hectares de vignobles. Norbert est certain de ne jamais s'ennuyer.
4: Oh, quelle chance d'être au bras de Lucille, une fille aussi belle et aussi riche. Oh, mais qu'elle était longue cette messe. J'ai cru qu'elle n'en finirait jamais.
3: Norbert n'a qu'un seul défaut. Il ne croit pas en Dieu. Il faut dire que les horreurs de la Grande Guerre ne l'aident pas à retrouver la foi. Lucille, elle, par contre, est très pieuse.
4: Mon jeune époux accepte au moins d'aller à la messe le dimanche.
3: Les jours passent. Lucille est heureuse. Norbert est devenu un fermier travailleur. Mais certains matins, il revoit du sang jaillir de la terre. Cependant, bien vite, il oublie les bombes et fait repartir ses magnifiques bœufs tout blancs dans son champ. Le soir, il peste auprès de sa jeune épouse, toujours en train de prier pour un oui ou pour un non.
4: Si ton Seigneur existait, il n'aurait pas permis tous ces morts dans les tranchées. Il n'aurait pas toléré les larmes de toutes ces pauvres femmes qui pleurent aujourd'hui, un mari, un fils, un frère.
3: Lucille ne répond plus. Elle préfère garder son calme. S'énerver pourrait nuire au bébé qui va arriver prochainement. Nous sommes le 10 juin 1920. Il fait un soleil superbe à Santenay. C'est la fête Dieu. Sur les coteaux, les vignes se prélassent dans leurs jolies robes vertes. Les villageois se préparent à assister à la grande messe. Mais dans la ferme de Lucille, le climat est loin d'être aussi serein. Norbert ne veut rien entendre. Il n'ira pas à l'église. Au lieu de cela, il travaillera dans les champs.
4: Je t'interdis formellement d'atteler les bœufs ce matin. Au moins, si tu ne le fais pas pour moi, fais-le pour ton âme, mon chéri.
3: Norbert sort de la maison en claquant la porte. À midi, de retour de l'église, Lucille ne trouve pas son mari et décide de partir à sa recherche.
4: Oh, je vais aller voir au champ. Il doit y être avec les bœufs, pourvu qu'il ne soit rien arrivé. Tiens, quel est le plaisantin qui a amené ces trois rochers dans mon champ ? Bon, ils ne gêneront pas le labour, c'est déjà ça.
3: Le soir tombe, Norbert ne revient pas.
2: Mais où peut bien être le jeune époux de Lucille ? Pourquoi ne revient-il pas dans sa ferme à Santenay ?
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2: Quelques mois après la fin de la Grande Guerre, un jeune couple s'est dit oui pour la vie à Santenay. C'est la légende des teux blancs de Santenay, de l'ouvrage « Légende du vignoble » édité chez l'Escargot Savant et écrit par Sandra Amani.
3: Norbert, ancien soldat traumatisé par la guerre et jeune marié, est toujours absent. Lucille, sa femme, est enceinte, mais garde espoir depuis ce fameux dimanche où Norbert a préféré aller labourer son champ plutôt que d'aller à l'église. Dans le village, la rumeur de sa disparition prend de l'ampleur.
4: Ah, quel salaud ce Norbert ! En plus, il est parti lâchement en emmenant les bœufs et la charrue.
3: Un matin, un sentiment étrange pousse Lucille, sur le point d'accoucher, à se rendre dans le champ sous la roche fendue de son village, Santenay. Nous sommes en mars. Son gros ventre la gêne un peu pour marcher. Courageuse, elle lutte pour son enfant. Arrivée dans le champ, elle est saisie d'une violente douleur au ventre.
4: Appuie-toi contre moi.
3: Lucille a si mal qu'elle ne prête pas attention à cette voix lointaine d'homme. Machinalement, elle s'assied au pied du plus petit des rochers qui se trouve à côté d'elle. La douleur cesse et Lucille finit par s'endormir.
4: Repose-toi, tendre Lucille. Ton mari veille sur toi. Je ne t'ai jamais abandonnée. Je suis là, près de toi, avec nos bœufs et la charrue. Le Seigneur s'est vengé de mon impiété et m'a sévèrement puni. Ces trois rochers que tu vois là, c'est nous, les bœufs et moi. S'il te plaît, prie pour mon âme et tu me délivreras pour l'autre monde.
3: À son réveil, Lucille comprend pourquoi son mari n'est jamais revenu. Elle regarde un par un ces trois rochers.
5: Mon amour, bientôt tu ne souffriras plus. Je vais prier nuit et jour pour sauver ton âme.
3: Lucille se lève péniblement. Les contractions sont de plus en plus intenses. Le bébé sera là ce soir, elle en est certaine. Elle quitte le champ. Bientôt, elle reviendra près de ses rochers avec son fils ou sa fille. Et elle lui parlera de Norbert avec tendresse.
2: Aujourd'hui, on peut encore voir les trois blocs de pierre situés en dessous de la roche fendue. On les nomme les teux blancs de Santenay.
3: Eh oui, Charlotte. Le mot teux signifie roche dans les régions viticoles de Bourgogne. Il peut aussi désigner la falaise.
2: Heureusement, l'âme.

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1: La dernière fois que vous y êtes allé, je suis sûr que vous aviez un kawé fluo et un petit goûter dans un sac en plastique préparé par maman. Avec plus de 80 oiseaux de proie et 30 espèces différentes, et surtout un spectacle où le seul effet spécial, c'est la nature elle-même, aujourd'hui, je teste pour vous la volerie des aigles. Nous sommes dans les ruines du château de Kinsheim. C'est juste sous le Haut-Königsbourg. Et je grimpe les derniers mètres à pied vers la volerie, où je suis déjà accueilli par Eric Renaud, le directeur du site, et une équipe de soigneurs passionnés, et quelques cris que j'entends au loin, assez impressionnants, d'oiseaux qui ont l'air quand même assez gros. Et on commence par les coulisses, derrière la zone qui est accessible au public. Et Alexandre, qui est soigneur, est équipé d'un gant en cuir sur tout le bras, et surtout, il est d'un calme absolu. Et je crois que c'est nécessaire. Et autour de nous, plein d'oiseaux. Et chacun d'entre eux est identifié, suivi, observé quotidiennement. Et j'apprends d'ailleurs que les oiseaux ne sont jamais forcés à voler. Ah non, non, non. Ils participent volontairement grâce à un entraînement basé sur la confiance et le renforcement positif. On les encourage, puis on leur donne des petites gâteries pour les remercier quand même. Et c'est ainsi qu'Alexandre me propose évidemment de tenir le gant. Oui, alors pas pour sortir la tarte du four, mais pour tenir, non pas un pigeon non plus, mais bel et bien un aigle, oui, qui passe tranquillement du gant d'Alex et au mien, voilà. Battement d'aile XXL, je sens les plumes sur ma face, oui, parce qu'il fait son petit point, le petit bonhomme. Et heureusement que je suis accompagné, Et étonnamment, je n'ai pas eu trop peur, parce que le regard de l'aigle est si perçant que j'étais quelque peu fasciné. Même si mon bras, lui, l'était un peu moins. La volerie des aigles, c'est la première volerie créée en France. C'était en 1968. Et à l'époque, elle avait été créée surtout pour changer l'image qu'on avait des rapaces, qui ont été longtemps persécutés. Allez, hop, le spectacle commence. Je m'installe dans les gradins et je constate que pas de musique spectaculaire. Juste une voix, des explications sur la vie et les comportements des rapaces. Et soudain... lointain dans le ciel au-dessus de nous, un vautour apparaît au-dessus des remparts, silence total. Et même les enfants arrêtent de parler, ça c'est pas mal. Le soigneur explique que certains oiseaux dépassent même les 2 mètres d'envergure. Et c'est grand 2 mètres, Et il demande au public de rester bien immobile pour faire un passage encore plus près de nos têtes. Alors j'applique, je reste immobile, et sauf que ma tête, elle continue de regarder l'oiseau au-dessus de nous, un peu comme au tennis. Mauvais réflexe. Et j'entends mon voisin qui me chuchote « Faut pas bouger !» Ah oui, en effet, parce que plusieurs rapaces s'élancent, chouettes, aigles, pigargues, et on en prend plein les yeux. En tout cas, moi, j'ai retenu une chose, c'est qu'ici, c'est pas les humains qui regardent un show d'oiseaux, c'est plutôt l'inverse, c'est les oiseaux qui nous observent en train d'essayer de rester calme. Et ça, c'est tout un spectacle.
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7: Kaikaouzout le mot cluc.
8: Ça veut dire lunettes. Ken er mainat. Kem dizem toustem den liba la miège cluc.
9: Quand j'étais petit, on me disait toujours d'enlever mes lunettes avant de faire le sport. Et un jour, Udi n'est pas tirat la miège cluc. Je ne les ai pas enlevées. Et Balou qui aimait se yaribat en loukap. Et ma cluc qui s'est son copate. Il y a eu un ballon qui est arrivé dans ma tête et elles se sont cassées.

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1: Catherine de Jouy en Pitivray, collectionneuse de cartes postales anciennes.
2: Vous faites partie d'un club ?
1: J'appartiens au club du Cercle des cartophiles de Loiret depuis une vingtaine d'années.
2: Ça a l'air très sérieux cette affaire.
1: La carte postale a démarré, on va dire, environ en 1900. Petit à petit, ça s'est enrichi jusqu'à avoir des années très glorieuses en 1970.
2: À votre avis, vous avez combien de cartes postales anciennes de Pithiviers ?
1: Alors, je n'ai pas chiffré, mais j'en ai au moins 800, je pense.
2: Et ça vous provoque quoi quand vous les trouvez ?
1: C'est une certaine curiosité parce que je reconnais des lieux où j'ai pu itinérer à pied. Tous les chemins où je suis passée, j'ai eu envie de les collectionner.
2: Et à chaque fois, c'était la même émotion quand vous les trouviez en brocante ou sur des salons de collectionneurs ?
1: Alors l'émotion, c'était celle de trouver où il y avait ma maison. Je l'avais ratée pendant 15 ans et je l'ai retrouvée 15 ans après.
2: C'est-à-dire vous l'avez ratée pendant 15 ans ?
1: J'étais sur une vente et la personne avant moi l'a prise. Et le jour où je l'ai retrouvée, vraiment, j'ai été enchantée. Là, c'est une émotion. Alors c'est de l'émotion parce que ça retrace des chemins où je suis allée, où je suis passée, soit à bicyclette, soit à pied. Et en même temps, on voit que d'autres avant ont foulé et que le temps passe, mais les choses demeurent.
2: Vous êtes une grande nostalgique ?
1: Non, pas nostalgique, mais curieuse. Curieuse de ce qui se passait auparavant. Les concours de pompe, très...
2: C'est quoi les concours de pompe ?
1: Alors, les concours de pompe, c'était des réunions festives où tous les gens qui pratiquaient les pompiers étaient réunis à Pithiviers, mais venant de différents points du...
2: Mais ils faisaient des pompes ?
1: Non, concours de pompe, c'était la pompe qu'on appuyait d'un côté et de l'autre pour faire la pression, pour éteindre l'incendie.
2: Ah, d'accord. Ah oui, moi je voyais les gens en train de faire des pompes au milieu de Pithiviers, non ?
1: Non, pas encore.
2: Pas encore. C'est fou, quand on regarde, c'est un petit peu des vestiges du passé, on se dit que le temps passe très vite, non ?
1: Alors le temps passe très vite parce qu'étant petite, moi j'ai connu par exemple le kiosque de Pithiviers.
2: C'était quoi le kiosque ?
1: Alors le kiosque c'était situé sur le mail ouest et en même temps on y faisait de la musique, donc il y avait des rassemblements musicaux très fréquemment.
2: Ah, le kiosque à musique.
1: Oui, le kiosque à musique, pardon. Et donc, ce kiosque a été démonté, mais j'ai retrouvé toutes les cartes postales anciennes du kiosque, parce que ça aussi, ça évoquait des souvenirs pour moi.
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3: Circuit court aujourd'hui à Mours-Saint-Eusèbe dans la Drôme des Collines avec Emma Boissieu.
4: On a une boutique à Mours-Saint-Eusèbe et on a notre exploitation agricole qui est au Balme à Romans. Ça fait 5 générations qu'on est trufficulteur, donc producteur de truffes noires en Drôme des Collines. Et j'appartiens moi-même à la 5e génération. La truffe, c'est vraiment le point central et on a développé plusieurs activités autour. Aujourd'hui, on a 3 branches d'activité. Donc, une première branche qui est autour de simplement de la production de truffes. On fait également de l'agrotourisme, c'est-à-dire qu'on reçoit tous les week-ends des particuliers sur notre exploitation. On leur fait découvrir notre univers et à l'issue de cette phase de découverte, on propose un repas truffé de l'entrée au dessert dans notre ferme auberge. Et la troisième branche d'activité, c'est un petit peu original. On a créé une gamme de produits cosmétiques à base de truffes. Et ça nous permet finalement de valoriser le produit autrement et d'avoir des produits à vendre toute l'année, puisqu'il faut savoir que la truffe noire d'hiver est un produit qu'on récolte de mi-novembre à mi-mars.
3: Et c'est donc la truffe d'été qui prendra ensuite le relais. Mais l'idée ici, dans la maison Boissieu, c'est aussi de nous faire profiter toute l'année de la truffe noire de la Drôme des Collines grâce à une très belle gamme de produits dérivés.
4: Par exemple, des fromages truffés, beurre truffé. On fait également du pâté de porc à la truffe. On a de la truffe en semi-conserve. On a également des quenelles de volaille truffées, boudin blanc à la truffe, une gamme de croque-monsieur truffé, le rhum à la truffe. Et en partie sucrée, on propose des fondants à la châtaigne truffée. On avait à cœur de travailler uniquement avec des producteurs locaux puisque c'est une démarche qui est importante pour nous et on a la chance en local d'avoir de super acteurs. Donc on essaie d'unir nos forces pour proposer des produits 100% locaux.
3: Et c'est aussi le cas pour les truffes puisque la maison Boissieu travaille avec un certain nombre de producteurs de la Drôme des Collines.
4: Oui, tout à fait. fait, on y tient. D'ici quelques années, on sera la plus grosse zone trufficole de France. Sur le Nord-Rhône, il y a 500 producteurs référencés. Donc, on a la chance ici d'avoir des terrains qui sont très sableux, ce qui nous permet d'avoir des truffes qui sont jolies visuellement, qui sont rondes et qui ne sont pas gênées par des obstacles au moment du développement. Donc, on a de très jolis produits, autant visuellement qu'au niveau gustatif. Et l'idée, c'était de permettre aux particuliers ou même aux professionnels qui souhaitent se procurer de la truffe une vraie boutique physique, parce que c'est vrai qu'aujourd'hui, c'est compliqué, si on ne connaît pas un petit producteur, de pouvoir trouver de la truffe et de s'en procurer.
3: Et donc, autre particularité de cette maison Boissieux, c'est sa gamme de cosmétiques à la truffe. Des tubers mélanosporum, issus des truffières du domaine familial, qui a reçu en 2011 la certification agriculture biologique, des cosmétruffes mis au point après plusieurs années d'études.
4: C'est un projet qui s'est étalé sur 3 ans. Il y a eu une première phase de recherche pour étudier les potentiels bienfaits de la truffe pour la peau. Et il se trouve qu'à l'issue de cette phase de recherche, on a eu des résultats positifs, puisqu'il faut savoir que la truffe a des propriétés intéressantes dans le domaine de l'anti-âge, qu'il y a des acides aminés qui stimulent la production de collagène. Donc le collagène permet de régénérer les cellules de la peau et c'est également efficace pour prévenir et protéger de tout ce qui est taches pigmentaires. Donc en partant de là, on a travaillé avec des laboratoires cosmétiques sur la formulation des produits, puisque c'était quand même un vrai défi d'inclure la truffe dans des produits cosmétiques et d'arriver à la conserver notamment. Et donc aujourd'hui, ça nous amène à avoir une gamme de 3 produits. On a un soin jour, un soin nuit et un soin pour hommes.
3: Et pour les découvrir, rendez-vous avec Emma, sa mère, son père et son frère à Mours-Saint-Eusèbe. La maison Boissieux est ouverte du lundi au samedi de 9h à midi et de 14h à 19h et le dimanche matin de 9h à midi. Des infos à retrouver comme d'habitude sur ici.fr Drôme Ardèche, rubrique Circuit court.
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5: Je rêvais d'avoir une maison à la campagne. Cette maison, c'est comme si j'y étais née. C'est ma maison de famille.
6: Ma maison s'appelle l'Ostao de la Mar.
7: C'est une maison un peu envoûtante.
8: Eh bien, vous voyez, des livres et 3 fenêtres qui me donnent le paysage du pays, comme si c'était 3 tableaux.
9: Ils ont vécu ici.
10: Thibaut Gaudry.
11: Ah, je m'appelle Nina Simone.
9: L'histoire de Nina Simone, c'est celle d'une petite fille amoureuse de Jean-Sébastien Bach qui rêvait de devenir la première pianiste concertiste noire américaine. Mais qui grandit dans l'Amérique profonde des années 30 et 40, où la ségrégation raciale est de mise.
12: I put a spell on you. J'ai commencé à étudier le classique à 5 ans.
13: Et vous avez continué, vous avez eu vos diplômes.
12: Et après, j'ai obtenu le doctorat de musique de Amherst University.
9: Élève studieuse, oreille absolue et jeune prodige, elle ne parvient pas à intégrer l'école de musique dont elle rêvait, brisant la carrière à laquelle elle aspirait. Et elle emportera le regret et la douleur toute sa vie.
12: I'm sorry that I didn't become the world's first black classic pianist. Oh yeah, I think I would have been happier. I'm not very happy now. Oh yeah.
9: Finalement, c'est par le jazz qu'elle connaît la gloire. Nina Simone devient aussi l'une des voix de la lutte pour les droits civiques des Noirs. Mais avec une sensibilité à fleur de peau, des douleurs de l'enfance qui ne sont jamais loin, sans compter des troubles bipolaires et des phases de dépression, elle finit par quitter les États-Unis, voyage beaucoup, et c'est naturellement en France qu'elle trouve refuge dans les années 80. Elle, la francophile, qui a connu le succès en reprenant « Ne me quitte pas » de Jacques Brel, et qui a choisi son nom de scène après avoir vu « Casque d'or » avec Simone Signoret.
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15: Pour Nina Simone, comme beaucoup d'artistes noirs de cette époque, la France est un pays très très important, parce qu'on a cette image réelle, à l'époque, d'un pays ouvert. Par exemple, prendre un bus ou un métro à Paris, ben, on prend le métro et le bus avec les Blancs. On n'est pas dans des compartiments séparés. Et la France est une terre d'asile.
9: Elle vit 2 ans à Paris, enregistre quelques chansons et fait quelques concerts, puis en repart, avant de revenir une dizaine d'années plus tard. En 1992, elle s'installe à côté d'Aix-en-Provence, à Bouc-Bel-Air. C'est là qu'un après-midi de juillet 95, excédée par le bruit que font deux adolescents jouant autour de la piscine de la villa voisine, elle tire un coup de pistolet à grenaille et blesse légèrement l'un d'eux. Elle écopera de 8 mois de prison avec sursis et une obligation de soins. En 1998, elle déménage à quelques kilomètres, à Carry-le-Rouet, où elle s'éteint le 21 avril 2003. Lors de ses funérailles, à l'église de Carry, une sono joue « Ne me quitte pas ». Sa grande amie, la chanteuse Myriam Makeba, est là. Elton John a fait envoyer des roses jaunes, avec un petit mot « Tu étais la plus grande, et je t'aime ». Sa fille, Lisa, prend la parole pour rappeler combien Nina aimait la France et demande de ne pas laisser son souvenir s'éteindre. Son souvenir et sa voix sont toujours là. Elle ne nous a jamais vraiment quittés.

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1: C'est la Camini Minute, votre chronique de la joie et de la bonne humeur. Comment ça va les amis? Enfin, je dis comment ça va les amis, je pourrais dire CMTV. Oui, parce que je sais pas si vous avez remarqué, mais je ne sais pas si c'est la nouvelle génération, mais il y a des gens, quand ils parlent, ils mettent de moins en moins de voyelles, de moins en moins de lettres. Pour dire « il n'y a rien », ils disent « il y a R ». Pour dire « mort du rire », ils disent « MDR ». Pour dire « pété de rire », ils disent « PTDR ». Et pour dire « à ce qui paraît », ils disent « à skip ». Il y a de moins en moins de lettres, de moins en moins de mots. Mais si on continue comme ça, ils vont parler comment dans 10 ans les gens ? C'est quoi cette façon de parler là ? Je veux dire, il n'y a rien, c'est pas une longue phrase. Je comprends qu'on veuille écourter des trucs, mais il n'y a rien, c'est pas long, il y a R. Comment on va parler dans 10 ans ? Moi je dis, on parle de plus en plus des extraterrestres et des ovnis. Moi je pense que si les extraterrestres viennent sur Terre, c'est à cause des gens qui parlent comme ça, qui réduisent les mots. C'est quoi cette façon de parler, franchement ? C'est abusé, quoi ! Parler français, c'est une belle langue, le français. Il y a R, MDR, PTDR, ASKIP, il est BG pour dire beau gosse. Mais c'est bien de dire qu'on est beau gosse, ça fait plaisir d'entendre beau gosse. C'est plus plaisant que BG. Ils enlèvent les voyelles comme ça. Ça me rappelle les films coquins qu'on voyait sur Canal+, au début du mois, le samedi du mois, quand c'était encrypté. Vous vous rappelez ça ? Faites pas semblant, hein. Oui, à tous les auditeurs d'ici Picardie, vous aussi, vous êtes tombés au moins sur du crypté sur Canal+, dans les années 90. Et ben c'est pareil, cette nouvelle façon de parler là, des mots courts, de plus en plus courts. Et d'ailleurs, même les rappeurs de nos jours ont des noms d'artistes de plus en plus courts. ZKR, PLK, SCH, MHD. Après, il y en a qui gardent quand même les voyelles, Gims, Jules, Vald. Et bien sûr, on terminera par les groupes asiatiques, les Coréens de BTS. Alors eux, ils n'ont pas mis de voyelles, mais BTS, c'est quand même Bac plus 2.
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2: On le sait, les histoires de famille sont parfois un peu compliquées. Mais voici quelqu'un qui répare les arbres généalogiques qui ont pris la foudre. Pour une succession, elle peut vous appeler à 14h un mardi pour vous annoncer que vous avez un frère caché qui élève des chèvres dans le Larzac.
3: Alors, je m'appelle Virginie Nguyen Brion, je suis généalogiste successorale.
2: Virginie, voilà un métier bien savant. Ça consiste en quoi exactement ?
3: Alors, ce métier consiste à retrouver donc les héritiers dans le cadre de succession. L'objectif, c'est justement la transmission d'un patrimoine, mais ce qui rend ce métier passionnant, c'est que ça va au-delà, en fait, la transmission du patrimoine. On vient rouvrir une histoire familiale. Ça peut, il peut arriver que ça amène à de véritables retrouvailles.
2: Alors, c'est pas commun comme métier, on y arrive comment ?
3: On arrive à ce métier un peu par hasard. Pour ma part, c'était un peu un coup du destin. À la fin de mes études de droit, me dirigeais plutôt vers le notariat. Et j'ai découvert ce métier et j'ai eu la possibilité de rentrer dans un cabinet historique local. Et j'y ai travaillé pendant 16 ans.
2: Et ces gens que vous retrouvez, ils espèrent quoi et ils demandent quoi ?
3: Retrouver ces photos, c'est ça qu'on nous demande. Donc c'est pour ça qu'il y a quand même vraiment une vraie partie généalogie. De s'intéresser aux défunts et voir s'il n'y a pas des photos de famille.
2: Vous devez en avoir des histoires à raconter. Une en particulier ?
3: Pour moi, le cas le plus exceptionnel, c'est toujours ce côté humain. C'est-à-dire quand on vient annoncer à un frère qu'il a une sœur et donc à la sœur qu'elle a un frère. Que le papa, désolé mais c'est souvent le père, n'avait rien dit. C'est-à-dire qu'il avait eu un fils d'une deuxième union. Et il n'avait pas du tout parlé de sa fille d'une première union. Parfois, les frères et sœurs ont des destins complètement différents et ça va être compliqué pour eux de bien s'entendre. Mais là, en l'occurrence, ils étaient tellement heureux de se retrouver et je pense qu'ils se voient toujours aujourd'hui. Et ça a changé leur vie, ça a bouleversé leur vie.
2: Comment fait-on dans des histoires aussi personnelles pour que ça se passe bien ?
3: Il faut à la fois être méthodique, parce qu'il faut respecter une certaine méthodologie au départ. Ensuite, je pense qu'il faut être empathique, parce que l'empathie, c'est ça qui va faire l'empathie dans les recherches. Parce qu'on va se mettre un peu à chaque fois à la place du défunt, mais pourquoi il serait parti par là, connaître les comportements sociaux de l'époque, etc. Et puis l'empathie, parce que quand on va retrouver les héritiers, en fait, certains ont besoin d'être écoutés, puis il y a certains qui bloquent, mais parce qu'ils ont juste besoin d'être entendus. Alors moi, c'est ici, à Lille, que j'exerce mon métier avec passion de généalogie successorale et que j'ai la chance de pouvoir exercer cette profession qui est toujours pleine de surprises.
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4: Et on retrouve Patrick Citeau qui nous emmène chaque week-end découvrir les communes de notre Poitou. Ce matin, Patrick, vous évoquez l'histoire de Mellerand, une commune des Deux-Sèvres qui a vu naître la femme de lettres Claire Sainte-Soline.
5: Intéressons-nous dans un premier temps aux origines du nom de cette commune située près de Mel. C'est le mot latin mel, qui veut dire miel, qui donne le point de départ de la dénomination de la commune. Une production de ce mets sucré devait ainsi exister aux origines de la bourgade. Le préfixe « rang » proviendrait pour sa part du mot « ranque » qui signifie « boiteux ». On ne sait comment les deux particules se sont trouvées unies pour venir former le nom de la commune. Toujours est-il que cette partie du territoire de Sévrien a vu naître la femme de lettres Claire Sainte-Soline. De son vrai nom, Nelly Eva Fouillet, elle y voit le jour le 18 septembre 1891. Son père, Pierre Fouillet, qui sera maire de Niort de 1932 à 1935, et sa mère, Henriette Léontine Barbeau, sont instituteurs. Jeune fille, Nelly Fouillet fait des études brillantes à Niort. Elle poursuit son parcours scolaire à l'école normale supérieure de Sèvres à Paris. Elle y obtient une double agrégation de sciences physiques et naturelles et de physique-chimie. Suivant les traces de ses parents, Nelly Fouillet devient professeure. Elle enseigne successivement à La Châtre, Blois, Grenoble, Auxerre et Paris.
4: C'est en 1934 qu'elle publie son premier roman sous le pseudonyme de Claire Sainte-Soline, Patrick.
5: Intitulé « Journée », le roman évoque la vie d'un village des Deux-Sèvres. Une des communes du département, Sainte-Soline, située près de son lieu de naissance, lui a d'ailleurs inspiré son nom d'auteur. Tout au long de sa carrière d'écrivaine, elle expérimente de nombreuses formes. Romans, nouvelles, essais, recueils de témoignages, récits de voyages et vulgarisations scientifiques sont ainsi au cœur de ses travaux littéraires. Au total, elle publie une vingtaine d'œuvres dont certaines ont marqué l'époque. Le Dimanche des Rameaux, publié en 1952, est notamment une belle réussite. La parution du recueil de nouvelles Mademoiselle Olga en 1954 reçoit également les éloges des critiques littéraires. En 1957, son écriture précise et rigoureuse, héritée de sa formation scientifique, fait mouche. Avec son roman intitulé « La mort de Benjamin », elle connaît une belle renommée. Le livre manque en effet d'une voix le prix Fémina. Dès l'année suivante, elle entre au jury de ce prix. Elle est également membre du jury du prix du roman populiste. Claire Sainte-Soline s'éteint le 14 octobre 1967 à Paris. Elle est inhumée le 17 octobre suivant au cimetière des Sablières à Niort, où elle repose avec ses parents.
4: Merci Patrick Citeau pour cette découverte de la commune de Mellerand.
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6: Avaler des légumes aux ados, c'est souvent mission impossible.
7: Parce que c'est pas bon.
6: Et si en plus les légumes sont moches, bah là c'est carrément la guerre.
8: Oh, toi, file dans ta chambre, avec ça saute. Dépêche-toi, allez, ouste.
6: Carottes tordues, navets craquelés, patates trop grosses ou trop petites, difficile de leur faire avaler tout ce qui sort des standards parfaits des supermarchés.
9: Non, j'ai pas faim.
6: Du coup, les légumes moches finissent à la poubelle. Pourtant, ces légumes-là ont autant de goût, voire plus de caractère. Mais non, non, non, ils ne rentrent pas dans le moule. Comme dans la vie, ce qui n'est pas dans la norme est souvent mal perçu. Et dans l'alimentation, bah, carrément jeté.
10: Je me rappelle dans le temps que, quand j'étais petite, qu'on ne gaspillait rien.
6: Au lycée d'Avier à Joigny, on a décidé de casser les codes et de ne rien gaspiller avec une soupe un peu spéciale.
11: Tiens, ça c'est de la soupe au chou.
6: Alors, elle n'est pas forcément au chou, mais tous les mercredis, entre 10h-10 et 10h10, c'est l'effervescence dans la cafétéria. Des centaines d'ados, des cuillères qui s'agitent, des verres de soupe qui disparaissent en un clin d'œil, 150 portions englouties avec le sourire. Le secret ? Une soupe préparée avec des légumes moches. C'est tellement bon. Bah oui, des carottes difformes, des pommes de terre irrégulières, transformées en un délice réconfortant.
12: Avant, j'étais moche. Ma vie était un enfer.
6: Et puis l'équipe choc de l'association Lycévasion, née en 2025, est arrivée et elle a tout changé. Avec cette idée choc, et si on montrait que moche ne veut pas dire mauvais ? Et ça marche. Les élèves adorent. Tout se passe comme sur des roulettes au lycée Louis Davier. Voilà un geste d'éducation de bon goût, doublé d'un geste solidaire et anti-gaspi, qui met dans le mille. Du coup, j'ai envie de m'y mettre aussi. Allez, sauvons les légumes moches.
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7: Quand il va fromer le thé au lapin, faudrait pas qu'il se sauve.
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7: Un thé, c'est un toit, un abri, où qu'on renferme les bestiaux pour qu'ils soient bien à l'abri de la pluie, des renards, et puis dans le temps des loups. Allez donc savoir pourquoi qu'on parle du thé au lapin, du thé au chief, du thé au cochon, puis quasiment jamais du thé aux ouailles, aux poules, aux vaches ou aux chevaux. Une histoire de thé qui se raconte dans le pays fort. Avant que je vous la raconte, faut juste savoir que quand ils boivent une tisane, ils disent pas par exemple « boire du tilleul », mais « boire sul tilleul ». Logique, on boit l'eau qu'a passé sur les plantes. Alors c'est l'histoire d'un pourvieux qui avait mal au vent. Il s'en va voir la guérisseuse, elle la regarde, puis elle y dit « Va avec à rentrer chez vous, puis boire sul thé ». Il connaissait pas ça, le thé. Ça fait qu'il retourne chez eux, puis le v'là qui jauge sul thé au cochon en qu'une chopine de jus de poume. Adam, il a attrapé la fouère, mais il avait plus mal au ventre. Comme quoi, y a que la fouée qui saute. Quand on était jeune, le samedi soir, on allait chez les uns ou chez les autres pour fêter les anniversaires. Chez nous, il y avait deux autos. Une 404 puis une camionnette. Oh mon pas, il voulait bien nous prêter la grosse auto quand que c'est qu'il en avait pas besoin. Sinon, on prenait la camionnette ou que c'est qu'on s'entassait. Et puis dame, on rigolait. Sauf une drôlière qu'elle appelait ça le thé au chiev. Puis qu'elle voulait pas y monter. Ça fait qu'une fois, elle était à la fête en vélo. À 15 km. Adam, quand elle est arrivée, on avait fini de manger le gâteau. Puis c'était quasiment l'heure de repartir. Eh ben, vous me créerez si vous voulez, mais pour le retour, à la bas, vous voulez qu'on les ramène et les pisse en vélo dans le thé à chieuve.
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14: Caroline Oscari, cadre de production audiovisuelle et accessoirement présidente de l'association Le Vrac, café de Champnétrie.
15: Les Limousins sont formidables. Stéphane Pigato.
14: Une enfance plutôt classique, mais avec un bagage d'immigration, d'un côté l'Italie et de l'autre la Croatie.
16: Votre première envie dans la vie, c'était d'être traductrice internationale. Est-ce que c'est ce côté fille d'immigré qui vous a donné cette envie d'être traductrice ?
14: C'est effectivement ce bagage fait d'immigration qui m'a ouvert les yeux sur le monde. Et puis, en bonne belge que je suis, j'ai évidemment lu Tintin. Et ça m'a confirmé dans l'idée d'ailleurs, de voyage.
16: Premier voyage, entre guillemets, premier départ aux États-Unis pour apprendre l'anglais.
14: Voilà, donc à 17 ans. Un regard à la fois critique et admiratif de ce que sont les États-Unis. J'ai fait le tour des États-Unis. Voilà.
16: Et comme ça ne vous suffisait pas et que vous êtes pour le rapprochement des peuples, Caroline, vous avez décidé de faire la même chose cette fois-ci, mais en Russie.
14: J'ai entamé des études de philologie slavistique à l'Université libre de Bruxelles à l'époque, à l'issue desquelles j'aurais dû me rendre effectivement à Moscou. Et puis ben, l'histoire en a décidé autrement, puisqu'en 1991, je ne peux pas partir en URSS et donc je suis obligée de revoir mes plans.
16: Alors qu'est-ce qui se passe à ce moment-là dans la tête de la jeune Caroline ?
14: Je décide de quitter la Belgique pour une formation plus professionnalisante, information et communication, et j'atterris à Bordeaux.
16: Et là, vous travaillez dans l'audiovisuel ?
14: À l'issue de mes études en information et communication, je suis recrutée à France Télévisions, donc sur le site de Bordeaux, France 3. Puis, ben, un jour, j'en ai eu marre de la ville. Ça faisait très longtemps qu'on rêvait de vivre autre chose et de redonner du sens à nos vies. J'ai été mutée, effectivement, à la station de Limoges.
16: Aujourd'hui, donc, à Champnétrie, avec Le Vrac.
14: Voilà.
16: Cette épicerie, enfin, plus qu'une épicerie, un vrai lieu de vie au centre du village. Comment vous est venue l'idée et l'envie d'ouvrir ce lieu, ici, à Champnétrie ?
14: Alors, c'est effectivement l'aboutissement, on va dire, le couronnement de toute une vie d'engagement et de désir de solidarité, de main tendue vers l'autre, qui date, effectivement, de mon adolescence. J'ai été très soucieuse très vite des injustices et des inégalités territoriales. J'ai souhaité effectivement donner à Champnétrie un lieu de vie, un lieu de rencontre, un lieu où tout un chacun pouvait s'exprimer librement, un lieu de vie, un lieu de joie.
16: Si on se replonge un petit peu dans le temps et qu'on rencontre la jeune Caroline de 18 ans, des envies de voyage à travers le monde plein les yeux, qu'est-ce qu'elle penserait de la un peu plus vieille Caroline d'aujourd'hui qui vit en Limousin?
14: J'étais en plus très citadine, voilà, très avide des bars, des cafés, des théâtres, du cinéma. Je me dis qu'on peut aussi voyager en rencontrant toutes ces riches personnalités locales qui font aussi la richesse du territoire. Je pense que c'est vraiment l'aboutissement d'un cheminement, de réflexion, de désir, de goût, de... Non, je ne changerai rien. Je pense qu'il y a une forme de cohérence entre ce que j'étais à 18 ans et ce que je suis aujourd'hui.
16: Champnétrie jusqu'au bout, quoi.
14: Champnétrie à fond.
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1: Tous les jours, on vérifie ensemble comment ça va rouler pour vous, que ce soit dans les transports en commun ou sur la route, et la nuit principalement, puisque c'est là où on va rencontrer les différentes fermetures nocturnes, notamment sur le périph intérieur pour cette nuit de mercredi à jeudi, qui sera donc inaccessible de la porte de Lila jusqu'à la porte d'Orléans. Il n'est pas seul. La 4 également est coupée pour cette nuit de mercredi à jeudi entre Saint-Maurice et Noisy-le-Grand. La 6B coupée dans les deux sens de circulation entre Fresnes et la porte d'Italie, ou encore la 86 extérieure fermée mais non seulement de Noisy-le-Sec à Gennevilliers, mais également de Nogent-sur-Marne à Fontenay-sous-Bois. Côté transport en commun, là aussi on a quelques coupures à vous signaler, notamment la ligne E du RER qui est coupée donc à partir de 22h45 entre Nanterre-la-Folie et Chelles-Gournay. Ça va durer toute la nuit en raison de travaux. Et puis la ligne J du Transilien qui elle aussi est coupée à partir de 21h pour cette nuit de mercredi à jeudi entre Argenteuil et Conflans-Sainte-Honorine. Il y a des bus de remplacement qui sont mises à disposition pour pallier cette difficulté.
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3: Il est 20h et c'est Décibel, toute l'actualité musicale avec ce soir, un voyage en musique et en bagnole sur près de 4000 km. Ici chantée par les Anglais, Rolling Stones, c'est la route mythique américaine du XXe siècle qui part de Chicago pour aller jusqu'à Los Angeles. Elle traverse les lieux incontournables de l'histoire de la musique et inspirée de sacrées chansons. C'est le thème du livre Rock and Roll Trip, la route 66 en musique. On en parle ce soir dans Décibel avec son co-auteur Laurie Kenton. Attachez vos ceintures.
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3: Salut à toutes, salut à tous et bienvenue dans Décibel. En ce jeudi 21 mai, l'anniversaire du jour sera rap français années 90 puisque c'est l'anniversaire de Stomy Bugsy. Nous l'écouterons en fin d'émission pour fêter avec lui ses 54 ans. Le coup de cœur du jour, c'est la toute nouvelle chanson de Camélia Jordana. Le blind test, lui, s'intéressera à une partie du corps qui, soi-disant, ne ment pas. Les yeux en chanson. Si ça vous inspire, appelez-nous pour jouer avec nous. 0810 055 056. C'est Yanis qui vous attend au standard. On vous donnera aussi des nouvelles de Louisa qui a battu un record cette année. Je vous en dirai plus tout à l'heure. Pour le moment, on part en Amérique, l'Amérique qu'on aime. Bonsoir Laurie Kenton.
5: Bonsoir.
3: Bonsoir, vous êtes maître de conférence en études américaines à l'université de Versailles-Saint-Quentin depuis 2007. Et alors, votre spécialité, c'est la politique du rêve américain. J'aime beaucoup ça.
5: Oui.
3: La politique, ah non, je viens de comprendre, j'ai mal lu la phrase. C'est
5: non,
3: la politique du rêve américain jusqu'à nos jours. Eh oui, l'Amérique qui faisait rêver, l'Amérique qui fait moins rêver. C'est ça, en gros, votre champ d'action.
5: Il y a les deux. Ah oui. Que ce soit aujourd'hui ou hier, il y a toujours plusieurs Amériques.
3: C'est
5: et
3: vrai.
5: La route 66 traverse d'ailleurs plusieurs Amériques, mais donc ouais. Oui, on peut pas s'intéresser que à l'une et avec les cheveux orange et que à l'autre.
3: C'est vrai. Alors, avec Julien Grosso, vous signez donc ce Rock and Road Trip, la route 66 en musique. Je le disais tout à l'heure, c'est une route qui part de Chicago, qui va jusqu'à Los Angeles, Santa Monica, très exactement, près de 4000 km. On part en haut à droite de la carte des États-Unis, on finit en bas à gauche. Et souvent, quand on parle de la route 66 aujourd'hui, on en parle au passé. Est-ce qu'elle est encore active, cette route ?
5: Alors, on peut en parler au passé parce qu'elle a eu une existence qui s'est arrêtée officiellement dans les années 80. Et puis ensuite, c'est devenu un objet de mémoire. Mais donc, en fait, elle a été ressuscitée parce que c'est devenu un objet de patrimoine.
3: D'accord.
5: Et maintenant, on peut la faire. Alors, on peut la faire de plusieurs façons parce qu'il y a aussi des endroits où il y a plusieurs tronçons. Il y a des endroits où c'est quand même très compliqué de la suivre exactement parce que ça a été remplacé par, comme nos nationales, hein, par autoroutes.
3: Oui, des rocades.
5: Ouais, il y a des endroits, c'est quand même un peu compliqué de suivre. Il y a des endroits qui sont vraiment très, très anciens et très mal entretenus parce qu'il y a quand même de la distance. Et puis, il y a des endroits qui sont hyper touristiques. Alors, pas forcément toujours dans le meilleur sens du terme, mais ça reste quand même très image d'Épinal, hein, avec des néons, avec des petites stations-service toutes mignonnes. Il y a vraiment un soin très américain qui est mis dans l'industrie du tourisme qui souffre un peu en ce moment d'ailleurs, hein. C'est ce qu'on disait tout à l'heure, il y a une partie de l'Amérique qui n'est pas forcément hyper populaire.
3: Oui, tu fais pas rêver.
5: Et donc, tous nos petits musées, parce qu'il y a ces plein de micro-musées avec trois bagnoles et deux machins, et tout ça, en fait, ça en souffre. Hein. C'est toute l'Amérique du milieu qui carbure beaucoup au tourisme. Alors, beaucoup local, hein. C'est du road trip local des Américains qui font la 66.
3: Ah, c'est du tourisme domestique.
5: Ah oui, oui. Il y a beaucoup d'Américains qui font ça, et puis il y a beaucoup d'étrangers, des Européens essentiellement, qui se font la 66. Alors, qui en moto pour les plus aventureux.
3: Johnny Hallyday, il avait fait ça.
5: Ah, mais il y a plein de gens qui... Il y a des agences, je crois, en France, qui organisent des trucs comme ça, en Harley. Et puis, il y a des choses qui sont un petit peu plus... Voilà, avec un toit sur la tête, et on peut faire de la voiture. On peut faire des portions, on n'est pas obligé de tout faire, parce que c'est vrai que c'est quand même un peu... C'est long, hein.
3: 4000 bornes, ouais.
5: Ouais, on peut faire ça en plusieurs tronçons. Et donc, ça permet de partir moins longtemps également pour des questions de budget. Et donc, il y a des gens qui font des tronçons. Julien, par exemple, était parti au Texas, il a rattrapé la 66 et il a fait toute la partie Texas, LA, juste ça, pas l'autre moitié.
3: Julien Grosso, donc votre co-auteur. Et vous alors, Laurie Kenton, est-ce que vous avez déjà mis un pied ou une roue sur la route 66?
5: Oui, on a des petites portions, mais
3: des
5: pas
3: petites
5: tout.
3: Portions.
5: Moi, mon coin, c'est plutôt Boston et New York, en fait.
3: Ok, donc plutôt en haut à droite.
5: Voilà.
3: Rock and Road Trip, la route 66 en musique, donc, puisque c'est ce qui nous intéresse. On croise dans cette route 66 énormément de lieux emblématiques, hein, puisque la route 66, elle traverse trois fuseaux horaires, huit États. Enfin voilà, il y a vraiment une grosse portion d'Amérique. Vous vous êtes donc concentré sur les chansons qui parlent de la route 66 et les villes traversées par la route 66 qui ont produit des chansons. C'était évident pour vous que c'était un prisme intéressant pour parler de la musique américaine.
5: Ah, c'est
3: pas artificiel, je veux dire, il y a vraiment un effet Route 66.
5: Ouais, en 2023, on avait sorti le premier Rock and Road Trip où on était venu ici
3: pour en parler. Ça, c'était tous les États américains.
5: Il y avait absolument tout, même des lieux qui n'existent pas.
3: Ouais.
5: Et là, ce qu'on a fait, c'est une sorte d'extraction. On a rajouté aussi des choses, on a mis à jour, on a mis des tas de petits post-it qui sont un petit peu plus contextuels, on va dire.
3: Ouais.
5: Et donc, en fait, dans les extractions, il y a des lieux qui s'imposent et puis il y a des itinéraires qui s'imposent. Et la Route 66, c'est le plus évident.
3: Voilà, on peut donc avoir en plus, je trouve, dans des styles très différents, une bonne cartographie de la musique américaine.
5: Parce que c'est ce qu'on faisait pas dans Rock and Road Trip, c'était une sorte d'abécédaire, c'était encyclopédique, et là c'est vraiment le road trip, avec un début, un milieu et une fin, et donc il y a vraiment un trajet.
3: Alors justement, le trajet, il commence à Chicago. Alors on va pas pouvoir faire toutes les villes, hein, parce que voilà, le bouquin est épais, les villes sont nombreuses, les chansons encore plus. Mais je me suis dit qu'on pouvait quand même en profiter pour visiter quelques lieux emblématiques. Et puisque ça commence à Chicago, il faut bien dire que Chicago, c'est une ville très importante pour la musique et notamment pour les musiciens du sud des États-Unis. Et pour être encore plus précise, les musiciens noirs du sud des États-Unis, qui ont ensuite influencé des générations de rockers, noirs ou blancs d'ailleurs. Je pense notamment à Muddy Waters.

0: passe. On a fait un peu la playlist idéale des Rolling Stones. Hein. Je pense que c'est toutes leurs influences. C'est trois artistes. Muddy Waters, Bo Diddley et Tad James. Il n'y en a pas un qui est né à Chicago. Pourtant, leur point commun, c'est Chicago. Pourquoi ?
1: Parce qu'en fait, la plupart, en fait, ils sont même nés dans le sud. Alors, Etta James, c'est l'exception, elle est de Los Angeles. Bon, mais sinon, ils sont les Noirs du Sud. En fait, ceux-là, ils sont tous du Mississippi et ils sont d'un coin assez restreint dans le Mississippi. Ils vont tous dans les villes du Nord, dont Chicago, parce que ils cherchent du boulot et moins de discrimination. Et donc, à partir de la Première Guerre mondiale et jusqu'à la Deuxième Guerre mondiale, il y a un appel d'air parce qu'il y a de la guerre et parce qu'il y a des emplois industriels. Ils vont rejoindre des cousins, des frères, des sœurs, il y a des réseaux familiaux, des réseaux d'entraide aussi. Et donc, il y a toute une sorte de société du Mississippi qui vient s'installer à Chicago, également Détroit, Cleveland, etc. Et donc, à Chicago, il y a une scène de la musique qui est carrément transplantée. Et l'électrification des instruments aidant, ça devient le blues de Chicago, qui est en fait du blues du Mississippi, mais électrifié, et puis passé à la moulinette d'un label absolument essentiel de Chicago, qui est Chess.
0: Chess en anglais, c'est le jeu d'échecs,
1: ouais. Hein,
0: c'est ça. Ça veut dire que ça mélange les noirs et les blancs, le label Chess.
1: Alors, ça mélange les noirs du Mississippi et les blancs d'Europe de l'Est, parce que Chicago, il y a énormément de juifs d'Europe de l'Est qui sont installés dans un quartier qui était un petit peu le ghetto d'une certaine manière, et c'est là que sont venus après les noirs. Et donc, les juifs et les noirs se sont bien entendus parce qu'ils ont en commun l'expérience de la discrimination, d'être un petit peu à la marge de la société. Et on a partout aux États-Unis, notamment à LA, pas que à Chicago, des tas de labels qui sont pilotés par des entrepreneurs juifs qui mettent en musique des musiciens noirs, presque exclusivement. Et la seule exception, c'est Sam Phillips, qui n'est pas juif, et à Memphis.
0: Avec Sun Records.
1: Avec Sun Records. Ouais. Mais Chess, ça fait partie de tout cet écosystème, et donc ils veulent faire de la musique noire pour un public noir, et puis, si possible, transcender ça et toucher le public blanc. Alors là, Sam Phillips à Memphis, c'est exactement le même deal. Pourquoi ? Parce que 9 dixièmes de la population, donc du marché, c'est des blancs.
0: Dans Rock'n'Roll Trip, vous allez apprendre plein de choses sur cette musique de Chicago, ce blues de Chicago, qui n'a de Chicago, oui, vraiment que la localisation.
1: C'est le terroir.
0: Ça se visite encore
1: ouais.
0: Les bureaux de Chess, est-ce qu'il y a un musée, ça,
1: il y a un petit musée, il y a une fondation, mais c'est vrai que ça a changé de lieu. Il y a un endroit avec une adresse, le 2120 South Michigan Avenue.
0: Waouh, il connaît vraiment son bouquin par cœur.
1: C'est une chanson des Stones. Ouais. Les Stones arrivent en pèlerinage en 64. C'est des tout petits, ils font des concerts avec 400 personnes devant. Mais ils vont louer les studios de Chess parce qu'ils sont en adoration. Il y a cette fameuse histoire de Keith Richards qui est complètement pipeau, de Muddy Waters en train de peindre le plafond. Il y a que Keith Richards qui y croit. Hein. Mais ils enregistrent plusieurs fois d'ailleurs des chansons. Ils y enregistrent une partie de Satisfaction l'année d'après. Mais ils sont au paradis. Et ils écrivent une chanson qui, paradoxe, n'est pas un blues, qui s'appelle 2120 South Michigan Avenue, parce qu'ils veulent rendre hommage à cette mecque du blues qui les a tant inspirés.
0: Cette mecque du blues, elle est bien mise en avant dans Rock'n'Roll Trip, la route 66 en musique, et nous aussi on rend hommage en écoutant sans doute un des plus gros tubes sortis de cette merveilleuse maison Chess Records. C'est Johnny B. Goode, Chuck Berry.

nous Chuck Berry pour représenter la première ville étape de la route 66. Si jamais vous tentez le road trip, c'est Chicago, la maison mère de Chess Records. Laurie Kenton qui est notre invitée donc ce soir et qui a coécrit ce rock and road trip, la route 66 en musique de Chicago à Los Angeles. On salue Julien Grosso qui est votre co-auteur. Étape, si on fait le voyage de la route 66, c'est une sacrée étape. C'est même nous, depuis qu'on est tout petit, on associe beaucoup l'Amérique à un endroit.

0: moi j'avais 4-5 ans, j'avais compris que l'Amérique cool, où il se passait des choses, où il y avait des aventuriers, des gens qui osaient, c'était autour du Mississippi. Alors déjà, est-ce qu'on se met d'accord? C'est un fleuve ou une rivière, le Mississippi?
1: C'est un fleuve parce qu'il se jette dans la mer. Mais en anglais, on dit river.
0: The river.
1: Et river peut signifier à la fois rivière et fleuve. Donc il y a une ambiguïté. Le Missouri est une river. Ouais. C'est le plus long cours d'eau aux États-Unis. Il se jette dans le Mississippi, qui n'est pas le plus long, mais qui est peut-être symboliquement le plus important. Celui qu'on traverse pour passer vraiment de l'autre côté. Et à Saint-Louis, justement, il y a cette arche gigantesque, monumentale, qui est la porte de l'Ouest. Traverser le Mississippi, longtemps, ça a été la frontière des jeunes États-Unis. Et au-delà, c'était autre chose. Et puis, à partir du moment où on a pu franchir le Mississippi et aller commencer à s'encanailler de l'autre côté, on est allé après le...
0: C'est le nouveau monde. Quoi.
1: La prochaine étape, c'est les Rocheuses. Hein. Donc, il y a quand même de quoi s'amuser. Et puis après, il y a le Pacifique. Donc, le Mississippi, c'est la première grande frontière. Et puis, c'est le moment où on passe d'une Amérique à une autre. Et même pour les stations de radio, il y a celle qui commence par un W, celle qui commence par un K. Et le Mississippi, c'est vraiment l'épine dorsale où on change les noms des stations de radio, par exemple. Donc, c'est vraiment un lieu de passage où on traverse et on entre dans autre chose.
0: Donc, évidemment, la route 66 traverse le Mississippi. Dans votre livre aussi, on traverse le Mississippi. C'est vrai qu'il y a une chanson, peut-être, il y en a plein d'autres, hein, mais il y a une chanson qui rend tellement hommage à cette river. C'est Proud Mary. Alors, vous la connaissez peut-être en version Tina Turner.

0: de Creedence Clearwater Revival qu'on va pas tarder à écouter. Mais avant, je voulais qu'on s'arrête sur le Mississippi, Laurie Kenton, parce que dans cette chanson, c'est plutôt un fleuve bienveillant avec des gens sympas. Ouais. Voilà, c'est quelque chose de très positif dans Proud Mary. Mais il y a plein de légendes un peu flippantes autour du Mississippi. Il y a un côté, enfin voilà, parfois un peu sulfureux aussi.
1: Oui, il y avait. Ben, en fait, c'est un fleuve, donc c'est un endroit où on passe. Il y a un côté et puis l'autre. Quand à l'époque de la Prohibition, il y avait un côté où l'alcool. Enfin, après la fin de la Prohibition, il y avait un endroit où l'alcool était encore interdit, un endroit où on pouvait se procurer de l'alcool, et donc il y avait plein de petits établissements où on pouvait aller s'encanailler, danser, rencontrer des madames.
0: Ah oui.
1: Et il y a un certain

0: Ouais, entre Memphis et la Nouvelle-Orléans, voilà. Mais c'est quand même beaucoup plus bas que notre route 66.
1: Oui, c'est ça, c'est ça. Alors pour revenir sur la route 66, on parle des chansons, mais il faut bien se rendre compte que dans la construction du rêve américain, alors pas vu d'Amérique cette fois-ci, mais vu de nos yeux d'Européens à nous, il y a des films aussi, il y a Paris-Texas de Wim Wenders, il y a Sur la route de Madison de Clint Eastwood, il y a Little Miss Sunshine avec son petit combi Volkswagen, ouais. Voilà, qui passe aussi par la route 66. Il y a Cars.
2: Eh oui, Cars.
1: Le dessin. Enfin, mais oui. Le film d'animation, pardon. Oui. Voilà, Disney, Pixar. Donc la Cars
2: a fait, et a fait beaucoup pour remettre la route 66 un petit peu au goût du jour. C'est-à-dire ouais. qu'il y a un tourisme Cars. Cars a eu un effet boost sur le tourisme et a vraiment été une sorte d'accélérateur.
1: Donc Cars, c'est récent. Est-ce qu'en musique, on a des choses récentes aussi, ou est-ce que quand même cette route 66, elle est là pour ressusciter des vieilles gloires?
0: Ouais, c'est quand même très marqué. Il y a une exception à laquelle je pense. C'est très vintage, mais il y a une exception. On parlait des femmes tout à l'heure. Ouais. Il y a Grace Potter avec Mother Road. Et alors ça, c'est extraordinaire. Grace Potter, c'est une des plus grandes rockeuses actuelles.
1: Ouais.
0: Elle est extraordinaire. Et alors, l'album Mother Road et la chanson Mother Road, ça envoie du pâté.
1: Mother Road, la mère de toutes les routes. C'est un des surnoms de la route 66. On dit aussi Main Street USA, c'est
0: ouais,
1: ça.
0: Oui, il y a plusieurs. Il y a plusieurs.
1: La grande rue de l'Amérique.
0: Ouais, il y a plusieurs surnoms comme ça, mais c'est vrai qu'il y en a quelques-uns qui survivent mieux que d'autres, en fait.
1: Il faut que vous nous parliez aussi, alors on s'éloigne un peu de la musique, mais comme vous êtes un vrai spécialiste, et c'est pas tous les jours que j'ai des profs de fac dans Décibel, hein, vous le savez les amis, et puis moi-même à la fac, j'y allais pas tous les jours non plus, donc bref, puisque je vous ai sous la main, vous parliez des petits musées.
0: Ouais.
1: De trois fois rien qu'il y a au bord de la route. Il y a aussi des, c'est même pas des musées, mais des side road attractions, je crois ouais. que ça s'appelle, voilà, des attractions de bord de route, où on s'arrête et il y a par exemple la plus grande sculpture d'épis de maïs du pays. Ou ensuite, j'en sais rien, quelqu'un qui a fait une soucoupe volante pour agrémenter le bord de route. Ça, ça existe pas chez nous.
0: Ben, il y a des, si, quand on regarde sur les bords de l'autoroute, il y a des petits machins, mais enfin, c'est
1: ouais,
0: pas, ça
1: c'est
0: a pas
1: subventionné,
0: été
1: subventionné, c'est différent chez nous, non?
0: Et puis, il y a une grosse différence, c'est que, un, il y a pas la grosse baleine bleue de Catoussa, qui est très kitsch. Un, et deux, il n'y a pas les 10 Cadillacs plantés dans le sol qui ont été chantés par un certain Bruce Springsteen.
1: Ouais,
0: voilà,
1: ça.
0: Quand Bruce Springsteen chantera les aires d'autoroute en France, on reviendra. Parce que à la sortie d'Amarillo, il y a un truc. Et mais alors, c'est assez dingue parce que c'est vraiment en bord de route.
1: Ouais.
0: On pose sa voiture et puis on peut aller taguer les trucs. Bon, ça n'a pas grand intérêt.
1: Non.
0: Mais on peut. C'est accessible. Et puis, voilà, c'est 10 Cadillacs plantés un petit peu en épi dans le sol. Et c'est une œuvre d'art des années 70, qui est toujours là d'ailleurs, et qui. Est à la portée vraiment du public. Et donc, qui a été chanté par Cadillac Ranch, par un certain Bruce Springsteen.
1: Ça, c'est la classe.
0: C'est pas rien, quand même.
1: C'est pas rien du tout. Allez, Proud Mary, dont on a écouté quelques mesures tout à l'heure par Ike et Tina Turner, puis par Elvis Presley. Rendons à Creedence, ce qui appartient à Creedence. Proud Mary, on se balade, nous aussi, au bord du Mississippi.

0: qui nous emmène sur le Mississippi, chanson de Creedence Clearwater Revival. Et nous, on fait 4000 km ce soir, le fameux road trip de la route 66, oui, que Johnny avait fait en moto. Eh bien, nous, on le fait en lisant. Voilà, ça pollue moins. Merci Laurie Kenton pour cette alternative. Rock and Road Trip, la route 66 en musique de Chicago à Los Angeles. On y croise les Red Hot Chili Peppers, Chuck Berry, Bruce Springsteen, les Beach Boys, Bob Dylan, etc. etc. Vous restez encore un peu avec nous?
1: Ah bah oui,
0: ouais.
1: On est bien ici.
0: On est pas mal, hein. À tout de suite.
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0: Je suis à peine lourde avec mes sous-entendus depuis tout à l'heure. C'est vrai qu'il y a une Amérique qui fait rêver et en ce moment, il y a une Amérique qui fait flipper et qui même fout un peu la honte parfois, notamment par la voix de son président qui ne sait pas toujours comment se comporter en société. Vous, Laurie Kenton, au-delà d'être le co-auteur de ce bouquin fascinant sur la route 66, sur la musique, sur les chansons, les labels, etc., américains, vous êtes maître de conférence en études américaines et vous avez écrit un bouquin en 2017 qui s'appelait « La fin du rêve américain ».
1: Point d'interrogation.
0: Oui, « La fin du rêve américain ». Voilà, c'est mieux comme ça. Est-ce que, justement, en préparant ce livre avec toute la mystique de la route 66, de l'Amérique, des bagnoles, de la radio, etc., tous ces groupes, on rêvait tellement d'aller en Amérique. Est-ce que ça, c'est un sentiment qui disparaît petit à petit ?
1: Non, c'est toujours là. C'est toujours là parce que c'est une Amérique qui est un petit peu figée d'une certaine manière. Alors, c'est toujours très vivant parce que tout ça est toujours très animé. Il y a des gens dans les musées, il y a des gens qui sont passionnés, les Américains sont passionnés par ce qu'ils font, ils mettent un niveau d'enthousiasme absolument dingue dans tout ce qu'ils font, et puis quand ils font les choses, ils font jamais ça à moitié.
0: Puis ils ont une histoire très courte, donc finalement ils la chérissent.
1: Ouais, et puis ils sont passionnés. Ouais. Ils sont à fond et ils ont un petit musée au milieu de nulle part, mais ils sont à fond et c'est génial parce que c'est très communicatif et ça a un côté vivant mais figé ou figé mais vivant, et donc on est toujours dans cette Amérique un petit peu éternelle, et donc les présidents passent mais cette Amérique là elle reste. Et donc bon, là le problème principal, outre le fait de pouvoir rentrer aux États-Unis, c'est de pouvoir dépenser de l'argent parce que tout est devenu assez dingue au niveau des prix. Ouais. Alors, en dehors de New York, parce que bon voilà, les grandes villes c'est quelque chose, après la route 66 elle passe aussi beaucoup par des petits patelins où c'est quand même beaucoup plus accessible. Hein.
0: Bien sûr, ouais.
1: L'Oklahoma en particulier, c'est un des états les moins chers des États-Unis. Il y a plein de trucs, on se demandait ce qu'il y aurait parfois entre Chicago et LA. Bon, on situe quand même pas mal hein, Chicago et LA, et entre les deux, parfois on se disait, est-ce qu'on va réussir à meubler un bouquin entre les deux? Ben en fait, oui,
0: oui.
1: Parce qu'il y a énormément de trucs, même sur l'histoire de la musique. Saint-Louis, Tulsa... Tulsa, c'est une des villes les plus importantes dans le top 5 à 10 des villes américaines en musique. Il y a tout le rock des années 70 et à Tulsa, il y a plein de musiciens qui sont sur tous les disques d'Eric Clapton, etc. J.J. Cale, Leon Russell, tout ça, c'est Tulsa. Et en fait, personne ne le sait. Ouais. Et donc, il faut qu'on parle de ça pour que ça sorte un petit peu. Oklahoma City, c'est une ville où il y a plein de musées. Il y a énormément de choses. C'est pas juste un coin de redneck. Alors, évidemment, il y a quelques rednecks. Mais il y a énormément de choses. Et puis, c'est extrêmement divers. Il y a le Texas, il y a l'Arizona, il y a des endroits où c'est quasiment désertique. Ouais. Mais on n'est jamais loin des grands monuments et des grands parcs. Et donc, il y a toujours des choses qui, en fait, ne changent pas.
0: Dans Rock and Road Trip, la route 66 en musique, vous proposez donc un itinéraire hyper réjouissant. Il y a des rappels historiques, il y a des bons plans aussi, des endroits à pas rater. Donc, si pour le moment, pour tout un tas de raisons, vous ne pouvez pas aller vous faire en vrai la route 66, bah sachez qu'avec ce livre qui est dispo aux éditions hors collection, ça va vous faire quand même drôlement voyager et évidemment donner envie d'écouter plein de musique. Alors il y a une chanson, on a écouté quelques mesures tout à l'heure en tout début d'émission pour vous accueillir, c'est Route 66, chanson donc ode à cette route. Le premier enregistrement que j'ai trouvé date de 1946 et c'est Nat King Cole qui la chante.
1: Exactement.
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0: Route 66, quand elle existe pour la première fois cette chanson, donc dans les années 40, la Route 66, alors elle est déjà culte ?
1: Elle est en train de le devenir. Elle a 20 ans.
0: Ouais.
1: C'est d'abord une route qui sert à connecter des villes perdues au milieu. Donc Tulsa et Saint-Louis aux deux grands pôles que sont Los Angeles d'un côté et Chicago de l'autre. Donc la première raison d'être de cette route, c'est qu'il y a de plus en plus de voitures et il s'agit de mieux connecter des villes du milieu avec les deux gros marchés que sont Chicago et LA. Donc c'est d'abord une raison économique. 10 ans après, il y a ce qu'on appelle le Dust Bowl, c'est-à-dire c'est une série de tempêtes qui font que les champs sont tellement secs qu'à la moindre tempête, eh ben il y en a plus. C'est-à-dire que on a des champs verticaux, c'est-à-dire ces images absolument délirantes où on voit des murs de poussière, mais en fait c'est un champ, ouais, qui est en train de se déplacer, qui va se déposer sur le champ d'un autre. Et donc en fait personne n'a plus de champ. Et donc quand on ne peut plus rien faire pousser, il reste un truc. Comme dans les chansons de Springsteen, il reste la bagnole, on met tout ce qu'on a dans la bagnole et on va vers la Californie où on pense qu'on sera accueilli comme des rois, on pourra recommencer une vie. C'est un peu plus compliqué, mais la route 66, c'est l'échappatoire des raisins de la colère. On est carrément dans Springsteen. On peut aller trouver une autre vie ailleurs grâce à la 66. Nat King Cole, quand il chante ça, la chanson est écrite par Bobby Troup, qui est un jeune auteur part avec sa femme à travers l'Amérique et écrit cette chanson. Et là, on est dans quelque chose de nouveau. On est en 46. Il n'y a plus la Grande Dépression, il n'y a plus la Deuxième Guerre mondiale. On peut enfin commencer à vivre. Et on arrive dans quelque chose de nouveau, c'est les loisirs. Et le road trip, on n'est plus dans la destination. On ne va pas en Californie, on ne va pas à Chicago. On fait un voyage. Et la destination est presque secondaire. Et c'est ça qui est important dans cette chanson, c'est que l'itinéraire devient l'objet du désir, et la destination, bon, elle est presque anecdotique finalement.
0: On voyage. Et cette chanson a été reprise par Chuck Berry.
5: Get your kicks on Route 66.
0: Par les Rolling Stones.
5: Get your kicks on Route 66.
0: Plus étonnant, par Depeche Mode.
5: Get your kicks.
0: Comme quoi, ça fait des petits partout, hein, ce rêve américain.
1: Et Depeche Mode, encore des Anglais d'ailleurs.
0: Encore des Anglais, ouais.
1: Et on voit bien la différence entre Chuck Berry, qui reprend vraiment Nat King Cole,
0: oui,
1: et les Stones qui reprennent Chuck Berry, mais avec les doigts dans la prise. Hein.
0: C'est
1: on
0: vrai,
1: voit
0: hein.
1: bien, il y a 3 ans entre les deux. Hein.
0: C'est fou. Hein.
1: C'est absolument dingue. Et c'est là qu'on comprend la tempête Rolling Stones.
0: Et puis, autre type de tempête, bien française, celle-ci, mais tellement amoureuse du rêve américain. Eddie Mitchell aussi a chanté la route 66.

0: Ton, c'est que quoi qu'on pense de la politique extérieure des États-Unis en ce moment, la route 66, ça vaut le coup d'aller vivre ça.
1: Cette année en particulier, alors c'est compliqué de rentrer, il y a un petit sujet pouvoir d'achat, mais cette année on est en plein centenaire de la route 66 et donc il y a des manifestations partout, tout le temps sur la route 66. Il y a des sites web qui les répertorient et c'est absolument dingue. Des trucs qui sont microscopiques. Il y a toujours un petit festival, il y a un petit défilé.
0: Une kermesse, un truc.
1: Ouais, des vieilles bagnoles, il y a un petit concert, il y a des tas de trucs, il y a des conférences, il y a des choses qui se passent tout le temps sur l'ensemble de la route 66, en dehors de LA, en dehors de Chicago.
0: Et puis, pour réviser avant de partir, je vous recommande donc la lecture de votre livre, Lauric, Rock'n'Road Trip, la route 66 en musique de Chicago à Los Angeles, aux éditions Hors Collection. Merci beaucoup d'être venu nous voir. Pour se dire au revoir, je vous propose d'aller faire un tour, évidemment, au bord de la route 66. Il y a un petit endroit assez sympa qui s'appelle le Bagdad Café. Si jamais vous avez une énorme scène de ménage sur la route 66 et que votre mari vous abandonne sur le bord de la route, c'est là que vous pouvez aller au Bagdad Café et vous entendrez dans vos oreilles cette chanson qui a été un énorme tube au moment de la sortie du film Bagdad Café en 1987. C'est Calling You de Jevita Steele. À bientôt, Lauric. Merci.
1: À bientôt.

0: You, Jevetta Steele, dans vos oreilles. Vous écoutez ici. On était pas mal sur la route 66, mais là, on va changer d'ambiance.
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0: Vos festivals d'été, oui, c'est un autre genre de route, mais ça fait plaisir de se balader un peu partout en juin, juillet, août et même un petit bout de septembre en France pour se faire un festival. Alors on a fait les comptes et c'est officiel, le podium des artistes les plus programmés sur vos festivals d'été en 2026. Alors en bas du podium, Sam Sauvage et Feu Chatterton, 29 festivals chacun. Deuxième marche du podium, la jeune Mickey, 31 festivals. Et la grande gagnante 2026, c'est Louisa révélée avec Soleil Bleu. Elle est à l'affiche de 38 festivals cet été, alors qu'elle fait la promo de son tout premier album. On la félicite et on lui souhaite pas de bonnes vacances, mais nous on se souhaite bien du plaisir.

0: 48 festivals cet été pour Louisa. Et ben, c'est la grande gagnante de la saison.
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0: Le livre Rock'n'Road Trip dont on parlait avec son co-auteur Laurie Kenton est à gagner ce soir au Blind Test. Et le thème du Blind Test, bon, n'a pas grand-chose à voir avec la route 66 en musique, mais c'est pas très grave. Le thème du Blind Test ce soir, ce sont les yeux en chanson. Alors, est-ce que c'est un thème qui va inspirer Serge et Mathieu? On va pas tarder à le savoir. Bonsoir messieurs.
2: Bonsoir. Bonjour.
0: Bonjour, merci beaucoup de venir jouer avec nous au Blind Test. On joue avec la musique ici dans Décibel. Mais à la fin, tout le monde gagne. Ça, il faut que vous le sachiez, c'est très important. Parce qu'on ne va pas vous faire jouer pour rien du tout. Donc quoi qu'il arrive, et Serge et Mathieu, vous gagnez un exemplaire du livre de Laurie Kenton, ok?
2: D'accord, très bien.
0: Bon, voilà, ça c'est noté. Rock and Road Trip, la route 66 en musique, c'est gagné. Alors, les yeux en musique maintenant, pour jouer ensemble, on va donc vous passer des chansons et il va falloir retrouver le plus rapidement possible le nom des interprètes de ces titres. A priori, c'est des gros tubes, mais bon, ça va plutôt être une question de rapidité. Est-ce que vous allez retrouver le plus vite possible le nom de ces chanteurs, chanteuses et groupes? Mathieu et Serge, n'oubliez pas de donner votre prénom avant de donner la réponse, d'accord?
2: Oui, d'accord.
0: Okay. Ok, pour que je sache lequel de vous deux a trouvé en premier les yeux en chanson. Mais qui sont les interprètes? On y va, premier titre. Dites-moi messieurs, qui chante ça?
3: Viens là.
2: Mathieu.
0: Mathieu. Oui, bravo.

0: d'Indochine et un premier point pour Mathieu. Bravo. On continue, on change de style. Les yeux sont toujours là, mais qui chante ça?
1: Mathieu.
0: Ah, Serge. Qu'est-ce qu'il a dit, Serge, pardon?
1: Francis Cabrel.
0: Oui, c'est ça, Serge.

0: Qu'est-ce qu'elle est belle cette chanson de Cabrel, l'encre de tes yeux. Ça fait un point pour Serge, un point pour Mathieu. Mais qui va gagner? Bon, tous les deux vous gagnez le livre, ça c'est sûr. Mais pour l'amour du sport, qui sera celui qui remportera le dernier point de notre blind test? Après l'encre de tes yeux et tes yeux noirs, encore des yeux en chanson. Messieurs, dites-moi, qui chante ça?
1: Mathieu.
0: Mathieu. Oui, bravo.

0: signé Marc Lavoine. C'est pas mal les chansons avec les yeux, n'empêche. Est-ce que vous en avez une préférée, vous, Serge, tiens, par exemple, une chanson qui parle des yeux préférée?
1: Pas vraiment, non, je sais pas, ça ne me vient pas à l'idée pour l'instant.
0: Non, et Mathieu?
2: Ben moi, c'est la première, Indochine.
0: Ah, c'est Indochine? Ah bon, bah alors, ça tombait bien. Oui, je me disais, Mathieu l'a trouvé très très vite, donc oui, a priori, c'est un connaisseur. Bah, moi, je vais pas vous mentir, il y en a une qui me plaît bien, et je me dis que ce serait sympathique de l'écouter ensemble pour terminer cette petite séquence de jeu autour des yeux. C'est Les yeux d'Émilie, signé Joe Dassin, ça vous dit?
2: Ah oui?
0: Ah oui, alors c'est parti, Les yeux d'Émilie, Joe Dassin. Pour celles et ceux, soit qui aiment les chanteurs de charme, soit les Émilie, bravo pour votre bon goût, soit le rugby aussi. Je sais que c'est un de vos hymnes, les amis. Alors c'est parti, Joe Dassin. Et merci beaucoup à Mathieu et Serge d'être venus jouer avec
1: merci.
0: Nous.
1: Merci, au revoir, merci.
2: Merci beaucoup.
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0: chanter chez vous. Franchement, ça me fait trop plaisir. Cette chanson, mais quelle décharge de joie. Le meilleur des années 70. Hein. On est en 77 quand Joe Dassin chante cette chanson Dans les yeux d'Émilie, écrite par Pierre Delanoë et Claude Lemel. En plus, alors que voulez-vous que je vous dise, là, on est vraiment sur du grand art. Qu'est-ce que ça fait du bien. Oh, allez, on continue.
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0: La bonne nouvelle, c'est que Camélia Jordana prépare activement son 5e album. Le premier était sorti en 2010, juste après sa participation à La Nouvelle Star, qu'elle n'a pas gagnée. Mais bon, je vais vous dire, peu importe, elle a été remarquée, c'est bien le plus important. Ensuite, il y a eu en 2014 Dans la peau, puis Lost en 2018, et Facile, fragile, disque d'or en 2021. 5 ans donc qu'on attend un nouvel album de Camélia Jordana. Elle est venue dans Décibel nous dire que bien, oui, il allait sortir, enfin en tout cas, elle travaillait dessus, mais pour le moment, il n'était pas prêt. Elle a quand même déjà sorti 3 chansons qui nous donnent quand même une idée de ce à quoi ça va ressembler. La première est arrivée l'an dernier, elle s'appelait Win Rak, elle était chantée en français, en arabe, en espagnol, et peut-être même un peu en anglais.

le brio avec lequel elle passe d'une langue à l'autre, d'une diction à l'autre. Elle est vraiment brillante, Camélia Jordana. Après Winrak, cette année, elle a sorti Que ma peau.

de l'anglais à l'arabe, au derija très exactement, et au français. Voilà, elle fait ça, Camélia. Elle vient me sortir un troisième titre qui s'appelle On se quitte, qui est mon coup de cœur du jour. On se quitte, tiré donc de l'album à venir de Camélia Jordana. Le clip vient de sortir aussi. On sait qu'elle est devenue une femme de cinéma, hein, actrice récompensée au César, et également bientôt réalisatrice. Et on le sent, hein, qu'elle s'amuse à ça dans ses clips. On se quitte, comme son nom l'indique, le clip d'une rupture que je vous recommande d'aller visionner sur YouTube. Pour le moment, juste le son, vous allez voir, c'est encore une belle chanson. On se quitte, signé Camélia Jordana. Coup de cœur.

0: Le clip est disponible, la chanson est magnifique. On se quitte, Camélia Jordana.
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0: C'est un artiste qu'on a beaucoup écouté il y a 30 ans, qui fête aujourd'hui son anniversaire. Stommy Bugsy a 54 ans aujourd'hui. Stommy Bugsy, de son vrai nom Gilles Duarte, d'origine capverdienne. Stommy Bugsy, il est né le 21 mai 1972 à Paris, dans le 9e arrondissement. Alors, vous allez me dire, il ne les fait pas? Je sais, absolument. Est-ce que c'est parce qu'il est vegan? Est-ce que c'est parce qu'il va à la salle? Ou est-ce que c'est parce que le rap, ça conserve? Je n'en sais rien. Mais il se trouve que toujours beau comme le jour, il souffle aujourd'hui 54 bougies, notre monsieur Stommy. Je vous propose de remonter le temps, donc à il y a environ 30 ans. On découvrait son album, Le Calibre qu'il te faut, et sa chanson, qu'on n'a pas fini de chanter encore aujourd'hui, Mon papa à moi est un gangster, Stommy Bugsy. Bon anniversaire.

0: Bugsy, et merci à vous d'avoir écouté l'émission Décibel. C'est terminé pour ce soir. Alors attention, nous on va rentrer chez nous et faire nos valises, car demain nous partons pour Marseille. Décibel sera en direct du stade Vélodrome. Et oui, demain ce sont les répétitions générales du grand concert Corsu Mezzu Mezzu, la bande de Patrick Fiori, les artistes corses et les continentaux qui vont faire des duos. Ça sera incroyable. Demain soir, on vous révélera donc les coulisses de ce grand spectacle Corsu Mezzu Mezzu. Rendez-vous ici même demain à 20h en direct. Et merci à l'équipe de l'émission, Iris, Arnaud, Elodie, Yanis et Franck.
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3: Tous les jours, on vérifie ensemble comment ça va rouler pour vous, que ce soit dans les transports en commun ou sur la route, et la nuit principalement, puisque c'est là où on va rencontrer les différentes fermetures nocturnes, notamment sur le périph' intérieur pour cette nuit de mercredi à jeudi, qui sera donc inaccessible de la porte de Lilas jusqu'à la porte d'Orléans. Il n'est pas seul. La 4 également est coupée pour cette nuit de mercredi à jeudi entre Saint-Maurice et Noisy-le-Grand. La 6B coupée dans les deux sens de circulation entre Fresnes et la porte d'Italie, ou encore la 86 extérieure fermée non seulement de Noisy-le-Sec à Gennevilliers, mais également de Nogent-sur-Marne à Fontenay. Sous-bois. Côté transport en commun, là aussi on a quelques coupures à vous signaler, notamment la ligne E du RER qui est coupée donc à partir de 22h45 entre Nanterre-la-Folie et Chelles-Gournay. Ça va durer toute la nuit en raison de travaux. Et puis la ligne J du Transilien qui elle aussi est coupée à partir de 21h pour cette nuit de mercredi à jeudi entre Argenteuil et Conflans-Sainte-Honorine. Il y a des bus de remplacement qui sont mises à disposition pour pallier cette difficulté.
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4: Bonjour la France, j'espère que tu vas bien. La France, les températures remontent, c'est bientôt l'été. Mon Dieu, comme nous sommes heureux. Comment ça va, Éric Bastien ?
5: Voilà l'été, voilà l'été.
6: Okay. Bah, ça va, bonjour à tous.
4: Il y a les négresses vertes qui viennent d'appeler, porte plainte.
6: Exactement.
4: Allez,
6: alors,
4: je vous rappelle que toute la semaine, les meilleurs candidats se qualifient pour vendredi pour la finale. Il y a des très jolis cadeaux à gagner. Le premier prix, il s'agit d'un séjour pour 4 personnes au parc Astérix. Et là, c'est le cap sur l'Égypte, dans la nouvelle zone. Alors, il y a les remous de la descente du Nil. Et vous allez prendre de la hauteur avec l'envol d'Ibis. Vous allez découvrir 7 automatiques. Il y a plus de 50 attractions et spectacles pour toute la famille. Vous jouez donc pour 2 jours, 4 personnes. Une nuit à l'hôtel du parc en chambre familiale. Les petits déjeuners, le dîner. Et puis surtout, pour aller là-bas, 100€ en carte carburant et le parking inclus. On est tellement content de vous offrir ça. Mais il y a un très joli cadeau pour le deuxième. C'est quoi ?
6: Il y a toujours ce cadeau, vous connaissez bien évidemment, cette machine Nespresso, ces 32 dosettes, ces saveurs égyptiennes que Joe Malangoux a préparées avec amour. Joe Malangoux y a consacré des nuits entières pour préparer cet élixir, cette potion magique. Et ce n'est pas sans un certain héroïsme, une certaine suffisance et un peu de prétention qu'après avoir conçu ce café, il a déclaré « Avec moi ». Merci, Joe Malango.
4: Magnifique. Allez, on accueille tout de suite Muriel et Patrice, nos derniers candidats à se qualifier pour demain. Je rappelle à nos auditeurs chéris que, évidemment, j'ai 2 candidats déjà qualifiés.
6: Ah, commencez pas.
4: Voilà, Eric n'en a qu'un. Que va-t-il advenir ? Basile, jungle, chérie.
6: Aujourd'hui, c'est moi qui gagne.
4: Bonjour Muriel, bonjour Patrice, comment ça va les amis ?
6: Salut, bonjour.
7: Bonjour tout le monde.
6: Bonjour.
7: Tout le monde. Voilà, bonjour.
8: Bonjour, bonjour.
7: Oh là là, il a su sonner lui, allez, bonjour, bonjour.
4: Eh oui, voilà Muriel, tu as raison. Alors, bon, alors Muriel, tu habites à Nice, tu as 80 ans, le 20 mai, dis donc.
7: Hier.
6: Bon anniversaire.
4: Bon anniversaire, Muriel, dis donc.
7: Ah ben oui.
4: T'as soufflé toutes les bougies ou pas ?
7: Oui, j'ai soufflé toutes les bougies. C'était un 8 et un 0, donc il y en avait que 2.
4: Magnifique.
7: C'est pas mal.
4: Magnifique.
7: Voilà, c'était très bien. C'était très bien.
6: Bel âge. Hein.
4: Alors, tu as 2 enfants, Laurent et Lucie, et tu as 3 petits-enfants, c'est ça ?
7: C'est ça. Exactement.
4: Magnifique. Alors, dis donc, tu as un chien qui t'a adopté. Ça veut dire quoi, c'est un chien qui t'a adopté ?
7: Eh bien, c'était un chien que je côtoyais depuis longtemps dans le centre équestre où j'allais faire du cheval. Et puis, au fil des années, ce chien, il m'a aimé. Et puis un beau jour, il s'est mis le long de ma roue au moment de partir et il n'a pas voulu partir. Il avait 9 ans. Il en a 16. Eh bien, il en a 16. Et il va bien. Et il est chez moi. Et son ancienne maman m'a dit, emmène-le. De toute façon, tu reviens vendredi. Ben, je lui dis, oui, bien sûr. Je suis revenue vendredi avec le chien. Il était content. Mais il est revenu quand même avec moi. Et depuis, il est là. Voilà. Oh. Une merveille.
0: Alors, il s'appelle Filou, il paraît.
7: Il s'appelle Filou, exactement.
0: Ah, c'est un
7: de
0: Filou.
7: Son vrai nom.
0: Ah, c'est un Filou, bien sûr, évidemment.
7: Oui, mais il est tellement gentil. Oh. Et puis alors, il sait tout. Il est sourd comme un pot. il est un peu miro. Mais j'ai appris des signes. Et je change ma voix. Je suis un peu... Quand je suis en colère, c'est... Voilà, et bien ça se passe très bien. Non mais je ne changerai pas pour tout l'heure du monde. Hein.
0: Ah bah non, oui, on l'aime, Filou. Ouais. Alors, bon
7: on
0: alors.
7: On l'aime.
0: Oui. Dis donc, tu me parles de cheval. Tu as fait beaucoup de cheval, mais là t'as arrêté un peu le cheval, c'est ça?
7: Non mais depuis que ma petite fille a arrêté, je n'en ai plus fait parce que j'ai eu peur de me casser la gueule.
0: Ah bah tu m'étonnes. Eh, tu peux te balader, tu peux te balader au pas.
7: Non, c'est pas rigolo. Non, mais de toute façon, il faut ce qu'il faut à un moment où il faut.
0: Oui, t'as raison, c'est vrai, je suis d'accord avec toi.
7: C'est comme les talons aiguilles.
0: Oui.
7: Il faut ce qu'il faut à un moment où il faut. Voilà.
0: Tu mets plus de talons
7: aiguilles. C'est bien, mais quand on est moins sûr, on laisse.
0: Tu mets plus de talons aiguilles.
7: Si.
0: T'en mets encore?
6: Oui, quand même.
7: Les moins hauts.
0: Oh là là, t'es mon héroïne. Je n'en mets jamais, moi.
7: Pourquoi les filles, elles mettent pas de talons aiguilles?
0: Mais parce
7: que. J'ai une fille qui en met pas du tout et je comprends pas.
0: Bah parce que moi, quand j'en mets, tu sais, tu vois la vache dans Mickey qui s'appelle Clarabelle.
7: Et bien,
0: si je mets des talons, on dirait la vache. On dirait Clarabelle.
7: Non, ça vient de tes chaussures. Ah. C'est parce que tes chaussures ne sont pas appropriées.
0: Bon, je vais réfléchir à ça. Bon, ma chérie, on va tout de suite marquer le premier point. Écoute bien, ça va parler de McDo.
7: Oh merde.
0: Alors, écoute bien. Oui. Au Canada francophone, donc le côté francophone du Canada, on dit que le Happy Meal de chez McDo s'appelle un menu bonne humeur. Est-ce que c'est vrai qu'au Canada francophone, il y a le menu bonne humeur à la place du Happy Meal? Vrai ou faux? Top chrono, 5 secondes.
7: Moi, je pense que c'est pas vrai. Parce que pourquoi le transformer? Tout le monde sait qu'un Happy Meal, c'est... bonne humeur pour celui qui le vend.
0: Eh ben, t'as bien raison, Muriel. Un point, ça n'existe pas. Bravo, premier point pour Mumu.
6: Ah là là, une des doyennes d'Otaquet, d'ailleurs. 4 fois 20 ans, Muriel. Quelle énergie incroyable, ça fait vraiment plaisir.
0: Ah ben, c'est sûr qu'elle a plus d'énergie que toi. Ouais. Hein.
6: Dis donc, ok, tu vas te calmer, toi. Patoche les galoches, il est avec nous. Bonjour, mon Patrice.
8: Bonjour à tous les deux, bonjour à toute l'équipe.
6: Ah, c'est salut. Sympa, Patrice. Ici Lorraine, qui habite à Malzéville, c'est en Meurthe-et-Moselle. Comment on appelle les habitants de Malzéville? Malzévillois.
8: Très bien.
6: Et comment?
8: Malzévillois.
6: Et les Villois. C'est bon, salut tout le monde. Qu'est-ce qu'il fait, Patrice, dans la vie?
8: Ben, je suis retraité, jeune retraité, depuis le 1er avril.
6: Voilà.
9: Oh, tu n'as plus le temps.
6: Bah oui. Ah dis donc, c'est frais cette retraite 1er avril, il y a un mois et demi. Alors tu faisais quoi? C'était quoi ton métier juste avant?
8: Alors moi j'étais directeur de secteur dans l'hôtellerie restauration pour un groupe français, groupe important français, voilà.
6: Et avant t'as été restaurateur, mais longtemps t'as été restaurateur?
8: Oui, j'ai été restaurateur à mon propre compte, oui, jusqu'en 2012, et après 2012, les événements ont fait que j'ai dû fermer, vendre, et puis après j'étais dans une entreprise en tant que salarié.
6: Bon, voilà. Comment tu vis la retraite depuis un mois et demi, bientôt deux mois, là? Tu le sens bien? T'es content? T'as du temps? Tu dors le matin?
8: Ah oui, très bien, oui, non, mais c'est vrai que la vie, elle change. Comme j'étais toujours en déplacement, bah, je revois un petit peu les Malzévillois, la famille, les amis.
6: Ah oui.
8: Ouais, on a du temps pour soi.
6: Ouais, puis tu profites de tes petits-enfants, parce que t'es grand-père, Patrice, il me semble.
8: Oui, j'ai deux enfants et donc deux petits-enfants aussi, ouais.
6: Isaac, qui a 5 ans, et Farel, qui a 3 ans, c'est bien ça?
8: Tout à fait, des petites têtes blondes aux yeux bleus.
6: Trop mignon, et on salue tes enfants Alexandre et Ophélie. Voilà, mon petit Patou, on va jouer ensemble sur ici, je suis heureux de t'accueillir, et on va tout faire pour aller être mon candidat aujourd'hui. J'en ai besoin d'un quand même, mon Patrice, hein, je compte sur toi, parce que là...
8: Alors, on va faire le maximum.
6: Allez mon Patrice, mais elle a l'air très en forme Muriel, hein, je me mets.
0: Muriel est très fort.
6: Oh là là, Muriel est très fort.
8: J'ai déjà la pression avec le point qu'elle a marqué.
0: Oh, et voilà.
6: Ça va aller. Allez, on retombe en enfance, on vient de parler de tes petits-enfants.
8: Ouais.
6: Petite boîte à musique sympathique. Écoute bien cette histoire. Dans le Var, département 83, Saint-Tropez, un doudou a été retrouvé 11 ans après avoir été perdu. Est-ce que cette histoire est vraie ou fausse? Top chrono, 5 secondes.
8: Je vais dire vrai, c'est tellement sympathique.
6: Bah, c'est sympa et c'est mignon, et t'as raison, c'est vrai. On est en avril dernier, Baptiste, il a 14 ans, il a retrouvé à Tourtour son doudou perdu 11 ans plus tôt pendant des vacances. C'est un habitant du village qu'il avait récupéré il y a 10 ans, qu'il a toujours laissé dans sa maison accroché. Comme quoi, enfin voilà, l'espoir fait vivre, c'est de la folie 11 ans plus tard. Bonne réponse, Patrice, bravo.
4: Un point Mumu, un point Patoche, et là tout de suite, vous écoutez ici, et moi je vous emmène faire une virée à deux.
6: Bien sûr.
4: Et ouais, on va aller avec Lily Cube, voyage en Italie, vous écoutez ici. On

0: Valérie Damido.
1: Oh yeah, on ira en Italie.
0: On est tous au taquet.
1: Yeah.
0: Taquet, taquet. C'est tous les midis.
1: Yeah. Midi.
0: Et c'est sûr.
1: Ici, ici, ici.
0: Oh là là, c'était notre premier duo. Ah, ce sera le tube de l'été, mesdames, messieurs. Le Damido Bastia. Sur les plages.
1: On va faire la reprise de Lily Cube. Allez, jingle.
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0: Allez, cube de rosé, nous.
1: Allez, Muriel, ici Azur, Patrice, ici Lorraine, ont un point chacun. Muriel, dis donc, mais t'es ma meilleure amie, toi. D'abord, tu fais du cheval et t'adores les chevaux. T'adores les chiens, mais t'adores bricoler. Il paraît que t'adores bricoler.
3: Oui, j'aime bien bricoler. Je maroufle.
1: Ah, tu maroufles. Oh, tu maroufles. Oh,
3: mais non, je maroufle pas toujours. Et moi, je maroufle avec n'importe quoi.
1: Eh oui, de toute façon, maroufler, c'est maroufler. Tu sais, on fait bien comme on veut.
3: Exactement.
0: Excusez-moi de vous interrompre. Déco, c'est le générique de déco.
1: Oui, c'est le générique
0: de
1: déco.
0: Muriel, tu sais que je crois, hein, Valérie, que Muriel, déco revient sur M6, il me semble.
1: Hein. Et tout à fait.
0: Je ne veux pas vous interrompre pour rien.
3: Ça, c'est pas mal.
1: Tu pourras me regarder maroufler. Alors.
3: Oui, on va te piquer des idées.
1: Mais évidemment que tu vas me piquer des idées. C'est fait pour ça. Tu adores aussi ton petit. T'as inventé un jardin dans ta copropriété pendant le Covid.
3: Ah, ouais.
1: Et alors,
3: qu'est-ce qu'il y en a qui font d'autres choses. Eh bien, j'ai tapé dans la butte, j'ai aplati, j'ai fait une petite rocaille, j'ai planté des plantouilles, et puis voilà, et puis c'est très bien. J'ai récupéré à la poubelle une table en fer forgé que j'ai réadaptée, une poncée, nettoyée, peindue, etc. Et puis c'est très bien. Bon, il y a des gains qui viennent, mais je m'en fous.
1: Il y a des gains, mais on s'en fout des gains, c'est toi l'essentiel.
3: Mais on s'en fout, ça m'est bien égal. C'est tellement agréable.
1: Oui.
3: Par mon café, au soleil, il y a des petits oiseaux qui viennent. C'est très bien, c'est très bien. Il faut faire quelque chose.
1: Évidemment.
3: Pas rester à attendre que ça se passe.
1: Je suis bien d'accord avec toi, Mumu. Alors, voilà. Tu vas marquer tout de suite le deuxième point, parce que moi, je te veux demain avec moi en finale. Je veux que tu gagnes. Alors, écoute bien. On va faire le générique de Batman. On va parler de chauve-souris, ma chérie. Moi, j'adore les petites chauves-souris, c'est trop mignon. Alors.
3: Oui, c'est vrai.
1: Il paraît que les chauves-souris, elles tournent toujours à gauche quand elles sortent d'une grotte. Est-ce que c'est vrai ou faux qu'elles tournent toujours à gauche quand elles sortent de la grotte, les petites chauves-souris?
3: C'est bien possible, c'est bien possible. Oui, oui, oui.
1: Tu dis oui, oui, oui?
3: Oui, oui, oui, je pense bien que c'est ça.
1: Et non, en fait, elles ne tournent pas toujours à gauche. Ça dépend, en fait, on ne sait pas trop. Ils essayent d'étudier, mais parfois il y en a qui sortent à gauche, parfois pas de points, je suis bien triste.
0: Ah là là, Patrice qui a déjà un point qui est en Meurthe-et-Moselle, Patrice qui est à la retraite depuis bientôt 2 mois, il se régale notre Patrice, à Malzéville, il était directeur de secteur dans l'hôtellerie. Mais alors petit, tu avais un autre rêve, tu ne voulais pas être dans la restauration, tu voulais faire quoi, petit Patrice?
4: Moi, j'aurais voulu être pilote de ligne dans l'armée.
1: Ah ouais, Top Gun.
4: Top Gun.
0: Attends, pilote de ligne ou pilote de chasse?
4: Pilote de chasse, pardon, dans l'armée, pilote de chasse. Oui.
1: Donc Top Gun.
0: Top Gun, avec les petites lunettes.
4: Oui, oui, oui, tout à fait. Oui, tout à fait.
1: Oui.
0: T'as quand même été, t'as été jusqu'à prendre des cours de pilotage.
4: Oui, j'ai commencé le brevet de pilotage.
0: Ouais.
4: Et la théorie, ça allait, c'était un peu difficile, mais bon, je m'accrochais.
0: Ouais.
4: Par contre, quand on a commencé à la pratique, ça n'allait pas du tout. Pas du tout. Je transpirais des mains, même avec l'instructeur à côté. Hein.
0: Ouais.
4: Donc, j'ai très vite arrêté. Malheureusement, j'ai pas été jusqu'au bout parce que c'était pas pour moi, tout simplement.
0: Ah, tu t'es rendu compte que tu avais peur en avion, donc ça fout mal,
4: voilà,
0: quoi, du coup.
4: Ça, ouais. Bon. Alors que j'ai pas peur dans les gros, hein,
0: ouais, je comprends.
4: Les avions de ligne, le petit Cessna, ça bougeait un peu partout. Atterrissage, décollage, j'étais vraiment pas du tout.
0: Et tu connais un peu Piper, Cessna, Robin, des R400, tout ce genre de voilà. De...
4: Ouais, voilà, voilà, voilà. C'était une passion pour moi, mais
0: je vois ça, ouais,
4: malheureusement, c'était pas. Elle a pas voulu de moi, cette passion. Ouais.
0: Alors, t'es fan de padel, par contre?
4: Oui, j'ai commencé le padel il y a 2 ans, un peu plus de 2 ans. Voilà.
0: Ouais.
4: J'ai été fan de tennis et petit à petit, quand j'ai commencé le padel, eh bien j'ai arrêté le tennis et je fais quasiment plus que du padel. Et c'est vraiment quelque chose qui c'est une convivialité, c'est avant, c'est après, et puis c'est pendant. Mais on est sur du cardio, mais cardio sympa, quoi.
0: Du baby foot au beau jour, tu t'es même préparé un terrain de pétanque pour ta retraite. Quelle bonne idée.
4: Oui.
0: Génial, ça.
4: C'est vrai, c'est vrai. Il est terminé, on l'a pas encore inauguré, on attend les beaux jours avec les amis et on va l'inaugurer très bientôt, hein, parce que ça arrive.
0: Ah ouais, là, c'est super, terrain de pétanque, là, l'été, les beaux jours qui arrivent en plus dans les prochains jours. Ouais. Bah, plein de bonnes choses grâce à ton terrain de pétanque, je pense que tu vas te marrer. Voici ta question, elle vaut un point. On écoute un extrait de Pascal Obispo. Parle de drapeau et justement le drapeau de la Roumanie et du Tchad, c'est la question, le drapeau de la Roumanie et du Tchad sont identiques, vrai ou faux? Top chrono, Patrice, 5 secondes.
4: C'est vrai, c'est vrai.
0: Tu les vois, tu vois la couleur, tu vois tout là?
4: Ouais, jaune, bleu et rouge,
0: oui, trois bandes verticales, bleu, jaune et rouge. Les drapeaux de la Roumanie et du Tchad sont quasiment identiques. Il y a une seule différence qui est une nuance de bleu qui est un tout petit peu plus foncé pour le Tchad. Eh, hey, bravo Patrice, t'es connaisseur.
1: Allez, Patrice 2, Muriel 1, Mumu, tu vas te reprendre parce que là, tout de suite, je vais te mettre une chanson qu'on adore tous. La lumière revient déjà. Hey, la dernière séance. Eddy Mitchell, vous écoutez ici, on vous aime. La lumière.

0: Non mais je connais Mumu.
1: Demain c'est la finale.
0: C'est encore moi qui va gagner.
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3: Oui, on termine toutes les chansons aujourd'hui.
0: Oui, aujourd'hui on a décidé de faire ça. Alors, Muriel a un point, Patrice a deux points. On va faire un quiz musical. Mais d'abord, on va raconter cette petite histoire incroyable. Il paraît qu'on a fait de la figuration dans le film Ocean 12 avec ta fille.
4: Ouais, et puis on s'est jamais vu.
0: Comment ça, on s'est jamais vu?
4: Ben non, on s'est jamais vu. Parce qu'on était dans la dernière prise. Et puis ils l'ont coupé.
0: Ah ben voilà.
4: Alors en plus, on a été voir le film. On a été voir le film parce qu'on voulait se voir.
0: Bah oui.
4: Et on attendait. Et quand on a vu que où on avait tourné sur le port de Nice, ça arrivait, on était très attentives. Et puis, on s'est jamais vu passer.
0: Oh my God.
4: Ah ouais, c'était terrible.
0: Est-ce que t'as au moins vu Brad Pitt et George Clooney?
4: Non, même pas.
0: Oh.
4: Parce que nous, on était vraiment sur la dernière vue du film.
0: Oh là là.
4: Ils se sont servis de nous que pour regarder pour eux, en fait. On était trop belles. Ils n'ont pas voulu que tout le monde nous voie.
0: Mais évidemment, c'est
4: mais
0: ça.
4: Mais voilà.
3: Mais elle a été payée quand même. Hein.
0: Mais non, elle a...
4: Oui, bien sûr. Ah, mais oui. On voulait se voir.
0: Mais t'as raison, vous étiez trop belles, toutes les deux. Alors,
4: c'est
0: écoute.
4: Ça, mais c'est... Oui.
0: Tu aimes chanter, tu aimes la musique, je le sais. Là, c'est le quiz musical. Alors, il va y avoir trois chanteurs qui vont chanter. Enfin, il y a trois chansons surtout. Et parmi ces trois chanteurs, évidemment, il y en a deux, c'est les mêmes. Et un, c'est un intrus. Il faut que tu me trouves l'intrus. Écoute bien, ça devrait pas être trop dur. Vas-y.
1: Paris.

0: Alors, c'est qui l'intrus?
1: C'est Syracuse qui est l'intrus. Et qui est l'intrus.
0: Et oui, alors, comment il... c'est qui le chanteur?
1: C'est vous le dites? Non.
0: Oh mon Dieu.
1: Ah, mais non, il y en avait un autre plus vieux encore qui chantait ça.
0: Eh oui.
1: Ah
0: oui. Alors.
1: Ah merde.
0: Ah merde, ouais. Alors, tu m'as dit Syracuse. Moi, j'ai envie de te donner un point.
2: Ah non.
0: Bah quoi? Elle a dit Syracuse et c'est vrai que vous... Et c'est vrai que vous le dites, il l'a chanté. Oui,
2: Syracuse,
0: elle a dit Syracuse.
2: On l'entend, extrait, dit Syracuse. Donc,
0: Bon, d'accord. Okay.
2: Elle est forte dans tout ça. Hein.
0: Bon, d'accord. Bon, pas
2: c'est vous qui décidez. Hein,
0: pour... Bon, j'ai envie d'en donner un sur les deux, quoi.
2: Ah,
0: c'est Henri Salvador.
2: Syracuse.
0: Et voilà. Bon, écoute, je ne te donne pas de points parce que il m'a fait les gros yeux, Éric Bastien. Et bon. Oh, je suis désolée. Bon, allez.
2: Patrice, tu as vu, j'œuvre hein, pour toi. Hein. Je fais ce que je peux. Hein.
3: C'est bah, gentil, merci.
2: Bah, bien sûr, c'est normal. On va aux Antilles. Allez, juste avant de jouer, pareil que t'adores cuisiner, notamment le curry, le lait de coco et tout ça et tout ça.
3: Oui, c'est vrai. C'est une passion qui m'est arrivée là tout récemment. Je me suis mis à la cuisine, j'ai un peu de temps.
2: Ouais.
3: Et bon, je suis des sites de recettes, bien entendu. Et j'improvise pas, mais j'aime bien les résultats et je fais goûter à la famille, aux amis. Ça plaît des fois, ça plaît souvent, mais bon, quelquefois, c'est loupé.
2: Lait de coco, bah oui, ça arrive. Lait de coco, vanille, tu t'es essayé au Saint-Honoré, mais tout est resté tout plein, du coup. Mais c'est pas.
3: Le Saint-Honoré, c'était une catastrophe.
2: Ouais, mais c'est pas grave.
3: Il a jamais monté, il est sorti, il était tout plat. J'ai pris des photos. Tout le monde s'est moqué de moi.
2: Oh, mais c'est pas grave, t'as raison d'essayer de toute façon. Allez, Patrice, avec le sourire, c'est parti pour ton mix. Il y a trois artistes. Enfin, il y en a deux qui sont les mêmes. Il y en a un qui est un intrus, ça tu l'as compris. Il faut l'identifier, son nom, son prénom. On écoute.

0: Et on envoie le chrono, Patrice. Qui est l'intrus qui n'a rien à faire là.
1: Alors, et maintenant, que vais-je faire? Nougaro. Claude Nougaro.
0: Eh oui, bien sûr. Et maintenant, Claude Nougaro, évidemment.
2: Et...
0: Mais tellement pas.

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2: Alors, je vous rappelle que c'est le dernier jour pour se sélectionner pour la finale de demain. Muriel a un point, Patrice a deux points. Le cadeau pour le gagnant demain, c'est un séjour pour quatre personnes au parc Astérix. Cap sur l'Égypte, vous allez faire la descente du Nil, vous allez prendre de la hauteur avec l'envol d'Ibis, vous allez découvrir cet automatique. Vous aurez l'hôtel, la suite, les petits-déj, le dîner, 100 euros de carburant et le parking inclus pour y aller. Et si vous ne gagnez pas ça, vous gagnez la magnifique machine Expresso EO, fabriquée par Malongo, avec 32 dosettes et 6 verres en verre. On reprend tout de suite la compétition. Alors, Muriel, elle n'a pas croisé Georges Clooney, Brad Pitt, en revanche. Dis donc, il paraît qu'on a croisé Brigitte Bardot.
3: Ah oui, mais ça, c'était quand j'étais toute petite.
2: Alors, raconte, il paraît qu'elle tournait Dieu créa la femme.
3: C'était son premier film. Dans la vieille ville, c'était donc un jeudi, parce qu'à l'époque, on n'avait pas école le jeudi. J'étais avec trois copines, on allait voir, bien sûr, j'avais 10 ans. Et au moment de sa pause, elle nous a payé une glace au nouveau glacier.
2: Bah, les gens aussi.
3: Super. Elle était, on s'en rappelle toujours. Et cette chose, ça m'a permis de retrouver, peut-être 50 ans après, une copine qui avait mangé la glace avec moi.
2: Et voilà. Bah oui, parce que t'as raconté l'anecdote sur ici, ouais. Et les copines ouais. T'ont appelé.
3: Eh bien, exactement. C'est formidable quand même de se retrouver 60 ans après. On ne se reconnaît pas, mais ça ne fait rien.
4: Grâce à la radio ?
2: Ben oui, elle a raconté l'anecdote sur la radio et, elles se sont retrouvées. Ça, c'est bien sympa.
3: J'ai trouvé une copine. Oui, c'est super sympa.
2: Ah, voilà, tu vois.
3: On devrait faire ça plus souvent.
2: Je suis d'accord avec toi.
4: Avis de recherche.
3: Ouais.
2: Quand elle avait 60 ans, c'est-à-dire un âge exceptionnel, il paraît que tu t'es inscrite à Koh-Lanta. Mais finalement, lors de la sélection, tu devais partir au Kenya avec ta fille.
3: Mais oui. Ça a été la fatalité. Hein. Bon, j'ai rien fait du tout. Juste ils m'ont téléphoné en me disant est-ce que vous êtes toujours d'accord. Je lui ai dit oui, mais là je pars. Elle me dit non, là c'est tout de suite. Et donc c'était mort. J'ai pas de bol, mais c'est pas grave. Peut-être j'aurais mangé quelque chose de pas bien et ça m'aurait.
2: Oh non, et puis c'est dur à Koh-Lanta. Bon, ma chérie, là.
3: Oui, mais il était pas dur comme ça. Et puis il était beaucoup mieux.
2: Oui, c'est vrai.
3: Sympa.
2: C'est vrai. Voilà, je suis d'accord avec toi.
3: Là, ils sont hard.
2: Alors, ma chérie, c'est la question à 3 points. Je te pose la question, je te fais des réponses, je te propose des réponses. Et à mon top chrono, tu auras 10 secondes pour me donner ta réponse. Alors, tiens,
3: on va pas.
2: Mais non, tu vas gagner. Allez, on va parler du jeu vidéo Pac-Man.
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2: Pac-Man, figure-toi que cette semaine, Pac-Man célèbre son 45e anniversaire. Alors, est-ce que tu sais quel est l'aliment qui a inspiré la forme de Pac-Man ? Alors, un citron coupé, une pizza à laquelle il manque une part, un donut croqué ou les joues de Éric Bastien. Oui. Alors, qu'est-ce qui a inspiré la forme de Pac-Man ?
3: Moi, comme je suis près de l'Italie, je pense que c'est une pizza, donc il manque une part.
2: Une pizza à laquelle il manque une part ?
3: Ouais, ça me plaît, ça.
2: Eh bien, figure-toi, ma petite Mumu, que c'est une bonne réponse.
4: Ah.
2: Et oui, c'est totalement une pizza à qui il manque une part. C'est magnifique, tu as 3 points, ça fait 4.
4: Oui, ça fait 4. Patrice est avec nous. Pour ceux qui nous rejoignent, hein, Patrice, on fait connaissance avec lui depuis midi. Avec ici Lorraine, il habite à Malzéville, il est marié et il a 2 petits-enfants. Patrice, est-ce que t'es chaud? Est-ce que ça va? Est-ce que t'es en forme, Patrice?
6: Je suis au taquet.
4: Patrice?
7: Et maintenant,
4: qui chante ça?
7: Que vais-je déco. Faire
4: voilà. Déco. Vous pouvez pas me dire ça il y a 5 minutes.
6: Je suis nul.
4: Il nous a dit nous garo quand même, le gars. Patrice,
2: tu vois ça?
6: N'importe quoi.
4: Moi, tu m'inquiètes, Patrice, pour la suite.
2: Éric, tu vois ça, c'est du mauvais coaching. C'est de l'humiliation de candidat. Et c'est ces petits détails de malveillance
4: mais
2: qui font que le candidat est déstabilisé.
4: Non, c'est pour qu'il se souvienne bien de Béco.
2: Ouais, enfin, comme ça.
6: Béco.
2: Ne te déstabilise pas, Patoche. Tu sais, il y a plein de trucs qu'il ne connaît pas.
4: Non, mais moi, je leur donne des devoirs. Il y a 100 lignes à copier sur Béco. Il y a le service après-vente quand même. Patrice, qui aime les sensations forte, qui aime bien les manèges. Alors c'est ta fille qui t'entraîne dans les manèges et je crois d'ailleurs que c'est pour elle que tu joues pour l'emmener au parc Astérix.
6: Tout à fait, c'est vrai. C'est vraiment quand on a entendu ça, elle m'a dit vas-y papa, vas-y. Voilà. Donc oui, c'est à 90% c'est ma fille Ophélie.
4: Bon, bah, je te souhaite de gagner ce beau séjour pour elle. Pareil que tu as déjà sauté à l'élastique, donc voilà, côté sensation, t'es pas mal. Hein.
6: Oui, j'aime bien. Ouais. Bon, je ne sais pas si je referai, mais 60 mètres, sur un parking près de Saint-Tropez, J'avais beaucoup hésité, et puis je me suis lancé parce que moi, on était une bande de potes, il fallait pas que je faille.
4: Est-ce que tu avais regardé la météo le matin ?
6: Non, pourquoi ?
4: Pourquoi je te demande ça ? Parce que c'est ton rituel, il paraît que tous les matins...
6: Ah oui ?
4: Tous les matins, Seigneur, tu regardes la météo.
2: Aïe, que frio.
4: Ah oui.
6: Bah, ce matin-là aussi, oui.
4: Non, bien mais tu organises vraiment ta journée suivant le temps. Alors, on est nombreux à le faire, mais ça détermine beaucoup de choses. Le tennis, le paddle pour toi. C'est... La météo, c'est quelque chose.
6: C'est ça, ouais, les activités indoor et puis celles qu'on fait à l'extérieur. Ouais, non, c'est vrai, c'est important.
4: Je suis d'accord. Quel temps il fait en Amérique du Sud, tu crois?
6: En ce moment, il fait pas très chaud. Hein,
4: alors, c'est pas le moment d'y aller. Pourtant, c'est ton rêve.
6: Oui, c'est vrai. C'est un continent que je n'ai pas visité. Je suis allé un peu sur tous les continents, quasiment, ouais, sauf l'Australie et l'Amérique du Sud. Ouais.
4: Il a une phobie, notre Patrice. Ouais, je vous le fais court. Le nombril.
2: Qu'est-ce que ça ?
4: On ne peut pas s'approcher du nombril de Patrice.
2: Pourquoi ?
6: Non, parce que c'est une phobie depuis toujours. Parce que je pense que ça vient de ma petite enfance. On m'a expliqué que le nombril, c'était au moment où l'enfant est coupé le cordon et on faisait un petit nœud. Et ce petit nœud, ben moi, dans ma tête, c'est peut-être rentré comme quelque chose de fragile. Comme un nœud, ça peut se défaire. Donc j'ai dit, on touche pas mon nombril, je touche pas le nombril des autres d'ailleurs. Ah et ouais. C'est devenu une phobie. Même sous la douche, faut que je fasse très attention quand même.
2: Ah ouais. Ah ben dis donc. Oui.
4: Sinon, Patrice, ça va?
6: Oui, ça va bien.
2: T'as arrêté malheureux. Moi, je me suis fait opérer de la vésicule biliaire. Ils te font un trou dans le nombril pour passer le truc. Ouais. Et après, il y a de la colle. Et il faut nettoyer le nombril tous les jours. Trois fois par jour.
6: Tu serais devenu fou. Très, très malheureux.
2: Ouais. Fais attention à ta vésicule.
4: Patrice, voici la question. Écoute bien cet extrait. Maintenant... Qui chante?
6: Beko.
4: Voilà, c'est bien. Bon.
6: Gagné.
4: Ouais, c'est déjà... Au moins, t'auras retenu un truc. Voici donc ta question. Ça ne concerne pas du tout Beko, mais Vanessa. Paradis. Toi, celui qui met mon cœur au galop, sa voix dessus le flot, elle est ce que t'as pour glisser. Les épines du cœur, c'est le tout nouveau Vanessa Paradis. Aujourd'hui, 21 mai, Vanessa Paradis est en concert au Zénith de Paris. Et Vanessa Paradis, elle est identifiée par ses jolies dents du bonheur, hein, les dents un petit peu écartées. C'est un petit espace visible, tu le sais, entre les dents du haut. Comment s'appelle ce phénomène d'avoir les dents du bonheur ? Ça porte un nom. Est-ce que c'est un prognathisme ? Prognathisme. Est-ce que c'est une malocclusion ? Est-ce que c'est un diastème ? Est-ce que c'est une damidodite aiguë ? Top chrono, 10 secondes. Prognathisme, malocclusion, diastème, damidodite aiguë.
6: Ah, je dirais...
4: Allez.
6: Diastème, allez.
4: Qu'est-ce que tu me fais plaisir ! Longtemps considéré comme un défaut, c'est un petit détail physique qui est aujourd'hui totalement associé au charme et à la personnalité. C'est le cas d'ailleurs d'Yannick Noah aussi. C'est bien un diastème. Bravo !
2: Allez, 4 pour Mumu, 5 pour Pat. Et là, tout de suite, you keep me hanging on. Ah là là, mon idole, 1986, Kim Wilde, les amis.
4: Ah oui.
2: 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À tout de suite.

0: 1986, UKIP, Hanging On, c'est signé Kim Wilde sur notre radio ici.
1: Eh oui, nos nuits sont Kim Wilde, jingle.
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1: Muriel à 4, Patrice à 5. Alors Muriel, elle adore voyager. Oui. Elle adore aller l'Italie, le Maroc, la Tunisie, les États-Unis, le Canada, le Kenya et la Jamaïque.
3: C'était pas mal.
1: Ça t'a plu la Jamaïque? Paraît qu'on est, on aime bien les spécialités locales.
3: Oui.
1: Oui.
3: On était dans le car.
1: Eh oui, voilà.
3: Le mec, il passe comme ici avec des chouchous, avec des spice cakes.
1: Et voilà. Et ben comme ça, on est détendu. Alors, il paraît que tu aurais, si t'étais un animal, tu aimerais être un dog allemand.
3: Oui, parce que c'est pas tout. C'est gentil. Mais un dog allemand mâle, hein.
1: Oui, bah oui.
3: Voilà, voilà.
1: Est-ce que tu l'as vu, Kat Basset, pour un dog?
3: Non, je ne l'ai pas vu, mais j'ai eu deux dogs allemands.
1: Ah, c'est trop mignon.
3: Et c'est vraiment extraordinaire. Oui, voilà, j'aimerais.
1: C'est très gentil, les dogs allemands.
3: Oui, j'aimerais bien.
1: Et alors, si tu devais déjeuner avec une célébrité, tu voudrais déjeuner avec notre Johnny National?
3: Eh oui, bien sûr.
1: Eh oui.
3: Qui ne voudrait pas?
1: Moi j'adore Johnny, c'est mon idole. Hein.
3: Bah, bien sûr.
1: Eh oui. Tellement gentil. Bon, écoute, tu es nulle en diplomatie, tu es rancunière, mais tu reviens jamais en arrière pour les choses importantes.
3: Ouais.
1: Hein. T'es rancunière.
3: Oui, c'est vrai.
1: Et à 80 balais, tu sais encore toucher tes pieds avec tes mains à plat. Voilà.
3: Oh. Tout à fait. Ça fait rire mon petit-fils.
1: Ça fait rire.
3: Ça fait rire mon petit-fils qui lui n'y arrive pas.
1: Et voilà, bah, je te rassure. Éric Bastien non plus.
0: Ouais, bah, c'est sûr.
3: Mais c'est chacun sa vie.
1: Et voilà.
3: Lui, je crois qu'il touche son nez avec sa langue, non? Un truc dans ce goût-là?
1: Non, même pas. Non, il sait pas faire tout ça.
0: Il sait pas faire tout ça. Voilà.
1: Il a pas de talent inutile.
0: Non.
1: Imiter les canards. Alors.
0: Oh, il fait peur, on en parle?
1: Tu as 4. Là, je te propose de marquer 5 points. Écoute bien. Oui. Je te mets Jeanne Masse.
4: En rouge et noir, j'exilerai ma peur.
1: Alors, qui a écrit le livre Le Rouge et le Noir?
3: Stendhal.
1: Eh ben, écoute, est-ce que c'est une bonne réponse? On va le savoir tout de suite. En Rouge et Noir, j'oublierai le temps d'avant, qui est jamais trop grand. Et oui, bien sûr que c'est une bonne réponse. Publié en 1830, L'Ascension sociale de Julien Sorel, un grand classique de la littérature. Bien sûr, tu as 9 points.
0: Oui, 9 points, oui.
1: Bah oui, elle vient de marquer 5 et 4.
0: Oui, donc j'étais en train de me dire que si Patrice marque les 5 points qui arrivent, on serait à 10 points, on resterait en tête.
1: Oui, enfin, bon, il y a le bingo. Hein,
0: oui, il y a le bingo et plein de choses. Mon Patrice qui est avec nous là, depuis la Meurthe-et-Moselle, qui a envie de jouer pour sa fille, Ophélie, qui adore les sensations fortes et notamment, bah oui, le parc Astérix. Si on parlait des déjeuners, toi t'aimerais déjeuner avec un footballeur, il me semble.
5: Oui, alors qu'est-ce que j'avais noté? Ouais, parce que je suis très football.
0: Ah, t'es fan de qui? T'es fan de Cristiano, toi? De Ronaldo?
5: Cristiano Ronaldo. Ah oui, c'est mon idole. Oui, oui.
0: Bah alors.
5: Faudrait un traducteur, mais autrement, oui, ça me plairait bien.
0: Je pense qu'il est plus compliqué. Tu dis que c'est beau de le voir jouer, que c'est quelqu'un de généreux.
5: C'est un très beau joueur, puis avec les performances extraordinaires en plus.
0: Évidemment.
5: Ouais.
0: Alors, on a dit que t'étais à la retraite depuis le 1er avril, t'étais directeur de secteur dans l'hôtellerie, t'as travaillé dans la restauration, et c'est justement là que tu as rencontré ta femme, Delphine, dans un restaurant. C'était sympa, hein?
5: Oui, c'était sympa. Ouais. Elle venait régulièrement. J'étais propriétaire et puis ça s'est fait parce qu'elle venait régulièrement avec une amie tous les samedis soirs et puis un soir, ben voilà ça.
0: Oh, c'est elle qui a fait le premier pas, hein, quand même. Hein.
5: Oui, tout à fait. Non, on peut dire. Oui. C'était avec insistance. J'avais 90%. Elle avait fait 90% du chemin. J'ai fait 10% qui restaient.
0: Oui, mais de toute façon, il a toujours voulu aller vite, Delphine, parce que j'ai cru comprendre qu'après votre rencontre en 94, en moins d'un an, elle voulait officialiser la relation. Elle voulait, le petit mariage, quoi.
5: Oui, elle a acheté sa robe de mariée.
0: Ouais. Et alors, vous êtes mariés ou pas?
5: Non, on s'est mariés il y a 2 ans. En 2023.
0: Vous rencontrez en 94, elle achète la robe de mariée donc en 95 et vous mariez 30 ans après.
5: C'est ça. C'est le temps de la réflexion. Hein.
0: Bien sûr, c'est une belle réflexion. Et ce qui est génial, je crois qu'elle rentre dans sa robe de l'époque. il y a 30 ans.
5: Oui, tout à fait. Ouais, ouais, c'est vrai. Elle a pas bougé. Hein, ouais. C'est un peu familial, sa maman aussi. Elle est rentrée dans sa robe de mariée, oui, 30 ans après. C'est vrai. Ouais, tout à fait.
0: Bon, écoute, belle histoire. Je sais que tu es fou amoureux de ta femme après autant d'années. Donc, vraiment, c'est
6: sympa. Qu'est-ce qui m'arrive aujourd'hui? Je suis amoureux de ma femme. C'est bizarre, c'est vraiment pas normal. Allez.
0: Patrice, qu'est-ce qu'on fait maintenant?
1: On marque 5 points ou pas?
0: Patrice, qu'est-ce qu'on fait maintenant? Qu'est-ce qu'on fait maintenant? Que vais-je faire? On va jouer.
1: Ah là là, mon Dieu.
0: Qui chante, Patrice, au fait?
5: Un petit déco, oui. Monsieur Gilbert.
0: Oui, c'est bien. Alors, petit extrait de notre ami Obélix.
7: Hey Astérix, tu crois que nous aurons du sanglier?
0: Avec la voix de Pierre Tornade, magnifique. Comment s'appelle le bébé sanglier? Question cash, comment s'appelle le bébé sanglier? 10 secondes, top chrono.
5: Marcassin.
0: Marcassin. Mmh. Son prénom c'est Marc et Assin son nom de famille. Marc Assin. Le bébé sanglier, c'est un marcassin. Oui, c'est une bonne réponse. Bravo, 5 points. Ça te fait 10.
1: Allez, ça fait quand même 9 pour notre Muriel, 10 pour Patrice. Il restera le bingo pour vous départager. Mais avant, on va écouter dans la musique. On va écouter Pascal Obispo et Francis Cabrel. Et on est bien d'accord avec eux. Il faudrait que pleuve l'amour. 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

0: chanson de voter, Pascal Obispo, Francis Cabrel, Il faudrait que pleuve l'amour. On a aimé ce petit crachin sur ici.
1: On adore l'amour, nous.
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1: Nous sommes au taquet avec Muriel et Patrice.
0: Exactement.
1: Muriel à 9, Patrice à 10, il y a le bingo. Avant de tenter de gagner le bingo, ma petite Mumu, je raconte cette anecdote qui me fait beaucoup rire. Il paraît que quand ton fils avait 4 ans, c'était l'époque de Dallas.
3: Oh, oui.
1: Voilà.
0: Ah, génial.
1: On adorait Dallas.
0: Ah, on adorait le chapeau.
1: L'univers impitoyable, ouais. Tout ça, sous Hélène l'alcoolique.
0: Bobby.
1: Bobier, oui. Et il paraît que ton fils t'a demandé une petite sœur. Petite, grosse, blonde et bouclée, comme Lucy et Wing.
3: Oui, c'est ça.
1: Et du coup, quand elle est arrivée, elle était comment ?
3: Ben, elle était pas grosse, toute petite, complètement ronde. Elle avait pas de cheveux, par contre. Mais elle avait des yeux bleus, comme Ewing. Et on l'a appelée Lucy.
1: Et voilà comment le destin décide du prénom que tu vas porter.
3: Ouais, c'est drôle. Voilà, exactement. Et Lucy avec un Y, hein, comme la Lucy de Dallas.
1: Eh ben, évidemment.
3: Évidemment.
1: Évidemment.
0: Vous avez une bonne idée, comment dire, de bonnes idées, mais pas de pétrole. Pétrole, Dallas, tout ça.
1: Oh là là.
0: Le pétrole, Dallas, non, vous l'avez pas non.
1: Je l'ai, j'ai la ref, mais d'abord, t'étais pas né quand il y avait cette pub. Et voilà.
0: J'adore la ref, c'est votre podcast, ça.
1: Ça, c'est ça, exactement. Ouais. Alors, ma chérie, pour t'encourager, on va écouter évidemment notre Johnny National. Bien avant l'envie, j'ai rêvé, merci. Alors. Et le désir aussi.
3: Quand on lui donne l'envie.
1: Et l'envie. L'envie de gagner, ma chérie, c'est maintenant. Écoute bien.
3: Ouais.
1: Ton bingo, on va parler de musique. À mon top chrono, tu vas avoir 10 secondes pour me donner un maximum de chanteuses étrangères. C'est-à-dire que des étrangères. Aucune chanteuse française. Toute époque confondue, bien évidemment. Tu as le droit de me donner des chanteuses des années 30, des années 40, des années 50. On s'en fiche. Un maximum de chanteuses étrangères. Top chrono, 10 secondes.
3: Oh là là. Tina Turner, Tina Arena, Ella Fitzgerald, étrangère toujours.
1: Et
3: Annie
1: 3.
3: Cordy, elle est belge.
1: Et 3, il n'y en a que 3. Il y avait Madonna, Britney Spears, Mariah Carey, Whitney Houston, Beyoncé, Shakira, que sais-je, Lady Gaga. Tu m'en as donné 3.
0: Bon, c'est pas mal ça, Patrice. Hein. Bon, déjà, t'es en tête d'un tout petit point, 10 à 9. Elle a fait 3 dans ce bingo. Celui qui marque le plus de points remporte 10 points, c'est ce que vaut notre bingo du jour. T'as compris que là, il faut faire plus de 3. Oh, c'est clair, hein, Patrice ?
4: Tu as compris qu'il fallait faire plus de 3.
0: Oui, il faut faire 4. Dis-moi, Patrice, qu'est-ce que tu retiendras de cette émission ?
5: Moi, j'aime bien la vivacité, l'humour, le chant. Enfin, les années 80, ça me va bien. Et puis, je retiendrai Muriel, Valérie et Eric.
1: Oh là là !
0: Je pense que tu as oublié l'essentiel.
5: L'écho.
6: Et maintenant.
0: Je te remercie. Je vois que c'est acquis. Je vois que tout est acquis.
5: Ça, je vais m'en souvenir.
1: Tu vas chanter ça toute la semaine, mon pauvre.
0: On va te chambrer un peu, là. Je pense qu'ils vont te le sortir souvent dans ton entourage. Bon,
5: clair, oui.
0: Merci en tous les cas. T'as été super. Et merci pour les compliments que tu viens de faire sur l'émission. On va te faire plaisir en écoutant la musique que tu as. Péco, ça va de soi. Mais aussi Balavoine.
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0: Et je ne résiste pas à te demander de me siffler quelque chose, parce qu'il paraît que tu siffles très bien, que tu arrives à faire de très belles mélodies. Est-ce qu'on peut avoir une petite démo ?
5: Alors, qu'est-ce qu'on va chanter ?
1: Alors,
0: ceux qui ont trouvé son plus fort, c'était quoi ?
5: La Giza.
1: Ah ouais. Tiens, maintenant je vais te siffler un truc, on va voir si tu reconnais. Micheline Dax en moi. Allez.
0: Exactement, Micheline Dax. C'est vrai qu'elle était siffleuse.
1: Bah, évidemment.
0: Exactement, mais quelle référence. Mais cette Valérie, elle sait tout sur tout.
1: Ah
0: c'est pas pour rien que vous avez cet excellent podcast qui s'appelle La Rêve, qui est disponible sur YouTube dès à présent. Il y en a encore plein qui arrivent, en plus, c'est génial.
1: Allez,
0: c'est parti pour le bingo, mon Patrice.
1: Il y a le bingo.
0: Un max de points à gagner. Il faut que tu fasses 4 hein, pour être avec moi en finale demain vendredi. Patrice, je te demande de me citer un maximum de chanteurs. Nous sommes d'accord.
1: Chanteurs.
0: Ce sont les chanteurs qui ne sont pas français. Voilà, tous les chanteurs étrangers connus. Top chrono.
5: Alors, Harry Belafonte. Michael Jackson.
0: Oui.
5: James Brown.
1: Et c'est tout, ça fait 3.
0: On est sur une égalité là alors.
1: Eh oui, il faut se dépêcher. Oh là là. La la la. alors une question pourcentage, tout de suite pour vous départager. C'est le premier qui répond au plus près, sans dépasser. Écoutez bien.
0: Quel pourcentage d'adultes dans le monde est alphabétisé, selon vous et selon une source de l'UNESCO ? Muriel.
3: Alphabétisé, on a dit. Hein.
0: Ouais. Vite. Allez.
3: 70%.
0: Patrice, tu dis combien le pourcentage d'adultes dans le monde qui est alphabétisé?
5: Je vais dire 69.
0: 69%, la personne la plus près. Et ça se joue au poil de c'est 86%. Donc comme t'as dit 69 en dessous, c'est Mumu.
1: C'est Mumu. Demain, tu seras avec nous, ma Mumu, en finale pour gagner le séjour pour 4 au parc Astérix, pour descendre le Nil, pour t'envoler avec les Ibis, pour aller découvrir cet Automatix ou pour gagner notre ami...
0: Bah, Joe Malongo, mais bon, là, il aurait dit 71, il gagnait.
1: Eh oui, bah, il n'a pas dit. Patrice, il ne l'a pas dit. C'est comme ça, c'est tout.
0: Je suis triste, Patrice.
1: Eh oui, si tu ne gagnes pas ça, ma petite Mumu, si tu ne gagnes pas le séjour au parc Astérix, tu gagneras peut-être la machine expresso EO fabriquée par Malongo. Alors, je rappelle à nos auditeurs que demain, j'ai 3 candidats.
0: Oui, oh bah mince.
1: Voilà, je remercie Céline à la réalisation, Basilou à la technique, Marion Standard, le prof Coupez au savoir. Dis donc, il n'est pas un peu l'heure d'aller se coucher ?
0: Oui, parce que là, on vient de passer un bon moment avec le best-of d'Otaquet. Faut quand même qu'on récupère pour tout à l'heure, là.
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0: Il arrive tout de suite avec Ici, dès 5h.

0: chanson sur ma drôle de vie, Véronique Sanson, et on pense fort à elle puisqu'elle a été hospitalisée d'urgence le week-end dernier pour une infection respiratoire. On va vous donner quand même des bonnes nouvelles parce que ça va mieux, c'est ce qu'elle a annoncé récemment.
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0: Bonjour, merci de démarrer la journée avec l'équipe ici des 5h. C'est la grande famille ici qui se réveille avec vous. On espère que vous êtes en forme malgré les fortes chaleurs. Les leftos ce matin, Emeline Savaria, Mélodie, Antoine et Aude Razo. Bonjour Aude.
3: Bonjour Yoann Guérin, je ne sais pas vous, mais j'ai pas beaucoup dormi.
0: Oui, c'est compliqué.
3: Cette nuit, il fait vraiment terriblement chaud. Matinale encore largement consacrée à cette chaleur qui nous étouffe. 17 départements désormais en alerte orange canicule.
0: Avec les fortes chaleurs, il y a aussi dans certaines villes parfois des pics d'ozone. L'occasion de parler de l'éco-conduite ce matin. C'est bon pour la planète et aussi pour votre porte-monnaie. Les beaux conseils dans 5 minutes avec Valère Coréard. Le temps de nous appeler puisqu'on vous offre la radio Collector ici. 0810 055 056. C'est à vous de jouer.
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0: Jeudi 28 mai, très bon début de journée. Bon réveil, 5h. Voilà, 22 000 policiers et gendarmes seront mobilisés samedi soir en France.
3: Pour éviter ou tenter d'éviter les mêmes débordements que l'an dernier quand le PSG avait soulevé la Ligue des Champions, pillage, violence. Nouvelle finale samedi soir, PSG-Arsenal et un dispositif encore très conséquent annoncé hier soir par le ministre de l'Intérieur, Laurent Nunez.
4: On aura un gros service d'ordre qui, sur l'ensemble du territoire national, va mobiliser 22 000 personnes, 14 000 sur le territoire national et auquel il faut ajouter 8 000 pour Paris et l'agglomération parisienne. C'est l'expérience qui nous fait être extrêmement vigilants. Il y a eu la finale de l'année dernière, gagnée par le Paris Saint-Germain. Il y a eu la demi-finale cette année, puis la demi-finale aussi de l'année dernière. S'il doit y avoir des débordements, il y aura des interventions des forces de l'ordre. Que les choses soient claires, il y aura des images où on verra des forces de police en action contre des personnes qui, à ce moment-là, deviennent tout simplement des délinquants. Bien sûr, c'est une fête. Il faut que la fête soit belle. Mais s'il y a des débordements, on aura une réponse. Ce dispositif vise d'abord à encadrer les personnes qui sont sur l'espace public pour que les choses se passent dans la tranquillité et dans le calme. Mais encore une fois, s'il devait y avoir des débordements, bien les policiers et les gendarmes interviendront. Voilà, c'est les instructions que j'ai passées sur l'ensemble du territoire national. Voilà, et ça sera une tolérance zéro sur les débordements. Il y aura des interventions s'il doit y avoir des débordements.
3: Le ministre Laurent Nunez sur le média brut l'an dernier, le soir de la finale, plus de 500 personnes avaient été interpellées en France, surtout à Paris.
0: La canicule continue d'étouffer une bonne partie de la France et une réunion se tient à Matignon cet après-midi.
3: Le Premier ministre Sébastien Lecornu réunit plusieurs ministres pour faire le point sur la préparation des services de l'État. Audrey Tison, l'opposition s'étonne que la réunion n'ait lieu que maintenant, après une semaine déjà de grosse chaleur.
5: Des mesures ont déjà été prises pour gérer la canicule en cours, nous assurent des sources gouvernementales. Le Premier ministre a travaillé dessus tout le week-end avec son équipe et la situation sanitaire est suivie de près avec un centre de crise au ministère de la Santé. Alors l'objectif d'aujourd'hui, c'est surtout de préparer les prochaines vagues de chaleur en élaborant un plan d'endurance. C'est la formule choisie par Matignon. Autour de la table, une dizaine de ministres, transport, agriculture, santé, travail, logement ou encore éducation nationale. Chacun doit s'assurer que ses services sont prêts, par exemple pour accueillir les enfants dans les établissements scolaires, pour veiller à l'état des nappes phréatiques ou encore pour prévenir le risque de feux de forêt. La météo des forêts va notamment être activée dès aujourd'hui avec quelques jours d'avance.
3: Les mesures exceptionnelles qui se multiplient, exemple à Mont-de-Marsan où les parents d'élèves sont invités à récupérer leurs enfants dès 14h à l'école cet après-midi. L'agglomération parle de température extrême peu compatible avec la bonne tenue des classes. Annulation aussi de nombreux trains intercités aujourd'hui et demain sur les lignes Bordeaux-Marseille, Paris-Limoges-Toulouse et Paris-Clermont afin, dit la SNCF, de prévenir les pannes potentielles de climatisation. Paris va basculer ce midi en alerte orange canicule avec l'ensemble de sa petite couronne, Hauts-de-Seine, Seine-Saint-Denis, Val-de-Marne, ce qui nous donne 17 départements en vigilance orange.
0: La pièce de théâtre avec Patrick Bruel a été interrompue hier soir.
3: Bruel, violeur, c'est ce qu'ont scandé trois militantes féministes du collectif Nous Toutes. Elles ont été évacuées par la sécurité. C'était au théâtre Édouard VII à Paris, là où Patrick Bruel continue de jouer malgré les accusations de viol et d'agression sexuelle. Les médicaments anti-obésité seront remboursés par la Sécu dès la mi-juin, annonce saluée par les associations de patients. Mais attention, Solène Lehen, tout le monde ne pourra pas bénéficier de ce remboursement. Il y a des critères.
5: Alors qu'en France, la moitié des adultes est en surpoids, le Wegovy et le Mounjaro seront remboursés uniquement aux malades souffrant d'une obésité dite massive, avec un indice de masse corporelle supérieur à 40, ou alors d'une obésité sévère, IMC supérieur à 35, à condition que le patient soit atteint d'une autre pathologie grave. Un remboursement par la Sécurité sociale à hauteur de 65%, sachant qu'aujourd'hui, vous trouvez le Wegovy et le Mounjaro en pharmacie entre 250 et 400 euros pour un mois de traitement. Ces médicaments imitent l'action d'une hormone et coupent tout appétit, permettant de perdre jusqu'à plusieurs dizaines de kilos en quelques semaines et permettant aussi de réduire les risques associés à l'obésité, comme les maladies cardiovasculaires ou le diabète de type 2. Mais la contrepartie, ces médicaments, il faut les prendre toute la vie, sous peine de reprendre quasiment tous les kilos perdus. Donc en prévision, un coût important pour la Sécurité sociale, expliquant pourquoi les négociations ont duré plus d'un an entre le gouvernement et les fabricants.
3: À Roland-Garros, Quentin Alice remporte le bras de fer franco-français face à Hugo Humbert. Il affrontera un gros morceau demain au troisième tour, Alexander Zverev, numéro 3 mondial. Ça passe aussi pour Novak Djokovic face à l'autre français, Valentin Royer. Le Serbe parle d'un match épuisant, et oui, chaleur extrême sur les courts. Hier, on l'a vu, Novak Djokovic appelle les organisateurs à repousser de quelques heures les matchs lorsque les conditions sont aussi extrêmes. La météo, toujours aussi chaude, Johan.
0: Oui, avec, on va rappeler, ces 13 départements de la façade ouest en vigilance orange, canicule, ça va de la Manche jusqu'à la Gironde, avec ces départements aussi de Paris et 3 départements de la Petite Couronne qui s'ajoutent à partir de midi. Ce jeudi, soleil et chaleur au programme sur la majeure partie du pays, à noter de la Bretagne à la Normandie, puis jusqu'aux Hauts-de-France. Cet après-midi, des passages nuageux qui deviennent plus nombreux, des nuages qui se développent à nouveau aussi sur le relief des Alpes, où ils peuvent donner des averses orageuses. À noter aussi un léger mistral qui souffle cet après-midi en moyenne vallée du Rhône jusqu'à 50 km/h. Les températures ce matin, la douceur qui se fait déjà ressentir à Clermont-Ferrand, 15 degrés à Lille, Metz et Orléans, 17. Nous avons à Strasbourg et à Rennes, 18. 19 à Paris, Rouen et Nantes, 20 à Toulouse, Bordeaux et Ajaccio, 21 à Marseille. Pour les maximales, elles vont rester chaudes, les températures très chaudes même, comprises entre 30 et 35 degrés sur la majeure partie du pays, jusqu'à 38 sur la Vendée et une bonne partie de la Nouvelle-Aquitaine ainsi que l'Occitanie.
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0: 5h06, excellent réveil, un plaisir de vous savoir avec nous ce matin. Elle fera son grand retour demain avec un nouveau single dévoilé. Nous, en attendant, Mylène Farmer est déjà présente et c'est sans contrefaçon.

0: Mylène Farmer et Sans Contrefaçon, 5h10. Merci de démarrer la journée avec Ici dès 5h.
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0: Bon, on a beaucoup parlé du Sacre des Sang et Or, le RC Lens qui a décroché la première Coupe de France de son histoire. C'était vendredi dernier en dominant en finale l'OGC Nice. Mais l'exploit ne s'arrête pas qu'à la pelouse du Stade de France. Non, non, le club bouscule les algorithmes mondiaux avec cette chanson. C'est l'hymne hein, du RC Lens. Ben oui, les corons. Pierre Bachelet qui s'est hissé au top 8 d'Instagram dans les trends, les tendances, juste derrière Taylor Swift.
3: Ah, quand même.
0: C'est juste dingue. Plus de 2000 vidéos et des millions de vues comme ça. Le monde entier maintenant connaît ce titre de Pierre Bachelet. Cette hymne hein, aux mineurs de 1982 qui est sorti donc en 1982, devenu l'âme de Bollard depuis 2005. Et on le sait, samedi, autre grand moment de foot avec la finale de la Ligue des Champions. Alors, est-ce que l'hymne du PSG, Who Said I Would, la musique de Phil Collins, celle-ci, vous la connaissez évidemment, oui, qui est utilisée hein, pour l'entrée des joueurs au parc, est-ce qu'elle sera aussi dans le top des écoutes sur les plateformes musicales?
3: On la connaît plus, celle-là,
0: oui,
3: donc
0: ça,
3: peut-être
0: c'est vrai.
3: Pas.
0: Mais en plus, c'est international avec Phil Collins. Mais bon, on verra en tout cas. Ce sera repris, je pense, dans pas mal de vidéos s'il y a une victoire du PSG. 5h12 dans l'actualité ce jeudi, Aude.
3: Et si vous alliez chez Ikea sans prendre la voiture? L'enseigne suédoise vient d'ouvrir son tout premier Ikea Compact, un petit Ikea en plein Limoges. On y sera dans quelques minutes.
0: Côté musique, la journée démarre au son de Marine. Marine, fidèle supportrice d'ailleurs des Sang et Or. On l'écoute avec Escroc dans 5 minutes, mais avant, c'est par ici les économies.
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0: Bonjour Valère Coréard.
5: Bonjour Yoann, bonjour Aude.
3: Bonjour.
0: Chaque jour avec vous, un bon plan pour notre pouvoir d'achat. Aujourd'hui, vous vouliez nous parler conduite.
5: J'ai reçu un message de Jean-Marc que je voulais partager avec vous. Je le lis. J'ai 66 ans et éduqué par un père respectueux de ses matériels, un agriculteur. Nous sommes les champions des ronds-points en France. Je suis effaré de constater tous les jours d'innombrables conducteurs, presque tous, qui arrivent dessus à bride abattue et freinent fort. Bonjour la pollution aux particules des plaquettes, la consommation, le ripage des pneus sur le rond-point, le gasoil des poids lourds, des autocars. Oui, on peut économiser presque 15 à 20% de carburant. Prolonger les freins, les pneus, la direction en étant respectueux de la vitesse et observateur de sa monture. J'ai un V6 diesel Mercedes-Benz, je suis à peine à 8 litres de moyenne.
3: Notre auditeur qui parle donc d'éco-conduite, et c'est vrai que c'est un bon moyen de faire baisser et pas qu'un peu sa consommation de carburant.
5: C'est même ce qu'il y a de plus efficace, hein. Jean-Marc a parfaitement raison, on peut économiser 15% de sa consommation en roulant plus cool. Mais cet auditeur va plus loin et à juste titre. Il évoque aussi tous les bénéfices à rouler plus doucement. On évite une usure prématurée de sa voiture, on évite donc des frais d'entretien plus vite que nécessaire. Notez au passage que le sujet de l'entretien d'un véhicule est très important. Une voiture bien révisée, bien entretenue, consomme moins et on va aussi éviter des pannes plus sérieuses. Et puis j'ai aussi reçu un message de Céline qui m'a fait sourire, toujours sur la voiture. Elle me dit que le meilleur moyen pour faire des économies sur une voiture, c'est de la vendre. Alors oui, c'est un peu facile, mais parfois, si on y regarde bien, on pourrait peut-être se passer d'une des deux ou trois voitures qu'on a à la maison. À méditer. En tout cas, si vous avez des bons plans pour rouler moins cher, pensez à m'écrire. Mon mail, c'est paricilieseconomies@radiofrance.com.
0: Merci beaucoup Valère Coréard. Et tiens, Jean-Marc qui nous dit dans son message que nous sommes les champions des ronds-points en France, qui est vrai. Et je ne sais pas si vous avez vu sur les réseaux sociaux, notamment sur TikTok et Instagram, il y a une nouvelle tendance aussi qui commence à arriver avec les ronds-points en France, c'est-à-dire que les gens se filment en train de les traverser, mais ils passent sur les ronds-points. C'est n'importe quoi, c'est hyper dangereux. Évidemment, ne le faites pas chez vous.
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0: 5h15, Aude, notre reportage ce matin nous emmène à Limoges.
3: Limoges est la toute première ville à accueillir depuis hier un IKEA compact. En clair, un petit IKEA en pleine ville. L'enseigne suédoise veut en installer 36 en France, à Limoges. Les premiers clients sont absolument ravis. Reportage de Valérie Monnier.
6: Certains, comme Carole, sont arrivés près d'une heure avant l'ouverture. Elle est designer, fan de porcelaine et d'IKEA.
7: Je suis partie à 7h chez moi, j'habite à Beaublanc. J'ai bravé les fêtes de l'Aïd, les accidents, le fauchage. J'ai mis 1h30 en voiture pour venir. Et j'étais la première sur le parking.
6: Logiquement, elle est donc aussi la première à entrer dans le magasin, non sans une pointe d'émotion.
7: Je pleurais, je vous jure. C'est ridicule, hein, je sais, mais je suis fan de tout chez IKEA.
6: Christelle a fait la route depuis Maléon, à environ 40 km de Limoges. Très impatiente, elle aussi.
8: Sinon, pour nous, c'était Bordeaux, Toulouse, c'était beaucoup trop loin. IKEA, ça représente voilà, une accessibilité aussi à tout public, à tout budget.
6: Marie-Claude et Didier ne disent pas autre chose. Le couple de Limougeaux est déjà client de l'enseigne à Bordeaux.
9: Alors, à Bordeaux, on ne faisait pas qu'IKEA, on faisait la rue Sainte-Catherine et tous les quais et tout et tout et tout. Là, on fera les quais à Limoges.
6: C'est exactement ce qu'imaginent les élus et le président de la CCI de la Haute-Vienne. IKEA est un aspirateur pour Pierre Massy sur lequel il faut capitaliser pour redynamiser le centre-ville de Limoges.
10: Que les gens ne puissent pas se dire en repartant, je ne savais pas que Limoges était à 2 km. La plus grande difficulté, c'est ça. Donc il va falloir qu'on soit très bon en communication.
6: Et le potentiel de Chalon-Dyse est immense. C'est d'ailleurs le principal argument avancé par Guillaume Guérin, le président de Limoges Métropole, dans les négociations.
11: La zone de patientèle, par exemple, de certaines spécialités médicales comme l'ophtalmologie chez nous, c'est un bassin de vie d'1,6 million d'habitants. Et donc ça a été un argument massue. La polarité, la centralité de Limoges va bien au-delà de son territoire de vie.
6: Au total, 18 mois de travail, plus de 500 jours dans la plus grande discrétion pour convaincre les dirigeants. Johan Laurel est le président d'IKEA France.
12: It's a possibility to open in place.
13: Donc l'idée, c'est de s'installer dans des villes où nous n'étions pas encore présents. Et donc c'est toute l'idée de ces magasins. Alors on a à peu près 2000 références qu'on peut emporter avec soi dès les achats sur Limoges. Et on a toujours l'accès aux plus de 10 000 références qu'on a, même en étant en commandant au magasin. Les 10 000 seront accessibles également.
6: 30 personnes ont été recrutées pour cette ouverture. 80% sont de Limoges de la région et 2 sont des anciens salariés d'Alinéa.
0: Un reportage à Limoges et le prochain IKEA Compact ouvrira au Mans. Ce sera au mois de juillet.
3: On verra si les clients pleurent aussi.
0: Franchement, non, mais c'est fou.
3: C'est incroyable.
0: Ouais, c'était assez fou d'entendre ces témoignages. Tiens, ce matin, on va parler de Coluche, la figure de Coluche. Ne manquez pas ce soir sur TMC un formidable documentaire conçu par son ami Michel Denisot. Mon Coluche à moi, c'est son nom. Hein. Michel Denisot en parle comme du programme le plus difficile de sa vie. Alors pourquoi ? Réponse dans les coulisses télé, mais avant, place à Paolo Conte. Très bon début de journée avec votre radio ici.

0: L'éphéméride de ce 28 mai, c'est la Saint-Germain. Aujourd'hui, on souhaite un bon anniversaire à l'ancienne Miss France, Sylvie Tellier, 48 ans, 52 ans pour l'acteur Romain Duris, 55 ans pour Isabelle Carré, et puis 58 ans pour Kylie Minogue. Parfait aussi pour bien démarrer la journée. Tiens, petit point historique. 28 mai 1987, en pleine guerre froide, Matthias Rust, un jeune pilote amateur ouest-allemand de 19 ans, réalise l'impensable. Il traverse toutes les défenses aériennes soviétiques avec un simple petit avion de tourisme, un Cessna, et se pose sur un pont juste à côté de la place Rouge à Moscou. Il voulait en fait créer un pont imaginaire pour la paix. Bon, il finira en prison et les dirigeants de la défense soviétique seront tous limogés.
1: Oui, étonnant qu'il ait pu passer comme ça.
0: Ah, c'est clair, c'est radical en tout cas.
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0: On retrouve Patrice Gascoigne avec ses coulisses télé. Aujourd'hui, Patrice, vous avez choisi de nous parler d'un hommage à Coluche sur TMC, documentaire signé d'une personnalité qu'il connaît très bien, à savoir Michel Denisot.
3: Nous sommes le 19 juin 1986. Michel Denisot, alors sur Canal+, présente son émission Zénith avec la voix qui tremble.
4: Bonsoir à toutes et à tous, c'est donc un Zénith spécial que je vous présenterai avec Philippe Gildas et Marie pour nous rejoindre ce soir. Je pense qu'on sera pas trop de trois. Pardon.
5: Et si aucun d'entre nous ne peut parler, on n'a aucune chance de continuer. Donc Coluche est mort.
4: Alors je vous propose de revoir le Coluche qui était donc à Zénith lundi dernier, juste après sa participation au Stop-Pierre de Montlhéry.
3: Il y a des émissions où rester professionnel est un défi aux larmes. Celle de Michel Denisot qui vient de perdre son pote, un autre Michel, Coluche. 40 ans plus tard, ce soir sur TMC, Michel Denisot nous propose un documentaire passionnant et émouvant intitulé « Mon Coluche à moi ». Un document où il se souvient de cette amitié, de leurs moments de télévision partagés, mais où il rencontre aussi les proches de Coluche et les artistes d'aujourd'hui que l'humoriste a inspirés. J'ai appelé Michel Denisot pour lui demander si cette émission de juin 1986 fut la plus difficile de sa vie, Michel Denisot.
6: Oui, ça a été l'émission la plus difficile de ma vie. J'en ai fait des milliers, mais celle-ci était vraiment, c'est la seule fois où j'étais fauché et cueilli par l'émotion, où j'annonçais la mort de quelqu'un que je connaissais, que j'avais vu la veille ou l'avant-veille et avec lequel j'avais un lien particulier. Et donc après avoir, non pas dominé cette émotion, mais il fallait continuer. Donc j'ai continué grâce à Philippe Gildas et Maryse, qui étaient aussi très proches de Coluche, et on a pu faire l'émission comme on devait la faire ce jour-là, qui était une émission très difficile, effectivement.
4: Et alors là, tu travailles donc depuis un certain temps sur la Côte d'Azur pour revenir en juillet avec un spectacle totalement neuf. Et donc, ça sera tout nouveau ou on va retrouver des...
7: Non, tout nouveau. Non, moi, je ne les sais plus, les anciens.
4: Les thèmes, ça sera quoi? Ça sera la politique, le...
7: Ah ben, la politique,
4: tu vas faire peur aux hommes politiques?
7: Les hommes politiques, ils vont recevoir un peu, oui, il y en aura pour tout le monde, comme on disait à la radio. C'est-à-dire que je me suis trouvé dans une situation avec les Restaurants du Cœur où ils m'ont tous fait des promesses, tu vois. Et puis maintenant, je les vois, quoi, les promesses, tu vois. Donc, si tu veux, je vais les régaler. Donc, il y aura un concours de Maxi Tête.
3: Extrait de Zénith, l'émission hommage à la disparition de Coluche le 19 juin 1986. Ne manquez pas ce soir sur TMC, Mon Coluche à moi, par Michel Denisot. Quant à moi, si je ne trouve pas le chenille public, demain, je vous fais de nouvelles coulisses télé.
0: Mais c'est vrai qu'on garde toujours un Coluche dans notre cœur. Merci beaucoup Patrice Gascoigne. 5h24, Coluche. Tiens, il y a un très bon film d'ailleurs. C'est La femme de mon pote de Bertrand Blier. L'action se déroule dans une station de ski. Je vous le conseille vraiment.
1: Ah mais je l'ai vu.
0: Il est génial ce film, vraiment. Bah tiens, on a besoin d'un peu de fraîcheur. Stéphane Bern revient ce matin sur la naissance du ski en France.
1: J'aimerais bien un petit peu skier là.
0: Ça ferait du bien. Bon, juste avant, c'est Marine avec Escroc. Bon réveil.

0: Marine et escroc, 5h28, un peu d'histoire avant l'actu. Stéphane Bern, ce matin, on voyage au temps où un montagnard grenoblois a dû dompter la neige avec deux longues planches de bois.
1: À une époque où les fractures tibia-péronées ne sont pas encore remboursées par la sécurité sociale, un Français voit des patins à neige norvégiens. Il va tenter de les faire marcher sur les pentes alpines. Isère, hiver 1878. Autour de Grenoble et de Champs-Rousse, les chemins sont engloutis sous la neige, impossible de se déplacer. Henri Duhamel, alpiniste passionné, refuse d'attendre le printemps. La fondue est prête, faut bien aller chercher le pain.
2: Chaque fois que je suis dans une fondue, je fais ça, tu vas voir, c'est crevant.
3: Tu mets ton fil dentaire ?
1: À Paris, quelques mois plus tôt, il a acheté, comme souvenir, sur un stand scandinave, deux longues planches en bois, des skis. En Norvège, ils servent surtout à se déplacer sur des terrains enneigés, souvent en pente douce. Duhamel les essaye dans les Alpes, sans véritable mode d'emploi et surtout sans casque. Mais sur les pentes à pic de Champs-Rousse, ça glisse trop vite.
4: Parce que la neige, elle est trop molle pour moi.
1: Les fixations maintenues par de simples lanières tiennent mal. Tourner, c'est compliqué. Freiner, c'est impossible. C'est soit l'arbre, soit la chute.
5: Mais l'important, c'est pas la chute.
1: Et souvent, dans cet ordre.
5: C'est l'atterrissage.
1: Il ne renonce pas. En 1890, il part en Norvège. Là-bas, il observe les pratiquants, comprend mieux les techniques, les appuis, l'usage des bâtons et surtout les systèmes de fixation. Il rapporte du matériel amélioré, des idées nouvelles et cette fois, la notice. Depuis Grenoble, il adapte, modifie, perfectionne. Dès la fin des années 1890, les descentes deviennent maîtrisables. Peu à peu, autour de lui, d'autres montagnards s'y mettent. Plus on est de fous, plus on skie.
6: Oh, j'ai dépilé de mon critérium. Oh, j'ai eu une pêche, les gars.
1: Aujourd'hui, les stations sont pleines chaque hiver. Et l'on ne sait que trop peu que le ski français doit beaucoup à ce détour par la Norvège. Au fond, les skis, ce sont un peu des morceaux de dracard.
0: Merci Stéphane Bern. On espère que vous aussi, vous avez la pêche. Ce matin, ça fait du bien, un peu de fraîcheur voilà. Comme ça, en allant faire du ski. Nous, maintenant, on dépose les skis et vous sautez sur le téléphone. 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Nous sommes le jeudi 28 mai, il est 5h30. Toute l'actualité en France et dans le monde, c'est le 90 secondes avec vous, Drazo.
7: Conséquence de la chaleur, la SNCF annule plusieurs trains intercités. 7 annulations aujourd'hui sur la ligne Paris-Limoges-Toulouse, 6 annulations sur la ligne Bordeaux-Marseille. Il y en aura d'autres demain, mesures pour prévenir les pannes potentielles de climatisation, dit la SNCF. Jusqu'à 39 degrés sont attendus cet après-midi dans le sud de la France, 35 à Paris, 17 départements en alerte orange canicule avec l'ajout de Paris et de sa petite couronne. Le Premier ministre Sébastien Lecornu convoque une réunion à Matignon cet après-midi. 22 000 policiers et gendarmes seront déployés samedi dans toute la France pour la finale de Ligue des Champions disputée par le Paris Saint-Germain. Tolérance zéro sur les débordements, dit le ministre de l'Intérieur Laurent Nunez. 8 000 forces de l'ordre seront mobilisées samedi rien que sur l'agglomération parisienne. À Rennes, les deux adolescents qui ont avoué avoir étranglé Théo, 11 ans, pour récupérer du matériel de pêche, sont mis en examen pour meurtre sur mineur. Ils risquent 20 ans de prison. Ils sont en détention provisoire. Les marges des supermarchés sur les fruits et légumes bio sont 80% plus élevées que sur le non bio. Étude de l'association Que Choisir Ensemble, ex-UFC Que Choisir, étude contestée par la Fédération du Commerce et de la Distribution. Elle estime qu'il n'y a pas de surmarge sur les produits bio. À suivre ce midi à Roland-Garros, le deuxième tour du phénomène Moïse Kwame, 17 ans, le junior français très attendu affronte le paraguayen Adolfo Daniel Valero. Deuxième tour aussi ce midi pour le grand favori chez les hommes, l'italien Yannick Sinner.
0: L'info du jour, ce sont les plans canicules qui se déclenchent un peu partout en France.
7: Le principe s'est développé après la désastreuse canicule de 2003. En clair, les personnes qui le souhaitent s'inscrivent sur un registre et des agents de la ville les appellent régulièrement pour prendre de leurs nouvelles. Personnes âgées, personnes malades, personnes isolées. Illustration à Poitiers avec le micro ici de Théo Metton-Rogimbaud.
3: Christine multiplie les appels. Elle est l'une des agents mobilisés en cas de forte chaleur.
8: Allô, oui.
9: Oui, bonjour monsieur. C'est la cellule canicule de la ville de Poitiers. Comment allez-vous aujourd'hui?
8: Ben écoutez, ça va, je reste plutôt au froid parce que j'ai la clim dans la maison.
3: Elle doit poser plusieurs questions à cet homme de 90 ans.
9: On leur demande si elles vont bien, si elles s'hydratent régulièrement, si toutefois elles nous font part de vertiges ou de nausées. On leur rappelle de ne pas hésiter à appeler le 15. Bon, ben je vous souhaite une bonne journée, puis je me permettrai de vous rappeler demain pour prendre de vos nouvelles.
8: Ben, bonne journée à vous, bon courage.
3: Si les agents détectent des problèmes, ils ont plusieurs solutions, explique Pascale Bosbeuf, adjointe au chef de mission prévention gestion de crise.
10: Alors, on peut faire passer des aides à domicile, on peut aussi solliciter tout simplement les services de soins, pompiers, secours, etc. Surtout si on n'arrive pas à joindre les personnes, on fait des levées de doute, c'est-à-dire qu'on envoie la police municipale vérifier que la personne est en bonne santé.
3: Heureusement, ça ne s'est pas présenté pour le moment. Il y a pour l'instant environ 200 inscrits sur la liste. La cellule, elle, est activée chaque jour du lundi au dimanche.
7: Renseignez-vous auprès de votre commune si ce dispositif vous intéresse. La demande d'inscription peut se faire par la personne concernée, mais aussi par un tiers, quelqu'un de la famille par exemple.
0: Mais c'est vrai qu'avec la chaleur, on a eu hier 217 records de chaleur relevés par Météo France un petit peu partout en France. C'est considérable. 13 départements de la façade ouest sont en vigilance orange canicule, de la Manche à la Gironde, auxquels s'ajoutent à partir de midi Paris et les trois départements de la petite couronne. Ce jeudi, soleil et donc chaleur au programme sur la grande partie du pays. À noter de la Bretagne à la Normandie, puis jusqu'aux Hauts-de-France cet après-midi, des passages nuageux qui deviennent plus nombreux, avec des nuages qui se développent aussi à nouveau sur le relief des Alpes, pouvant apporter des averses orageuses. Un mistral qui va se lever cet après-midi en moyenne vallée du Rhône jusqu'à 50 km/h. Les températures ce matin, Clermont-Ferrand 15 degrés, à Lille 17, à Strasbourg et Rennes 18, nous avons à Paris, Rouen et Nantes 19, à Toulouse, Bordeaux et Ajaccio 20, 21 Marseille. Aussi vos messages sur la page Facebook ici. Nadège qui est à Bourges a relevé 17 degrés. On a même température à Metz. On salue Patricia. 18 dans le Poitou à Châtellerault. Merci Bernadette. Mulhouse tient 18 degrés aussi, relevé par Stéphane. Et puis Annie qui est dans le nord à Falampin. Même température. Pour les maximales, elles vont rester très chaudes cet après-midi, comprises entre 30 et 35 degrés sur la majeure partie du pays, jusqu'à 38 sur la Vendée, une bonne partie de la Nouvelle-Aquitaine et de l'Occitanie.
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0: 5h35, excellent réveil. C'est vrai que c'est pas toujours facile de trouver le sommeil en ce moment. Malgré ça, on garde la bonne humeur, nous. Ça a été le cas cette nuit, ça a été compliqué.
7: J'ai pensé à vous toute la nuit, Johan.
0: Ah bah c'est gentil, merci beaucoup. Qu'est-ce que c'est que cette info que vous nous livrez ce matin? Je vais rougir, vraiment. Bon, en tout cas, est-ce que vous avez des petites astuces pour vous rafraîchir à la maison ou au travail? C'est vrai que c'est pas facile de bosser aussi avec les températures élevées. On pense bien fort à vous, les amis. On vous envoie tout notre courage et de la bonne musique aussi pour vous motiver. La preuve avec Jean-Jacques Goldman. Elle a fait un bébé toute seule. Très bon jeudi. Attendez, dites-moi en plus. Donc, vous rêvez? Vous avez rêvé?
7: On va passer le disque d'abord.

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0: jusqu'à la dernière note. Jean-Jacques Goldman, elle a fait un bébé toute seule. 5h39, bon réveil.
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0: C'est pas vrai, c'est le rendez-vous qui vous rend service chaque matin. On vous évite les arnaques du moment et nouveau cas pratique ce matin, Aude.
3: Oui, avec les escrocs qui nous mettent carrément des vidéos truquées des dirigeants de la Banque de France pour nous piquer de l'argent, ouais, comme d'habitude.
0: Évidemment. Côté musique, nous on se réveille avec Nathalie Imbruglia. On adore ce genre de réveil. Nathalie Imbruglia et Thorn, on l'écoute avant 6h, mais avant on accueille Patrick qui est à la Seyne-sur-Mer, c'est dans le Var. Bonjour Patrick.
4: Bonjour tous les deux, comment allez-vous?
0: Ça va.
3: Bonjour.
0: Super, et vous-même?
4: Ah ben moi nickel, je suis au taquet, c'est bon.
0: Aude, je voulais vous présenter quand même Patrick. Patrick, c'est un super-héros. Pourquoi? Parce que Patrick, non, vous êtes non-voyant et votre passion, vos passions sont la voile, l'aviron, vous êtes un grand sportif.
4: Et le tandem.
0: Ah ouais?
4: Et le voyage.
0: Oh là là, c'est génial. Non mais franchement, c'est une vraie leçon de vie aussi que vous pouvez nous offrir, Patrick.
4: Il y a plein de gens qui font pareil, hein. Ça va, c'est pas...
3: Ah bah non.
0: Ah non, franchement, non, ouais. On est admiratif ce matin, Patrick, avec Aude. Vous êtes un petit peu notre Superman, voilà, on vous a rencontré.
4: Oui, n'hésitons pas, c'est vrai.
0: Mais oui. Voilà, je vais arrêter.
3: Oh bah alors, il en bafouille.
0: Vous voyez, ben oui, je suis tellement ému.
4: Mets-le par terre, on va le trier.
3: N'hésitons pas.
0: Merci beaucoup.
3: C'est bon,
0: vous lisez dans mes pensées. Merci beaucoup.
4: Et là, je suis en train de préparer mon sac à dos parce que je pars en Turquie avec ma fille.
0: C'est pas vrai, génial. Mais vous partez combien de temps?
4: Pour une bonne semaine, on va visiter Istanbul.
0: Excellent. Donc, le voyage, qu'est-ce que vous avez fait de plus fou, de plus loin jusqu'à présent, Patrick?
4: Ah bah là, en novembre, j'ai fait les Émirats Arabes Unis.
0: Franchement, vous n'arrêtez pas, en fait. Il y a combien de voyages par an, Patrick, pour vous?
4: Bah, le plus possible, mais c'est le porte-monnaie qui suit pas.
0: Ça, c'est vrai. C'est parfois un peu plus compliqué avec le porte-monnaie. Quel est le voyage le plus beau qui vous reste en tête?
4: Les Grenadines à la voile.
0: Ah, oh là là, la voile, ça doit être fou. Mais vous naviguez aussi sur la Méditerranée, Patrick?
4: Oui. Oui.
0: Franchement, on viendra avec vous faire un petit tour en bateau.
4: Avec grand plaisir, le bateau est dans le port de la Seyne-sur-Mer.
0: Parfait, comme ça on naviguera loin avec vous. Nous, ce matin, on va vous offrir l'objet collector ici, la radio dernière génération, Patrick, qui arrivera très bientôt à la Seyne-sur-Mer.
4: Ça, c'est génial, parce que la mienne est un peu fatiguée, quoi. Ça va être un grand bonheur.
0: Vous avez bien fait de nous appeler, Patrick. On vous souhaite une très très bonne journée et un bon voyage donc en Turquie. Merci de votre fidélité.
4: Oui, ça devrait aller. Merci beaucoup. Merci ici.
0: Avec grand plaisir. On est là aussi pour égayer les matinées, les petits matins avec vous. À bientôt.
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0: C'est pas vrai, le rendez-vous anti-arnaque au Drazome. Attention, parce que des escrocs se font passer pour la Banque de France.
3: Oui, et tout y passe, hein. On a les faux mails, les faux coups de fil et même les fausses vidéos où on voit des dirigeants de la Banque de France nous vendre des placements financiers. Ça, c'est très pervers. Je commence avec le faux mail. Emmanuel, un auditeur, m'a alerté. Il a reçu un message. Service sécurité Banque de France, confirmation d'une opération en cours. Et l'opération en question, aille sur froide, 2463,45 €, ah ouais, qu'il aurait soi-disant payé par carte bancaire, lui dit-on. Bon, là on se calme, on respire un grand coup. C'est une adresse Gmail qui est écrite à notre auditeur et non, hein, la Banque de France ne vous écrira pas avec une banale adresse Gmail.
0: Ouais, autre méthode, c'est quand l'escroc nous fait miroiter un héritage.
3: Oui, un héritage ou une somme quelconque et mystérieuse. Pareil, il vous met Banque de France pour faire sérieux, mais il va surtout essayer de vous faire payer des frais ou autre. Hein, généralement, il vous dit vite, vite, sinon la somme va vous passer sous le nez. Et ça aussi, aussi cette urgence, comme toujours, c'est un bon indice.
0: Mais c'est quoi ces histoires aussi de vidéos truquées?
3: Alors là, c'est la Banque de France elle-même qui a alerté. Elle a vu passer des vidéos avec le visage et la voix de certains de ses dirigeants en train de nous recommander un placement juteux. Je vous ai déjà mis en garde contre les fausses interviews de célébrités, Michel Drucker, Élise Lucet ou autres, sur des investissements soi-disant miraculeux. Mais là, on est d'accord, c'est encore plus piégeux. Quelque chose que vous devez avoir en tête, un dirigeant de la Banque de France ne recommande jamais de produits financiers ou de plateformes d'investissement. Donc, ne vous laissez pas tenter, passez votre chemin.
0: Merci beaucoup Audrazo. La chronique, c'est pas vrai, vous la retrouvez en podcast sur ici.fr. On vous rappelle aussi cette adresse email ici.arnaque avec un s @radiofrance.com pour nous écrire. 5h44, voici Patrick Fiori, le champ est libre sur votre radio ici. Bon début de journée.
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0: libre, Patrick Fiori à 5h47. Tiens, ce matin, on parle salaire. On s'intéresse à la transparence salariale en entreprise.
1: Et oui, vous gagnez combien?
0: Ça va faire débat. Je peux pas vous le dire tout de suite. Regardez, non, c'est pas possible. Très bon début de journée, c'est l'équipe d'ici matin qui nous rejoint en studio à 5h48, tour d'horizon de l'actualité près de chez vous. Bonjour.
2: Bonjour Yoann Guérin, bonjour à toutes et à tous, bonjour Soisigbourg.
1: Bonjour Christopher.
2: Et l'info chez nous ce matin, c'est bien sûr la chaleur.
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2: Forcément avec cette alerte orange à la canicule sur une bonne partie de notre région soisigbourgeoise.
1: Oui, Paris est la petite couronne placée en vigilance. On verra comment s'organisent les épreuves du bac pro qui démarre aujourd'hui, comment plancher dans ces conditions, on va le voir. On vous donnera aussi des nouvelles du dispositif de sécurité pour la finale de la Ligue des Champions à Paris samedi soir. 8000 policiers et gendarmes déployés. Le ministre de l'Intérieur a prévenu, il y aura une tolérance zéro sur les débordements. On va y revenir et notamment avec nos invités. Dans ce 6-9 aussi, le Charles de Gaulle Express qui se dévoile à 2 ans de sa mise en service. Et puis comme tous les jours, on remontera le temps pour évoquer l'épopée du Paris Saint-Germain dans cette campagne européenne aujourd'hui. Épisode 4, mais avant le temps, Christopher, il fait toujours très chaud.
2: Une très belle journée ensoleillée, estivale, digne d'un mois d'août, avec actuellement à 5h49 plus de 20 degrés un peu partout sur notre région. Il fait déjà très très bon, jusqu'à 35 degrés attendu cet après-midi, notamment dans les Yvelines, à Mantes-la-Jolie, à Étampes également en Essonne. Donc une journée encore très chaude. Pensez bien sûr à vous hydrater bien entendu, et puis nous, durant toute la matinée entre 6h et 9h, on partagera avec vous quelques idées justement pour vous rafraîchir en ce jeudi. Pour le moment, vous poursuivez la matinée avec Yoann Guérin et Aude Razo sur votre radio ici.
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0: 5h49, la une de la presse.
1: Salaire, et si on se disait tout? Mais oui, Yoann.
0: Je vois vos yeux hyper insistants.
1: Dites-nous tout. C'est le dossier abordé dans le nouveau numéro de La Croix Lebdo.
0: Ouais, et on s'intéresse avec la chef du service. Bonjour Élodie Moreau.
5: Bonjour.
0: Un plaisir de vous accueillir ce matin. Déjà, qu'est-ce qu'on appelle transparence salariale?
5: Alors, comme son nom l'indique, il s'agit d'être plus transparent sur les salaires. Et en fait, il s'agit d'une directive de l'Union européenne sur la transparence salariale que la France doit transposer dans le droit français, comme tous les autres pays européens, avant le 7 juin. Alors, on sait que la France ne sera pas au rendez-vous. Elle va avoir un peu de retard, même si certains d'autres pays européens seront eux, à temps pour transposer cette directive. Mais il y a un projet de loi qui est élaboré et qui va être discuté à l'Assemblée nationale sur cette transparence salariale. Alors, que prévoit-il? Pas de connaître les émoluments de ces salaires, on ne va pas afficher les fiches de paye dans l'open space. Mmh. En fait, ce que prévoit cette directive sur la transparence salariale, c'est que les salariés puissent demander quel est le niveau de rémunération moyen de leurs collègues qui occupent un poste équivalent. Et ce qui se passera, c'est que si un écart est supérieur à 5%, l'employeur devra le justifier. Et s'il ne peut pas le justifier, cet écart devra être corrigé. Et puis, il y a une deuxième disposition qui est importante dans cette directive sur la transparence salariale, c'est que les offres d'emploi devront toutes fournir un minimum de fourchette de salaire correspondant à la candidature et au poste qui est proposé. Donc, c'est fini les fiches de poste où il n'est absolument pas question d'argent, et les entretiens d'embauche qui succèdent les uns après les autres sans que personne n'aborde, et d'abord pas l'employeur, les questions de salaire. Il y aura donc une information sous forme de fourchette des candidats de ce à quoi ils peuvent prétendre en postulant sur en faisant ces candidatures.
0: Mmh. Donc c'est plutôt une bonne chose, ça va permettre de réduire les écarts.
5: Alors voilà, c'est l'idée de cette directive, c'est de progresser vers l'égalité salariale, vers une plus grande égalité salariale. D'abord, pour progresser dans l'égalité entre hommes et femmes, mmh. C'est un objectif affiché de cette directive, pour aider les femmes à rattraper leur retard de salaire. On sait qu'aujourd'hui, l'INSEE évalue à 3,6% les écarts non justifiés entre salaires d'entre hommes et femmes pour le même poste. Et c'est d'autant plus important que la sociologue Élise Penalvaicher, dans notre dossier, souligne que depuis une trentaine d'années, finalement, il y a eu une opacification et une individualisation des rémunérations, un plus grand flou qui s'est installé, parce que désormais, il y a les salaires, mais il y a aussi des primes, des parts fixes, des parts variables, des voitures de fonction. Donc, il est extrêmement difficile de savoir exactement ce que chacun touche pour le travail effectué. Et donc, l'idée, c'est là de rééquilibrer les choses en faveur des salariés, que les salariés puissent mieux connaître les critères des employeurs, puissent mieux connaître ce à quoi ils ont potentiellement droit pour avoir un salaire qui corresponde davantage au travail effectué.
0: Élodie Moron, en tout cas, merci de votre présence ce matin. Ce dossier sur les salaires est à lire dans le dernier La Croix, l'hebdo, qui est à la une des kiosques. 5h53. Quand vous assistez à un concert, Aude, est-ce que vous êtes du genre à vivre l'instant, vraiment à être avec l'artiste, avec le public, ou vous êtes plutôt à filmer, à prendre des photos?
1: Ah non, téléphone dans le sac.
0: Bon, ça c'est
1: parce
0: très bien.
1: Parce que sinon, on rate tout finalement.
0: Bah, exactement. Bah, les concerts sans téléphone portable sont une véritable tendance. On en parle ce matin avec Muriel Jordan. Mais avant, une artiste, moi, que j'aurais bien aimé voir sur scène, c'est Nathalie Imbruglia. La voici, Town.

0: Broglia et Town, 5h56. Pour éviter de vous sentir largué dans ce monde qui va parfois trop vite, il y a Muriel Jordan qui repère et décrypte les tendances. Avec vous Muriel, on parle des téléphones portables dans les concerts de plus en plus décriés.
1: Oui, le nouveau public dans les concerts, c'est les téléphones. Ah, ils sont souvent pénibles, hein, d'ailleurs. Ils sont pas discrets, ils s'interposent entre la scène et les gens. Ils font du bruit, de la lumière. Ah, tais-toi ! Les téléphones portables, certains les tolèrent, d'autres les interdisent pendant les concerts ou certains festivals. Ça fait des années que Bob Dylan interdit les téléphones lors de ses concerts. Et dernièrement, le chanteur Nick Cave, un poil excédé, a gentiment demandé à ses fans de ranger leur téléphone.
2: You ready ? And then put your fucking phones away.
1: On sent que ça l'a saoulé. Mais il n'est pas le seul. Le célèbre groupe de métal Iron Maiden, qui sera en concert à Paris au mois de juin, a décidé que les spectateurs en fosse ne pourront pas utiliser leur téléphone, qui devra être mis dans une pochette sécurisée. Sur les réseaux sociaux, des internautes qui aiment assister à des concerts expriment régulièrement leur fatigue des portables.
3: Vous connaissez notre génération, on est ultra connectés, on est toujours sur nos téléphones portables, surtout lors des concerts, et on vit vraiment jamais l'instant présent.
4: Dis-moi ce que t'en penses, mais je trouve que les téléphones ont ruiné les concerts. Le problème de notre génération, c'est qu'on préfère prouver qu'on était à un endroit plutôt que de vivre le moment. On sacrifie notre propre plaisir pour une validation sociale numérique, c'est ridicule. Tu payes 150 balles pour voir une star en vrai, et toi tu regardes ton écran de 6 pouces.
1: Voilà, on documente le moment, mais personne ne le vit. Idem lors de compétitions sportives, au tournoi de golf d'Augusta aux États-Unis il y a quelques semaines, le portable était carrément interdit. Un règlement strict qui a même entraîné l'exclusion d'un ancien champion, escorté hors du terrain par les agents de sécurité après avoir utilisé son téléphone.
5: Et donc le but de ces concerts sans portable, Muriel, c'est avant tout de permettre au public de mieux vivre l'instant présent finalement.
1: Oui, ça c'est la raison plutôt officielle, hein, plus que l'idée plus négative d'arrêter d'en embêter les autres avec les écrans. Surtout les gens comme moi, qui font la taille d'un polypocket et qui galèrent vachement en concert. Qu'en pense cette quadra fan de concert que je croise dans la rue ?
6: Je trouve que c'est une bonne idée parce que franchement, il y a trop de gens en concert qui passent leur temps la main en l'air avec leur téléphone portable, qui finalement profitent pas du concert.
1: Et ça vous gêne parfois, vous d'ailleurs ?
6: Ah oui, moi ça me gêne parce que les gens ils sont devant avec leur écran. Forcément, il y a la lumière, il y a l'écran, donc on est limite plus attiré par l'écran que par la scène.
1: Et 12 000 écrans entre l'artiste et le public, bah oui, ça peut agacer.
6: Je pense que ça peut aussi embêter les artistes parce que finalement, quand on va à un concert, c'est justement pour vivre une expérience avec le groupe, avec les gens. On est un peu en communauté, en communion. Et finalement, ça a créé une sorte de distance, quoi, de mettre un téléphone portable.
1: Bref, les concerts sont portables. C'est une tendance qui pourrait bien s'imposer, même si ça restera sans doute anecdotique. Hein. N'oublions pas que le plus gros du marketing des festivals, des artistes, des groupes passe par les réseaux sociaux. Moi, j'aimerais bien que le groupe téléphone fasse un concert qui interdit les téléphones portables. Je trouve que ça aurait vraiment de la gueule.
0: Merci Muriel. Tiens, avec votre téléphone, vous pouvez écouter votre radio ici sur l'application. Ça, c'est autorisé. Et puis, c'est avec l'équipe d'ici maintenant. Et ça, y a rien de mieux.
7: Merci beaucoup Yoann Guérin et à tous demain et à tout à l'heure au Drazouan pour Lecture en 90 secondes à 6h30. Bonjour à tous, c'est jeudi, nous sommes le 28 mai et toute l'équipe d'ici Paris Île-de-France est là pour vous accompagner pour bien démarrer votre matinée. Soyez les bienvenus.
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7: Vous écoutez Ici Paris Île-de-France, c'est votre radio locale. Bonjour à tous, il est 6h. Ici, première radio sur l'actu locale en Ile-de-France. Zigbourg à la une ce matin, un très très gros service d'ordre pour la finale de la Ligue des Champions samedi soir.
9: 22 000 policiers et gendarmes seront déployés dans toute la France, annonce hier du ministre de l'Intérieur, Laurent Nunez. Dispositif de sécurité massif pour éviter tout débordement. À Paris, ils seront 8 000, soit 3 000 de plus que l'année dernière, Jean-Philippe Degnaud.
10: Le ministre promet une tolérance zéro, des interventions extrêmement vigoureuses à l'égard de ceux qui voudraient commettre des violences ou des pillages, affirme Laurent Nunez, qui se dit serein, rappelant que les précédentes soirées de grands matchs ont toujours été contenues dans la capitale, malgré les apparences, insiste le ministre.
11: Évidemment, ça donne toujours des images où vous voyez des forces de l'ordre en action contre des individus qui jettent des projectiles sur les forces de l'ordre, qui résistent, qui partent à la courette, comme on dit, en courant. Ça, ce sont des images de maintien de l'ordre. Bon, on va peut-être en voir samedi. Si on en voit, ça ne veut pas dire que c'est le chaos. Au contraire, ça veut dire que les forces de sécurité intérieure maintiennent l'ordre public.
10: Et si le PSG l'emporte samedi soir, ce sera rebelote dimanche après-midi avec une mobilisation policière du même niveau, indique Laurent Nunez, pour sécuriser la cérémonie de présentation du trophée par les joueurs. Pas de parade sur les Champs-Élysées cette année, mais peut-être un rassemblement au Champ de Mars. C'est à ce stade une des hypothèses étudiées par la préfecture de police de Paris.
9: Jean-Philippe Degnaud, et on va continuer d'en parler avec l'invité d'ici matin tout à l'heure, à la porte-parole de la préfecture de police de Paris. On lui demandera de préciser les restrictions et les interdictions qui seront en vigueur dans la capitale samedi soir et notamment sur les Champs-Élysées. Alors qu'on sait déjà que plusieurs stations de métro seront fermées, hein, celles proches justement des Champs, 6 stations concernées en tout, la plupart sur la ligne 1.
7: L'info ce matin, c'est aussi cette vigilance orange à la canicule sur Paris et la Petite Couronne. Et attention si vous devez prendre votre voiture.
9: Et parce que cet épisode de chaleur se double, on l'a dit hier, d'un épisode de pollution sur notre région. Et à partir de midi, la circulation différenciée sera mise en place. Tous les véhicules les plus polluants interdits. Vérifiez votre vignette critère à Paris et dans toutes les communes à l'intérieur de l'autoroute A86. Pour le reste, sur tous les grands axes, vitesse réduite de 20 km/h. Ces mesures vont s'appliquer jusqu'à samedi. Et pour ceux qui seraient tentés de piquer une tête pour se rafraîchir, attention, les noyades augmentent avec ces fortes chaleurs et la police patrouille, notamment chez nous hier soir sur le canal Saint-Martin. Et aujourd'hui, Sébastien Lecornu va réunir ses ministres à Matignon pour préparer les services de l'État au prochain mois d'été et notamment sur ce sujet des noyades, justement. Et cette canicule a aussi des conséquences sur nos transports. Enfin, annulation de trains préventive pour éviter les pannes de climatisation sur la ligne Intercité Paris-Sud-Ouest qui relie Paris à Toulouse, Brive et Cahors.
7: Dans l'actu aussi ce matin, la pression qui s'accentue sur Patrick Bruel.
9: Et pour qu'il arrête de jouer sur les planches après les accusations de viol et d'agression sexuelle dont il fait l'objet, 3 militantes féministes ont interrompu hier la représentation de la pièce dans laquelle il joue, deuxième partie au théâtre Édouard VII dans le 9e à Paris. Au procès des soupçons de financement libyen à la Cour d'appel de Paris, Nicolas Sarkozy sera fixé sur son sort dans 6 mois. La décision a été mise en délibéré au 30 novembre, après une dernière prise de parole hier de l'ancien président. 13 acteurs d'une vaste escroquerie jugée cet après-midi à Paris, ils sont accusés d'avoir fraudé l'assurance maladie via des commandes de tests anti-Covid. Le préjudice est estimé à plus de 4 millions d'euros.
7: 6h03, vous écoutez votre radio locale ici Paris-Île-de-France et on vous en parlait en début de semaine. Le Charles de Gaulle Express se dévoile.
9: À 2 ans de sa mise en service, on en sait un peu plus sur ce futur train qui reliera Paris à l'aéroport de Roissy-Charles de Gaulle. Son exploitant Hello Paris l'a présenté hier, Raphaël Ebenstein.
12: Un départ tous les quarts d'heure, toute l'année, entre 5h et minuit.
13: C'est la promesse du futur CDG Express, rappelé par Marc Sorrentino, directeur général d'Hello Paris. Un train aux couleurs bleu nuit, rouge vermillon, issu d'un modèle conçu par Alstom pour les TER de nombreuses régions et désormais fabriqué par l'espagnol CAF.
12: C'est un train qui combine une expérience déjà éprouvée avec des équipements très spécifiques, spécialement conçus pour les voyageurs aériens.
13: Notamment des espaces bagages, plus nombreux et généreux. En fonction des jours ou des heures, les rames seront composées de 4 à 10 voitures, offrant jusqu'à 420 places assises. Myriam Taxouti, la directrice marketing.
14: Lorsqu'une rame part, il n'y a pas de voyageurs debout. C'est vraiment un engagement fort de service, mais aussi un engagement contractuel qu'on a vis-à-vis de notre autorité organisatrice. Et les chefs de bord, leur mission, c'est justement d'orienter les voyageurs vers le prochain train qui part quand le premier est plein.
13: De quoi justifier en partie le tarif, plus élevé que le RER B. 25 euros l'aller simple, ramené à 16,50 euros pour les abonnés franciliens. Le trajet durera 20 minutes, 14 de moins qu'en RER. Et l'objectif avoué est de capter environ 15% des voyageurs débarquant à l'aéroport de Roissy-Charles de Gaulle.
9: Raphaël Ebenstein, des marges plus élevées dans les supermarchés pour les produits bio. C'est l'alerte de l'association Que Choisir Ensemble, qui a fait le calcul sur un panier type de 24 produits. Résultat, la marge du supermarché est 80% plus élevée quand le produit est bio. Ils seront bientôt remboursés par la Sécu. 2 médicaments anti-obésité, le Wegovy et le Mounjaro. Très efficace et populaire, la ministre de la Santé doit l'annoncer tout à l'heure à l'hôpital de la Salpêtrière à Paris.
7: Allez, le foot maintenant et à 2 jours de la finale de la Ligue des Champions, on vous emmène dans un magasin 100% PSG.
9: Oui, un pop-up store, un magasin éphémère qui a ouvert au 15 rue du Louvre hier avec produits dérivés de la finale et activités. Marie Boéda, vous avez rencontré les premiers clients.
15: À 2 pas du Louvre, difficile de louper l'enseigne éphémère avec son logo Tour Eiffel sur fond bleu. À l'intérieur, un DJ accueille les premiers curieux. Quand Léa a appris l'ouverture de la boutique, cette étudiante en marketing a foncé.
16: Dès qu'on a vu que ça allait sortir, on est sorti des cours, on s'est dit on va aller faire un tour quand même, on ne faudrait pas louper ça.
15: Elle exhibe son nouveau tatouage sur le bras, un tatouage éphémère proposé dans le magasin.
16: Je me suis fait tatouer PSG, je me suis dit allez pour l'occasion, un petit peu de folie quoi.
15: Suspendu au cintre écharpe et t-shirt dédié à la finale. Sarah travaille pour le Pop Store.
17: C'est vraiment juste les quatre t-shirts qu'on va avoir ici où il y a écrit la finale, le lieu et les équipes qui jouent qu'on a en format polo, mais aussi sous les formats des t-shirts.
15: Manon a craqué, elle sort de son sac un t-shirt bleu d'une trentaine d'euros.
18: On a la fameuse coupe aux grandes oreilles avec PSG Arsenal, Budapest et 2026.
15: Hippolyte vient surtout lui pour l'ambiance.
19: Très cool, en bas avec le faux gazon, les télés, les petites activités à faire, en vrai c'est hyper sympa.
15: Avant de partir, il inaugure le photocall aux couleurs du PSG.
9: Marie Boéda, et on a le nom de l'ambassadeur du club pour cette finale ici par Île-de-France, a eu la confirmation hier et c'est Presnel Kimpembe que le PSG a choisi. C'est lui qui apportera le trophée avec une autre légende d'Arsenal avant le début du match samedi soir à la Puskás Arena de Budapest. Enfin à Roland-Garros aujourd'hui, on suivra le deuxième tour de Moïse Kouamé, la pépite francilienne. Il jouera face au Paraguayen Adolfo Daniel Valero, le 71e mondial sur le cours Suzanne Lenglen ce matin. Hier, dans le duel franco-français, Quentin Alice a battu Hugo Humbert. Il sera opposé au troisième tour à Alexander Zverev. Pour la météo, Christopher, des températures encore très élevées.
7: Jusqu'à 35 degrés. 35 degrés, vous entendez bien. Ça sera pour notamment Mantes-la-Jolie, pour Étampes également. Ailleurs, plus de 30 degrés dans l'après-midi. Là, à 6h07, nous avons déjà plus de 20 degrés un peu partout sur l'ensemble de la région parisienne. 23 même à Paris pour la petite couronne. Donc encore une belle journée ensoleillée, très chaude. Hydratez-vous, bien sûr. On partagera avec vous tous les îlots de fraîcheur pour vous faire du bien en ce jeudi 28 mai. Et notez que la chaleur va se poursuivre demain, ce week-end également. Donc voilà, on est encore parti pour quelques jours de chaleur sur notre région parisienne. 6h08, l'infotrafic en temps réel pour vous accompagner sur les routes de la région à 6h08. Vous en parlez, Soizic. La circulation différenciée est mise en place. Pic de pollution en Île-de-France. Tous les véhicules les plus polluants sont interdits à Paris ainsi que dans les communes de la petite couronne de la 86. Bien sûr, pour le reste, vitesse réduite de 20 km/h sur tous les axes. Et ce sont des mesures qui vont se poursuivre au moins jusqu'à samedi. Sinon, pour le moment, ça roule bien. Du vert un peu partout. 0 1 42 30 10 10. Bien sûr, si vous avez témoin de perturbations, notez que sur les transports, la ligne 6 du tramway, trafic interrompu entre Vélizy 2 et Robert Wagner en raison d'un incident affectant les voies, avec une reprise estimée aux alentours de 7h30.
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7: Un bon début de matinée à l'écoute d'ici Paris Île-de-France et votre radio locale. 6h08, la boîte de jazz, c'est Michel Jonas.

0: La boîte de jazz, Michel Jonas, soyez les bienvenus. Vous écoutez votre radio locale ici par Île-de-France, il est 6h11.
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0: Un grand bonjour à vous, merci d'être avec nous. Samedi, l'événement, c'est bien sûr la finale de la Ligue des Champions PSG Arsenal. Événement que nous allons vous faire vivre sur votre radio locale ici par Île-de-France avec un dispositif exceptionnel ce samedi, dès 14h, en direct du Parc des Princes. Partout en Île-de-France également, nous serons auprès de vous avec nos reporters. Et puis bien sûr, depuis Budapest, où se jouera cette finale que nous vous ferons vivre en direct et en intégralité dès 18h. Et j'ai envie de vous demander ce matin, comment allez-vous vivre cette finale en famille, dans un bar par exemple? Et si vous ne savez pas où aller, on a une suggestion pour vous dans le 11e arrondissement, c'est chez Kiki, le bar des supporters du PSG, et on vous présente le patron dans moins de 5 minutes sur votre radio locale ici par Île-de-France.
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0: 01 42 30 10 10, bien sûr, on vous accompagne sur les routes de la région. Et puis vous êtes nos yeux si vous partez au travail ce matin. Ou si vous rentrez après une nuit de boulot, dites-nous comment ça roule à 6h13 sur les routes de la région. Pour l'instant, du vent un peu partout. Je vous rappelle, pic de pollution aujourd'hui, vitesse abaissée de 20 km/h sur les routes en Île-de-France. Une mesure qui va d'ailleurs durer au moins jusqu'à samedi. Au niveau des transports, T6, trafic interrompu entre Vélizy 2 et Robert Wagner en raison d'un incident affectant les voies à Louvois, avec une reprise estimée aux alentours de 7h30. 01 42 30 10 10 pour l'info trafic, ou envoyez-nous un message vocal via WhatsApp, c'est le même numéro.
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0: 6h14, tous les matins, votre radio locale ici Paris Île-de-France prend soin de votre santé en vous apportant des réponses et des conseils. Et aujourd'hui, zoom sur une nouvelle pratique très tendance pour ralentir le vieillissement. Docteur Kierzek, bonjour.
5: Bonjour à toutes et à tous. Vous voulez une méthode pour vous rajeunir sans bistouri, sans aiguille et surtout sans douleur? J'ai nommé le yoga facial. C'est ce qu'on appelle la gym faciale, hein, vous avez bien entendu. On va faire du sport, mais finalement avec la figure. Alors, est-ce que faire des grimaces devant son miroir chaque matin peut vraiment remplacer une bonne crème anti-âge? Bah, la réponse, elle est oui et non. Mais on commence par le début. Le yoga facial, c'est important parce que notre visage comporte plus de 50 muscles. Et contrairement à nos biceps, on ne les muscle pas consciemment. Résultat, avec l'âge, bah, ça va se relâcher, ça s'atrophie. Et vous avez la peau qui va suivre. Et le yoga facial, c'est comme aller à la salle de sport pour votre visage. En tonifiant ces muscles, on crée un effet lift naturel, on améliore la circulation sanguine et on booste la production de collagène. Bref, on redonne du peps à son petit museau. Certaines études ont montré que 30 minutes de gym facial par jour pendant 20 semaines permettaient aux participants ou participantes de paraître en moyenne 2 ans et demi de moins. Pas mal quand même.
0: Bah, c'est plus que pas mal. Et en plus, docteur, c'est accessible à tous. Il n'y a quasiment pas de risque à faire du yoga facial.
5: Pas trop de risques, mais il y a quand même des règles. D'abord, les mains propres et une peau nettoyée. On ne va pas masser son visage avec des microbes, par exemple. Ensuite, une petite base de crème ou d'huile pour faire glisser les doigts. Sinon, vous allez étirer la peau au lieu de masser les muscles. Enfin, la douceur, la pulpe des doigts, pas les ongles. Surtout si vous sentez une douleur, vous arrêtez immédiatement. Mais attention aussi à ne pas faire n'importe quoi. Certains mouvements mal exécutés peuvent creuser les rides au lieu de les estomper. Par exemple, vous allez creuser la ride du lion si vous froncez trop les sourcils. Donc les bons gestes, c'est avec un facialiste, un kiné, que vous allez les apprendre, et peut-être même avec des tutos sérieux sur Internet. L'idéal, c'est le matin, parce que la gym faciale, en fait, ça va réveiller les muscles engourdis. Allez, je vous donne 2 exercices. Pour les joues et les pommettes, on gonfle vos joues comme un hamster qui fait des réserves, et vous faites passer l'air d'une joue à l'autre pendant 10 secondes, et ensuite vous relâchez. Et pour les rides du front, vous placez les doigts de chaque main au centre du front, puis vous lissez doucement vers les tempes pour étirer, et évidemment vous respirez profondément. Alors le yoga, ça ne fait pas tout, ça remplace ni le sommeil, ni l'eau, ni la crème solaire, mais c'est déjà un bon début. D'ici là, portez-vous bien.
0: Merci beaucoup docteur Kierzek, et retrouvez plein d'autres conseils santé sur notre site ici.fr. Bonne fête aux Germains, aujourd'hui en ce jeudi 28 mai, et à 6h16, voici Les Innocents, l'autre Finistère sur votre radio locale ici par Île-de-France.

0: L'autre Finistère, Les Innocents. Ça fait déjà 30 ans hein, que l'histoire dure pour ce groupe parisien qu'on adore repartager avec vous le matin sur votre radio locale ici par Île-de-France. 6h20, semaine spéciale PSG, bien sûr, sur votre radio locale ici par Île-de-France. À J-3 de la finale de la Ligue des Champions qui opposera le PSG Arsenal samedi soir. Tous les matins à 6h20 jusqu'à demain, nous partons à votre rencontre, vous les supporters du PSG. Et aujourd'hui, Romain Bruno, bonjour. Vous êtes dans le 11e arrondissement, dans un bar qui va accueillir beaucoup de supporters samedi soir.
1: En effet, dans le 11e arrondissement, dans le bistrot des familles, appelé par tous chez Kiki. Bah oui, et Kiki, c'est le gérant. Il est avec moi. Bonjour Kiki.
2: Bonjour à vous tous.
1: Qu'est-ce qui fait que ce bistrot, celui que vous tenez, c'est le bistrot des supporters du PSG?
2: Bah, c'est un endroit où on a commencé, on était 5 ou 6 à regarder avec une vieille télé toute pourrie. Et puis après, on s'est un petit peu arrangé. Et puis on a eu du monde. Et puis on est bien, on est dans la même génération. Vous avez l'avocat, vous avez le travailleur, vous avez le jeune, le vieux. On est tous ensemble, on se connaît tous et puis il n'y a aucun problème.
1: Alors comment on se prépare chez Kiki pour vivre cette finale de la Ligue des Champions PSG-Arsenal?
2: Bah, cette finale, on la prépare comme d'habitude, mais on dirait qu'on est plus sportif que les footballeurs, parce qu'on est chacun à son rythme, chacun à sa place. On respecte, on a un petit peu les anciens, donc on les met un petit peu assis. Et puis le reste, ils se mettent debout, mais chacun sait.

0: indigènes, des vieux, des riches, des noirs, des blancs. C'est ce que j'aime, moi, dans ce quartier, voilà. J'espère qu'on sera là même cette année, là. On est impatients et très nerveux.
1: Kiki, est-ce que vous pouvez me dire d'où vient cet amour pour le Paris Saint-Germain, entre vous et le Paris Saint-Germain ?
0: Quand j'ai été jeune, bon, le Paris Saint-Germain donnait des places à certains clubs de la région parisienne. Et en étant joueur un petit peu dans la région parisienne, mon premier match, c'est quand je suis venu invité par le PSG. Et quand vous montez ce petit escalier et que vous voyez la pelouse, il n'y a rien à dire. Et voilà d'où vient l'amour.
1: Un pronostic pour cette grande finale.
0: Pour le prono, je vous dis 3-1 pour Paris. Voilà. Et ça doit passer sans problème.
1: On peut terminer par un petit aller Paris quand même ?
0: Bah, aller Paris, exactement. Et un grand Paris, pas un petit. Parce que nous, on va pas pour jouer la finale. On va pour la gagner.
1: Merci Kiki.
0: Je te remercie à toi et au plaisir quand tu veux.
1: Ah bah, et je crois que je vais habiter ici.
0: Eh ben, viens, tu es bienvenu.
1: Ici donc, chez Kiki, dans le 11e arrondissement, le bistrot des familles. Hein. Ici, ce bar des supporters du Paris Saint-Germain.
2: Et il y aura vraiment beaucoup de bars, beaucoup de bistrots, beaucoup de restos dans lesquels vous pourrez vivre cette finale. Bien entendu que nous vous ferons vivre en intégralité à partir de 18h samedi. Dispositif spécial sur votre radio locale ici Paris-Île-de-France. 6h23, voici Taylor Swift.

0: Taylor Swift, c'est ici par Île-de-France, votre radio locale, actu locale, musique bonne humeur et des cadeaux à gagner tout au long de la journée, en particulier entre midi et 13h.
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0: Et l'horoscope à 6h27 avec vous, Catherine Vigueux. Encore une fois, ça rebute pour nos 12 signes.
5: Ah, certainement, avec une opposition, Lune-Mars.
6: Bélier, c'est dans le secteur des acquisitions que cette opposition se passe. Vous heurtez-vous à un différent côté sous ?
7: Taureau, cette journée est importante, avec un possible conflit avec un ou une autre, mais cet autre compte pour vous.
8: Gémeaux, il y a sans doute quelque chose que vous n'osez pas révéler et ça vous met un peu mal à l'aise.
9: Cancer, vous serez très réceptif à vos émotions, ça pourrait vous déstabiliser dans vos actions.
10: Lion, il y a du mouvement et entre obligations professionnelles et personnelles, beaucoup de choses reposent sur vous.
11: Vierge, vous avez votre propre manière d'avancer et vous n'aimerez pas que l'on vienne vous critiquer.
12: Balance, vous travaillez à enrichir votre vie financière et spirituelle, ah oui, et sensuelle aussi.
13: Scorpion, essayez de maîtriser vos ressentis afin de ne pas faire de mal ni à vous, ni aux autres.
14: Sagittaire, s'il y a une injustice, ça pourrait vous ronger de l'intérieur. Parlez, ne gardez pas ça trop longtemps.
15: Capricorne, ce n'est pas facile. Il y a à rectifier quelque chose en couple et avec vos enfants.
16: Verseau, vous serez éprouvé dans le domaine professionnel sûrement, mais vous allez voir, ça va évoluer.
17: Poisson, vous avez des désirs contrariés, mais ça s'arrange au fil de la journée.
18: Et pour nous tous, ne pas se laisser dépasser par notre univers intérieur.
0: Merci beaucoup Catherine Viguet.
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0: Bonjour à toutes et à tous et bienvenue sur votre radio locale ici par Île-de-France. Ici matin jusqu'à 9h, nous sommes ravis de vous accompagner avec le maximum d'actu locale, de musique, de bonne humeur bien entendu et surtout le soleil qui va nous accompagner jusqu'à 35 degrés attendus cet après-midi. Une belle journée estivale. Bonjour Thomas Echeberry.
19: Bonjour Christopher, bonjour à tous.
0: Spécialiste route et déplacement de l'Île-de-France à 6h29, comment ça roule?
19: Eh ben ça se passe pas trop mal, il y en a quelques ralentissements sur la 6 dans le secteur de Ris-Orangis, mais rien de méchant. Une petite coupure tout de même sur la ligne T6 du tramway, on voit ça ensemble dans les prochaines minutes.
0: Bonjour Sazik Bourg.
20: Bonjour Christopher.
0: À suivre l'info d'ici, bien sûr, avec à la une aujourd'hui.
20: L'immense galère des usagers du tram T1 qui doivent maintenant faire avec de nouveaux travaux sur leur ligne déjà interrompue depuis un an sur un tiers du trajet. On les écoute dans un instant.
0: Le maximum, bien sûr, d'actu local pour vous accompagner et votre maillot du Paris Saint-Germain puisque vous le savez, nous sommes au cœur d'une semaine spéciale PSG à J-3 de la finale de la Ligue des Champions samedi. Dispositif, bien sûr, spécial sur votre radio locale ici par Île-de-France samedi et votre maillot PSG a gagné ce matin dans Ici Matin. Bienvenue à tous, nous sommes en direct jusqu'à 9h et tout de suite l'actu en 90 secondes avec vous, Drazo.
21: 22 000 policiers et gendarmes seront déployés samedi dans toute la France pour la finale de Ligue des Champions disputée par le Paris Saint-Germain. Tolérance zéro sur les débordements, dit le ministre de l'Intérieur, Laurent Nunez. Avec 8 000 forces de l'ordre mobilisées samedi, rien que sur l'agglomération parisienne. Plus de 600 éclairs et des grêlons de 5 cm. Le département de la Manche a été touché par un orage hier soir avec de fortes rafales de vent. Orage et chaleur jusqu'à 39 degrés sont attendus cet après-midi dans le sud de la France. Paris et sa petite couronne basculent à leur tour ce midi en alerte orange canicule. Et la SNCF annule plusieurs trains intercités. 7 annulations aujourd'hui sur la ligne Paris-Limoges-Toulouse. 6 annulations sur la ligne Bordeaux-Marseille. Perturbation attendue aussi demain sur la ligne Clermont-Paris. L'autopsie de l'homme tué mardi soir à Grenoble dans une fusillade aura lieu aujourd'hui. Le procureur de Grenoble dénonce des guerres de territoire exacerbées entre trafiquants de drogue. 10 personnes ont été tuées sur la voie publique depuis le 1er décembre dans l'agglomération grenobloise. Nicolas Sarkozy sera fixé sur son sort dans 6 mois, le 30 novembre, après son procès en appel sur les soupçons de financement libyen de sa campagne présidentielle de 2007. Il est terminé. Nicolas Sarkozy qui appelle la justice à l'innocenter. Médecine, école d'infirmiers et école d'ingénieurs, voilà les trois formations les plus demandées par les lycéens en ce moment sur Parcoursup, la plateforme d'orientation post-bac.
0: Merci beaucoup, Audrazo. 6h31, l'info d'ici avec vous, Soit Edbourg. Et on nous emmène sur les rails du tram ce matin.
20: Oui, au nord de Paris, sur la ligne T1, qui cumule désormais les galères en ce moment. Alors qu'un tiers de la ligne ne fonctionne plus, de l'ouest de Saint-Denis vers Asnières, après la collision d'une péniche contre un pont où passe le tram, voilà qu'arrivent les travaux d'été pour préparer la correspondance avec le Grand Paris Express. Coupure sur toute la partie est, entre Bobigny, Pablo Picasso et Noisy-le-Sec, pendant 3 mois. La double peine pour ces usagers que vous avez rencontrés, Valentin Bertrand.
2: À la descente du tram à Saint-Denis, ils sont nombreux à presser le pas et à pester. Depuis un an, tous doivent parcourir 1 km pour rejoindre les bus de remplacement de l'autre côté de la Seine.
3: C'est trop long, les habitants en ont marre.
22: Vraiment, c'est un désarroi parce que ça nous m'arrête.
23: Les bus sont très pleins. Il y en a pas assez, je trouve, fin de journée. Parce que des fois, il faut en attendre plusieurs pour pouvoir rentrer dedans. Quoi.
24: Quand ça va finir, mettre plus d'un an pour faire le pont, c'est un peu compliqué pour tout le monde. Quoi.
2: En cause donc ce pont endommagé menant à l'île Saint-Denis. Sa fermeture ampute le T1 d'un tiers de ses stations et rallonge considérablement le trajet de Karine, préparatrice en pharmacie à Villeneuve-la-Garenne.
25: Au lieu de 1 heure que je faisais avant, là j'en ai pour 1h30, 1h45. J'arrive au boulot, je suis épuisée et je rentre chez moi, je n'arrive plus à rien faire. Quoi.
2: Une fatigue qui l'a amené à prendre une décision radicale.
25: Moi j'ai dû m'arrêter 21 jours, en décembre. J'étais épuisée, je ne pouvais plus. J'ai pris un sans solde, j'avais plus de congé, je me suis dit où j'épuise ma santé, où je m'arrête, je me suis arrêtée.
2: Signe encourageant, au début du mois, les réparations ont démarré et dans les haut-parleurs, les annonces sonores se précisent.
26: La reprise de la circulation est envisagée à l'été 2026.
2: 15 mois de coupure. Le délai interroge le président de l'association d'usagers d'Île-de-France, Marc Pellissier.
27: On n'est pas sûr que si un tel incident s'était produit sur un pont dans Paris, on aurait laissé les usagers aussi longtemps.
2: Des accusations de lenteur dont se défend le département en mettant en avant l'enveloppe de 2 900 000 euros débloquée pour engager les travaux sans attendre le jugement de l'armateur propriétaire de la péniche accidentée. Décision saluée par le maire de l'île Saint-Denis, Mohamed Niabali, sur le qui-vive pour éviter tout dérapage du calendrier.
28: Il y a des angles morts. Exemple, le département est responsable du pont, mais le tramway et les rails sont la responsabilité de la RATP. Et donc du coup, si chacun reste dans sa zone de confort, chacun dit « Ah ben moi je fais que ce que je dois faire et le reste n'est pas mon sujet ». Et c'est ça, en tant que maire, que j'essaye de déconstruire avec les uns et les autres.
2: Objectif, rouvrir le pont et la ligne de tramway pour la rentrée de septembre.
20: Valentin Bertrand et le calendrier détaillé est à retrouver sur ici.fr.
0: À 7h, un nouveau journal choisi avec à la une ce matin.
20: L'organisation du bac pour les filières professionnelles. Les épreuves débutent aujourd'hui sous une chaleur écrasante. Alors comment ça va se passer? Comment fait-on pour que ce soit un peu plus supportable? Reportage à Paris dans une demi-heure. À 7h, on fera aussi le point sur la formation des acteurs du périscolaire, alors qu'un projet de loi prévoit de renforcer et d'harmoniser le contrôle de leurs antécédents judiciaires. Et puis comme tous les jours de cette semaine, on reviendra sur l'épopée européenne du PSG. À 2 jours de la finale de la Ligue des Champions, aujourd'hui épisode 4, les quarts de finale face à Liverpool. Mais avant, Christopher, on regarde votre météo et c'est encore très chaud aujourd'hui dans notre région.
0: Très très belle journée ensoleillée, très chaude. À 6h35, 22 degrés à Versailles ainsi qu'à Meaux, 23 pour Taverny dans le Val-d'Oise, charmante commune, très sympa, 25 pour la Petite Couronne ainsi que pour Paris. Et puis dans l'après-midi, on va dépasser les 30 degrés un peu partout, jusqu'à 35 pour Mantes ou encore Étampes. Autant vous dire qu'aujourd'hui, le petit conseil, c'est faites tomber la veste, un petit peu comme Thomas Echeberry pour l'infotrafic en temps réel. 6h35, Thomas, moins de 40 km de ralentissement actuellement.
19: Ouais, ça fait un petit moment qu'on l'a fait tomber la veste, là. Je peux vous dire que depuis une semaine, je pourrais presque être torse nu. Alors, on a quelques ralentissements effectivement pour rejoindre Paris, mais ça reste tout à fait habituel hein, sur la 1 dans le secteur du tunnel du Landy, hein, évidemment à Saint-Denis. Sur la 3 également à la hauteur d'Aulnay et puis bien sûr sur la 4 dans le secteur de Nogent. Si vous arrivez par le sud, quelques coups de frein après Évry une fois que vous arrivez à la hauteur de Ris-Orangis. En tout cas, j'ai pas de gros événements à vous signaler, hein, pas de gros accidents, donc ça se passe plutôt bien pour l'instant pour circuler en région parisienne sur la route. Côté transport en commun, pas de grosses difficultés si ce n'est peut-être cette coupure sur la ligne 6 du tramway T6 où le trafic effectivement est interrompu entre les stations Vélizy 2 et Robert Wagner en raison visiblement d'un souci sur les voies du côté de Louvois, situation qui devrait durer jusqu'à 7h30, donc pour l'instant, il faudra faire sans ce tronçon spécifique de la ligne T6. On continue bien sûr de vous tenir informés. Vous avez d'autres moyens, en tout cas, vous, de nous donner quelques infos. N'hésitez surtout pas au 01 42 30 10 10.
0: Merci beaucoup Thomas. Et puis un nouveau point à suivre dans 15 minutes, bien sûr.
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0: Quel plaisir d'être là avec vous en ce jeudi matin. Jeudi 28 mai, bonne fête aux Germains. Voici Julien Clerc, cœur de rocker à 6h36. Et ici Paris-Île-de-France, bonjour à tous.

0: Cœur de rocker, Julien Clerc, soyez les bienvenus. C'est ici Paris Île-de-France, actu local, musique et bonne humeur pour vous réveiller jusqu'à 9h.
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0: 7h moins 20, peut-être que vous partez au boulot, et si à la maison vous avez un chat, bah, il risque de s'ennuyer un petit peu, hein, le matou, hein, parce qu'il n'aime pas du tout rester seul à la maison. Comment occuper votre chat pendant vos absences? Réponse avec des petits conseils très pratiques avec Dr Pierre Fabin à suivre sur votre radio locale ici par Île-de-France. Mais d'abord, 6h40, prenons des nouvelles d'un chantier en cours dans le Val-de-Marne du côté de Champigny. Les habitants attendent avec impatience leur nouvelle médiathèque. Bah, il va falloir être patient parce que les travaux sont pour l'instant à l'arrêt. C'est un coup dur pour ce projet. Alors, que se passe-t-il? C'est quoi ce chantier, Thomas Echeverry?
3: Effectivement, des travaux à plus de 16 millions d'euros qui ne sont pas satisfaisants, bah, ça a de quoi mettre en rogne, on peut le comprendre. C'est en tout cas le sentiment de la mairie de Champigny-sur-Marne qui a constaté durant l'hiver, en fait, des dégradations importantes sur ce chantier, principalement dues à un manque de protection, hein, de certaines parties du bâtiment. La faute serait donc sur l'une des entreprises chargées des travaux. C'est en tout cas le point de vue de la mairie, évidemment de la ville, qui a donc décidé de suspendre temporairement les travaux suite à cette négligence. Selon lui, selon le maire, il en va de la garantie de la qualité de ce futur équipement culturel, très important pour la ville, hein, puisque vous l'avez dit, il remplacera à terme plusieurs équipements de Champigny-sur-Marne, jugés vieillissants, mais également de continuer finalement l'évolution du centre-ville qui se métamorphose petit à petit, et ça depuis quelques années, suite notamment à l'arrivée du Grand Paris Express.
0: Alors à quoi devrait justement ressembler cette future médiathèque une fois terminée, Thomas?
3: Alors on est sur un vrai projet architectural, hein, sur les bords de Marne, le but étant de ne pas proposer seulement une bibliothèque classique, mais un véritable lieu de vie. C'est pour ça que l'on devrait retrouver un bâtiment très végétalisé et ouvert sur la rivière. Il aura de grandes baies vitrées, des terrasses, des passerelles et escaliers qui donnent sur l'extérieur, beaucoup de bois aussi dans sa structure, et puis une volonté vraiment de proposer des espaces aussi bien intérieurs qu'extérieurs. Sachant que le projet s'inscrit en lien avec la rénovation de la place Lénine de Champigny-sur-Marne, mais aussi des futurs aménagements de pistes piétons et cyclables sur les quais. On est donc sur une belle surface de 3680 m2 sur l'un des gros projets, hein, de la ville, et la tournure des événements ne prend pas la direction souhaitée, bien sûr.
0: Et est-ce qu'on sait quand est-ce que ce chantier pourrait être relancé? Est-ce qu'on a éventuellement une date,
3: hein? Eh ben justement, non, c'est bien ça le problème, hein. C'est là où le bas blesse. Pour l'instant, on est vraiment dans le flou. À l'heure actuelle, aucune date est avancée pour une éventuelle reprise des travaux. À l'origine, la médiathèque devait être inaugurée à la fin de l'année 2025, donc déjà, on est un peu en retard, hein, forcément, sur le planning initial. Apparemment, certaines structures auraient subi des infiltrations, donc il y a des expertises techniques qui vont devoir suivre, évidemment. Et il est fort probable que les relations ne soient pas au beau fixe, hein, entre la ville et les entreprises concernées. Donc, dès qu'on part dans le juridique, bah forcément, ça prend encore plus de temps. Donc, pour l'heure, aucune date annoncée, que ce soit pour la relance du chantier et encore moins pour la livraison du bâtiment. Mais d'ici là, si vous êtes en balade, hein, sur les bords de Marne, sait-on jamais, en voyant cette future médiathèque qui peine à éclore, eh bien vous ne pourrez plus vous dire c'est quoi ce chantier.
0: Merci beaucoup, Thomas Echeverry. Tous les matins, c'est quoi ce chantier? À 7h moins 20, Champigny, où il fera 33 degrés aujourd'hui.
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0: Bon réveil avec votre radio locale ici Paris de France, 7h moins le quart. Les conseils du veto avec vous, Dr Pierre Fabin. Tous les matins, des réponses et des conseils pour mieux vivre avec votre animal. Et aujourd'hui, Dr Pierre Fabin, bonjour. Nous nous intéressons aux chats d'intérieur qui ont absolument besoin d'occupation lorsqu'ils restent seuls à la maison.
7: Alors même si c'est des champions de la sieste, l'erreur classique c'est de croire que les chats sont faits pour dormir 20 heures par jour en attendant leur maître. Dans la nature, un félin passe une bonne partie de sa journée à chercher des proies. Et en appartement, si sa ration de croquettes l'attend sagement dans un bol, on le prive totalement de sa principale occupation. La règle d'or pour l'occuper pendant vos absences, c'est d'investir dans des gamelles ludiques ou des plateaux d'intelligence avec des obstacles. Le but, c'est de l'obliger à utiliser ses pattes et son cerveau pour extirper chaque croquette. Il va littéralement chasser sa nourriture et ça occupe ses journées de façon très saine.
0: Et donc la nourriture devient une activité à temps plein, mais au-delà du repas, comment aménager son intérieur pour qu'il ne trouve pas le temps long ?
7: Alors, il faut penser votre logement en trois dimensions. Nous vivons au sol, mais le chat, lui, a un besoin vital de verticalité pour se rassurer et s'occuper. Aménagez-lui des postes d'observation en hauteur, comme un arbre à chat, placer un endroit stratégique juste devant la fenêtre. C'est ce qu'on appelle la télévision du chat. Laissez toujours au moins un volet ouvert en votre absence. Regarder les oiseaux, les feuilles volées ou les passants est une stimulation visuelle primordiale. S'il passe sa journée dans un appartement sombre aux volets clos, il va s'ennuyer terriblement et risque de développer des tocs d'anxiété, comme se lécher le ventre compulsivement jusqu'à perdre ses poils ou des cystites de stress.
0: Et ça, c'est pas top top. Un mot concernant, docteur, notre retour quand on rentre le soir fatigué. Comment compenser notre absence sans culpabiliser ?
7: Surtout, ne culpabilisez pas de vous poser sur le canapé. Le secret, ce n'est pas la quantité de temps accordé, mais la qualité. Votre chat n'a pas besoin de 2 heures de caresses, mais de 10 à 15 minutes de jeu intense pour stimuler une véritable séquence de prédation. Utilisez une canne à pêche avec une plume, faites-la glisser comme une vraie proie, laissez-le bondir et attraper pour relâcher l'énergie accumulée dans la journée. Un chat qui a un environnement adapté et un petit quart d'heure de jeu avec son maître le soir, suivi d'une petite séance de caresses, est un félin en général parfaitement heureux et équilibré.
0: Et ben voilà, merci beaucoup docteur Pierre Fabin. Retrouvez d'autres conseils bien sûr sur l'application ici, 7h moins le quart, soyez les bienvenus. Imaginez jouer dans une série télé. Oui,
8: ah ouais.
0: Ça c'est possible. Et c'est vous, Clarisse Deveuzette, qui allez nous en parler. Mais d'abord aussi, Amy McDonald.

0: Et c'est Paris de France, votre radio locale avec This is the Life. Enfin, c'était Amy McDonald, bonjour à tous. L'infotrafic en temps réel, 7h10, Thomas Echeverry, tous les quarts d'heure, ça se densifie, mais rien de bien méchant.
1: Oui, effectivement, très légèrement, on a un peu plus de rouge sur la carte, notamment sur la 4 dans le secteur de Nogent, si vous êtes en direction de Paris. Et d'ailleurs, puisqu'on parle de la 4, on va faire attention sur cette partie est, puisqu'il y a Jean-Pierre, notre fidèle auditeur du point de trafic, Jean-Pierre, qui nous fait un petit point du côté de la 86, puisqu'il y a visiblement il y a un poids lourd qui est accidenté, ce n'est pas encore sur notre carte, mais en tout cas, un poids lourd qui est en difficulté sur la 86, justement pour rejoindre la 4, donc ça vous concerne principalement, visiblement, si vous êtes plutôt dans le secteur de Rosny ou dans le secteur par exemple de Nogent, c'est vraiment au début de la bretelle de sortie de Champigny-sur-Marne que vous pouvez rencontrer donc ce poids lourd accidenté, et ça commence visiblement à provoquer quelques bouchons, donc ça explique justement ces ralentissements qu'on peut retrouver sur l'autoroute A4. Faites attention et merci Jean-Pierre pour toutes vos infos. Côté transport en commun, ça se passe pas trop mal, on a quand même quelques petites perturbations, je vous le rappelle, sur la ligne 6 du tramway. On sait jamais, si vous voulez circuler dans le secteur de Vélizy, c'est toujours coupé entre les stations Vélizy 2 et Robert Wagner, il y a des soucis visiblement au niveau des voies ferrées. Reprise estimée aux alentours de 7h30 pour pouvoir circuler sereinement sur ce tronçon de la ligne T6.
0: Et on vous accompagne bien sûr sur les quais en voiture, 01 42 30 10 10. Envoyez-nous un message vocal, photo, vidéo, vous faites comme vous voulez, vous avez le WhatsApp pour ça et en plus c'est le même numéro.
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0: Trois infos locales pratiques en Île-de-France tous les matins. Clarisse Deleuzet pour les 3+. Bonjour Clarisse.
3: Bonjour Christopher et bonjour à tous.
0: Aujourd'hui, on va parler d'une sortie complètement immersive autour du monde aquatique et également d'un casting pour jouer dans une série aux côtés, écoutez bien, de Cadmerade, ça m'intéresse, et d'une application pour arrêter de fumer avant l'été. Clarisse, vous avez déjà essayé d'arrêter ou... T'arrêtes une mauvaise habitude?
3: Alors moi, une mauvaise habitude, je ne fume pas, mais une mauvaise habitude, oui, c'est que moi je mange en regardant mon téléphone ou la télé. C'est franchement une mauvaise habitude parce que du coup
0: vous
3: on ne mange
0: pas
3: en pleine conscience. Et donc je suis en train d'essayer, mais peut-être que vous aussi vous êtes en train d'essayer vos mauvaises habitudes, et peut-être notamment la cigarette ou même le vapotage. Eh bien j'ai trouvé une super application pour ça, elle s'appelle Quit. Elle est hyper pratique parce qu'en fait dessus vous allez pouvoir suivre le nombre de jours où vous avez arrêté la cigarette, l'argent économisé aussi, et surtout suivre si vous avez pu éviter certaines cigarettes. Moi, ce que j'aime bien aussi sur Quit, c'est qu'il y a un groupe de parole, en fait, donc on se sent un petit peu moins seul. Ça, c'est hyper pratique parce que des fois, arrêter la cigarette, Christopher, c'est pas simple quand on est tout seul pour la motivation, etc. Donc, si jamais vous êtes en train d'essayer d'arrêter la cigarette, je vous invite à télécharger Quit et notez bien cette date. Le 31 mai, c'est la journée mondiale sans tabac, donc vous pouvez commencer dès dimanche. Comme ça, vous avez une date fixe.
0: Et voilà. Corentine Fels, tout à l'heure, dans Bienvenue chez vous, dès 9h, vous proposera justement une émission spéciale consacrée à cette journée mondiale sans tabac. Côté sortie, aujourd'hui, on part sous l'eau, Clarisse.
3: Et Christopher, vous êtes prêt? Attention.
0: Oui.
3: Hop là.
0: Oh là, pas mal.
3: Attendez, j'ai un gros poisson, là, Hop là. Mais oui, parce qu'on va à la maison de la pêche et de la nature à Levallois. Alors franchement, je ne connaissais pas du tout, mais c'est hyper impressionnant. En fait, c'est un lieu immersif autour du monde aquatique et de la biodiversité urbaine. On peut toucher certaines espèces dans un bassin tactile, découvrir une nurserie de poissons. Il y a même des tortues et un espace à 360 degrés pour découvrir l'espace marin. Les tickets sont accessibles à partir de 3,50€, c'est gratuit pour les moins de 5 ans. Côté pratique, c'est ouvert les mercredis de 10h à 18h et les week-ends de 14h à 18h. Ça peut être un bon endroit pour aller avec les enfants, là en plus en ce moment quand il fait chaud, pour découvrir un petit peu le monde marin, ça peut être une bonne idée.
0: Top, top, top, ça donne envie. Et alors là, avis à ceux qui rêvent de tourner dans une série télé.
3: Et oui, alors peut-être que vous reconnaissez cette musique, elle fait partie du Baron Noir de la saison 1 et 2
0: très
3: et 3.
0: Très belle série.
3: Ben oui, avec Cadmerade, et justement, ils sont en train de tourner la prochaine saison, la 4e saison, avec Cadmerade dans Paris. Ils recherchent notamment des figurants, des joggeurs, des hommes, des femmes en costume pour jouer des conseillers politiques.
0: Bon, ça c'est bon.
3: Ben oui, là vous êtes parfait. Des profils
0: des
3: sportifs.
0: Ouais. C'est spécifique quand même.
3: Bah ouais, mais attendez, j'ai pas fini. Des profils sportifs pour jouer des policiers ou militaires.
0: Ça, c'est pas pour vous, Thomas.
3: Des grands gabarits, ça c'est pour vous. Mais attendez, il manque un peu de muscle pour jouer des gardes du corps.
0: Ah, mais bon, c'est
3: ça
0: pas
3: va pas le faire. Ou sinon serveur. Ah, ça le fait là avec la chemise.
0: Pourquoi pas. Il faut être dispo quand?
3: Il faut être dispo entre fin juin et fin juillet à Paris, en région parisienne, pour postuler. Je vous invite à prendre le plus beau selfie de vous et aller directement sur le site de casseprod.fr. C'est gratuit.
0: Eh ben super, je le rappelle, hein, pour les 3 plus de ce jeudi. Donc ce casting pour la série Baron Noir avec Cadmerade, la sortie à la maison de la pêche, ça c'est du côté de Levallois, île de la Jatte, et puis l'application Quit pour arrêter de fumer avant l'été. Merci beaucoup Clarisse, 7h05, vous écoutez votre radio locale ici par Île-de-France, de l'actu bien sûr, de la musique avec Daniel Balavoine tout de suite, et puis surtout de la bonne humeur. Merci d'être avec nous.

0: Polychrome, Daniel Balavoine, ça fait toujours plaisir le matin. Merci d'être avec nous. 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Rendez-vous tout à l'heure à 16h10 pour jouer avec nous en direct sur votre radio locale ici par Île-de-France. Juste avant, on va essayer de décoder un petit peu la complexité de l'adolescence avec Fred Ballard et ses humoristes sur votre radio locale.
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0: Et pour le rire, c'est avec Fred Ballard à 6h58, l'humour en tube consacré aujourd'hui aux ados, un thème qui forcément parle aux parents, mais aussi à Romain Fraissinet et Olivier Debenois.
6: Quoi ? T'as des problèmes en quoi ? En histoire, mais pose-moi la question, mon chou, c'est quoi la question ? Clovis était le roi des Francs, quelle a été sa réaction lors du passage à l'euro ?
7: Voilà, bon, ben là, typiquement, Olivier Debenois est un papa au bout du rouleau qui ne baisse pas les bras et qui comprend que les talents cachés de son ado sont la finance ou l'humour comme papa, car souvent, faut le savoir, l'ado est assez binaire.
6: Il divise sa journée en différentes activités. Le sommeil qu'occupe 60% de son temps et le réveil qu'occupe les 40% restants. Deuxièmement, un ado, il ne quitte jamais sa chambre. C'est vrai. D'ailleurs, on va bientôt vendre notre appartement. J'ai dit à l'agent immobilier, il est vendu avec.
7: Voilà, bon, bah, l'air de rien, c'est un plus hein, pour l'avenir de l'ado qui saura comment se vendre avec ou sans les meubles. C'est pas rien, hein, parce qu'en général, l'ado de base fonctionne plus souvent en mode off qu'en mode on.
8: Les amis de 12 à 16 ans, j'ai eu du sang dans mon cerveau. En cumulé, hein. 5 minutes. Et c'est la phase de ma vie où on a essayé de m'apprendre le plus de trucs. Mais j'étais pas là, moi, cousin !
7: Eh ben, ça faisait longtemps qu'on cherchait l'explication et Romain Fraissinet nous l'offre sur un plateau de stand-up. Que tu sois frérot, cousin, daron, daronne, tata, tonton, tu peux dire tout ce que tu veux à un cerveau d'ado non irrigué. Ça déclenchera juste une bonne grosse marade, mais pas plus. Même si affinité.
0: Merci beaucoup Fred Ballard. 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
0: On vous réveille sur votre radio locale, ici Paris, Île-de-France. Bonjour à tous, il est 7h. Un nouveau journal avec vous, Sois Zygbour. Et cette question ce matin, comment faire face à la canicule ?
9: Paris et la Petite Couronne ont été placés en vigilance orange hier après-midi. Et il va de nouveau faire chaud, très chaud, jusqu'à 35 degrés par endroit. Et tout ça en plein début du bac pro pour 200 000 élèves en France qui plancheront sur les épreuves de français et d'histoire géo. Aujourd'hui, le ministre de l'Éducation nationale a dit cette semaine qu'il n'envisageait pas de report des examens ni de fermeture des établissements. Alors, comment organiser au mieux ces épreuves ? Sophia Berada est allée voir au lycée pro Maria Deren dans le 17e arrondissement de la capitale.
10: C'est le calme avant le rush.
11: Il remonte le couloir désert. Jérôme Dallen est proviseur du lycée Maria Deren. Il pointe les fenêtres du corridor.
10: Le sud est là.
11: Puis il pousse la porte d'une classe.
12: Donc ça, c'est une des salles d'examen.
10: Ça, c'est une des salles d'examen. D'accord. Vous pouvez entrer, vous voyez la différence de température.
12: Oui, avec le couloir, c'est quelques degrés quand même.
10: Oui, oui, voilà.
11: Les 9 salles d'examen ont été sélectionnées comme celle-ci pour leur exposition plein nord. Et pour faire baisser encore la température,
10: on ouvre toutes les fenêtres pour que la nuit, quand il fait un petit peu plus frais, pour qu'il y ait un courant d'air frais qui refroidisse l'intérieur de l'établissement.
11: Elle orchestre le déménagement de chaises et de tables. Charlotte Delville est enseignante d'EPS et coordinatrice examen de l'établissement.
13: On a agencé les répartitions des candidats pour que les salles qui accueillent le plus de candidats soient les salles les plus fraîches aussi.
11: Sa mission depuis le début de la semaine et les fortes chaleurs, c'est aussi de rassurer les 150 lycéens de l'établissement qui plancheront aujourd'hui sur leurs copies.
13: On a eu des questions de la part des élèves, c'est-à-dire qu'ils ont besoin d'être rassurés sur les conditions dans lesquelles ils vont composer, sur le fait qu'ils aient le droit de boire pendant l'examen, qu'ils aient le droit d'avoir de l'eau à disposition.
11: Boire de l'eau, ils y seront même encouragés toute la journée. Le syndicat majoritaire, le SNES-FSU, dénonce de son côté la tenue d'épreuve l'après-midi, ce qui n'est pas le cas pour le baccalauréat général.
9: Et les écrits du bac pro, ça continue demain, lundi et mardi.
0: 22 000 policiers et gendarmes déployés samedi soir en France.
9: La soirée de la finale de la Ligue des Champions sera sous très haute surveillance à Paris, particulièrement 8 000 forces de l'ordre sont attendues, c'est 3 000 de plus que l'année dernière. Laurent Nouniez, qui a communiqué les chiffres hier parle de tolérance zéro sur les débordements. On continuera d'en parler avec notre invitée à 8h moins le quart tout à l'heure, Hélène Dénécher, la porte-parole de la préfecture de police de Paris.
0: Pour l'instant, à 7h02 sur votre radio locale, on en vient à cette question: comment mieux protéger les enfants
9: à l'école et dans les activités périscolaires, alors que le nombre de signalements pour viols et agressions sexuelles se multiplie en France et qu'à Paris, le procès d'un deuxième animateur a eu lieu hier. Le gouvernement a présenté hier un projet de loi pour renforcer et harmoniser le contrôle des antécédents judiciaires dans ce secteur. Et le ministre de l'Éducation nationale a lui annoncé la création d'une liste noire des personnels qui ont eu des comportements inappropriés avec les enfants. Et parallèlement, des formations sont aussi proposées aux nouveaux vacataires. Laurélie Carive, vous en avez suivi une à Paris.
14: Selon vous, quelles sont les différentes formes de violence envers les enfants ?
15: Autour de la table, une vingtaine de vacataires, beaucoup d'étudiants, un comédien, une bibliothécaire.
14: Alors, violence ordinaire.
15: La formation balaye un large spectre de questions, le comportement de l'animateur.
14: On évite les contacts physiques avec les enfants, sauf bien sûr lorsque la sécurité est en jeu. Et on ne prend pas un enfant sur ses genoux, ça n'a pas de raison d'être.
15: Le signalement de toute situation anormale.
14: Quelque chose d'inquiétant, tu fais un mail à ton responsable, tu mets en copie son responsable par exemple. Ça, au moins, voilà, l'information, elle est faite. C'est une obligation. Et ne pas rester seul. En parler vraiment aussi avec les autres animateurs.
15: Une mise au point jugée plus ou moins utile par les participants, dont beaucoup ont déjà travaillé avec des enfants.
16: C'est vrai que c'est super d'avoir les clés en main pour savoir réagir aux violences. Après, je trouve que c'est pas forcément assez approfondi.
17: Moi, j'ai pas le BAFA, donc théoriquement, ça aurait pu être intéressant. Après, j'ai un peu l'impression que c'est du bon sens. Enfin, j'ai rien appris.
15: Sur les quelques 10 000 vacataires que compte la ville de Paris dans le périscolaire, 900 ont déjà bénéficié de cette formation de 2 jours qui va progressivement s'ouvrir à ceux déjà en poste. Une école du périscolaire doit par ailleurs ouvrir à la rentrée dans la capitale afin que l'ensemble de la filière puisse être formée au BAFA.
9: L'Aurélie Carive, la pièce dans laquelle joue Patrick Bruel au théâtre Édouard VII dans le 9e arrondissement de Paris a été perturbée hier, interrompue par des militantes féministes. Elles demandent à l'acteur visé par des plaintes pour viol d'arrêter de se produire. Allez, vos transports, et on en sait plus sur les tarifs du Charles de Gaulle Express qui doit relier Paris à l'aéroport de Roissy. L'aller-retour coûtera 28 euros avec tarif réduit sur l'aller simple pour ceux qui ont un pass Navigo. La ligne doit être mise en service dans 2 ans.
0: 7h05 et c'est l'heure du PSG sur ici par Île-de-France.
9: Et oui, avec comme chaque jour notre série sur l'épopée européenne du club de la capitale à 2 jours maintenant de la finale face à Arsenal. Aujourd'hui épisode 4, Romain Bédouc, le quart de finale contre Liverpool le mois dernier.
18: 14 avril 2026, Liverpool, Paris Saint-Germain.
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18: Ce Paris Saint-Germain a banalisé les performances de haut niveau dans des grands rendez-vous et dans des grands stades. Après la 10e place en phase de Ligue, le champion d'Europe est forcé de jouer ses matchs retour à l'extérieur à partir des 8e de finale. Et en quart, c'est Anfield, le prestigieux stade de Liverpool, qui se dresse devant un PSG déjà vainqueur à l'aller 2-0. Et pour Luis Enrique, pas question d'aborder le match retour différemment.
20: Il faut gagner ce match. Il faut marquer des buts pour gagner les matchs. On ne pense pas de fond à un résultat, ce n'est pas notre manière de voir le football.
18: Et dans le froid du nord de l'Angleterre, Ousmane Dembélé va de nouveau faire briller le Paris Saint-Germain. 72e minute, le ballon d'or frappe.
21: Ça revient pour Ousmane Dembélé, qui va crocheter, qui va frapper. Goal ! Goal ! Goal ! Goal ! Ousmane Dembélé ! Oui ! Pied gauche, le vent, la pluie, la tempête, et Ousmane Dembélé, go !
22: Ça fait longtemps que j'ai envie de montrer mon football. Je veux aider l'équipe, que ça soit sur un but, une passe décisive, ou presser le gardien. Alors là, j'essaye de donner le maximum pour le Paris Saint-Germain.
18: Un doublé pour Dembélé et 2 victoires, 2-0 pour le Paris Saint-Germain. Impressionnant, le PSG se qualifie pour sa 3e demi-finale de Ligue des Champions de suite et affrontera le Bayern Munich pour une confrontation légendaire.
9: Et cette demi-finale face au Bayern, ça sera l'objet du dernier 100% PSG, l'épopée 2026, une série ici par Île-de-France signée Romain Bédouc avec Basile Combes au mixage. Alors que les premiers supporters du PSG se préparent à partir pour Budapest, hein, les chanceux qui ont une place pour la finale, on passera d'ailleurs un coup de fil dans un quart d'heure à l'adjoint de l'ambassadeur de France en Hongrie pour prendre un peu le pouls, la température de la ville à 2 jours de la rencontre. Enfin, on espère qu'ils suivront la même trajectoire, les footballeurs parisiens parisien que leur collègue handballeur du PSG, champion de France, pour la 12e fois de suite après avoir fait plier Nantes hier à Bercy.
0: Bravo à eux.
9: Pour, bah ouais, c'est trop classe, franchement.
0: Super.
9: Pour la météo, Christopher.
0: Une belle journée ensoleillée, estivale, profitez-en et surtout habillez-vous en circonstances. 22 degrés à Versailles, actuellement à 7h07, ainsi qu'à Meaux, 23 à Montmorency, dans le Val d'Oise, 24 à la Ferté-Saujouard, 25 pour la petite couronne déjà dès ce matin. Oui, il fait chaud et rapidement on va dépasser les 30 degrés dès le milieu de matinée. 33, 34, voire 35 degrés pour Mantes-la-Jolie dans les Yvelines, pour Étampes également en Essonne. Donc une journée très très chaude et bien entendu sur votre radio locale d'ici Paris-de-France, on partagera avec vous les îlots de fraîcheur. Je vous rappelle que par exemple dans Paris, vous avez à chaque fois dans les parcs parisiens des fontaines, eaux plates, eaux gazeuses. Vous préférez quoi, Thomas?
1: Plutôt eaux gazeuses, quand il fait frais comme ça.
0: Voilà, enfin, avec les chaud bulles, plutôt. C'est toujours appréciable. Et donc voilà, toujours des fontaines disponibles dans les parcs parisiens. Thomas Echeberry, l'infotrafic 7h08, tous les quarts d'heure, comment ça se passe,
1: hein? Eh bien écoutez, on a quelques ralentissements, certes, mais ça reste quand même praticable pour ce jeudi matin. Ça va surtout coincer sur les portes de Paris, hein, sur la 1, dans le Landy, juste avant la porte de la Chapelle, sur la 4 également à la hauteur de Nogent au niveau de la jonction à 86 à 4. Et puis principalement sur l'autoroute A6 aussi, on a quelques coups de frein dans le secteur de Ris-Orangis et à la hauteur de la L'Hérault. Mais pas de gros événements à vous signaler, donc ça reste quand même tout à fait praticable. Côté transport en commun, en revanche, attention si vous êtes amené à prendre la ligne E du RER, le trafic est perturbé sur l'ensemble de la ligne suite à une panne de signalisation, donc on peut avoir quelques retards ce matin si vous êtes amené à emprunter cette ligne E. On continue de vous tenir informé, bien sûr, si vous avez des infos à nous communiquer, que ce soit concernant les transports en commun ou sur la route, hein, tout simplement, vous pouvez nous contacter via le standard, hein, Saveria vous répond, ou tout simplement directement via WhatsApp aussi, mais c'est un seul numéro pour ça, c'est le 01 42 30 10 10.
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0: Un grand bonjour à vous, soyez les bienvenus, c'est ici Paris-Île-de-France avec Étienne Dao, mon manège à moi, 7h09.
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0: sur votre radio locale ici par Île-de-France, Etienne Dao, mon manège à moi. Et tiens, en parlant de manège, vous le savez, la Foire du Trône, c'est fini. Il faudra attendre la fête des Tuileries qui reviendra le 21 juin prochain à Paris. Et puis la fête des loges aussi, hein, du côté de Saint-Germain-en-Laye, comme chaque année. Ça sera à partir du 27 juin.
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0: Quel plaisir d'être là avec vous 7h12 en ce jeudi 28 mai. Mon œil, votre édito qui décrypte l'actu du moment depuis nos régions. Ça sera dans un instant. On reviendra sur la journée mondiale sans tabac puisque c'est dimanche 31 mai. Et on va s'intéresser à la cigarette à l'écran au cinéma puisqu'elle revient alors que la consommation des Français est en baisse. Hein. Vous le savez, on en parle régulièrement sur votre radio locale ici par Île-de-France. On va découvrir tout ça dans un instant. Et puis 01 42 30 10 10, numéro bien sûr du standard à composer maintenant. 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
0: Actu local, musique bonne humeur pour vous réveiller en ce jeudi matin avec les bonnets M qui vont arriver très vite. Mais d'abord 7h15, mon œil, l'édito qui décrypte depuis nos régions l'actualité du moment. David aussi au bonjour. Les Français fument moins. L'Observateur français des drogues et des tendances addictives vient de publier son bilan annuel. Les ventes de tabac chez les buralistes ont chuté de plus de 8% l'an dernier.
3: Oui, très bien. Ah, il faudrait que cette histoire s'arrête ici. Avec le chiffre le plus positif de votre journée. 5% des lycéens fument aujourd'hui. Ils étaient plus de 30% en 2010. Vous pensez que l'industrie du tabac va se laisser fumer comme ça? Vous la connaissez mal. On ne plaisante pas avec un marché à 1000 milliards de dollars. Et elle peut compter sur les people. Quand, dans les années 70, la pub pour la cigarette est interdite, comme par hasard, le cinéma se met à faire fumer beaucoup de monde à l'écran. James Bond a été fumeur pendant longtemps.
4: Monsieur
5: Bond. James Bond.
3: Dans cette scène, il allume une cigarette, et bien c'est reparti. Pas lui, car lui l'a arrêté, mais le cinéma en général. Vous avez vu L'Amour Ouf, plus de 11 minutes de tabagisme à l'écran. Et sur Netflix, Stranger Things, qui cumule plus de 260 scènes avec cigarette. Le problème, c'est qu'un jeune sur deux dit que quand il voit des images comme ça, ça lui donne envie de fumer. Vous avez vu aussi ces acteurs sur le tapis du Festival de Cannes qui posent devant les photographes avec une clope à la main. Interdit, mais on s'en fiche, c'est recool de fumer. Alors ce matin, j'ai envie de m'adresser directement à celles et ceux qui ont réussi à arrêter. Vous avez tenu bon, vous avez résisté au manque, au café du matin, aux terrasses d'été, aux coups de stress. Ne regardez pas ces images, ne copiez pas ces people. La cigarette, ça jaunit les dents, ça ravine la peau, ça sent mauvais, ça abîme les poumons. Et au bout du chemin, ça tue. Manquerait plus que James Bond se remette à fumer dans « On ne vit que deux fois en 67 », c'est ce que le méchant lui dit.
6: Vous devriez cesser de fumer. Les cigarettes sont mauvaises pour le coffre.
0: Merci beaucoup, David Ossio. Mon œil à retrouver bien sûr en podcast sur l'application ici, en ce jeudi. On vous souhaite la bienvenue. Et comme promis, voici les bonnets M sur votre radio locale, ici par Île-de-France, de l'actu locale, de la musique.

0: Emma Baker.
1: C'est par de France. Merci d'être avec nous. Il est 7h20 et tous les quarts d'heure, bien sûr, l'infotrafic en temps réel pour vous accompagner sur les routes de la région ce jeudi matin. Thomas Etcheberry, notre spécialiste déplacement en Île-de-France, comment ça se passe?
2: Il y a quelques personnes tout de même sur la route pour rejoindre Paris ce matin, et notamment si vous arrivez du sud, de la 6, avec quelques ralentissements sur Ris-Orangis et également dans le secteur de la L'Hérault. Attention également sur l'autoroute A4, ça coince un petit peu dans le secteur de Nogent, et sur la 1 aussi, et ce depuis la Courneuve. J'ai eu l'info de nos amis Romain Bédouc et Bruno Salomon qui sont en ce moment sur la route vers Roissy, probablement pour partir vers Vienne et ensuite vers Budapest. On les embrasse bien fort, mais en tout cas visiblement c'est assez chargé aussi sur la 1 et sur la 3 pour rejoindre Paris, donc quelques coups de frein à prévoir, même s'il n'y a pas de gros événements à vous signaler sur la route. Côté transport en commun, on peut avoir quelques difficultés, notamment sur la ligne E du RER qui est perturbée ce matin sur l'ensemble de la ligne en raison d'une panne de signalisation, donc on peut avoir aussi quelques soucis si vous êtes amené à prendre la ligne E du RER ce matin. Vous avez d'autres infos pour nous, n'hésitez pas, 01 42 30 10 10.
1: Merci beaucoup Thomas, prochain rendez-vous dans un quart d'heure sur votre radio locale.
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1: Et c'est le même numéro que vous avez composé, Ludivine, bonjour.
4: Bonjour.
1: Bienvenue à vous à 7h20, Ludivine, on est ravis de vous réveiller, d'être avec vous. Vous habitez Villemomble. Combien de degrés ce matin? Comment ça se passe chez vous, Ludivine?
4: Ah, c'est un vrai plaisir, on prend le café dans le jardin.
1: Super.
4: C'est un vrai plaisir de vous avoir, donc on est au top. Bonjour.
1: Bon. Ah, oh, on a un petit bonjour d'eux.
4: C'est mon fils qui, justement, participe à ce fameux tirage au sort pour le maillot.
1: Eh ben écoutez, vous êtes au bon endroit. Le grand tirage aura lieu demain, vendredi, entre 17h et 19h, avec Eric Bastien, pour ce maillot du Paris Saint-Germain. Où allez-vous suivre cette finale PSG-Arsenal, Ludivine, avec votre fils?
4: Eh ben directement au stade.
1: D'accord, au stade de Villemomble, au Parc des Princes?
4: Alors, au Parc des Princes.
1: Au Parc des Princes.
4: Pour la moitié de la famille, et super, l'autre moitié directement sur écran géant à Villemomble.
1: Oh là là, top, top, top. L'écran à Villemomble, il sera où? Dites-nous, le petit bon plan, ça sera où?
4: Alors, ce sera au Parc Jean Mermoz.
1: Eh ben voilà, donc comme pas mal de communes en Île-de-France, des écrans géants, des diffusions en public et de beaux moments de conviviaux, de partage. Bien sûr, samedi, qui est bien entendu votre radio locale ici par Île-de-France, vous fera vivre

0: va voir un petit peu à quoi ressemble Budapest ce matin. Bonjour Clément Fille.
1: Bonjour, bonjour, merci de m'accueillir sur votre antenne.
0: Merci à vous d'être là. Alors, est-ce qu'on sent l'effervescence dans la ville ?
1: Oui, très clairement. Depuis plusieurs jours maintenant, Budapest vit au rythme de cette finale de la Ligue des Champions. Donc, la ville se prépare à accueillir les supporters du Paris Saint-Germain qui affrontera samedi à 18h l'équipe d'Arsenal au stade Puskás Arena de Budapest. C'est un événement très important pour la Hongrie qui accueille pour la première fois une finale de la Ligue des Champions. Et on voit ici arriver de nombreux supporters, les fan zones se mettent en place. Et évidemment, les équipes de l'ambassade sont pleinement mobilisées aux côtés des autorités hongroises pour faire de cet événement un succès.
0: Alors, est-ce qu'il fait pour la température aussi chaud que chez nous ou c'est un peu plus respirable ? Parce que ça pourra entraîner des soucis aussi.
1: Effectivement, il fait très chaud ici à Budapest, donc je pense que c'est à peu près les mêmes températures qu'à Paris en ce moment.
0: Alors, combien de Français sont attendus, Clément Fille ? Est-ce que certains sont déjà arrivés ?
1: Alors, on attend ici un peu plus de 20 000 Français tout au long du week-end, entre les supporters qui disposent d'un billet et ceux qui viennent simplement profiter de l'événement et de l'ambiance en ville. Donc, les vols depuis la France affichent déjà complet. Beaucoup de supporters arriveront également par train ou par la route depuis l'Autriche et la Slovaquie. Moi, de mon côté, j'invite les supporters français à consulter avant leur départ les conseils aux voyageurs sur le site du ministère de l'Europe et des Affaires étrangères. Et je les encourage aussi fortement à s'inscrire sur le fil d'Ariane, qui est un service gratuit du ministère, qui leur permettra de recevoir, si nécessaire, les consignes de l'ambassade de France ici à Budapest.
0: Parce que est-ce qu'il y a des mesures particulières mises en place dans la capitale hongroise actuellement, un dispositif de sécurité, on imagine la ville est sous haute surveillance policière ?
1: Alors effectivement, les autorités hongroises ont déployé un important dispositif de sécurité qui perdurera tout au long du week-end. Plus de 4000 policiers seront mobilisés pour l'événement. Je dois dire que la coopération entre les autorités françaises et hongroises est très étroite. Des policiers français seront également présents à Budapest pour appuyer leurs collègues hongrois. Et l'objectif, évidemment, de garantir la sécurité de tous et de permettre aux supporters de profiter de cette finale dans les meilleures conditions possibles.
0: Et alors, est-ce qu'il y a, Clément Fille, des coutumes, des façons de faire en Hongrie ou des règles à respecter sur place qui pourraient surprendre un petit peu les supporters français qui arrivent à Budapest aujourd'hui ou demain ?
1: Effectivement, il y a quelques règles importantes à rappeler et c'est pour ça que j'appelais tout à l'heure les supporters français à consulter avant leur départ les conseils aux voyageurs sur le site du ministère de l'Europe et des Affaires étrangères. Par exemple, en Hongrie, l'alcool au volant, c'est tolérance zéro. La consommation des stupéfiants est évidemment également interdite. Et plus généralement, les incivilités et les troubles à l'ordre public sont sévèrement sanctionnés ici. Donc, on invite chacun à adopter un comportement responsable afin que cette finale reste une fête.
0: Donc, les conseils, on a bien compris, Clément Fille, pour les supporters, c'est d'aller sur le site du ministère des Affaires étrangères pour regarder un petit peu toutes ces règles. Est-ce que vous avez un petit prono pour nous ? Pour le match.
1: Une victoire du PSG, évidemment.
0: Évidemment, mais combien ?
1: Moi, je pars sur un 2-0.
0: Ok, bon, bah c'est noté. On verra si vous avez raison. Merci beaucoup, en tout cas, Clément Fille, d'avoir été en direct avec nous ce matin sur ICI Paris-Île-de-France. Vous êtes donc l'adjoint de l'ambassadeur de France en Hongrie. Vous serez au stade à la Puskás ?
1: Oui, évidemment.
0: Et ben on vous souhaite bon match pour samedi soir. Merci beaucoup.
2: Merci beaucoup, Swazik. Et si vous avez aussi un pronostic à partager avec nous en ce jeudi matin, un petit message via le WhatsApp 01 42 30 10 10. 2-0, c'est pas mal. Moi, je vois plutôt 3-0. 7h26, voici le groupe téléphone sur votre radio locale.

0: Radio locale ici par Île-de-France, c'était le groupe Téléphone avec Cendrillon. Et à 7h40 tout à l'heure, nous aurons pour vous un super bon plan gourmand pour la fête des mères qui approche. Oui, ça sera ce dimanche 31 mai.
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0: 7h30, vous écoutez votre radio locale ici par Île-de-France et dans l'info d'ici ce matin, à suivre Paris et la petite couronne en vigilance orange canicule.
3: Oui, le mercure va monter jusqu'à 35 degrés aujourd'hui, une chaleur difficile à supporter pour les femmes enceintes, vous le verrez. On les écoute dans un instant.
0: Juste après, bien sûr, le 90 secondes, l'actu en France et dans le monde, avec vous, Aude Razo, à 7h30.
4: Conséquence de la chaleur, la SNCF annule plusieurs trains intercités pour, dit-elle, prévenir les pannes potentielles de climatisation. 7 annulations aujourd'hui sur la ligne Paris-Limoges-Toulouse, 6 annulations sur la ligne Bordeaux-Marseille, perturbations attendues aussi demain sur la ligne Clermont-Paris. 17 départements sont en alerte orange canicule aujourd'hui avec l'ajout de Paris et de sa petite couronne. Vigilance orange qui sera levée demain dans les Côtes d'Armor, le Finistère et la Manche. Sébastien Lecornu, le Premier ministre, convoque une réunion cet après-midi à Matignon. Une pièce de théâtre avec Patrick Bruel a été interrompue hier soir à Paris. Bruel, violeur, c'est ce qu'ont scandé 3 militantes féministes au théâtre Édouard VII. Action revendiquée par le collectif Nous Toutes. Il reproche au monde de la culture de continuer de, je cite, « dérouler le tapis rouge à l'acteur ». 22 000 policiers et gendarmes seront déployés samedi dans toute la France pour la finale de Ligue des Champions disputée par le Paris Saint-Germain. 8 000 rien que sur l'agglomération parisienne. Tolérance zéro sur les débordements, dit le ministre de l'Intérieur Laurent Nunez. Le petit Nicolas fera son grand retour à la rentrée avec 12 histoires inédites coécrites par Anne Goscinny, la fille de René Goscinny. Elles seront publiées le 8 octobre. À suivre en fin de matinée à Roland-Garros, le deuxième tour du phénomène Moïse Kwame, 17 ans seulement, le junior français très attendu, affronte le paraguayen Adolfo Daniel Valero.
0: Merci beaucoup Aude Razo, 7h31, l'info d'ici ce matin. Soisic-Bourg, c'est évidemment bien sûr la chaleur qui continue dans notre région.
3: Une petite partie de l'Île-de-France, Paris et la Petite Couronne, est placée en vigilance orange à la canicule par Météo France. Et aujourd'hui, il va encore faire très chaud, jusqu'à 35 degrés à Paris. Et ça, c'est forcément difficile à supporter quand on est enceinte. Alain Gastal, vous avez rencontré des femmes qui s'apprêtent à accoucher.
5: Sophie a 34 ans, elle attend son premier bébé pour la mi-juin. Et depuis que le thermomètre s'est mis à grimper, elle a décidé, elle, de rester au frais dans sa vieille maison.
6: Dehors, je limite au maximum entre chaleur, déshydratation, les jambes qui gonflent. Et du coup, ça joue aussi peut-être sur l'essoufflement. Enfin, en tout cas, moi, j'ai un peu ça. Les sorties ou les balades, c'est tôt le matin, ça va. Ce matin, c'était avant 8h. Mais sinon, là, c'est canapé. Préparation de la naissance, mais en direct du canapé, avec effectivement la télé ou un livre ou ce qu'on trouve de pas fatigant.
5: Anaïs, 37 ans, attend, elle, son deuxième enfant d'ici 2 semaines. Le premier, elle s'en souvient, était arrivé en plein hiver.
7: On souffre moins en étant proche de l'accouchement quand il fait froid que quand il fait chaud quand même.
5: Et elle aussi reste à la maison avec sa gourde d'eau fraîche toujours à portée de main.
7: Et je bois beaucoup, beaucoup, beaucoup d'eau. Je pense que je dois être à 3 litres d'eau par jour facilement. On est avec les désagréments d'une femme enceinte, donc les jambes énormément gonflées, les pieds énormément gonflés. Donc, position allongée, pieds surélevés pour essayer de drainer un peu tout ça et que ça se passe bien. S'il peut attendre quelques jours avant d'arriver, ce serait mieux que les températures redescendent. Lui, il va vivre son début de vie en plein été, ça peut être un peu difficile pour lui, mais bon, on va essayer de le rafraîchir au maximum.
5: Ce que confirme Willy Bellassène, sage-femme à Paris, le vrai danger des naissances par forte chaleur, c'est bien la déshydratation du nouveau-né.
8: Il faut être très vigilant à l'hydrater, à lui donner même une toute petite quantité, à le mettre un petit peu au sein, même s'il n'a pas l'air d'avoir trop faim, ou à lui donner un tout petit peu de lait pour maintenir un niveau d'hydratation correct. Parce que la déshydratation, ça va vite chez les petits. C'est évidemment très très dangereux, bien sûr.
5: Et les futures mamans seront heureuses d'apprendre que les températures devraient baisser à partir de dimanche.
3: Le reportage Alain Gastal, on va évidemment faire un point sur vos températures dans la région dans un instant.
0: Et à tout à l'heure, 8h, un nouveau journal, Soizic avec à la une.
3: À deux jours de la finale de la Ligue des Champions, on va faire le point sur le dispositif de sécurité qui va être mis en place à Paris. 8000 policiers et gendarmes mobilisés, tolérance zéro sur les débordements, annonce le ministre de l'Intérieur, Laurent Nunez. Dans une demi-heure aussi, on entendra l'association Respire qui réclame la gratuité des transports en commun avec l'épisode de pollution lié à la chaleur en Ile-de-France. Et puis la pépite francilienne du tennis, Moïse Kouamé, qui joue aujourd'hui au deuxième tour de Roland-Garros. Pour la météo, Christopher, on va encore avoir très chaud aujourd'hui.
0: Et notamment sur les cours de la Porte d'Auteuil, à 22 degrés à 7h34 à Versailles, ainsi qu'à Meaux, 23 à Magnan-Vexin, 24 à Évry, ainsi qu'à Rambouillet, 25 à Créteil-le-Valois. Il fait déjà très chaud hein, pour la petite couronne aussi. Donc cet après-midi, plus de 30 degrés pour tout le monde, jusqu'à 35 degrés pour Mantes-la-Ville, pour Étampes également, 34 pour Paris. Il va faire très très chaud. Pensez bien sûr à vous hydrater absolument. 8h25, l'infotrafic en temps réel tous les quarts d'heure avec vous, Thomas Etcheberry. Ça se densifie en ce jeudi matin.
9: Oui, je vous ai même trouvé un accident hein, sur la N12 en direction de Paris pour vous qui arrivez d'Oudan par exemple, ou encore de Montfort-l'Amaury. Faites attention, accident dans le secteur de Jouarre-Pontchartrain, une voiture seulement, mais ça suffit pour provoquer quelques ralentissements hein, sur cette N12, et on va perdre un peu de temps. Il faut compter une petite demi-heure à l'heure actuelle pour rejoindre Bois d'Arcy depuis Montfort-l'Amaury. Donc courage si vous nous écoutez en ce moment sur la N12. C'est vraiment le seul accident a priori à vous signaler, sinon on peut avoir quelques pannes sur la route bien sûr, mais ça provoque des ralentissements habituels sur la 86, notamment entre Rony et Nogent, et puis sur la 6 qui reste quand même plutôt chargée ce matin en direction de Paris pour pouvoir rejoindre bien sûr le périphérique au niveau de la Porte d'Orléans et de la Porte d'Italie. Côté transport en commun, attention, la ligne D du RER est perturbée de Corbeil-Essonne vers Villeneuve-Saint-Georges suite à des travaux qui prennent plus de temps que prévu, donc le temps de retirer les cônes, voilà. Et ben ça peut ralentir un peu la circulation sur ce tronçon de la ligne D. Bien sûr, on vous tient au courant, vous restez à l'écoute bien sûr, et si vous avez d'autres infos à nous communiquer, vous le faites, n'hésitez pas, 01 42 30 10 10.
0: Ou sinon, petit message vocal via WhatsApp, ça marche aussi, photo vidéo, 01 42 30 10 10.
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0: Et voici une chanson parfaite justement pour faire la route tranquillement, aller au boulot en musique. Mylène Farmer, Désenchantée. Ça marche aussi hein, dans les transports. Vous avez encore un Walkman, Thomas, ou pas?
9: Alors, Walkman, oui, j'en avais un peut-être en 97, mais...
0: Non, c'est dans le smartphone, avec l'application ici, bien sûr. Allez, belle matinée. 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

0: Ici par Île-de-France, votre radio locale désenchantée Mylène Farmer qui va sortir demain un nouveau single. Elle a travaillé avec un DJ américain. Autant vous dire que ça risque de déménager et peut-être, en tout cas c'est ce qui se dit, un nouvel album studio de Mylène Farmer pourrait sortir incessamment sous peu.
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0: Bien entendu, dès qu'on aura plus d'infos, on les partagera avec vous. Dans quelques minutes, 7h41, l'invité d'Ici Matin avec vous, Aude Razo. Vous recevez ce matin la porte-parole de la préfecture de police de Paris.
3: Hélène Denechet, on va faire le point avec elle sur le dispositif de sécurité pour ce week-end très très chargé à Paris. Entre finale de Ligue des Champions, gros concert et Roland Garros.
0: Mais d'abord, 7h41, bonjour David Kotski.
4: Bonjour à tous.
0: Vous êtes chargé, David.
4: Ouais, je suis super chargé ce matin. Vous voulez que je vous explique un peu pourquoi ou pas?
0: Ah bah dites-moi.
4: Eh bah, vous allez comprendre dans un instant.
5: Vous voulez qu'on vous débarrasse?
4: Oui, bah, bien sûr.
0: Il y a surtout qu'on a un petit peu
4: de faim.
0: Parce que ça sent bon. Un super bon plan pour la fête des mères à suivre. Mais d'abord, pour commencer, partons dans le Val d'Oise, au golfe de Roissy, David.
4: Ouais, j'ai un super bon plan. Figurez-vous qu'à partir d'aujourd'hui, il y a une compétition internationale qui débute là-bas. C'est génial parce que jusqu'à samedi, on peut aller observer 140 joueurs français et internationaux. On a un petit peu le gratin du golf quoi, hein, qui arrive. Et c'est 100% gratuit pour aller y assister. Moi, je trouve que l'idée est plutôt cool.
0: Top.
4: Si vous y allez aujourd'hui, on peut même jouer gratuitement. Faut quand même s'inscrire open de Roissy.fr, puisque je trouve cool aussi, c'est que quand on va dans un golf, comme c'est le cas avec ce golf international de Roissy, en général, il y a quoi dans un golf, à part les petites balles et des gens qui jouent?
5: Il y a les petits caddies, enfin, il y a les petites voiturettes.
0: Les petites voiturettes.
4: Et surtout, il y a des pelouses de partout, il y a des arbres, il y a de l'eau, il y a des fraîcheurs.
0: Bien sûr.
4: Voilà, Christopher.
0: Bon, ça c'est vraiment top. Faut être doué pour jouer ou pas?
4: Les gens qui jouent, les 140 professionnels, oui, ils sont un peu doués.
5: On se peut casser un avion, voilà. Parce qu'on est
4: nous pour observer, il n'y a pas d'obligation, rassurez-vous.
0: Deuxième bon plan, vous avez également pour nous un super bon plan même pour la fête des mères qui approche.
4: Oui, alors, regardez, Aude, j'ai un cadeau pour vous. Allez-y, ouvrez
3: Gratier,
4: ça. Ça vient chez Gratier.
0: Regardez-nous sur le canapé.
4: Est-ce que vous connaissez les boulangeries-pâtisseries Meunier? Il y en a plusieurs dans notre région. Ils font des superbes pâtisseries. Figurez-vous qu'ils font une opération avec Gratier. Gratier, c'est une marque parisienne. La créatrice, allez-y, ouvrez.
3: C'est super joli, le petit paquet. Tellement c'est joli, le petit paquet.
4: La créatrice de Gratier, elle est parisienne. Elle travaillait avant pour une marque de joaillerie, un peu de luxe, etc. Et elle s'est dit, j'ai envie de recréer des beaux bijoux qui sont pas très chers. Pour une centaine d'euros, on peut avoir des choses magnifique, vraiment, j'ai été voir, j'ai été à sa rencontre, et surtout elle s'est dit ce qui est important dans le fait d'offrir un cadeau, c'est vraiment le fait d'offrir. Regardez Aude, parce que dans les boîtes et ça coûte pas très cher,
3: vous êtes sûr, hein.
4: Je vais vous dire ce qu'il y a dedans, il y a un diamant, et puis surtout il y a plein de petits mots, on peut rajouter justement des attentions personnalisées, un petit peu comme un côté scrapbooking, mais dans le cadeau, franchement c'est hyper bien fait avec Gratier,
3: c'est joli,
4: donc
3: hein.
4: L'idée, vous allez chez Meunier jusqu'à la fin du week-end, à l'occasion de la fête des mères, vous achetez un gâteau, regardez, je l'ai ramené.
0: Oh là là, ce gâteau est magnifique.
4: Alors, j'ai un couteau, Thomas Chéberry, va falloir le couper. Regardez, je vous montre, il est magnifique.
0: Regardez,
4: il y a des tickets d'or gagner à l'occasion de la fête des mères, et dans chaque boulangerie pâtisserie Meunier, on peut gagner un diamant Gratier, un petit bracelet diamant. Voilà, il suffit juste d'acheter un gâteau. Alors, le gâteau,
5: c'est
4: il est
5: comme
4: bon.
5: Dans Charlie la chocolaterie.
4: Il est super. Et en plus de ça, je trouve que franchement, 38,90 pour un gâteau de grand chef, franchement. Ça va, hein, ça se partage en 6 ou 8. Oui, vous voulez le voir mieux? Allez-y, levez-vous, faites quelque chose.
0: Ça se partage, David, mais il faut laisser quand même un gros bout à maman.
4: Oui, hein, bien évidemment. Vous nous montrez
3: le petit bijou, je le garde, c'est ça? C'est donné, c'est cadeau.
4: Voilà, c'est cadeau si vous avez le ticket d'or.
3: Comme je l'ai déjà entre les mains, je me disais c'est bon. Quoi.
4: Voilà, donc franchement, bravo.
0: Et donc, on a encore le temps.
4: C'est jusqu'à la fin du week-end, puisque la fête des mamans, c'est dimanche. Voilà.
0: Et puis, vous avez trouvé également comment transformer un centime en plusieurs centimes, voire des milliers d'euros, David.
4: Ouais, exactement. Alors, c'est des centaines, des milliers, peut-être des dizaines de milliers d'euros. Alors, vous allez me dire, il est complètement fou ce garçon. On ne peut pas transformer un centime en plein de sous.
0: Ça nous intéresse en tout cas.
4: Et je vous explique ce qui arrive. Du côté d'eBay, tout le monde connaît eBay ici. Ils ont lancé il n'y a pas très longtemps une plateforme live en France. Ça existait déjà ailleurs, notamment aux États-Unis. Et dessus, ils font des lives notamment de cartes Pokémon. Vous savez que c'est ma passion. Et là, à partir de ce week-end, il y a un monsieur hyper important du monde de Pokémon qui arrive. Il est créateur de contenu. Il s'appelle David Lafarge. C'est grâce à lui qu'on est nombreuses et nombreux à collectionner. Moi, j'ai découvert avec mes enfants en vidéo, etc. Et donc, David Lafarge, il arrive sur eBay. Et pour son arrivée, vendredi soir, à partir de 19h30 sur la plateforme, il faut quand même même s'inscrire sur eBay, mais c'est gratuit. Vous allez pouvoir enchérir pour des boosters, sets de base, édition 1 de Pokémon. En gros, ça vaut entre 1500 et 2000 euros le paquet, non ouvert.
0: D'accord.
4: Les enchères seront à 1 centime. Elles ne monteront pas, elles ne bougeront pas. C'est ce qu'on appelle une morte subite. Donc 1 centime. Le premier qui slide, qui machine avec son doigt là sur l'écran.
0: Il faut être rapide. Hein.
4: Oui, il faut être rapide. Mais bon, c'est une question de chance.
0: Ah, hein,
4: c'est un peu comme celles et ceux qui jouent au loto. Pourront gagner. Si vous sortez la grosse carte, le gros drac au feu, etc., ça peut valoir très cher. On va dire que ça peut valoir 5000, 6000, voire beaucoup plus. Ça dépend de la note que ça va prendre ensuite, puisque ça se fait noter les cartes aujourd'hui. Donc 19h30, ce live de David Lafarge sur eBay. Normalement, je ne devrais pas le dire, mais il est de la région. Ça va s'organiser aux alentours du 92 vers Saint-Cloud. Donc je trouve que pour un centime, tentez de gagner plein de sous et puis surtout passer une belle soirée. Surtout
0: oui.
4: La soirée sera co-animée avec Michou qui part ensuite du côté de la Coupe du Monde. Je pense que tout le monde en a entendu
0: bien sûr,
4: parler.
0: Ça
4: va être très sympa.
0: Eh ben super, trois bons plans. Merci beaucoup David Kolski. On se mange un petit bout de gâteau.
4: Ouais, bah Thomas Echeverry,
0: voilà.
4: Il a un bout de gâteau, il a dit je le coupe.
0: Et on s'écoute Chris Isaac sur notre radio locale. Belle matinée.
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6: Oui, il est avec moi, face à moi, c'est Mathieu Renucci, le patron du bistrot Au Rêve. Nous sommes ici dans le 18e arrondissement de Paris, récompensé meilleur œuf maillot du monde.
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6: Mathieu, bonjour.
7: Bonjour Romain.
6: Présentez-les-nous et puis dites-nous quels sont les petits plus qui ont fait qu'ils sont montés sur la plus haute des marches.
7: Les œufs ont de particulier qu'on a additionné deux entrées typiques de bistrot, le poireau vinaigrette et l'œuf mayonnaise. C'est-à-dire que l'œuf mayonnaise est posé sur un petit socle de poireau vinaigrette.
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0: Chris Isaac, une belle chanson parfaite si vous êtes en voiture. Vous baissez un petit peu la vitre, il fait encore bon, 22-23 degrés en ce moment, jusqu'à 35 degrés dans l'après-midi, voilà. Donc on est bien, on est ensemble, vous écoutez votre radio locale.
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0: 8h-10, J-2 avant la finale de la Ligue des Champions du Paris Saint-Germain. La porte-parole de la préfecture de police est l'invitée d'ici matin. Ce jeudi, elle répond à vos questions, Audrey Azot.
3: Bonjour Hélène Denecher.
4: Bonjour madame.
3: On a le chiffre, ça y est, 8000 policiers et gendarmes seront déployés samedi soir dans l'agglomération parisienne. Et c'est nettement plus que l'an dernier lors de la dernière finale de Ligue des Champions. Pourquoi vous craignez davantage de débordements ?
4: Effectivement, le nombre a été annoncé hier soir par le ministre de l'Intérieur. C'est un nombre de policiers et gendarmes effectivement important, vous l'avez précisé, mais c'est un nombre qui correspond en fait aux circonstances. Vous avez évoqué évidemment la finale de la Ligue des Champions, mais ce ne sont pas les seuls événements qui auront lieu samedi soir dans l'agglomération parisienne. Samedi soir et samedi après-midi. Comme vous le savez, 3 concerts très importants sont également organisés dans l'agglomération parisienne qui justifient des dispositifs de sécurisation.
3: Donc Accor Arena, La Défense Arena et Stade de France, bien sûr, avec Yana Kamoura.
4: Tout à fait, avec 3 concerts importants qui jouent à guichet fermé, donc à jauge totale, auxquels évidemment s'ajoutent les festivités potentielles liées au match de Ligue des Champions joué par le PSG. On s'attend à avoir énormément de monde dans l'agglomération parisienne. Beaucoup de personnes qui viennent évidemment exprimer leur joie. En tout cas, c'est ce qu'on souhaite au PSG. Et malheureusement, puisque c'est le cas désormais, nous l'avons constaté à chaque manifestation festive, des personnes qui viennent troubler la fête pour commettre des exactions. C'est la raison pour laquelle nous construisons un très important dispositif de sécurisation.
3: Il y avait eu 500 interpellations à Paris l'an dernier après la finale de Ligue des Champions. Vous attendez à des chiffres un peu pareils. Est-ce qu'on va se réveiller dimanche avec ce chiffre à nouveau ?
4: Alors, on s'attend à des infractions. On s'attend et malheureusement à ce qu'effectivement des personnes tentent de commettre des violences, des vols, potentiellement des pillages, des atteintes aussi aux forces de l'ordre, puisque c'est malheureusement aussi un comportement qu'on constate assez régulièrement. L'objectif du dispositif, c'est de détecter le plus rapidement possible les auteurs de ces infractions pour les faire cesser et les interpeller. Donc effectivement, nous sommes en ordre de marche pour interpeller le plus rapidement possible les auteurs de ces troubles. Donc on s'attend bien sûr à avoir des interpellations dimanche matin.
3: La maire du 8e arrondissement de Paris était assise à la même place que vous, pas plus tard qu'hier. Elle demandait des interpellations immédiates à la moindre suspicion. Vous pouvez faire ça, interpeller quelqu'un juste parce que vous le soupçonnez de peut-être faire quelque chose ?
4: Alors, il existe différentes infractions pénales qui peuvent être retenues. Certaines peuvent être retenues avec un commencement d'exécution qui n'est pas forcément un résultat atteint. Je ne vais pas rentrer dans...
3: Suspicion, c'est ça ?
4: Alors, ce n'est pas une suspicion, c'est un commencement d'exécution. C'est-à-dire, par exemple, la participation à un groupement en vue de commettre des infractions. C'est typiquement le type d'infraction pénale qu'on peut retenir dans ces cas-là. Et bien sûr, les instructions qui ont été données par le ministre de l'Intérieur et que le préfet de police va faire appliquer dans ce dispositif-là, c'est la règle, c'est l'intervention systématique lorsque nous constatons des infractions.
3: La maire du 8e arrondissement, toujours, qui interpellait le préfet de police ici dans ce studio hier, elle appelait une force policière massive sur les Champs-Élysées. Sous-entendu, elle trouvait qu'il n'y en avait pas assez ces derniers temps. Est-ce que vous accédez à sa demande ?
4: Nous construisons un dispositif qui sera intégralement dévoilé aujourd'hui, dans la journée.
3: On aura des précisions sur le déploiement exact, c'est
4: absolument.
3: Ça ?
4: Absolument.
3: Selon les lieux ?
4: Absolument. En fait, ce dispositif, c'est un dispositif global et ce sont même plusieurs dispositifs puisque je vous le disais, nous avons différents événements et ce sont des dispositifs qui se coordonnent. Nous devons mailler le territoire puisque nous savons, effectivement, nous avons identifié des lieux qui sont des lieux de rassemblement.
3: Ce sera quoi ? Champs-Élysées, Parc des Princes ?
4: Par exemple, évidemment, puisque des festivités sont également organisées par le Paris Saint-Germain au Parc des Princes. Mais également les nœuds de transport, les réseaux de circulation, etc. On s'attend bien évidemment à ce qu'il y ait beaucoup de monde et donc des difficultés importantes de circulation. Donc tout ça, ce sont des dispositifs qui sont coordonnés, qui sont organisés les uns avec les autres pour nous permettre une grande agilité, pour être très réactifs et se projeter sur les lieux où ce sera absolument nécessaire.
3: Avec des fermetures de métro, il faudra faire attention samedi. Qui sont les casseurs, d'après votre expérience ? Ce sont des supporters du PSG ou est-ce qu'on a beaucoup d'opportunistes qui ne viennent finalement que pour casser ?
4: Ce qu'on constate souvent, c'est effectivement ce que je vous le disais, c'est des infractions d'opportunité, c'est-à-dire des personnes qui profitent de la liesse.
3: Qui ne viennent que pour ça.
4: Qui viennent malheureusement pour ça, pour s'en prendre aux forces de l'ordre, pour tenter aussi de piller certaines enseignes. Et ce sont des choses qui se produisent malheureusement à chaque grand événement festif. On l'a constaté malheureusement à la fête de la musique, on l'a pu le constater également sur le 31 décembre pour la Saint-Sylvestre. Donc ce sont effectivement des personnes qui profitent de la liesse populaire pour commettre des infractions.
3: Pour dimanche, en cas de victoire du Paris Saint-Germain, la ville de Paris privilégie une fête sur le Champ de Mars avec les joueurs. Vous nous confirmez que vous, préfecture, vous travaillez sur cette hypothèse ?
4: Nous travaillons sur différentes hypothèses.
3: Pas que celle-là.
4: Vous l'avez indiqué, le match n'est pas encore joué, donc bien évidemment
3: vous travaillez en amont, forcément.
4: Différentes hypothèses effectivement sont travaillées.
3: Et donc le Champ de Mars, oui ou non ?
4: Ça fait partie des hypothèses sur lesquelles nous travaillons.
3: Le maire de Paris, Emmanuel Grégoire, demande une réunion en septembre entre vous, préfecture, et supporters du PSG pour voir ce qu'on peut faire à l'avenir pour célébrer peut-être un peu plus dignement les titres du Paris Saint-Germain. Est-ce que cette réunion aura lieu ? Est-ce qu'elle est fixée ?
4: Nous travaillons tous les jours avec les partenaires que vous avez indiqués. Bien évidemment, vous vous en doutez, une telle soirée ne s'organise pas la veille. Nous travaillons au long cours avec le Paris Saint-Germain et la ville de Paris. Nous avons travaillé déjà pour la soirée de la demi-finale et nous travaillons encore tous les jours. Et ce sont des échanges constants.
3: Donc
4: évidemment, ils vont se poursuivre. Ces échanges se poursuivront.
3: Merci Hélène Denescher. Vous êtes la porte-parole de la préfecture de police de Paris. Je rappelle ce chiffre, 8000 forces de l'ordre déployées dans l'agglomération parisienne samedi soir de finale de Ligue des Champions.
0: Merci beaucoup Aude Razzo. Retour de l'info tout à l'heure à 8h. Avec cette question, faut-il rendre gratuit les transports en commun en période de canicule et de pollution ? Et l'infotrafic à suivre, bien sûr, 01 42 30 10 10, comme tous les quarts d'heure. Thomas Echeberry, point concernant l'accident, est-il toujours en cours ?
5: Oui, sur la N12 en direction de Paris, effectivement, c'est toujours d'actualité dans le secteur de Jouarre-Pontchartrain. Il y a quand même un véhicule qui est en difficulté, qui a provoqué quelques ralentissements. Donc on peut avoir encore quelques difficultés si vous arrivez de Montfort-l'Amaury, que vous êtes en direction de Paris, faites attention. Sinon, ce sont des ralentissements habituels, peut-être un peu plus que l'habitude d'ailleurs, hein, puisqu'on a une circulation quand même assez chargée sur la 6 en direction de Paris, dans le secteur de Ris-Orangis et dans le secteur de l'Allée Rose. Et puis c'est assez chargé également sur la partie est de la région, et notamment sur la 86 entre Rosny et Nogent. Donc attention, si vous arrivez dans ce secteur-là, quelques coups de frein seront à prévoir. Côté transport en commun, toujours des difficultés sur la ligne E du RER qui est perturbée ce matin sur l'ensemble de son tronçon suite à une panne de signalisation. Courage si vous êtes amené à prendre la ligne E ce matin.
0: 01 42 30 10 10, bien sûr, si vous êtes témoin de perturbations, on fait la route ensemble tout au long de la journée sur votre radio locale.
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0: 7h57, c'est ici Paris-Île-de-France, jusqu'à 9h, c'est ici matin.
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0: sur votre radio locale, ici Paris-Île-de-France, nous vous proposons un voyage dans le temps. Et c'est grâce à vous, Stéphane Bern, bonjour.
6: À une époque où les fractures tibia-péronées ne sont pas encore remboursées par la sécurité sociale, un Français voit des patins à neige norvégiens. Il va tenter de les faire marcher sur les pentes alpines. Isère, hiver 1878. Autour de Grenoble et de Champs-Rousses, les chemins sont engloutis sous la neige, impossible de se déplacer. Henri Duhamel, alpiniste passionné, refuse d'attendre le printemps. La fondue est prête, faut bien aller chercher le pain.
7: Chaque fois que je suis dans une fondue, je fais ça, tu vas voir, c'est crevant.
8: Tu mets ton fil dentaire ?
6: À Paris, quelques mois plus tôt, il a acheté, comme souvenir, sur un stand scandinave, deux longues planches en bois, des skis. En Norvège, ils servent surtout à se déplacer sur des terrains enneigés, souvent en pente douce. Duhamel les essaye dans les Alpes, sans véritable mode d'emploi et surtout sans casque. Mais sur les pentes à pic de Champs-Rousses, ça glisse trop vite.
9: Parce que la neige, elle est trop molle pour moi.
6: Les fixations maintenues par de simples lanières tiennent mal. Tourner, c'est compliqué. Freiner, c'est impossible. C'est soit l'arbre, soit la chute.
10: Mais l'important, c'est pas la chute.
6: Et souvent, dans cet ordre.
10: C'est l'atterrissage.
6: Il ne renonce pas. En 1890, il part en Norvège. Là-bas, il observe les pratiquants, comprend mieux les techniques, les appuis, l'usage des bâtons et surtout les systèmes de fixation. Il rapporte du matériel amélioré, des idées nouvelles et cette fois, la notice. Depuis Grenoble, il adapte, modifie, perfectionne. Dès la fin des années 1890, les descentes deviennent maîtrisables. Peu à peu, autour de lui, d'autres montagnards s'y mettent. Plus on est de fous, plus on skie.
11: Oh, j'ai eu pilé de mon critérium. Oh, j'ai eu une pêche, les gars.
6: Aujourd'hui, les stations sont pleines chaque hiver. Et l'on ne sait que trop peu que le ski français doit beaucoup à ce détour par la Norvège. Au fond, les skis, ce sont un peu des morceaux de drakkar.
0: Merci beaucoup Stéphane Bern pour cette petite pause fraîcheur en ce jeudi. Jusqu'à 35 degrés attendus en ce 28 mai. Bienvenue à tous, c'est ici Paris-Île-de-France.
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0: Vous écoutez votre radio locale et nous sommes ravis d'être là avec vous. Il est 8h. Un nouveau journal avec vous, Soisigbourg, et à la une ce matin sécurisé pour ne pas se faire déborder.
8: Et évitez de revoir ces chiffres effarants de l'année dernière. Près de 500 interpellations à Paris, 300 gardes à vue à l'échelle de la France. Pour la finale de la Ligue des Champions samedi soir, le gouvernement place tout le territoire et la capitale en particulier en alerte, sous très haute surveillance. Bonjour Laurent Borde.
11: Bonjour.
8: Le ministre de l'Intérieur, Laurent Nunez, a détaillé le dispositif de sécurité hier qui sera en place dans la capitale.
11: Oui, deux chiffres. 22 000, c'est le nombre de policiers et gendarmes déployés en France ce samedi, dont 8000 dispositifs des forces de l'ordre, rien qu'à Paris, en banlieue et dans les transports, non seulement pour le football, mais aussi en raison de 3 concerts au Stade de France, à l'Accor Arena et à la Défense Arena. Comme l'indiquait il y a quelques instants sur notre antenne, Hélène Denecher, la porte-parole de la préfecture de police. Concernant le PSG, il y aura des renforts particuliers autour de lieux sensibles comme les Champs-Élysées et le Parc des Princes, où le match sera, comme l'an dernier, retransmis en direct. Le ministre de l'Intérieur veut parer d'éventuels problèmes et il le dit, tolérance zéro pour tout débordement, précisant que les forces de l'ordre interviendront avec beaucoup de détermination s'il devait y en avoir.
8: Et alors Laurent, dimanche, si le PSG gagne, là, qu'est-ce qui est prévu ?
11: Tout d'abord, pas de parade sur les Champs-Élysées. Un gros dispositif policier sera mis en place très rapidement dans Paris. Précision de Laurent Nunez qui ne donne à ce stade aucun chiffre, mais qui confirme que le PSG et la préfecture de police travaillent sur l'hypothèse d'une présentation du trophée au Champ de Mars.
8: Et merci beaucoup Laurent Bordet. On sait déjà que plusieurs stations de métro seront fermées samedi soir, celle proche des Champs-Élysées, justement, 6 stations concernées en tout, la plupart sur la ligne 1. Toutes ces infos sont évidemment à retrouver sur ici.fr. Et les supporters du PSG, eux, sont attendus à Budapest, ceux qui ont réussi à avoir leur billet pour la finale. 20 000 fans vont débarquer dans la capitale hongroise d'ici samedi et parmi eux, Baptiste Ferrand, passionné de longue date et vice-président de l'association Handicap PSG.
12: Ouais, j'y serai, j'ai la chance d'y aller. On sera un peu moins, une petite quarantaine de Handicap PSG à faire le déplacement. Donc moitié accompagnateur, moitié personne en fauteuil roulant. Et voilà, c'est une logistique pour aller à Budapest. J'avais eu la chance déjà d'aller à Munich l'an dernier pour la finale. Parce que les places PFR, donc personne en fauteuil roulant au stade, sont pas forcément les meilleures. Ça dépend des stades, malheureusement. Chez Chelsea, des fois, on avait un peu du monde devant nous. Donc ce stade-là, je le connais pas. Je sais que le boulot du PSG, il est très bien fait, qu'ils ont fait des repérages, etc. Donc j'ai pas de crainte par rapport à ça. Je vais partir samedi matin très tôt à Roissy. J'ai réussi à avoir des billets au prix d'un aller-retour à Las Vegas. Voilà, on arrive début d'après-midi à Budapest, 18h le match. Mais forcément un peu d'appréhension d'un point de vue sportif, forcément, parce qu'on veut gagner cette Ligue des Champions. Et aussi l'appréhension un peu d'un point de vue logistique, handicap, etc. J'espère que ma compagnie aérienne ne va pas perdre mon fauteuil dans le trajet. Mais sinon, à part ça, non, on a hâte et il n'y a plus qu'à.
8: Baptiste Ferrat, vice-président de l'association PSG Handicap. Son portrait est à retrouver, comme tous les autres, sur ici.fr. Et à la Puskás Arena, on retrouvera également Presnel Kimpembe, choisi comme ambassadeur par le PSG. C'est lui qui apportera le trophée avant le match avec à ses côtés une autre légende d'Arsenal cette fois-ci.
0: Et il va faire chaud à Budapest comme à Paris. Vigilance orange à la canicule sur la capitale et la petite couronne.
8: Et oui, Météo France alerte et prévient. Les températures vont encore être très chaudes aujourd'hui, jusqu'à 35 degrés attendus localement sur notre région. Et effet pervers de cette vague de chaleur, l'épisode de pollution à l'ozone se poursuit également. Les seuils d'information sont toujours dépassés et conséquence, la circulation différenciée sera mise en place dès ce midi, tous les véhicules les plus polluants interdits au-delà des critères 2 à Paris et dans toutes les communes à l'intérieur de l'autoroute A86. Pour le reste, sur tous les grands axes, la vitesse est réduite de 20 km/h et à Paris, le stationnement reste gratuit. Mais pour Tony Renucci de l'association Respire, ça ne suffit pas. Il demande, lui, la gratuité des transports en commun à Paris pour pouvoir se passer de la voiture.
13: Il y a ce pic de pollution à l'ozone parce qu'on a des précurseurs qui sont notamment l'émission d'oxyde d'azote et de composés organiques volatiles qu'on retrouve notamment dans le trafic routier. Et donc, si on veut pouvoir reporter certains déplacements en voiture, si on veut pouvoir mettre en place la circulation différenciée, il faut aussi qu'on ait de l'alternative et donc on demande la gratuité des transports pendant les pics de pollution à l'ozone.
8: Tony Rinucci, directeur général de l'association Respire, mais parfois les transports ne fonctionnent pas. Sur la ligne Intercité Sud-Ouest, par exemple, la SNCF annule des trains préventivement pour éviter les pannes éventuelles de climatisation. 7 trajets sont annulés aujourd'hui sur la ligne Paris-Limoges-Toulouse. Perturbation aussi attendue demain sur la ligne Clermont-Paris.
0: 8h05 dans l'actu aussi ce matin, la pression qui s'accentue sur Patrick Bruel.
8: Pour qu'il arrête de jouer sur les planches après les accusations de viol et d'agression sexuelle dont il fait l'objet, 3 militantes féministes ont interrompu hier la représentation de la pièce deuxième partie dans laquelle joue l'acteur au théâtre Édouard VII dans le 9e arrondissement de Paris. Au procès des soupçons de financement libyen à la cour d'appel de Paris, Nicolas Sarkozy sera fixé sur son sort dans 6 mois. La décision a été mise en délibéré au 30 novembre après une dernière prise de parole hier de l'ancien président. 13 acteurs d'une vaste escroquerie jugés cet après-midi à Paris. Ils sont accusés d'avoir fraudé l'assurance maladie via des commandes de tests anti-Covid. Le préjudice est estimé à plus de 4 millions d'euros.
0: Conso, des marges plus élevées dans les supermarchés pour les produits bio.
8: C'est l'alerte de l'association Que Choisir Ensemble qui a fait le calcul sur un panier type, 24 produits, certains bio, d'autres non. Et bien résultat, la marge du supermarché est 80% plus élevée quand c'est du bio. Ils seront bientôt remboursés par la Sécu. Deux médicaments anti-obésité, le Wegovy et le Mounjaro, très efficaces et populaires. La ministre de la Santé va l'annoncer à la Salpêtrière à Paris. À la mi-journée, elle estime que ce remboursement coûtera près d'une centaine de millions d'euros chaque année à l'assurance maladie.
0: Vos transports à présent avec un chiffre, 28 euros.
8: Ça, c'est le tarif, ça y est, on a le tarif du Charles de Gaulle Express, 28 euros. Donc, l'aller-retour pour cette future navette qui doit relier Paris à l'aéroport de Roissy, tarif réduit sur l'aller simple. Pour ceux qui ont un pass Navigo, la ligne doit être mise en service dans 2 ans. On vous a mis le calendrier et les tarifs sur ici.fr.
0: 8h06 sur votre radio locale, ici par Île-de-France, on file sur les cours de Roland-Garros.
8: Oui, où on suivra le deuxième tour de notre pépite francilienne, le natif de Sarcelles, Moïse Kouamé, 17 ans, qui va jouer ce matin contre le 71e mondial, avec Fabrice Abgral au-dessus de sa tête. Beaucoup d'attentes.
14: Mais Moïse Kouamé ne veut pas s'emballer. Il découvre cette année à 17 ans le circuit professionnel. Le natif de Sarcelles est en apprentissage du haut niveau et le garçon apprend vite.
15: Je commence à me préparer parce que je sais que ça va être ça les 10-15 prochaines années de ma carrière. Donc non, je pense que ça va jamais trop vite. Il faut apprendre, engranger de l'expérience et se perfectionner au maximum.
14: Hugo Humbert a pu constater que Moïse Kouamé était encore perfectible en le battant à Monte-Carlo en avril dernier.
16: Je trouve qu'il a un super potentiel. Il me faisait penser un peu à Gaël. Il t'attend un peu, il est malin, il est capable de servir à 215 déjà. Donc il a quand même déjà une bonne épaule. Non, à 17 ans, c'est impressionnant.
14: C'est aussi le constat de Gaël Monfils, mais le futur retraité rejette la comparaison avec Moïse Kouamé.
17: Je veux dire, un style de jeu beaucoup plus franc. Il est déjà ultra physique pour 17 ans. J'aurais aimé avoir son revers. Il a un très bon coup droit. Il a quand même un bon canon au service aussi. Il est quand même beaucoup plus malin que je l'étais à cet âge-là. Il a un potentiel de malade. Il a un talent fou. Il a une maturité déjà assez impressionnante sur le terrain.
14: Ce qui devrait permettre à Moïse Kouamé de monter très vite au classement. En décembre dernier, il était 894e mondial. Aujourd'hui, 5 mois après, il est 318e.
8: Et le match débute à 11h sur le court Suzanne Lenglen. Enfin, un retour pour terminer celui du petit Nicolas. Il va revenir à la rentrée 2026.
0: Tiens.
8: Sous la plume notamment d'Anne Goscinny, la fille de René Goscinny, un nouvel ouvrage composé de 12 histoires inédites.
0: C'est Madeleine de Proust, hein, on adore. Hein,
8: exactement. Pour la météo, Christopher.
0: Il fait chaud, il fait déjà chaud à 8h08. 25 degrés sur une bonne partie de la région parisienne en ce jeudi matin. On va atteindre les 35 degrés hein, avec vraiment du soleil partout. Quelques petits nuages, mais rien de bien méchant et vraiment de la chaleur pour tout le monde. Hydratez-vous, hein, c'est vraiment le conseil hein, pour ce jeudi. On parlait tout à l'heure des femmes enceintes, les personnes âgées, les petits bouts également, hein, parce que dans les salles de classe, aujourd'hui, il va faire très très chaud également. Voilà, on pense aux enfants. 8h08, l'infotrafic en temps réel, Thomas Etcheberry. D'ailleurs, avec la chaleur, il y a un pic de pollution, il faut lever le pied aujourd'hui. Hein.
5: Oui, absolument. 20 km/h de moins que d'habitude, par exemple, sur un tronçon 130, c'est 110, sur un tronçon 110, passé 90, vous avez compris le principe. Hein. Donc effectivement, sur les principaux axes qui permettent de rejoindre Paris, il faudra bien respecter cette limitation de vitesse. D'ailleurs, on a évidemment des vitesses qui sont un peu ralenties en ce moment, pas mal de ralentissements sur le sud de de Paris sur le périphérique et notamment pour rejoindre Paris via l'autoroute A6. Et puis j'ai deux accidents à vous signaler. Alors toujours le même sur la N12 en direction de Paris. C'est cet accident à la hauteur de Jouarre-Pontchartrain. Ça provoque un ralentissement. Il y a une voiture, mais ça suffit hein, pour visiblement bloquer un peu la circulation. Il faut compter en ce moment 40 minutes de temps de parcours entre Montfort-l'Amaury et Bois d'Arcy. Et puis il y a un autre accident qui nous a été signalé sur la N118. Si vous arrivez depuis le sud-ouest, hein, depuis Saclay, les Ulysses, accident dans le secteur de Bièvre. Une voiture et une moto se sont percutées, ce qui va vous gêner sur voie de droite et provoquer là aussi donc quelques ralentissements. Soyez vigilants. Côté transport en commun, on peut avoir là aussi quelques perturbations. Je pense notamment à la ligne D du RER qui est ralentie de Corbeil-Essonne vers Villeneuve-Saint-Georges suite à des travaux qui prennent un peu plus de temps que prévu. Et puis la ligne E du RER qui elle aussi est perturbée sur toute sa ligne, sur tout son tronçon ce matin suite à une panne de signalisation.
0: 01 42 30 10 10, on fait la route ensemble. Vous êtes nos yeux sur la route. Un message vocal également si c'est plus pratique pour vous. Et pour cela, direction le WhatsApp. Et c'est le même numéro, 01 42 30 10 10.
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0: D'ailleurs, on salue Chris sur le WhatsApp qui nous demande comment faire pour remporter le maillot du Paris Saint-Germain que vous offre votre radio locale. Bah, écoutez, Chris, reste avec nous. Je vous dis tout et surtout comment valider votre ticket dans 3 minutes sur votre radio locale ici Paris Île-de-France. Mais d'abord, Laurent Voulzy.

0: Laurent Voulzy qui sera en concert, notamment au théâtre de Longjumeau, hein, très belle salle du côté de l'Essonne. Ça sera demain, 8h13. 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
0: Un grand bonjour à vous, merci d'être avec nous. Et dans une minute, le C'est pas vrai, la chronique anti-arnaque avec vous, Audrey Azot. Et décidément, les arnaques à l'investissement font des ravages.
3: Oui, ultra piégeuses, hein, Christopher, surtout quand l'escroc vous met des vidéos truquées de dirigeants de la Banque de France qui vous vendent quoi ? Évidemment, des investissements soi-disant juteux. Je vais vous expliquer.
0: Bien sûr, dans un instant, et appelez-nous 01 42 30 10 10 maintenant pour tenter de valider votre ticket pour le maillot du Paris Saint-Germain. Il faut être équipé pour la finale de ce samedi.
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0: 8h15, vous écoutez votre radio locale, c'est pas vrai, le rendez-vous anti-arnaque. Audrey Azot, attention, des escrocs se font passer actuellement pour la Banque de France.
3: Oui, et tout y passe, on a les faux mails, les faux coups de fil et même les fausses vidéos où on voit des dirigeants de la Banque de France nous vendre des placements financiers. Ça, c'est très pervers. Je commence avec le faux mail. Emmanuel, un auditeur, m'a alerté. Il a reçu un message Service Sécurité, Banque de France. Confirmation d'une opération en cours et l'opération en question... Aïe, sur froide, 2463,45 euros qu'il aurait soi-disant payé par carte bancaire, lui dit-on. Là, on se calme, on respire, on prend un grand bol d'air. C'est une adresse Gmail qui écrit à notre auditeur. Et non, la Banque de France ne vous écrira pas avec une banale adresse Gmail.
0: Et ce n'est pas le seul scénario, puisqu'il y a d'autres méthodes, et notamment quand l'escroc nous fait miroiter un héritage.
3: Oui, un héritage ou une somme quelconque est mystérieuse. Pareil, il vous met Banque de France pour faire sérieux, mais en fait, il va surtout essayer de vous faire payer des frais ou autre. Généralement, il vous dit vite, vite, sinon la somme va vous passer sous le nez. Et ça aussi, cette urgence, comme toujours, c'est un bon indice.
0: Et c'est quoi donc, Aude, ces histoires de vidéos truquées ?
3: Oui, alors là, c'est la Banque de France elle-même hein, qui a alerté. Elle a vu passer des vidéos avec le visage et la voix de certains de ses dirigeants en train donc de nous recommander un placement juteux. Je vous ai déjà mis en garde contre les fausses interviews de célébrités, Michel Drucker, Élise Lucet, etc., sur des investissements soi-disant miraculeux. Mais là, on est d'accord, c'est encore plus piégeux. Quelque chose que vous devez avoir en tête, un dirigeant de la Banque de France ne recommande jamais de produits financiers ou de plateformes d'investissement, donc ne vous laissez pas tenter, passer votre chance.
0: Soyez prudents, merci beaucoup Audrey Azot, votre rendez-vous, c'est pas vrai, votre rendez-vous anti-arnaque à retrouver bien sûr en podcast sur l'application. Ici, 8h16, 01 42 30 10 10 pour valider votre ticket pour le grand tirage pour le maillot du Paris Saint-Germain. Vous nous appelez maintenant, et voici Francis Cabrel.

0: Ici Paris Île-de-France, c'est votre radio locale avec donc de l'actu locale, de la musique et surtout de la bonne humeur tous les matins pour vous réveiller. C'est Ici Matin, 8h20, Francis Cabrel à l'instant, encore et encore. Et si vous vous connectez sur le canal 3 de la TNT sur France 3, vous pouvez nous voir, regardez, nous sommes ravis de vous accueillir. Clarisse Deleuzève,
1: toute
0: de blanche vêtue. Thomas Chéberry qui a fait tomber la veste parce qu'il va faire très chaud, hein, jusqu'à 35 degrés cet après-midi. Thomas, justement, un nouveau point infotrafic, pic de pollution aujourd'hui, on lève le pied avec les vitesses qui sont donc rabaissés sur toute la région.
2: Oui, le nombre qu'il faut retenir, c'est 20 km/h de moins que d'habitude. Vous connaissez la recette, c'est 110 au lieu de 130, par exemple, 90 au lieu de 110, 70 au lieu de 90, bon voilà.
0: Vous avez fait des maths, hein.
2: C'est toujours le même principe. Ah, j'ai fait ça, c'est bon, n'est-ce pas ? On a quelques accidents en direction de Paris si vous êtes sur la N12. Faites attention si vous êtes dans le secteur de Jouarre-Pontchartrain, donc il y a cette voiture qui est en difficulté, ça provoque quelques ralentissements. Et donc on a quand même un temps de parcours un peu plus chargé que d'habitude, 40 minutes hein, de temps de parcours entre Montfort-l'Amaury et Bois d'Arcy. Accident également sur la N118 en direction de Paris pour vous qui arrivez du sud-ouest, notamment de Saclay, des Ulysses. Accident à la hauteur de Bièvre, une voiture et une moto se sont percutées, donc là aussi ça gêne un peu. Et puis on aura un peu de monde aussi sur la 13, hein. On ne sait pas trop pourquoi. D'ailleurs, il y a peut-être un accident qui s'est produit, n'hésitez pas à nous le dire si vous êtes en ce moment sur la 13. Mais en tout cas, il y a un bouchon qui se crée dans le secteur des Mureaux, hein. Si vous arrivez de Mantes et que vous êtes en direction de Paris, ça coince un peu. Côté transport en commun, on jette un coup d'œil, mais a priori ça se passe pas trop mal. On peut avoir quelques perturbations tout de même sur la ligne 9 entre Mairie de Montreuil et Nation, sur la partie la plus à l'est de la ligne 9 suite à visiblement un incident d'exploitation. Et puis toujours quelques perturbations également sur la ligne E, sur l'ensemble du tronçon de la ligne E suite à un problème de signalisation.
0: 01 42 30 10 10 bien sûr si vous êtes témoin d'autres perturbations, vous nous envoyez un message vocal via WhatsApp. Ça marche également, petite info que je rajoute, le stationnement est gratuit aujourd'hui hein, sur Paris, ça c'est pas mal.
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0: Samedi c'est bien sûr la finale de la Ligue des Champions PSG Arsenal avec un dispositif exceptionnel que nous mettons en place pour vous faire vivre hein, cet événement bien sûr sur votre radio locale ici Paris Île-de-France dès 14h en connexion avec le Parc des Princes, auprès de vous également avec nos reporters ici Paris Île-de-France qui seront partout en région parisienne pour vous faire vivre et puis bien sûr le match

0: de cette médiathèque. Ouais. Marie, la finale de la Ligue des Champions, ça se prépare? Vous la suivrez où?
1: Oui, chez moi, à la maison.
0: Tranquillement, bien sûr.
1: Oui.
0: Le canapé est confortable.
1: Voilà, moi j'aime pas aller dans les grands matchs, dans les grands parcs, enfin les trucs comme ça, ça me fait trop peur la foule.
0: Mmh. Oui, à la maison, voilà. on est très bien. Hein. Au moins on a la cuisine pas loin, les toilettes aussi de l'autre côté, ça peut servir aussi. Mmh. Donc voilà, c'est les conditions optimales. Bon, vous nous appelez ce matin à 8h23 pour valider votre ticket pour le grand tirage de demain pour le maillot du Paris Saint-Germain, parce qu'il faut être équipé bien sûr pour cette finale. Grand tirage avec Eric Bastien entre 17h et 20h, votre ticket est validé, ça c'est bon.
1: Ah,
0: et donc,
1: merci.
0: Rendez-vous demain vendredi, hein Marie.
1: Super.
0: Bon.
1: Superbe.
0: Belle journée à vous.
1: Merci, vous aussi.
0: Et quelle est votre radio préférée, votre radio locale en Île-de-France?
1: C'est vous, ici matin.
0: Ici Paris, Île-de-France, et ici matin,
1: Paris,
0: tous les matins.
1: Mais moi, je regarde la télé, moi. Je regarde la télé, là.
0: Mais vous avez
2: bien
0: raison.
2: Coucou, Christopher.
0: Vous avez bien raison. Voilà, un petit coucou à vous.
1: Un petit coucou, vous aussi, pareil.
0: Et tous les matins, vous êtes très nombreux sur le Canal 3. Gros bisous à vous, Marie.
1: Oui, merci.
0: 8h24 sur votre radio locale ici par Île-de-France, l'événement d'ici avec vous Clarisse Delezève. Et zoom aujourd'hui sur un lieu historique parisien qui va complètement changer d'ambiance le temps d'une soirée.
2: Exactement, je vous emmène au musée du Cluny dans le 5e arrondissement de Paris parce que le musée organise un immense mal de la licorne à l'occasion du mois des fiertés. Le rendez-vous est samedi 13 juin prochain à partir de 19h. Et aujourd'hui j'ai le plaisir de recevoir Séverine Le Pape, bonjour.
3: Bonjour.
2: Vous êtes historienne, alors déjà qu'est-ce que c'est que le bal de la licorne au musée de Cluny?
3: Alors, c'est quelque chose de tout nouveau. Nous n'avons pas l'habitude de faire ce genre d'événement. Le musée de Cluny, c'est un musée national du Moyen-Âge, un musée national donc avec des collections de référence. Le chef-d'œuvre, c'est la Dame à la licorne. Nous accueillons évidemment les visiteurs dans un cadre classique et en ce moment, en plus, sur une exposition sur la licorne. Et nous nous étions dit que un prolongement festif, puisque cette exposition se terminera le 12 juillet, elle est en cours, pourrait être sympathique pour faire passer des informations et aussi du contenu sur la licorne de manière plus ludique et faire en sorte aussi que les musées soient un lieu de vie où d'autres publics, que les publics qui peuvent venir nous voir, soit accueilli.
2: Et puis c'est un symbole fort avec la marche des fiertés et le mois des fiertés en plus, non ?
3: Tout à fait. Alors la licorne, l'exposition est une exposition historique et n'en parle pas forcément beaucoup, mais la licorne, effectivement, c'est un animal qui a été un symbole et qui est toujours un symbole de la question des minorités sexuelles pour des raisons diverses. D'entre elles est le fait que c'est un animal extrêmement rare, extrêmement singulier, dans lequel effectivement il y a cette identification.
2: Et en tant qu'historienne, qu'est-ce que ça représente pour vous de savoir que la licorne a passé du Moyen-Âge jusqu'en 2026 et que c'est encore un symbole très fort et qu'elle a un peu changé parce que maintenant c'est un symbole pop et un peu queer aussi?
3: Tout à fait. Alors en fait, si vous venez voir l'exposition, vous verrez qu'en fait la licorne n'est pas seulement médiévale, elle est même bien plus ancienne.
2: Okay.
3: Vraiment de moins 2000 avant Jésus-Christ jusqu'à nos jours. C'est un animal en fait universel, une espèce de créature auquel on croit, bien qu'on ne l'ait jamais vu, et qui donne lieu à plein de représentations plus ou moins codées en fonction de la société dans laquelle on se trouve.
2: Est-ce que c'était la même image qu'aujourd'hui? Juste parce que moi, dans ma tête, une licorne, c'est juste un cheval avec une corne, ou parce que je sais qu'il y avait aussi, on a avec des ailes, un peu multicolores, etc.
3: Alors, la licorne historique, si je puis dire, n'a jamais d'ailes. Donc ça, je préfère dire. Et elle est rarement rose.
2: Hein, okay.
3: Je préfère aussi le dire. Ça, c'est quelque chose de très contemporain. Non, mais la licorne, évidemment, a beaucoup changé. Et elle aussi, entre un dérivé, j'ai envie de dire, à partir d'une chèvre ou d'un cheval, elle peut être blanche. C'est surtout le cas à la fin du Moyen-Âge, mais on la trouve aussi marron, tachetée. En fait, il y a eu une diversité au niveau de l'imaginaire des sociétés qui s'y sont intéressées. Aujourd'hui, effectivement, c'est plutôt une référence enfantine, une référence aussi queer, pour plein de raisons, sans doute aussi sociétale, de valeurs refuge dans un univers qui, vous le savez mieux que moi, pour être dans l'actualité, est quand même parfois anxiogène et difficile. Et la licorne devient une sorte de valeur refuge pour la société, notamment la société enfantine, avec parfois aussi quand même une petite arrière-pensée commerciale. Hein.
2: Ça, c'est sûr. Moi, j'adore les licornes. Vraiment, je pense que j'en ai au moins deux ou trois chez moi en petite peluche. Mais ouais, je vous jure, elles sont trop mignonnes avec la licorne de Moi, Moche et Méchant, de la petite fille dans Moi, Moche et Méchant. Elle est vraiment le symbole un petit peu des enfants, et vous avez raison. La licorne, avec le bal de la licorne, est-ce qu'il faut venir déguisé en licorne le 13 juin?
3: En tout cas, le costume... On peut venir costumer. Le costume est autorisé.
2: Oui.
3: Il y aura donc dans ce bal, évidemment, la visite de l'exposition.

0: Lyon.
1: Oui.
0: La présence d'élèves de l'école du Louvre, qui est une école importante qui forme les historiens d'art, qui seront présents, qui feront des points de médiation tout au long de la soirée.
1: Mm-hmm.
0: Il y aura donc effectivement une performance de Élisée Moon, qui est chanteuse lyrique et aussi guide conférencière, qui fera un quiz sur la licorne, quiz très informé, très historique, pour essayer justement de comprendre ces évolutions dont on a parlé très rapidement. Et puis, il y aura un DJ set par Corinne dans la cour de l'hôtel médiéval. Et le lieu est extraordinaire, on sera en soirée, c'est un hôtel médiéval, enfin voilà.
1: Ça va être génial. Merci beaucoup en tout cas Séverine Lepape d'avoir été avec nous aujourd'hui. Je le rappelle que le tout premier bal de la licorne aura lieu le samedi 13 juin au musée de Cluny à Paris. Ça va être exceptionnel et l'entrée est à 22 euros, c'est bien ça?
2: Impeccable.
0: C'est tout à fait ça, merci beaucoup.
2: Super. Vous avez un costume de licorne ou pas?
1: Non, j'ai des peluches, mais si j'en mets sur moi, ça peut peut-être faire une robe.
3: Vous pouvez compter sur elle, elle arrivera à
2: Moi je vais voir si j'ai pas un truc en stock. Merci beaucoup Clarisse.
1: Je vous parle Séverine.
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2: À suivre dans l'info d'ici ce matin, l'immense galère des usagers du tram Soisic.
1: Oui, le tram T1, ils doivent maintenant faire avec de nouveaux travaux sur leur ligne, déjà interrompue depuis un an. On les écoute, ces usagers, dans un instant.
2: Juste après, le 90 secondes, signé vous, Audrey Azo.
11: Sébastien Lecornu, le Premier ministre, convoque plusieurs ministres cet après-midi à Matignon. Objectif, préparer les prochaines vagues de chaleur de cet été, veiller à l'état des nappes phréatiques et prévenir les feux de forêt. Sur la canicule du moment, Paris et sa petite couronne basculent en alerte orange à leur tour ce midi. Vigilance orange qui sera levée demain dans les Côtes d'Armor, le Finistère et la Manche. Une pièce de théâtre avec Patrick Bruel a été interrompue hier soir à Paris. Bruel, violeur, c'est ce qu'ont scandé trois militantes féministes au théâtre Édouard VII. Action revendiquée par le collectif Nous Toutes, il reproche au monde de la culture de continuer de, je cite, dérouler le tapis rouge à l'acteur. Nicolas Sarkozy sera fixé sur son sort dans 6 mois, le 30 novembre, après son procès en appel sur les soupçons de financement libyen de sa campagne présidentielle de 2007. Il est terminé. Jamais je n'ai trahi la confiance des Français, dit Nicolas Sarkozy. Il appelle la justice à l'innocenter. Les marges des supermarchés sur les fruits et légumes bio sont 80% plus élevées que sur le non bio. Étude de l'association Que Choisir Ensemble, ex-UFC Que Choisir. Étude contestée par la Fédération du Commerce et de la Distribution. Elle estime qu'il n'y a pas de surmarge sur les produits bio. Le petit Nicolas fait son grand retour. 12 histoires inédites seront publiées le 8 octobre, coécrites par Anne Goscinny, la fille de René Goscinny. Le petit Nicolas, phénomène mondial avec 15 millions d'exemplaires vendus depuis les années 50.
2: Merci beaucoup Audrey Azo pour le 90 secondes, l'actu en France et dans le monde. L'info d'ici 8h31 nous emmène sur les rails du tram ce matin, Soisic.
1: Oui, au nord de Paris, sur la ligne T1, la première ligne de tram d'Île-de-France et qui cumule décidément les galères en ce moment. Alors qu'un tiers de cette ligne ne fonctionne plus, de l'ouest de Saint-Nivers-Anières après la collision d'une péniche contre un pont. Voilà qu'arrivent les travaux d'été pour préparer la correspondance avec le Grand Paris Express. Et ils vont durer longtemps, ces travaux, 3 mois de coupure sur la partie est entre Bobigny, Pablo Picasso et Noisy-le-Sec. La double peine pour ces usagers que vous avez rencontrés, Valentin Bertrand.
12: À la descente du tram à Saint-Denis, ils sont nombreux à presser le pas et à pester. Depuis un an, tous doivent parcourir 1 km pour rejoindre les bus de remplacement de l'autre côté de la Seine.
13: C'est trop long, les habitants en ont marre.
14: Vraiment, c'est un désarroi parce que ça nous m'arrêta.
15: Les bus sont très pleins. Il y en a pas assez, je trouve, fin de journée. Parce que des fois, il faut en attendre plusieurs pour pouvoir rentrer dedans. Quoi.
16: Quand est-ce que ça va finir ? Mettre plus d'un an pour faire le pont, c'est un peu compliqué pour tout le monde. Quoi.
12: En cause donc ce pont endommagé menant à l'île Saint-Denis, sa fermeture ampute le T1 d'un tiers de ses stations et rallonge considérablement le trajet de Karine, préparatrice en pharmacie à Villeneuve-la-Garenne.
17: Au lieu de 1 heure que je faisais avant,
3: Là, j'en ai pour 1h30, 1h45. J'arrive au boulot, je suis épuisée et je rentre chez moi. J'arrive plus à rien faire.
12: Une fatigue qui l'a amené à prendre une décision radicale.
3: Moi, j'ai dû m'arrêter 21 jours, en décembre. J'étais épuisée, je pouvais plus. J'ai pris un sans solde, j'avais plus de congé. Je me suis dit où j'épuise ma santé, où je m'arrête. Je me suis arrêtée.
12: Signe encourageant, au début du mois, les réparations ont démarré. Et dans les haut-parleurs, les annonces sonores se précisent.
7: La reprise de la circulation est envisagée à l'été 2026.
12: 15 mois de coupure. Le délai interroge le président de l'association d'usagers d'Île-de-France, Marc Pélissier.
17: On n'est pas sûr que si un tel incident s'était produit sur un pont dans Paris, on aurait laissé les usagers aussi longtemps.
12: Des accusations de lenteur dont se défend le département en mettant en avant l'enveloppe de 2 900 000 euros débloquée pour engager les travaux sans attendre le jugement de l'armateur propriétaire de la péniche accidentée. Décision saluée par le maire de l'Île-Saint-Denis, Mohamed Niabali, sur le qui-vive pour éviter tout dérapage du calendrier.
18: Il y a des angles morts. Exemple, le département est responsable du pont, mais le tramway et les rails sont la responsabilité de la RATP. Et donc du coup, si chacun reste dans sa zone de confort, chacun dit « moi je fais que ce que je dois faire et le reste n'est pas mon sujet ». Et c'est ça, en tant que maire, que j'essaye de déconstruire avec les uns et les autres.
12: Objectif, rouvrir le pont et la ligne de tramway pour la rentrée de septembre.
1: Valentin Bertrand, et le calendrier détaillé est à retrouver sur ici.fr et on va continuer d'en parler de ce tram T1 et des galères des usagers dans le journal de 9h.
2: Quels seront les autres titres de ce journal justement, Soizic ?
1: L'odyssée d'un supporter du Paris Saint-Germain parti du Cambodge vers la Hongrie pour assister à la finale samedi soir à Budapest. On vous raconte son épopée. Et puis dans une demi-heure aussi, on fera le point sur le dispositif de sécurité mis en place dans la capitale justement pour ce soir de finale. Le ministre de l'Intérieur promet une tolérance zéro sur les débordements. Mais avant, Christopher, on regarde votre météo et c'est encore très chaud en Île-de-France.
2: Très chaud, jusqu'à 35 degrés. 35 degrés, c'est digne, on peut le dire...
19: D'un mois de juillet.
2: Mois de juillet. Et puis surtout, j'ai envie de dire, Tunis, Papeete, Pointe-à-Pitre, voilà. Donc on a vraiment des températures.
19: Voilà, c'est une belle destination.
2: De belles températures. Ouais. Hydratez-vous bien sûr, du soleil à gogo pour tout le monde, pas de jaloux, quelques petits nuages, mais bon, pas de quoi trouver de l'ombre. Ça va être un peu compliqué. Bon courage à tous et puis on pense à vous qui travaillez, aux enfants qui sont à l'école parce que ça va être encore une journée un peu compliquée avec ces fortes chaleurs. Attention, 8h35, Thomas Echeberry, l'info trafic en temps réel tous les quarts d'heure pour vous accompagner sur les routes avec une circulation certes dense mais pas de grosses perturbations tout de même.
19: Oui, c'est un jeudi habituel on va dire, avec quelques accidents tout de même et notamment sur la 13. Alors je vous parlais il y a quelques minutes de ça d'un ralentissement dans le secteur des Mureaux. Je vous demandais si vous aviez plus d'informations de nous les communiquer. Et c'est pour vous dire à quel point nos auditeurs sont formidables. Hop, il y a Ludo qui a répondu à l'appel grâce au WhatsApp 01 42 30 10 10 d'ici Paris-Île-de-France. Bonjour, j'ai entendu à la radio que vous parliez d'un ralentissement sur la 13 en direction de Paris à la hauteur des Mureaux. Et bien c'est suite à un accident entre trois voitures au niveau du point kilométrique 32. On en sait plus maintenant grâce à vous Ludo. Merci une nouvelle fois, numéro 1 sur l'infotrafic, grâce à vous puisque vous êtes les premiers évidemment sur place. Donc faites attention si vous êtes en ce moment sur la 13 en direction de Paris, ça coince et ça peut coincer jusqu'à Mantes. Donc des ralentissements en direction de la capitale. Autre accident sur la N118 en direction de Paris, à la hauteur de Bièvre. Il y a une voiture et une moto qui se sont percutées, ce qui va gêner sur voie droite et provoquer quelques ralentissements qui peuvent remonter dans le secteur de Voalans et de Saclay. Soyez donc prudents. Côté transport en commun, quelques difficultés légères, mais tout de même, des ralentissements qui ne font pas plaisir sur la ligne D, par exemple du RER, où c'est ralenti entre Juvisy et Malzerbe suite à des travaux qui durent plus longtemps que prévu. Et puis la ligne E du RER, qui elle aussi est perturbée ce matin sur tout son tronçon, suite à une panne de signalisation.
2: Allez, courage à tous, 01 42 30 10 10, envoyez-nous un message vocal également, photo, vidéo, on prend aussi, ça se passe via WhatsApp pour ça, bien sûr, et c'est le même numéro, bien entendu.
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2: Et le PSG, bien sûr, nous sommes à J-3 de cette finale. J-2, vous savez pas comment on compte. Mais bon, moi j'ai toujours un peu de mal. PSG Arsenal, samedi, bien sûr. Romain Bédou, qu'on va le retrouver depuis l'aéroport, là, dans un instant, dans 3 minutes, juste après le groupe Indochine, sur votre radio locale, ici Paris-Île-de-France. Voici Tes yeux noirs. Belle matinée à tous, 8h37.

0: yeux noirs, un bon Indochine, ça fait toujours du bien. Soyez les bienvenus, c'est ici Paris Île-de-France, votre radio locale.
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0: Bonne fête aux Germains aujourd'hui en ce jeudi 28 mai et puis un bon anniversaire à Sylvie Tellier qui fête aujourd'hui son anniversaire. Bon anniversaire aussi à Kylie Minogue, la chanteuse australienne. 58 ans pour Kylie Minogue, la chanteuse de cette chanson bien sûr. D'ailleurs qui pourrait peut-être faire l'objet, vous savez, à chaque finale, à chaque exploit sportif, il y a toujours une chanson qui reste un petit peu. Pourquoi pas, moi je fais une proposition, on pourrait peut-être prendre Kylie Minogue. Parlons-en, tiens, de cette finale 8h41 PSG Arsenal, c'est samedi, bien entendu, événement à suivre sur votre radio locale ici Paris Île-de-France avec toute l'équipe d'ici Paris Île-de-France qui est mobilisée pour cet événement que nous allons vous faire vivre partout en Île-de-France, mais également à Budapest. Et justement, Romain Bédouc, bonjour, vous n'êtes pas en studio ce matin avec nous, où êtes-vous ?
3: Salut Christopher, salut à tous. Je suis à l'aéroport Roissy-Charles de Gaulle actuellement parce que je vais prendre un avion pour, non pas Budapest, mais Vienne. Il faut qu'on vous explique quand même tous les périples que vont connaître les supporters parisiens. Il y a tellement eu de demandes pour aller dans la capitale hongroise que les supporters parisiens ont afflué dans tous les avions. Et donc maintenant, il faut prendre aussi des chemins alternatifs. Et donc moi, je prends un avion direction Vienne en Autriche. Vienne en Autriche, c'est à 2h30 de Budapest. Donc ensuite, on fera un petit peu de voiture et on ira à Budapest. Il faut savoir que les supporters parisiens pour cette finale de la Ligue des Champions viendront en avion, en train, en bus, en voiture. À la différence de Munich l'année dernière, ça ne pourra pas se faire en dernière minute puisqu'il y a 16 heures de voiture entre Paris et Budapest et le coup d'envoi en plus est plutôt samedi, donc ça va affluer un peu plus tôt dans la capitale hongroise. Les joueurs, eux, vont arriver demain. Ils s'entraînent aujourd'hui une dernière fois au campus PSG et puis demain il y aura toutes les obligations avec une conférence de presse notamment de Luis Enrique et de Marquinhos. Ça sera sur la pelouse de la Puskás Arena, le stade de Budapest.
0: Alors on a bien compris, hein, Romain, les joueurs et le staff feront le voyage demain. Du coup, pourquoi y êtes-vous dès aujourd'hui, hein ?
3: Parce qu'il faut prendre nos marques, il faut qu'on découvre la ville de Budapest, pas qu'on veuille visiter Budapest, mais simplement pour voir aussi où seront tous les supporters du Paris Saint-Germain, où ils pourront se rencontrer. Il faut qu'on aille chercher les accréditations aussi, c'est une belle petite usine à gaz. Et puis on va notamment visiter aujourd'hui le Fan Meeting Point, ça va être la grande fan zone réservée aux supporters du PSG. Ça sera samedi avant le match et dans laquelle le Paris Saint-Germain organise tout plein d'événements. Il y a une boutique éphémère du PSG qui ouvre ses portes aussi dès aujourd'hui dans le centre de Budapest. Donc on va pouvoir y rencontrer des supporters qui y seront présents. Il faut savoir que les fans du PSG viennent du monde entier. Il y aura notamment 400 membres des fan clubs du PSG qui seront présents et qui viennent de 50 territoires partout dans le monde. Il y a des supporters de Singapour, de Montréal, de La Réunion, de Tahiti. On pourra les écouter notamment dans les journaux de demain matin sur l'antenne d'ici Paris-Île-de-France. Ça me laisse l'opportunité de vous donner tout le dispositif qui va être autour de cette finale de la Ligue des Champions. Demain, matinale spéciale de 7h à 10h, ça se prolongera de 7h à 9h pardon, et ça se prolongera jusqu'à 10h ici chez vous avec Corentin Felt. Émission spéciale PSG Arsenal également autour d'Éric Bastien demain de 17h à 19h. Et puis samedi, antenne quasi intégrale sur cette finale de la Ligue des Champions, des programmes spéciaux, des invités de 7h à midi, puis de 14h à 17h. On sera partout, à Paris, en région parisienne, dans les fan zones qui vont être ouvertes, et puis bien sûr à Budapest. Et puis à partir de 17h, on prendra la route du Parc des Princes avec Pierre Clément qui animera l'avant-match du bord de la pelouse du Parc. Le Parc des Princes, c'est là où seront concentrés le plus de supporters du PSG. Les 47 000 places du Parc ont été vendues, 47 000 billets pour voir la rencontre sur des écrans géants. Et puis on aura le match qui sera commenté par Bruno Salomon qui est à mes côtés et Eric Rabessadratana avec, on l'espère, un après-match plutôt glorieux. Je vous donne pas le programme de dimanche parce que j'ai pas envie de nous porter l'œil.
0: Bien sûr,
3: le programme, il sera chamboulé s'il y a une victoire du Paris Saint-Germain, mais j'ai hâte d'y être, ça va vraiment être extraordinaire.
0: Et on sent l'excitation, et c'est vrai que toute l'équipe d'ici Paris-Île-de-France est mobilisée, et puis je sais que vous aussi, à la maison, au travail, vous en parlez, ça monte, et on va vivre tout ça ensemble, bien entendu, cette belle finale sur votre radio locale d'ici Paris-Île-de-France, la radio des supporters du PSG, qui vous fait vivre tous les matchs du PSG, et ce, depuis 18 ans. Belle journée à vous Romain, et à demain.
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0: Et première radio locale sur les bons plans à partager avec vous tout au long de la journée, bien entendu. Par ici, les économies à 9 ans moins le quart avec vous, Valère Correa. Bonjour, chaque jour un bon plan pour nous redonner du pouvoir d'achat. Et en cette période, on le sait, bien sûr on le voit tous les jours, les carburants sont au plus haut. Vous avez quelques conseils pour rouler plus, mais tout en consommant moins, hein, Valère.
5: J'ai reçu un message de Jean-Marc que je voulais partager avec vous. Je le lis. J'ai 66 ans et éduqué par un père respectueux de ses matériels, un agriculteur. Nous sommes les champions des ronds-points en France. Je suis effaré de constater tous les jours d'innombrables conducteurs, presque tous, qui arrivent dessus à bride abattue et freinent fort. Bonjour la pollution aux particules des plaquettes, la consommation, le ripage des pneus sur le rond-point, le gasoil des poids lourds, des autocars. Oui, on peut économiser presque 15 à 20% de carburant. Prolonger les freins, les pneus, la direction en étant respectueux de la vitesse et observateur de sa monture. J'ai un V6 diesel Mercedes-Benz, je suis à peine à 8 litres de moyenne.
0: Donc Jean-Marc est adepte de l'éco-conduite, hein, c'est comme ça qu'on appelle ça, qui on peut le dire Valère, est un bon moyen pour consommer moins de carburant.
5: C'est même ce qu'il y a de plus efficace, hein. Jean-Marc a parfaitement raison, on peut économiser 15% de sa consommation en roulant plus cool. Mais cet auditeur va plus loin et à juste titre, il évoque aussi tous les bénéfices à rouler plus doucement. On évite une usure prématurée de sa voiture, on évite donc des frais d'entretien plus vite que nécessaire. Notez au passage que le sujet de l'entretien d'un véhicule est très important. Une voiture bien révisée, bien entretenue, consomme moins et on va aussi éviter des pannes plus sérieuses. Et puis j'ai aussi reçu un message de Céline qui m'a fait sourire, toujours sur la voiture. Elle me dit que le meilleur moyen pour faire des économies sur une voiture, c'est de la vendre. Alors oui, c'est un peu facile, mais parfois, si on y regarde bien, on pourrait peut-être se passer d'une des deux ou trois voitures qu'on a à la maison. À méditer. En tout cas, si vous avez des bons plans pour rouler moins cher, pensez à m'écrire. Mon mail, c'est parisilleséconomies@radiofrance.com.
0: Merci beaucoup Valère Correa. Je ne vous dis pas à demain, mais à lundi, parce que demain, matinée spéciale hein, sur votre radio locale d'ici Paris de France, 100% PSG, bien sûr, à l'occasion de la finale PSG-Arsenal. Voici les Enfoirés, l'île au trésor, à 8h47. Merci d'être avec nous. Belle journée.

0: L'île au trésor, 9h10, c'est ici par Île-de-France, votre radio locale. Et dans un instant, dans 3-4 minutes, on va partager avec vous une nouvelle tendance qui monte. C'est le yoga facial, c'est pour le visage. Et apparemment, c'est vraiment la nouvelle routine beauté. Thomas Etcheberry, c'est important, hein, la routine beauté le matin.
1: Mais ça fait des rides après, non?
0: Non, si justement, c'est pour ralentir le vieillissement.
1: On arrive à détendre en fait.
0: Exactement, ah, voilà. Et donc, Dr Kerzek nous donnera tous les détails sur cette nouvelle routine. Mais d'abord, 8h51, infotrafic en temps réel. Point accident, on en est où, Thomas?
1: Alors détendez-vous, je sais que c'est pas évident dans les bouchons. Parfois, c'est un peu rageant, justement, d'être en direction du boulot et d'être coincé. C'est le cas, par exemple, pour vous, sur la 13, hein, en direction de Paris, avec cet accident qui s'est produit dans le secteur des Mureaux. C'est Ludo qui nous expliquait tout ça. Et effectivement, on le voit bien, ce ralentissement qui peut remonter jusqu'à Mende. Donc faites attention. On a toujours une circulation assez chargée également au sud de Paris, sur la Francilienne, dans le secteur de Sainte-Geneviève-des-Bois, également sur la 6, hein, à la hauteur de l'Allée Rose. On va avoir quelques coups de frein à prévoir. Ça reste une circulation donc assez chargée pour un jeudi matin, mais malgré tout assez habituelle pour cette journée qui est un peu plus chargée que les autres de la semaine. Côté transport en commun, quelques petites perturbations qu'on va retrouver sur la ligne D du RER entre Juvisy et Malesherbes. Il y a des travaux qui durent plus longtemps que prévu, donc le temps de retirer les plots, de faire en sorte que tout se passe bien, et bien ça ralentit un peu la circulation. Et puis il y a la ligne E du RER qui elle aussi est perturbée sur l'ensemble de son tronçon suite à une panne de signalisation.
0: Merci beaucoup Thomas Etcheberry.
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0: Et si vous êtes témoin de perturbation, 01 42 30 10 10, vous avez le numéro, bien sûr, dans votre répertoire. Si vous ne l'avez pas encore, rajoutez-le. Vous avez même la possibilité de nous envoyer un message vocal via WhatsApp, 8h52.

0: 1982, l'un des films les plus vus au ciné, c'était E.T. l'extraterrestre. Et l'un des morceaux sur lequel on a plus dansé, c'était Music and Light du groupe Imagination. 9h05, merci d'être avec nous. Tous les matins, vous le savez, votre radio locale ici par Île-de-France prend soin de votre santé en vous apportant des réponses et des conseils. Et aujourd'hui, zoom sur une nouvelle pratique qui va vous intéresser, hyper tendance, pour ralentir le vieillissement. Bonjour Dr Kierzek.
1: Bonjour à toutes et à tous. Vous voulez une méthode pour vous rajeunir sans bistouri, sans aiguille et surtout sans douleur? J'ai nommé le yoga facial. C'est ce qu'on appelle la gym faciale. Vous avez bien entendu. On va faire du sport, mais finalement avec la figure. Alors, est-ce que faire des grimaces devant son miroir chaque matin peut vraiment remplacer une bonne crème anti-âge? La réponse, elle est oui et non. Mais on commence par le début. Le yoga facial, c'est important parce que notre visage comporte plus de 50 muscles. Et contrairement à nos biceps, on ne les muscle pas consciemment. Résultat, avec l'âge, ça va se relâcher. Ça s'atrophie et vous avez la peau qui va suivre. Et le yoga facial, c'est comme aller à la salle de sport pour votre visage. En tonifiant ces muscles, on crée un effet lift naturel, on améliore la circulation sanguine et on booste la production de collagène. Bref, on redonne du peps à son petit museau. Certaines études ont montré que 30 minutes de gym facial par jour pendant 20 semaines permettaient aux participants ou participantes de paraître en moyenne 2 ans et demi de moins. Pas mal quand même.
0: Et c'est plus que pas mal, j'ai envie de dire. Et en plus, docteur, c'est accessible à tous et il n'y a quasiment pas de risque à faire du yoga facial.
1: Pas trop de risques, mais il y a quand même des règles. D'abord, les mains propres et une peau nettoyée. On ne va pas masser son visage avec des microbes, par exemple. Ensuite, une petite base de crème ou d'huile pour faire glisser les doigts. Sinon, vous allez étirer la peau au lieu de masser les muscles. Enfin, la douceur, la pulpe des doigts, pas les ongles. Surtout si vous sentez une douleur, vous arrêtez immédiatement. Mais attention aussi à ne pas faire n'importe quoi. Certains mouvements mal exécutés peuvent creuser les rides au lieu de les estomper. Par exemple, vous allez creuser la ride du lion si vous froncez trop les sourcils. Donc les bons gestes, c'est avec un facialiste, un kiné que vous allez les apprendre et peut-être même avec des tutos sérieux sur Internet. L'idéal, c'est le matin parce que la gym faciale, en fait, ça va réveiller les muscles engourdis. Allez, je vous donne 2 exercices. Pour les joues et les pommettes, on gonfle vos joues comme un hamster qui fait des réserves et vous faites passer l'air d'une joue à l'autre pendant 10 secondes et ensuite vous relâchez. Et pour les rides du front, vous placez les doigts de chaque main au centre du front, puis vous lissez doucement vers les tempes pour étirer et évidemment vous respirez profondément. Alors le yoga, ça ne fait pas tout, ça remplace ni le sommeil, ni l'eau, ni la crème solaire, mais c'est déjà un bon début. D'ici là, portez-vous bien.
0: Merci beaucoup Dr Kierzek, qui retrouvez bien sûr d'autres conseils santé sur l'application Ici. La matinée se poursuit sur votre radio locale ici par de France avec Corentine Fels, juste après les infos de 9h. Ce sera bien sûr votre rendez-vous. Bienvenue chez vous.
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0: Et juste après les infos de 9h et jusqu'à midi, vous avez rendez-vous avec Corentine Feltz, connexion avec le studio 652. Bonjour Corentine.
7: Bonjour Christopher, bonjour à tous.
0: Dimanche, c'est la fête des mères, mais c'est aussi la journée mondiale sans tabac.
7: Exact, et on la prépare ensemble ce matin. Se libérer d'une addiction, d'une obsession pour la cigarette, d'une dépense aussi, qui se chiffre à plusieurs milliers d'euros par an. Se sentir mieux et être en bonne santé.
0: Des arguments qui commencent à convaincre en plus, Corentine.
7: Apparemment, 8% de ventes en moins en 2024. Alors, des fumeurs en moins, oui, des fumeurs qui fument moins aussi, mais peut-être aussi certains qui se rabattent sur des cigarettes de contrebande. Une cigarette sur deux consommée en France est issue du marché noir ou des pays qui nous sont voisins et où les taxes sont un petit peu moins élevées sur les cigarettes, sans compter l'essor aussi de la cigarette électronique. Alors notre invité ce matin est un ancien gros fumeur. Il va vous raconter comment il s'est libéré, délivré de cette addiction. Et puis vos témoignages aussi, on les attend autour de l'arrêt du tabac. Vos questions par téléphone, par WhatsApp au 01 42 30 10 10.
0: Je vous souhaite une très bonne émission, Corentine. Et puis vos commentaires, vos réactions et puis vos témoignages entre 9h et 10h avec Corentine Feltz sur votre radio locale.
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7: Passez un bon jeudi 28 mai. Prenez soin de vous, il est 9h. Les infos avec Soizigbourg.
8: Bonjour Corentine.
7: Bonjour.
8: Et direction Budapest ce matin pour 20 000 supporters du Paris Saint-Germain qui ont leur ticket pour la finale de la Ligue des Champions à la Puskás Arena. Parmi eux, un homme qui vient de loin, de très très loin. Julien part aujourd'hui de Phnom Penh au Cambodge. Direction la Hongrie. Il a raconté son odyssée à Marie Boéda.
9: Phnom Penh, Budapest, 14 heures de vol, une escale de 10 heures. Julien n'a pas hésité, il rejoint en plus ses amis, fans du PSG.
10: Les souvenirs qu'on a en allant voir un match de foot avec ses meilleurs amis sont des souvenirs qui vont rester à vie en fait. On s'était dit l'année dernière, ça n'arrive qu'une fois, bon là ça arrive deux fois d'affilée. On a une équipe de fous quand même. Donc
9: ça n'a pas de coût, le quadragénaire a vidé son compte en banque.
10: On a dit un SMIC pour le billet d'avion et la place pour le billet de foot, plusieurs SMIC.
9: Il monte dans son premier avion aujourd'hui.
10: J'atterris vendredi à Budapest à 15h, je pars de Budapest dimanche à 15h.
9: Dans sa valise, le strict nécessaire.
10: J'ai le maillot rouge avec l'étoile, deux caleçons, un short, une casquette, des lunettes de soleil, un maillot de foot, une écharpe et du miel pour la voix, et voilà.
9: Il pense déjà à l'année prochaine.
10: Là, ce que j'ai dit à mes potes, est-ce qu'on gagne ? Je vous préviens direct, je le book direct pour Madrid l'année prochaine.
9: Il n'y a plus qu'à croiser les doigts.
8: Mais oui, mais même sans croiser les doigts, ça va fonctionner. Alors, on l'a dit, Corentine, pas de parade sur les Champs-Élysées si le PSG gagne samedi soir. Et on a des chiffres sur le nombre de policiers et gendarmes déployés. Il y en aura 8000 à Paris, 14000 ailleurs sur le territoire. Dispositif de sécurité renforcé pour éviter les débordements. Tolérance zéro, a annoncé le ministre de l'Intérieur, qui renforce donc la présence des forces de l'ordre cette année, il y en aura plus. La porte-parole de la préfecture de police de Paris, Hélène Dénécher, confirme.
11: C'est un nombre qui correspond en fait aux circonstances. Ce ne sont pas les seuls événements qui auront lieu samedi soir dans l'agglomération parisienne. Trois concerts importants qui jouent à guichet fermé, donc à jauge totale, auxquels évidemment s'ajoutent les festivités potentielles liées au match de Ligue des Champions joué par le PSG. On s'attend à avoir énormément de monde dans l'agglomération parisienne. Et malheureusement, puisque c'est le cas désormais, nous l'avons constaté à chaque manifestation festive, des personnes qui viennent troubler la fête pour commettre des exactions. On s'attend à des infractions. On s'attend et malheureusement à ce qu'effectivement des personnes tentent de commettre des violences, des vols, potentiellement des pillages, des atteintes aussi aux forces de l'ordre. L'objectif du dispositif, c'est de détecter le plus rapidement possible les auteurs de ces infractions pour les faire cesser et les interpeller.
8: Hélène Dénécher, porte-parole de la préfecture de police de Paris, invitée d'ici matin. Tout à l'heure, son interview longueur est à retrouver en replay sur l'application ici et toutes les infos sur ce dispositif policier mis en place par les autorités samedi soir sont à retrouver sur ici.fr.
7: Pas de glaçons dans le cocktail francilien du jour, chaleur et pollution, et attention si vous comptez prendre votre voiture.
8: Et oui, si vous avez un véhicule trop polluant, vous ne pourrez pas circuler à Paris et dans les communes qui se trouvent à l'intérieur de l'A86. C'est la circulation différenciée mise en place à cause de cet épisode de pollution à l'ozone provoqué par la chaleur qui se poursuit aujourd'hui sur notre région. Sur tous les autres grands axes, la vitesse est réduite, abaissement de la vitesse de 20 km/h, et à Paris, le stationnement reste gratuit. La pièce de théâtre dans laquelle joue Patrick Bruel au théâtre Édouard VII dans le 9e à Paris a été perturbée hier, interrompue par des militantes féministes. Elle demande à l'acteur visé par des plaintes pour viol d'arrêter de se produire.
7: Un mot sur vos transports en commun maintenant, et décidément le T1 est réduit à peau de chagrin.
8: Et oui, la première ligne de tram d'Île-de-France, colonne vertébrale des déplacements de banlieue à banlieue en Seine-Saint-Denis, sera coupée dès lundi sur son tronçon est entre Bobigny, Pablo Picasso et Noisy. Basile Sec pour des grands travaux d'été qui vont durer 3 mois, alors qu'à l'ouest, le tronçon vers Asnières est lui toujours paralysé depuis la collision d'une péniche contre un pont il y a 1 an. Raja, qui emprunte la ligne chaque jour, est exaspéré.
12: Ça fait trop longtemps pour y croire. Je veux bien 1 semaine, 2 semaines, 1 mois, allez, le temps de lever les fonds. Mais 1 an, c'est quand même pas normal, quoi. Surtout que l'île Saint-Denis, c'est une île, par définition, elle est enclavée. Par exemple, moi, là, telle que vous me voyez, je suis fracturée de la vertèbre et je suis entravée pour ma mobilité. À un moment donné, il faut faire le travail, quoi. On paye, on n'est pas servi correctement, comme dans le reste des territoires.
8: Des accusations de lenteur dont se défend le département de Seine-Saint-Denis, propriétaire de ce pont. Corentin Dupré, son vice-président en charge des mobilités.
13: Pour vous dire à quel point nous, on a pris nos responsabilités, c'est qu'on a mené des travaux pour un montant de près de 3 millions d'euros TTC. Donc, c'est le département de la Seine-Saint-Denis qui les finance sur son budget, même si on compte bien, une fois que l'expertise aura été rendue, solliciter les assurances, parce qu'on estime, encore une fois, que la responsabilité du département, elle n'est absolument pas en cause, que c'est celle de la péniche et du propriétaire.
8: Et l'objectif, pour le moment, c'est rouvrir la ligne pour la rentrée de septembre. Enfin, une bonne nouvelle, Corentine, pour les handballeurs du PSG. Ils sont champions de France pour la 12e fois de suite, après avoir fait plier Nantes hier soir à Bercy. Pour la météo, oui. Corentine, ça grimpe.
7: Oui, et on en sait plus sur la suite de cet épisode de canicule qui va durer jusqu'à samedi inclus. Vous l'avez dit, on va passer en vigilance orange à Paris et les départements aussi de Petite Couronne. Cet après-midi, on atteindra un peu plus de 33-34 degrés par endroit. Et puis demain, ça va monter encore jusqu'à 35 degrés, 2 degrés plus demain. Ça va commencer à descendre un tout petit peu à partir de samedi où on aura comme aujourd'hui 33 degrés. Et alors la chute des températures est bien prévue pour dimanche avec 23 degrés. On perdra donc 10 degrés d'un coup d'un seul et a priori sans orage et sans pluie. À confirmer évidemment. L'infotrafic en temps réel avec un petit peu moins de 400 km de bouchons cumulés, Thomas.
14: Ce qui est bien chargé tout de même pour un jeudi. On commence à rentrer un petit peu dans l'année habituelle. Alors j'ai pas de gros événements à vous signaler. Il n'y a pas un énorme accident qui provoque un bouchon, mais on a quand même des circulations chargées sur le périphérique, principalement au sud de Paris, mais aussi sur la partie nord-est, entre la porte de Bagnolet et la porte de la Chapelle. Du monde, bien sûr, sur la 6, comme toujours en direction de Paris. Un peu de monde aussi sur la N118, mine de rien, si vous arrivez des Ulis, par exemple, il y a une zone de travaux, il faut compter 50 minutes pour rejoindre Vélizy, donc on est quand même un petit peu sur une circulation chargée. Comme je vous l'ai dit, il y aura quelques coups de frein, pas d'événement particulier, mais quand même quelques coups de frein. Côté transport en commun, là aussi, c'est un peu le même constat. Sur la ligne D et E, on peut avoir quelques ralentissements, notamment sur la ligne E, qui est vraiment perturbée sur tout son tronçon. Et on vient de l'apprendre, la ligne 14, en revanche, du métro, elle est coupée entre Saint-Lazare et Mairie de Saint-Ouen. On est donc plutôt sur le nord de la ligne 14. Il y a un métro qui est en panne au niveau de la porte de Clichy. Ça devrait durer cette situation jusqu'à 9h45.
7: C'est noté. Merci Thomas, bonne route.
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7: Alors, je suis en train de me dire quelque chose ce matin. Je regarde ma petite équipe. Soisig, vous ne fumez pas.
8: Non.
7: Thomas, vous ne fumez
14: non,
7: pas.
14: Madame.
7: Bertrand, c'est fini. Tu ne fumes plus. Et tu fumais. Et tu es passé par la cigarette électronique. Sadika, au standard, tu ne fumes pas. Samia, mon attachée de production, tu ne fumes pas. Mais quelle équipe
14: incroyable.
7: Mais c'est la journée mondiale sans tabac ce dimanche. On va la préparer ensemble. Venez rejoindre la team de ceux qui ne fument pas avec les astuces de notre invité qui était un gros fumeur et qui a réussi à arrêter. Venez nous dire aussi ce que vous avez tenté, comment vous avez réussi à arrêter de fumer. On en parle ensemble sur votre radio locale, juste après France Gall et Elton John.

0: de l'amitié. Elton John et France Gall, donner pour donner.
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2: Êtes-vous prêt pour ce dimanche, la journée mondiale sans tabac? On va la préparer ensemble aujourd'hui avec notre invité, Vincent Pellomey, qui est coach spécialisé dans l'arrêt du tabac. Il a écrit le livre Les 7 clés pour se libérer du tabac aux éditions Marabout. Et il a créé l'association Respire Libre avec d'anciens fumeurs pour justement accompagner, coacher ceux qui veulent arrêter. Bonjour Vincent.
3: Bonjour.
2: 80 000 clopes fumées, 52 000 euros partis en fumée. J'ai compté, hein, hier,
3: oui,
2: en préparant l'émission. Et surtout, une seule obsession toute la journée quand vous étiez un gros fumeur, enchaîner les cigarettes. Il y a un mélange d'angoisse quand on est fumeur, et il y a un mélange aussi de j'en ai besoin et je ne peux pas ou je ne veux pas arrêter.
3: Ouais, c'est un mélange entre un besoin vital et on se dit c'est vraiment trop important. Et ce besoin, il est viscéral.
2: On croit qu'on ne va pas pouvoir vivre sans la cigarette, traverser nos journées sans la cigarette.
3: C'est ça. Et ça commence dès le matin et on les enchaîne une après les autres, un petit peu sans pouvoir réagir.
2: Vous étiez coincé entre la culpabilité de fumer et l'angoisse de ne pas fumer.
3: C'est exactement ça. En fait, dès que je fumais, je me sentais coupable parce que je me sentais faible. Je savais que j'étais en train de me faire du mal. Mais si je fumais pas, j'étais dans une souffrance de la privation, du stress, de l'angoisse. Et donc, on est prisonnier.
2: Et racontez-moi comment la cigarette était devenue la priorité absolue de vos journées.
3: Bah, c'est qu'on commence le matin par deux ou trois cigarettes, on enchaîne toutes les heures et on se dit à quel moment je vais pouvoir fumer. Si on a une réunion qui dure longtemps au travail, comment est-ce qu'on peut en sortir pour aller fumer chaque fin de
2: repas? Si
3: on prend le train, si on prend l'avion, on se dit mais comment je vais faire pour pas fumer? Non, mais c'est un quotidien vraiment rythmé par la cigarette.
2: Ça vous a privé de certaines choses?
3: A posteriori, oui, mais en fait, on se rend pas compte quand on est dedans, parce que la cigarette passe avant tout. Mais par exemple, je refusais de quand j'étais plus jeune de partir en week-end avec mes parents parce que je ne pourrais pas fumer devant eux des moments familiaux.
2: Qu'est-ce qui vous a motivé alors finalement, Vincent, à arrêter de fumer?
3: C'est quand on m'explique ce qu'est l'addiction, en fait. Et là, à ce moment-là, je prends une claque parce que moi, je pensais quand même contrôler mon comportement, même si je sentais qu'il y avait quelque chose qui allait pas. Et en fait, on se rend compte que dans cette cigarette, il y a une substance qui est très addictive, qui est la nicotine, en fait, qui modifie le système nerveux et en fait, qui va venir modifier notre perception parce que le manque s'installe. Et en fait, c'est là où le cerveau va en faire un besoin vital.
2: Et j'imagine que l'une des choses les plus agréables, c'est d'être libéré de cette addiction, de cette obsession, de cette dépendance, de ces pensée permanente.
3: C'est un réel soulagement, c'est un véritable bonheur. Une fois que le sevrage est terminé, il n'y a plus de pensée, il n'y a plus d'obsession, il n'y a plus de manque et on revit.
2: D'où la liberté que vous évoquez, Respire Libre, hein, votre association que vous avez montée. Alors j'ai pris un café avec mon collègue Étienne hier qui fume beaucoup et on en a parlé. Il m'a dit, c'est pas le moment pour moi d'arrêter maintenant parce que la période est dense. Alors est-ce qu'il y a un bon moment ou un moment peut-être plus propice qu'un autre pour arrêter de fumer, Vincent?
3: Malheureusement, le bon moment n'existe pas, le bon moment se crée, et parce qu'il y aura toujours une raison pour fumer, parce que le manque sera toujours là. Et donc, quand on est fumeur, je l'étais, on se trouve forcément une excuse, parce qu'après on se dit, pour les vacances, ça va être plus facile, mais on se dit, mais je vais pas gâcher mes vacances. Et donc, c'est compliqué, en fait, de trouver un bon moment.
2: Alors justement, on va se dire que peut-être le bon moment, c'est là, maintenant, parce que dimanche, c'est la journée mondiale sans tabac. On va voir s'il y a une bonne méthode pour arrêter de fumer. 01 42 30 10 10, vous nous joignez par téléphone ou par WhatsApp. Dites-nous si vous fumez, combien, si vous avez envie d'arrêter de fumer ou sinon justement vous avez plutôt envie de continuer pour toutes les raisons qu'a évoqué Vincent du côté de l'addiction. On a envie de savoir aussi ce qui a fonctionné quand vous avez pu arrêter justement cette dépendance à la cigarette ou pas. 01 42 30 10 10, vos témoignages comme chaque matin sur votre radio locale ici par Île-de-France. Et pour la musique, voici Benabar et sa chanson Quoi qu'on dise.
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0: qu'on dise avec Benabar sur votre radio, ici par Île-de-France. La journée mondiale sans tabac, c'est dimanche, on la prépare ensemble. D'ici là, Thomas vous guide sur les routes de la région.
1: Ouais, c'est pas la journée sans bouchon hein, pour ce jeudi matin. On a quand même pas mal de ralentissements, pas de gros événements, mais tout de même des zones où on va perdre un peu de temps. Je pense à la N118 en direction de Paris, avec ses 40 minutes de bouchon, enfin de temps de parcours en tout cas, entre les Ulysses et Vélizy. Donc bon, c'est pas 40 minutes de bouchon, mais en tout cas, ça coince un petit peu. On a du monde sur le périphérique parisien, principalement sur la partie sud, hein, au niveau de la porte de Châtillon, puis un peu de monde également pour rejoindre Paris via la 1, la 4 dans le secteur de Nogent et puis la 6 à la hauteur de Ris-Orangis. Côté transport en commun, je vous rappelle que la ligne 14 du métro est coupée sur sa partie nord entre Saint-Lazare et Mairie de Saint-Ouen. Ça fait suite à une panne de métro. Ça devrait durer cette situation au moins jusqu'à 9h45.
0: Et vous nous tenez au courant, bien sûr.
1: Évidemment.
0: Bien sûr.
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0: Avez-vous déjà essayé d'arrêter de fumer? Est-ce que ça a fonctionné? Venez nous le raconter au 01 42 30 10 10. On parle de l'arrêt du tabac avec un ancien très gros fumeur, Vincent Pellomel, qui est coach aujourd'hui, un spécialisé dans l'arrêt du tabac et qui a justement monté cette association d'anciens fumeurs qui accompagnent ceux qui souhaitent arrêter. Venez nous raconter, venez nous rejoindre au 01 42 30 10 10. Alors, j'ai vu une petite baisse des ventes, hein, 8% de ventes en moins pour les cigarettes, Vincent, mais en parallèle, la hausse du marché noir, c'est quand même incroyable. Il y a une cigarette sur deux qui est consommée en France qui ne vient pas d'un buraliste. Donc c'est quand même énorme. 50 milliards de cigarettes consommées par an en France, 25 milliards donc issues du marché noir ou peut-être des pays voisins. Comment faut-il interpréter ces chiffres, en fait, que finalement ça ne baisse pas tant que ça, le tabagisme?
3: Oui, et c'est aussi certainement la limite de la fiscalité pour pouvoir régler ce problème. Je pense qu'il va falloir aller plus loin dans la pédagogie, plus de prévention, parce qu'on ne peut pas tout régler avec l'argent. Quand on est dépendant, on essaie de trouver un moyen de consommer, et donc forcément, le marché noir est là.
0: Ouais, ce que vous dites, la limite de la fiscalité, ça veut dire que le gouvernement a mis en place un plan tabac en augmentant régulièrement le prix des cigarettes, et ça a pour effet que les gens, les fumeurs, se tournent vers le marché parallèle?
3: Oui, parce qu'en fait, on n'est pas dépendant à un prix, on est dépendant à une substance, et quand on ressent ce besoin oppressible de fumer, bah, si on n'a pas les moyens de fumer au prix où on nous propose les cigarettes en France, bah, on va essayer de trouver une autre solution.
0: Ouais, et vous dites même, plus le prix monte, plus ça a l'air d'être quelque chose de précieux, la cigarette.
3: Oui, le prix donne de la valeur. Et il faut savoir que j'ai accompagné beaucoup de personnes. Certaines personnes se privent de manger les derniers jours du mois pour pouvoir fumer. Donc imaginez la valeur que l'on donne à cette cigarette. C'est le côté vicieux de l'augmentation du prix du tabac. C'est que le consommateur va encore plus valoriser la cigarette.
0: Et puis un manque à gagner fiscal considérable pour l'État français avec ce marché parallèle. Plus de 10 milliards d'euros de taxes par an échappent au gouvernement avec notamment le marché noir des cigarettes, hein, parce que on les voit à la sortie du métro vendre des paquets de cigarettes sous le manteau, et on voit les Franciliens accepter ces cigarettes dont on ne sait pas d'où elles viennent et ce qu'il y a à l'intérieur.
3: Et oui, on les voit, oui,
0: vous
3: c'est vrai.
0: Vous êtes prêts à tout, vous les fumeurs, en fait, Vincent?
3: Oui, c'est un besoin vital. En fait, faut le vivre pour le comprendre. Et c'est presque comme de l'oxygène, en fait. Quand on est vraiment addict, et bien sûr qu'on est prêt à faire des choses un peu hors la loi pour pouvoir avoir ces cigarettes avec nous.
0: Alors, dans un instant, on accueillera Isabelle qui va nous raconter son truc anti-tabac. Isabelle, à tout de suite et merci de nous avoir contactés au 01 42 30 10 10. Tous vos témoignages, toutes vos questions, toutes vos remarques autour de l'arrêt du tabac. N'hésitez pas, c'est votre émission comme chaque matin. L'accès direct, c'est par WhatsApp ou par téléphone, le 01 42 30 10 10.
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0: Listen to your heart avec Roxette sur votre radio locale.
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0: Journée mondiale sans tabac ce dimanche. On en parle avec Vincent Pellomail, qui est coach spécialisé dans l'arrêt du tabac. Une journée mondiale sans tabac, Vincent, quel est le but? C'est d'essayer de se passer de cigarettes une journée?
3: Je pense pas que ce soit vraiment le but, mais c'est plutôt de prévenir et de rappeler que la cigarette est dangereuse, parce que pour un fumeur, ne pas fumer une seule journée, déjà, c'est compliqué. Ouais. Et ça ne suffit pas pour se libérer définitivement du tabac, mais je pense que c'est plutôt intéressant de rappeler
0: d'en reparler dans les médias, de peut-être planter une petite graine dans notre tête.
3: C'est ça, petit à petit, ouais, pour que la décision définitive arrive.
0: Alors moi, j'aimerais bien qu'on accueille Isabelle pour son témoignage depuis le Val d'Oise. Bonjour Isabelle.
4: Bonjour à toute l'équipe.
0: Bienvenue Isabelle, on est ravis de vous accueillir. Vous êtes où dans le Val d'Oise exactement?
4: À Deuil-la-Barre, à côté d'Anguin.
0: Vous n'avez jamais fumé, Isabelle?
4: Je n'ai jamais fumé. J'ai eu un très bon médicament, anti-tabac carrément. Ouais. C'était mon papa qui a commencé à fumer, il avait 12 ans. Et puis bon, qui fumait au début les fameux cigarettes, je ne vais pas dire le nom, mais à base de maïs. C'était des cigarettes, quand on tirait pas dessus, bah elles s'éteignaient toutes seules, donc c'était une sorte d'économie qu'il faisait, on va dire.
0: D'accord.
4: Et puis après avoir commencé à fumer avec ça, il s'est mis à fumer des cigares, donc les cigarillos, les cigares, etc. Et en plus de la cigarette, il buvait. Donc c'était un super mélange pour

0: dégrader une santé qui normalement aurait dû être bonne. Mmh. Et le fait de voir comment il s'est dégradé au fur et à mesure que les années sont passées, ben moi ça m'a carrément vaccinée contre la cigarette et contre l'alcool, ce qui fait qu'on a un foyer sans cigarette et sans alcool.
1: C'est déjà ça de prix, hein, Isabelle. Et quand vous étiez petite, votre père fumait à côté de vous, dans la voiture, à table, à la maison,
0: partout. Et j'ai même une anecdote avec mon fils. C'était ma maman qui le gardait quand il était tout petit. Mmh. Et il se cloisonnait dans la salle à manger. Hein, bon, déjà ça c'était bien parce qu'il voulait pas, on va dire, contaminer mon fils aîné. Et puis, en fin de compte, un jour, mon fils a fait un foyer pulmonaire. Et je me demandais d'où il avait chopé ce foyer pulmonaire, parce qu'il avait que 3 ans. Mmh. Donc, moi qui fumais pas à la maison, donc c'était pas moi. Et puis, d'un seul coup, j'ai dit, c'est mon fumeur passif.
1: Tabagisme passif, effectivement.
0: Voilà.
1: Mais c'est vrai que ça me replonge dans toute une période, Isabelle, quand nos parents étaient jeunes, tout le monde fumait. Dans les films, tout le monde fumait. On fumait partout, hein, dans les trains, dans les avions, dans les restaurants. Enfin, c'était quand même assez incroyable. Heureusement, on a un petit peu progressé, mais moi, je suis comme vous, ça m'a dégoûté d'être entourée de fumée par mes parents.
0: Puis j'ai l'autre fait de mon grand-père, mais bon, là, c'était à la sortie des camps de concentration, donc c'était un petit peu normal. Mmh. Vu qu'il n'avait pas mangé, bon, il fumait. Et quand il est sorti des camps de concentration, mon grand-père s'est retrouvé à être vigile de nuit et il fumait trois paquets de cigarettes par nuit.
1: Et à l'époque, c'était normal, Vincent Pellomel. On n'avait pas conscience que c'était mauvais pour la santé. On ne disait rien aux gens. On s'en est rendu compte quand même assez tardivement que c'était aussi nocif.
2: Oui, exactement. Au début, on ne savait pas que c'était nocif et c'est avec le temps qu'on s'est aperçu qu'il y avait des dangers. Les dangers n'arrivent pas tout de suite. Hein, il faut plusieurs années de consommation pour voir les problématiques de santé.
1: Bon, en tout cas, merci beaucoup pour votre témoignage, Isabelle, et puis bravo pour cette famille où personne ne fume et personne ne boit. Bravo, Isabelle.
0: Non, on a eu un bon vaccin.
1: Ah oui, je suis d'accord avec vous, c'est un vaccin qui fonctionne bien. Merci pour votre témoignage et à bientôt sur votre radio ici par Île-de-France. Continuez à nous appeler, à nous envoyer vos WhatsApp au 01 42 30 10 10. On prépare ensemble la journée mondiale sans tabac, c'est ce dimanche. Dans la jungle des bouchons parisiens, Thomas Echeberri nous guide tous les matins.
3: Avec des ralentissements, une nouvelle fois pour ce jeudi matin. Attention tout d'abord à cet accident qui est survenu sur la 10 en sortie de Paris, pour le coup, dans le secteur de Massy. C'est une voiture et une camionnette qui se sont percutées, donc ça va gêner sur voie de gauche. Pas de gros bouchons a priori suite à cela, mais tout de même faites attention. Dans les ralentissements sont beaucoup plus en direction de Paris, hein, c'est normal. Souvent le matin sur la 1, la 3, sur la 4 dans le secteur de Nogent et bien sûr sur l'autoroute A6 où ça commence à coincer dès Évry. Donc courage une nouvelle fois pour cette matinée. On continue bien sûr de vous tenir informés. Côté transport en commun, on a toujours cette coupure de la ligne 14 au nord de la ligne entre Porte de Clichy et Mairie de Saint-Ouen. Ça ne circule pas parce qu'il y a une panne de métro dans le secteur de Porte de Clichy. Donc ça va durer jusqu'à 9h45, le temps de pouvoir réparer ce métro, en tout cas de résoudre la situation.
1: Bon, j'ai une petite surprise pour ceux qui sont sur la route et qui sont peut-être nés dans les années 80. Ça va leur rappeler leur adolescence. Femme Like You avec Camaro, c'est tout de suite sur votre radio locale.
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0: qui chante en duo donc avec
1: Chaim.
0: C'est Chaim qui fait les chœurs de cette chanson emblématique des années 90.
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0: Fin 90, début 2000, ouais. 2004. Merci Thomas pour cette précision. On parle du tabac ce matin, c'est la journée mondiale sans tabac, sans cigarette, dimanche prochain, en même temps que la fête des mères, c'est vrai. Alors continuez à nous appeler pour témoigner, poser vos questions à notre invité Vincent Pellomel, qui, ancien grand fumeur, a monté une association pour que les anciens fumeurs puissent accompagner ceux qui souhaitent arrêter. C'est une équipe de coachs. Et l'association s'appelle Respire Libre, parce qu'il y a une vraie notion de liberté quand on arrive à se libérer donc de l'addiction au tabac dont vous nous parliez tout à l'heure et qui quand même qui prend beaucoup de place. Vincent, je voudrais qu'on accueille Gérard qui est dans le Val-de-Marne. Bonjour Gérard.
3: Bonjour Corentine, bonjour Vincent.
0: Comment vous avez commencé à fumer à l'âge de 20 ans, vous Gérard?
3: Ben, au service militaire.
0: Effectivement, et là depuis 30 ans, vous fumez quelle quantité à peu près?
3: Un tout petit peu moins d'un paquet par jour, ça dépend des jours.
0: Gérard, vous avez envie d'arrêter, profondément envie d'arrêter?
3: Sincèrement, oui. Maintenant, oui. Mais le problème, c'est que tout ce qui est substitut ne marche pas. Donc, du coup, j'avais deux petites questions à poser éventuellement.
0: Parce que vous avez essayé, vous avez essayé les substituts type nicotinique, etc.?
3: Oui. Mais ça ne... déjà, tout ce qui est patch, tout ça, ça me fait des allergies sur la peau.
0: D'accord.
3: Et puis, les bonbons à sucer, enfin, les pastilles à sucer, etc., ça ne fait strictement rien.
0: D'accord. Alors, vous vouliez essayer une autre méthode, laquelle, Gérard?
3: Ben, la méthode du laser, par exemple, qui m'intéresse pas mal parce que je lis beaucoup de choses à ce sujet. Ça, c'était ma première question. Et la deuxième question, qu'est-ce que vous pensez du programme pilote de dépistage du cancer du poumon?
0: Alors, on va s'intéresser donc aux méthodes pour arrêter de fumer. Vincent, vous avez entendu des choses autour de ce laser, a priori dans l'oreille, pour aider les fumeurs à arrêter?
4: Oui, j'en ai déjà entendu parler. Donc, certaines personnes réussissent, d'autres pas. Ça va aussi beaucoup aussi dépendre du profil des fumeurs. Il y a des fumeurs qui sont plutôt dépendants physiquement, d'autres comportementalement, d'autres psychologiquement. Et donc les méthodes ne sont pas forcément adaptées à tous les fumeurs.
0: Il n'y a pas une bonne méthode pour tout le monde.
4: Non. Ce qui est important, c'est vraiment de comprendre en fait sa relation au départ avec la cigarette pour pouvoir s'orienter vers une méthode qui va plutôt correspondre à son profil de fumeur.
0: Dans des émissions précédentes, beaucoup d'auditeurs me disaient j'ai arrêté comme ça, sans rien, sans substitut, sans hypnose, sans aucune aide. Donc vraiment chacun sa méthode. Est-ce que ce type d'aide peut avoir un effet intéressant, peut-être un effet placebo, Vincent?
4: Oui, c'est fort probable et c'est fort possible. En fait, le fait déjà de croire en une méthode, de croire que ça peut fonctionner, derrière, ça peut vraiment nous permettre de croire en nous-mêmes et de réussir, en fait, de dépasser le manque et de finir par s'en libérer définitivement.
0: C'est une démarche, on est pris en charge et c'est déjà un premier pas vers la réussite de l'arrêt du tabac.
4: Oui.
0: Bon bah Gérard, faut essayer parce que évidemment il n'y a pas une réponse toute faite pour vous répondre sur ce laser. Chez certains ça fonctionne, chez d'autres pas, et peut-être que chez vous ça fonctionnera, on le souhaite quand même.
3: D'accord, merci Corentine.
0: Et puis pour le programme pilote de dépistage du cancer du poumon, malheureusement Vincent Pellomel n'étant pas médecin, on ne peut pas vous répondre aujourd'hui sur ce point-là.
3: D'accord, et bien merci beaucoup.
0: Merci à vous, merci pour votre appel. Et puis j'espère que vous réussirez, que vous trouverez votre bonne méthode pour arrêter de fumer. On va parler de votre méthode à vous, Vincent, parce que vous avez écrit un livre qui s'appelle justement les 7 clés pour se libérer du tabac aux éditions Marabout. Vous allez nous dire ce que sont ces clés dans un instant. Continuez à nous appeler au 01 42 30 10 10.
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0: 14 ans à 26 ans, Vincent a fumé beaucoup, beaucoup de cigarettes. Il a arrêté, il va nous raconter comment dans un instant, parce que toutes les expériences sont bonnes à prendre. Peut-être que vous aussi, vous pouvez nous raconter votre expérience du sevrage tabagique. 01 42 30 10 10 pour joindre votre radio ici par Île-de-France pendant la chanson de Thierry Hazard.

0: Musique avec Thierry Hazard. Et si vous arrêtez de fumer, non seulement vous allez pouvoir chanter, danser le jerk, mais vous allez pouvoir courir des marathons, comme notre invité Vincent Pellomail. Vincent, quand vous avez arrêté de fumer, vous êtes mis au sport. Vous avez couru parfois plusieurs marathons dans la même semaine.
1: Oui, pour pouvoir promouvoir mon livre, j'ai couru 7 marathons en 7 jours, il y a 3 ans maintenant.
0: Pour promouvoir les 7 clés pour se libérer du tabac, votre livre aux éditions Marabout. On va accueillir Hassan dans un instant, qui est un très gros, ou qui était un très gros fumeur. Il va nous raconter ça juste après. Les conditions de circulation en temps réel avec Thomas Etcheberry.
2: Qui sont toujours bien chargées pour ce jeudi matin, notamment sur le périphérique. Il y a une panne qui vient de nous être annoncée sur la partie intérieure du périph' au niveau de la porte Maillot. Ça provoque quelques ralentissements pour vous qui arrivez de la porte d'Auteuil, si vous arrivez de Roland-Garros par exemple. Il y a du monde également sur la 86 dans le secteur de Créteil. Si vous vous dirigez vers Fresnes, vers Orly, 40 minutes de temps de parcours entre Créteil et Fresnes. Puis des ralentissements toujours pour rejoindre Paris avec la 6 bien sûr depuis Évry, avec la 1 et la 3 si vous arrivez de Gonesse. Côté transport en commun, ça va mieux sur la ligne 14, c'est plus coupé, c'est une bonne chose. Ça reste perturbé sur toute la ligne, mais en tout cas, il n'y a plus de métro en panne dans le secteur de la porte de Clichy. Faites attention tout de même si vous prenez la ligne 14, malgré le fait qu'elle soit automatique, il peut y avoir quelques ralentissements.
0: Merci pour vos conseils, Thomas.
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0: Plus que des conseils pour arrêter de fumer, c'est un véritable accompagnement que vous propose Vincent Pellomail, qui est un ancien gros fumeur et qui est devenu coach pour accompagner ceux qui souhaitent arrêter de fumer. Il a monté d'ailleurs son association Respire Libre. Et justement, celui qui respire libre aujourd'hui s'appelle Hassan. Il habite dans l'Essonne. Bonjour Hassan.
4: Bonjour.
0: Bienvenue Hassan. Alors vous étiez un très gros fumeur, c'est-à-dire combien de paquets ?
4: Je fumais des fois un paquet de mes par jour. En plus, c'est des sans filtre.
0: Aïe, aïe, aïe. Et là, vous ne le voyez pas, mais Vincent fait la grimace quand même sur le sans filtre. 43 ans de tabagisme, Hassan. Et puis, vous avez arrêté. Racontez-nous comment.
4: J'ai acheté un paquet. Quand il y avait une augmentation de cigarettes en 2019, octobre, en tout cas, ça. J'ai acheté un paquet le matin. Le soir, il était fini. Le dimanche matin, je me lève, je dis, mais merde, tous les jours, 10,50 €, c'est vraiment une catastrophe. J'avais les patchs à la maison que je devais mettre pendant mes vacances, je les ai oubliés, cette fois-ci, j'ai pris, j'en ai mis un. Je suis parti le samedi, le dimanche, toute la journée, ça m'a calmé un peu, le lundi, j'ai mis un patch, et après, c'était comme ça, et je mettais les patchs. Pendant la période du Covid. Hein.
0: Et depuis 2019, zéro cigarette, Hassan.
4: Depuis le novembre 2019, zéro cigarette.
0: Incroyable. Vous voyez, hein, comme quoi chacun sa méthode, mais Vincent, c'est le prix qui a motivé Hassan. Et encore, ça a augmenté. Hein, depuis Hassan, je crois qu'on est bien à 13 euros le paquet. Ouais. Vous vous rendez compte, hein, ce sont des milliers d'euros qui partent en fumée, c'est le cas de le dire. Chaque année, ce sont plein de projets auxquels on doit renoncer. Vous l'aviez même dit, on renonce parfois à se nourrir, à se nourrir correctement, parce que la cigarette, c'est notre priorité quand on est addict. Donc Hassan, lui, le prix du paquet l'a dissuadé.
1: C'est ça, c'est la prise de conscience qui l'a amené à la prise de décision. C'est ce qui permet vraiment de se libérer de cette drogue. De prendre la décision et il peut y avoir plusieurs raisons de le faire.
0: Donc à chacun son levier. Bravo en tout cas Hassan, merci pour ce joli témoignage. Et puis je voudrais qu'on accueille aussi Nicolas qui est à Montreuil en Seine-Saint-Denis. Bonjour Nicolas.
5: Bonjour.
0: 3 ans que vous êtes libéré, délivré du tabac, Nicolas.
5: Libéré, délivré, mais mettez pas cette chanson dans la tête s'il vous plaît.
0: Pardon. Alors racontez-nous ce qui vous a aidé à arrêter alors.
5: Alors, pour commencer, j'avais commencé quand même à 14 ans le tabac et je l'ai arrêté à 50 ans. Comment ? Alors, j'ai su par le biais de vivre sans tabac au mois de novembre, où j'ai appris que les patchs étaient complètement pris en charge par la sécurité sociale.
0: Oui.
5: Je suis allé voir mon médecin, il m'a prescrit des patchs 14 mg. Et ensuite, je me les ai procurés bien sûr à la pharmacie et je les ai appliqués donc sur mon épaule. Et à ma grande surprise, ça me calmait. J'avais pas envie de fumer, mais par contre le gestuel me manquait. Tout à l'heure, il y a deux façons d'être addict. Donc c'est le gestuel et aussi le manque de nicotine. C'est-à-dire il y a le physique et il y a le comportemental. Et effectivement, les patchs ont fait leur travail au niveau pas physique. Physique, ouais. Mais il me manquait le geste.
0: Alors,
5: j'ai gardé pendant un bon mois les patchs et je me suis acheté une vapoteuse, hein, sans faire de promotion bien sûr pour ce genre d'article, mais il faut savoir que c'est un moyen comme un autre d'arrêter. Et donc j'ai arrêté les patchs et je me suis mis à la vapoteuse à 6 mg et ensuite je suis passé à 3 mg et maintenant je la garde uniquement pour le gestuel, mais sans nicotine. Donc la nicotine, c'est fini pour moi.
0: Sans nicotine. J'ai lu des articles hier, Nicolas. C'est pas parce qu'il n'y a pas de nicotine qu'il y a 0,0,0 effet néfaste, hein, dans les cigarettes électroniques. C'est évidemment certainement mieux que le tabac lui-même. Hein, mais c'est intéressant ce que vous dites, parce qu'on voit bien à chacun sa méthode. On voit bien les différentes addictions liées au tabac. Et on voit bien aussi qu'il y a quand même un manque d'infos. C'est-à-dire que c'est le mois sans tabac. On en parle dans les médias. Je crois que c'est le mois de novembre, qui vous a donné l'info, et donc c'est important de relayer ces infos. Vincent, on a progressé aujourd'hui, il y a plein de méthodes et qui sont mises en place gratuitement pour accompagner les fumeurs pour l'arrêt du tabac.
1: Oui, donc notamment au mois de novembre, le mois sans tabac, aussi par exemple les patchs sont remboursés par la Sécurité sociale, et aussi comme l'association Respire Libre, on fait également des accompagnements gratuits, donc oui, il y a de plus en plus de possibilités pour pouvoir s'en sortir.
0: Bon bah Nicolas, j'ai un petit cadeau pour vous. Merci Nicolas pour votre témoignage.
2: Une addiction en cache une autre. Et
5: bravo. Merci en tout cas. Merci.
0: À bientôt Nicolas, merci de nous avoir appelés.
5: Bonne journée, au revoir.
0: Au revoir. Alors, dans un instant, témoignage de Suzanne. Et Suzanne nous a préparé un petit témoignage sur une méthode assez originale, grâce à laquelle elle a réussi à arrêter de fumer. Elle va nous raconter ça dans un instant. Vos témoignages, vos questions, chaque matin avec nos invités au 01 42 30 10 10. Mais d'abord, la chanson de Shakira, chanson du film d'animation Zootopia. Voici donc Zoo sur votre radio locale.

0: avec Shakira sur votre radio.
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0: Comment arrêter de fumer? C'est peut-être la question que vous êtes posée maintes fois. On a quelques pistes ce matin pour vous répondre avec Vincent Pellomel, qui est coach spécialisé dans l'arrêt du tabac après avoir fumé longtemps et beaucoup. Alors, je voudrais vous lire le WhatsApp de Suzanne, Vincent. Suzanne nous dit « Bonjour à tous, j'ai fumé pendant 40 ans. » C'est beaucoup, 40 ans, et j'ai dû décider entre perdre mes dents ou arrêter le tabac. Mon dentiste m'a fait une séance d'auriculothérapie. Le lendemain, j'ai arrêté de fumer sans souffrance. Merci pour vos bons conseils tous les jours, signé Suzanne. Ben, vous voyez comme quoi vraiment chacun sa méthode et chacun aussi sa motivation. On a parlé du prix du tabac tout à l'heure. On a évidemment évoqué la santé. Et là, voilà, concrètement, les dents. Ça fait partie vraiment des pathologies des fumeurs, Vincent.
3: Oui. Et ça arrive souvent après 30 ou 40 ans de tabac. On commence peut-être les dents se déchaussent et on a des problèmes au niveau des dents.
0: Et l'auriculothérapie, c'est quoi? C'est de l'acupuncture dans l'oreille?
3: Oui, dans l'oreille, oui.
0: Ça fonctionne?
3: Ça fonctionne sur certaines personnes.
0: Ouais, c'est ça.
3: Mais c'est bien, il faut tester de toute façon.
0: Vous trouverez votre façon d'arrêter, votre méthode. Parfois, il faut essayer plusieurs fois, plusieurs méthodes et on finit par y arriver. Alors, je voudrais vous présenter quelqu'un qui s'appelle Jean-Marc Bouillon, qui est avec nous et qui est vice-président de l'association Ludovic Objectif Planète Propre, les boueurs stars de Paris, hein, Ludovic. Et cette association organise dans tout le pays le mégoton. C'est 7 semaines et ça dure depuis quelques années maintenant. Bonjour Jean-Marc.
4: Bonjour, comment allez-vous, Corentine?
0: Ravi de vous accueillir. Quel est le principe en quelques mots du mégoton, Jean-Marc?
4: Alors le mégoton, c'est d'abord et avant tout un collectif associatif, parce que je vous parle au nom de l'association du Ludovic Les Boueurs, mais je vous parle aussi, je travaille au quotidien avec The Clean Project, avec le World Clean Up des France, avec Dépollution Environnementale Harmonique, et avec le Wings of the Ocean, Clean Walker, Clean River Clean. Sans oublier Clop, Merter et la plateforme Zéro Déchet Sauvage. Donc vous voyez, on est tous ensemble pour lutter et trouver des nouvelles solutions pour ne plus avoir de mégots dans la biosphère.
0: Ah, il y a du boulot apparemment, hein, Jean-Marc, il y a du boulot.
4: Ouais,
0: donc ça veut dire que pendant une semaine, tous ceux qui veulent s'associer à vous ramassent des mégots aux quatre coins de France et dans toute l'Île-de-France aussi. Quel est le profil de ces ramasseurs de mégots qui vous rejoignent pour ce mégoton?
4: Écoutez, c'est vraiment le plaisir de se retrouver tous ensemble et avoir un impact tous ensemble. Mmh. On a même des gens qui ramassent dans les territoires ultramarins, qui sont aussi très concernés. Et donc, en fait, le fait d'être ensemble et de voir qu'on a un impact ensemble, en fait, c'est vraiment super important pour nous tous.
0: Franchement, Jean-Marc, est-ce que Paris est la mauvaise élève en termes de mégots qui traînent par terre?
4: De mon point de vue, je vais vous répondre non, parce que il y a beaucoup d'actions. Il y a à la fois la ville de Paris, la région Île-de-France, qui sont vraiment ensemble et qui entreprennent vraiment de nouvelles choses pour effectivement lutter contre cette concentration de mégots, puisqu'il y a beaucoup de gens à Paris, donc beaucoup de mégots.
0: Ouais. Et c'est vrai que la ville de Paris avait notamment distribué des cendriers portables. Vous pouvez nous rappeler en un mot les ravages des mégots dans la nature, Jean-Marc?
4: Oui, c'est un mégot peut polluer jusqu'à 500 litres d'eau. C'est 8 milliards de mégots minimum de par an en France tous les ans. Et c'est 4500 produits chimiques qui sont concentrés dans un mégot. C'est donc un plastique toxique.
0: Et qu'est-ce qu'il faudrait mettre en place pour faire baisser ces chiffres de milliards de mégots qui sont jetés dans la nature chaque année?
4: Ben, je vais vous dire, il faut vraiment s'en occuper de manière responsable et en fait, toutes les solutions sont les bienvenues. Et aujourd'hui, il y a plein de nouvelles solutions qui arrivent et qu'on est en train d'activer pour justement avoir des résultats différents et transformer la situation.
0: Alors, il y a des axes. J'imagine que si vous faites le mégoton cette semaine, c'est pour faire place nette pour la journée sans tabac de dimanche?
4: Alors, évidemment, on est l'objectif de sobriété fondamentale pour nous. Donc, effectivement, mais c'est aussi, c'est vraiment participer à cette transformation des habitudes.
0: Ouais.
4: Et je pense qu'on est tous concernés. Voilà.
0: Prise de conscience et évidemment, pourquoi ne pas faire ça en famille? Comment on se joint à vous? Comment on rejoint le mégoton cette semaine, Jean-Marc?
4: Alors, tout est expliqué sur le site www.lenégoton.fr, avec Négoton avec un H, hein, donc comme le marathon, M-E-G-O-T-H-O-N. Et donc, en fait, on explique où sont les événements, on explique exactement de quoi il s'agit, et à partir de là, soit on organise, soit on participe.
0: Bon, et ce samedi, donc rendez-vous place de la Bastille à Paris pour le bilan de l'édition 2026 du Négoton, la veille de la journée mondiale sans tabac. Merci beaucoup, Jean-Marc Bouillon, vice-président de l'asso Ludovic Objectif Planète Propre, qui organise donc chaque année le Négoton. Et merci à vous, Vincent Pellomail, vous êtes coach spécialisé dans l'arrêt du tabac. Et je rappelle que votre association accompagne gratuitement les fumeurs qui veulent s'en sortir. D'anciens fumeurs les conseillent, les accompagnent, leur répondent par WhatsApp 24h sur 24. Ça s'appelle Respire Libre. Merci beaucoup Vincent d'avoir été avec nous ce matin et à très vite.
3: Merci à vous.
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0: C'est un bon jeudi, nous sommes le 28 mai et il est 10h. Les infos avec Soizic Bourg, Soizic Paris et la petite couronne en alerte orange canicule et un forfait anti-pollution qui est mis en place dans les transports en Île-de-France.
2: Oui, pour encourager les franciliens à laisser leur voiture au garage en plein épisode de pollution à l'ozone, annonce tout à l'heure d'Île-de-France Mobilité, 5,10€ le forfait jusqu'à samedi, normalement c'est plus de 12€. Et sur la route, la circulation différenciée est mise en place dans 2 heures, à partir de midi, toutes les voitures trop polluantes sont interdites dans Paris et dans toutes les communes de l'A80. Dans la capitale, le stationnement résidentiel reste, lui, gratuit. Et attention, si vous devez prendre le train aujourd'hui et puis jusqu'à la fin du week-end, la SNCF annule des trajets pour prévenir d'éventuelles pannes de climatisation avec cette chaleur. Sur la ligne Intercité Paris-Sud-Ouest, 7 liaisons annulées aujourd'hui sur la ligne Paris-Limoges-Toulouse et des perturbations attendues aussi demain sur la ligne Clermont-Paris.
0: 22 000 policiers et gendarmes déployés samedi soir en France.
2: La soirée de la finale de la Ligue des Champions sera sous très haute surveillance. À Paris, particulièrement, 8 000 forces de l'ordre sont attendues, c'est 3 000 de plus que l'année dernière. Laurent Nunez, le ministre de l'Intérieur qui a communiqué les chiffres, parle de tolérance zéro sur les débordements. 13 acteurs d'une vaste escroquerie jugés cet après-midi à Paris. Ils sont accusés d'avoir fraudé l'assurance maladie via des commandes de tests anti-Covid. Préjudice estimé à plus de 4 millions d'euros.
0: Ils seront bientôt remboursés par la Sécu.
2: Deux médicaments anti-obésité, le Wegovy et le Mounjaro, très efficaces et populaires. La ministre de la Santé doit l'annoncer tout à l'heure à l'hôpital de la Salpêtrière à Paris. Elle estime que ce remboursement coûtera près d'une centaine de millions d'euros chaque année à l'assurance maladie.
0: Les Français, plus généreux encore que l'année dernière.
2: Malgré l'inflation, ils ont donné 3,6% de plus en 2025 qu'en 2024, soit plus d'€1,2 milliard. Aux associations, un véritable rebond, se réjouit le syndicat professionnel France Générosité.
0: À Roland-Garros aujourd'hui, Moïse Kouamé qui va tenter de réitérer l'exploit.
2: Après sa victoire au premier tour, la pépite francilienne joue son deuxième tour dans une heure face au paraguayen Adolfo Daniel Valero, le 71e mondial. Un match à suivre, on est tous derrière le natif de Sarcelles. Moïse Kouamé qui a seulement 17 ans, hein, et puis on attend aussi le duel entre l'autre Français Quentin Alice et Alexander Zverev.
0: Et puis c'est un grand retour pour un petit personnage.
2: Le petit Nicolas revient cet automne avec 12 histoires inédites coécrites par Anne Goscinny, la fille de René Goscinny. Le petit Nicolas, phénomène mondial hein, avec 15 millions d'exemplaires vendus depuis les années 50. Pour la météo, Corentine, chaleur et soleil.
0: Oui, fait chaud et on en a encore pour 2 jours hein, parce que la vigilance canicule s'éteindra samedi soir et dimanche on va respirer avec 10 degrés de moins puisqu'on aura 23 degrés dans le ciel francilien au meilleur moment de la journée dimanche. D'ici là, c'est chaud, c'est très chaud. 33 degrés à Paris cet après-midi, 35 degrés pour demain vendredi, 33 degrés pour samedi. Donc 3 jours où la température ne va pas descendre la nuit. 23 degrés pour les prochaines nuits, donc vers 4, 5, 6 heures du matin. Ça ne descend pas malheureusement suffisamment. L'infotrafic en temps réel avec 230 km de bouchons cumulés. Bon, ça va mieux, mais il y a quand même cet accident sur la 6 qui vous ralentit beaucoup en direction de Paris, entre Grigny et Viry-Châtillon. Une moto, malheureusement, est impliquée avec une voiture. Deux voies fermées à gauche sur les trois voies, d'où ces 45 minutes de perdu dans ce secteur. Et c'est pas tellement mieux ensuite. Hein. A6A, A6B, assez encombré ce matin. La 6B, tiens, Porte d'Italie, 33 minutes hein, depuis Vissou quand même. Accident aussi à l'est sur la N104 extérieure entre Lesigny et Pontecombo. Petite quinzaine de minutes perdues à cause de cet accident qui mobilise l'une des deux voies de circulation. Un petit peu de monde aussi sur la 3, vous en avez l'habitude. Gonesse, Rosny sous Bois, ça coince. 30 minutes de perdu, tout comme dans le tunnel du lundi aux abords du Stade de France jusqu'au périph' et à la Porte de la Chapelle. Bonne route.
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0: Et avant d'accueillir les 5 chroniqueurs d'ici Paris-Île-de-France, avec notamment une appli à télécharger pour ceux qui souhaiteraient arrêter de fumer, hein, en prolongement de l'émission de ce matin, je vous propose d'écouter pour la musique Julien Clerc. Voici

0: Julien Clerc sur votre radio.
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0: Allez, on va se rafraîchir ensemble avec les rafraîchissants chroniqueurs d'ici Paris Île-de-France. Ils sont là jusqu'à 11h pour vous faire plein de propositions et nous proposer aussi de belles rencontres avec vous, Romain Bruno. Une très jolie rencontre comme chaque jour et en lien avec le PSG cette semaine. Bonjour Romain.
2: Bonjour, bonjour Corentine. Et en effet, nous continuons à rencontrer les supporters du Paris Saint-Germain en cette semaine spéciale de la finale de la Ligue des Champions.
0: Et oui.
2: Et alors aujourd'hui, je vais rencontrer un supporter en fauteuil roulant. Mmh. Il fait partie de l'association Handicap PSG qui permet aux supporters handicapés de profiter dans les meilleures conditions des matchs du Paris Saint-Germain. Il s'appelle Baptiste et on va le rencontrer dans le 15e arrondissement.
0: Ça marche.
2: Voilà, j'espère que j'étais clair.
0: Oui.
2: Et à tout à l'heure Corentine.
0: À tout à l'heure, 11h moins le quart, Romain. Et bonne route d'ici là. Alors, vous l'avez peut-être entendu sur votre radio ici, Paris Île-de-France ce matin. On essaye d'arrêter de fumer hein, 2 jours avant la journée mondiale sans tabac. Et toutes les aides sont bonnes à prendre. Salut Clarisse.
3: Salut Corentine et bonjour à tous. Oui, Corentine, ce matin, je vous ai écouté. Ah. J'ai entendu votre émission sur la cigarette et je me suis dit que j'allais compléter votre émission sur le sujet avec une application qui peut vous aider à arrêter la cigarette. Est-ce que la boucle serait pas bouclée, Coco?
0: Oui, c'est bien Clarisse, à tout à l'heure donc pour découvrir cette application pour ceux qui veulent arrêter de fumer. Bonjour David Kolski.
4: Bonjour à tous.
0: Alors, pour ceux qui veulent arrêter de manger, c'est pas tout à fait le bon moment car David, non. Vous avez une très bonne nouvelle pour les amateurs de flan.
4: Ouais, mais tout le monde aime le flan parisien.
0: Pas tout le monde, mais alors il y a des fous furieux fans de flan.
4: Ah, des vrais fans de flan et justement il y a le festival du flan qui arrive ce week-end à Paris et puis on va parler également cuisine italienne. Et speed dating, comme quoi amour et gourmandise, ça fait un très bon ménage.
0: Ah ben dis donc, on va faire d'une pierre deux coups, si j'ai bien compris, se régaler et faire des rencontres. Parfait, vous saurez tout ça dans un instant. Mais d'abord, écoutons Soirée mondaine. Ça, c'est une nouvelle chanson et c'est Auria qui la chante sur votre radio ici, Paris Île-de-France.

0: soirée mondaine avec Oria.
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0: Ce sont nos matinées qui sont mondaines avec notre expert gourmand David Kolski. Alors David, une super nouvelle pour les amateurs de flan.
2: Ouais, il y a des vrais passionnés, des psychopathes oui, du vrai, flan qui chassent les meilleurs flans de la région. Ah, il y en a pas mal, on en a à la radio et je sais que vous qui nous écoutez peut-être dans votre voiture, à la maison ou au boulot, vous aimez le flan. Ça tombe bien puisque ce samedi 30 mai, c'est reparti pour le festival du flan parisien de food pâtisserie dans leur boutique qui se trouve rue Montorgueil. Ça veut dire qu'on va avoir plein de flans, des flans de grands pâtissiers, de palace également, qui seront au menu, proposés à des prix très sympas à l'occasion de ce festival du flan le samedi. Ça commence dès 10h du matin, c'est jusqu'à 20h, enfin jusqu'à épuisement des stocks, Corentine, parce que les flans, ils partent vite. Arrivez tôt, rue Montorgueil, chez Food Pâtisserie. 17 flans qui ont été sélectionnés cette année, notamment le flan de Timothy Lam. Ouais. Timothy Lam, c'est le chef pâtissier du Shangri-La Paris, un palace, et je peux vous dire que ce jeune pâtissier, il a un talent incroyable. On entendra beaucoup parler de lui dans les prochaines années. Il y aura le flan noisette de Rosa, le flan vanille de Mori Yoshida qui est une folie, la tarte crème brûlée de Rayonnance ou encore un flan praliné, et un flan marbré. Il y aura du flan même à chocolat,
0: à toutes les sauces.
2: Bien évidemment, à toutes les sauces, on peut le dire. Corentine, c'est donc rue Montorgueil dès 10h et jusqu'à 20h ce samedi chez Food Pâtisserie pour ce festival du flan que je ne loupe jamais.
0: Alors l'info qu'attendent tous les célibataires
2: oui,
0: qui écoutent ici Paris de France, c'est celle que vous allez nous donner maintenant. Car gourmandise rime parfois avec amour et ce n'est pas pour vous déplaire, David.
2: Ouais, justement, après avoir fait le festival du flan samedi soir, qu'est-ce qu'on va faire? Une soirée speed dating. Je vous propose le plus grand speed dating, soirée célibataire de Paris, du côté de la Feicita. Alors, Feicita, on adore. C'est un immense food court restaurant italien. C'est le plus grand food court restaurant italien d'Europe d'ailleurs, à Corentine. Ça se trouve du côté du 13e arrondissement, 4500 m² dans la station F, au cœur du 13e, rive gauche, avec plein de stands pour manger des pâtes, des pizzas, pour se régaler. Il y a même un ancien train, finalement, où dedans, dans ce wagon, on va retrouver les desserts tiramisu incroyables. Ils font des burgers, si vous voulez manger autre chose. Burger un peu italo-américain, franchement, c'est incroyable. Et donc, speed dating, ce samedi 30 mai, deuxième édition du plus grand speed dating de Paris, avec aussi de la musique et de l'ambiance.
0: J'espère qu'il n'y aura pas que des Italiens à rencontrer parce qu'il paraît qu'ils sont un peu séducteurs.
2: Mais non, c'est très bien, vous avez besoin de vous faire séduire, vous. Et puis on arrête avec les préjugés. 17h-20h, le speed dating, le plus grand speed dating de Paris. Faut s'inscrire quand même sur le site lafelicita.fr. Bien sûr, il y aura à manger. Ensuite, on va danser. L'entrée, elle est
0: gratuite.
2: Et génial. Vous me connaissez bien.
0: Vous seriez un petit peu italien, vous, David, sur les bords?
2: Ah non, pas du tout. Moi, c'est plutôt des origines de l'Est, très à l'Est.
0: Très bien, merci, David.
2: Vous voulez que je vous fasse un petit borsche pour demain, une petite soupe, là?
0: Allez,
2: pas trop la saison.
0: Avec plaisir. Bon, des conseils pour rencontrer l'amour et des conseils gourmands, c'est tous les matins avec notre David Kolski. À demain, David.
2: À demain.
0: Et pour la musique, voici Simple Minds avec Mandela Day.

0: n'est pas bien là ensemble, la fraîcheur relative du matin avec la musique comme Simple Minds et Mandela Day sur votre radio ici par Île-de-France. Et puis une route qui s'améliore hein, quand même, on est à 200 km de bouchons cumulés, ça va mieux, mais quelques jolis coups de frein hein, quand même. Je pense à vous qui êtes sur la 6 où c'est encore un petit peu difficile, dans les deux sens d'ailleurs, mais surtout vers Paris, entre Ressangis et Vissous, une bonne vingtaine de minutes, une bonne demi-heure sur la 3 entre Gonesse et Rosny-sous-Bois, une bonne demi-heure virage du Stade de France sur la 1 jusqu'au périph' parisien et la porte de la Chapelle. Bon, à part ça, pas de très gros accidents à vous signaler avec un énorme bouchon, donc c'est toujours ça de prix. En revanche, un accident malgré tout avec des blessés sur la 104 extérieure. On est juste au sud de Roissy-Charles-de-Gaulle, donc au nord de la région, avec deux voitures qui se sont percutées, la voie de droite qui est fermée, deux voies à gauche pour circuler, ça va, côté bouchon, vous ne perdez que 8 minutes dans ce secteur.
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0: Très jolie chanson d'Amir, on va écouter La Fête dans quelques secondes.
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0: Nous sommes le 28 mai et ce petit voyage dans le temps nous emmène le 28 mai 1996. C'est la date à laquelle Jacques Chirac, président de la République à l'époque, officialise la fin du service militaire en France. Alors ce souvenir, c'est Thierry Boeuf qui va nous le raconter dans un instant. Mais d'abord, faisons la fête avec Amir sur votre radio ici par Île-de-France.

0: Amir, avec la fête, et la fête, certains l'ont faite en 1996 avec une annonce du président de la République.
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0: Et on va en parler de ce 28 mai 1996 avec vous, Thierry Boeuf. Bonjour Thierry.
2: Bonne matinée, bonjour Corentine.
0: Alors ce jour-là, le président de la République, Jacques Chirac, officialise la fin du service militaire en France. Que sont devenues alors les nombreuses casernes à Paris? Thierry, vous nous le racontez ce matin.
2: Oui, il y a pile 30 ans, Jacques Chirac déclarait lors d'une allocution radiodiffusée « Je propose que le service national que nous connaissons aujourd'hui soit supprimé et qu'il cède la place à des volontariats, tout en maintenant le principe d'un rendez-vous entre la nation et sa jeunesse. » C'est une décision qui tourne la page de notre histoire nationale. Et oui, ça faisait plus de 200 ans que le service militaire était obligatoire en France, et il en a fallu des casernes et des casernes pour accueillir tous les jeunes Français âgés de 19 à 25 ans. Paris en a compté jusqu'à 74. Quelques-unes ont été réhabilitées sans avoir été rasées. C'est le cas de la caserne d'infanterie de Reuilly dans le 12e arrondissement. Une véritable réussite en matière d'urbanisme. Les habitants ont connu cette caserne en lieu clos durant 200 ans. Et depuis 2019, c'est devenu un véritable quartier. La cour est devenue un square. Tout autour de la caserne ont été installés des commerces. À l'intérieur, il existe désormais 600 logements et une crèche.
0: Bon, il existe encore des casernes à Paris, Thierry, de gendarmerie, il y a les pompiers, il y a la garde républicaine. Et puis, l'une des plus majestueuses, c'est bien sûr l'école militaire, Place Joffre. On est dans le 7e arrondissement.
2: Ah oui, alors là, ce n'était pas pour accueillir les anciens bidas, mais plus le gratin de l'armée. C'est une institution d'enseignement supérieur militaire. Ceux qui ont la chance de pouvoir entrer à l'école militaire sont en admiration à la vue de la cour d'honneur et de cette enceinte prestigieuse, la cour Morlan. Imaginez, c'est ici qu'Alfred Dreyfus a été dégradé devant toute la garnison. On lui arrache ses épaulettes de capitaine et on brise son sabre avant qu'il ne soit conduit au bagne de l'île au diable en Guyane avant d'être réhabilité 9 ans plus tard. Et puis, aujourd'hui, l'école militaire possède une écurie et un manège où gambadent des chevaux, où s'entraînent des cavaliers militaires, réservistes et civils.
0: Et à propos de chevaux, Thierry, un petit mot sur la caserne de la garde républicaine?
2: Oui, il s'agit de la caserne des Célestins dans le 4e arrondissement, siège de l'état-major de la garde républicaine, de l'orchestre symphonique, admirable endroit à visiter lors des journées du patrimoine. La caserne est un refuge d'un des 3 escadrons à cheval. Il y a à peu près 200

0: chevaux. Et alors, c'est amusant de passer au petit matin, boulevard Henri IV, quand il y a peu de circulation à l'extérieur de l'enceinte. On entend très bien le hennissement des chevaux, tout heureux et joyeux d'avaler leur petit déjeuner constitué de granulés d'avoine et de foin. Et le saviez-vous, lors du défilé du 14 juillet sur les Champs-Élysées et au cœur de Paris, pour récompenser les chevaux d'une longue journée de protocole et d'une certaine manière les déstresser, on leur offre des fraises Tagada. Les bonbons Haribo, c'est beau la vie pour les grands et les petits.
1: Merci Thierry Boeuf. Et effectivement, abolition du service militaire obligatoire en France il y a pile 30 ans. Oui, jour pour jour, service militaire où beaucoup d'hommes ont commencé à fumer. Hein, c'est ce que nous racontait notre auditeur tout à l'heure entre 9h et 10h quand on parlait de la journée mondiale sans tabac. On leur distribuait donc des cigarettes gratuitement à nos militaires français. Alors dans un instant, Clarisse Deleuze arrive pour vous proposer de télécharger une appli qui va vous aider à arrêter de fumer. Voilà, on se mobilise ce matin. Mais d'abord, voici Native, si la vie demande ça sur votre radio locale.

0: demande ça
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1: Vous savez que pas mal de parcs et jardins d'Île-de-France, et notamment à Paris, sont ouverts 24 heures sur 24, hein, pour vous permettre de vous rafraîchir, notamment le soir dans les arbres. On perd tout de suite 3-4 degrés dans la nature. Alors ce matin, on s'est donné rendez-vous dans la fraîcheur du parc André Citroën pour notre rencontre du jour avec vous, Romain Bruno, dans le 15e arrondissement de Paris.
4: Exactement, je regarde le ballon Generali dans le ciel, c'est magnifique, hein, installé depuis 99 dans le parc André Citroën. Et je me disais, ça doit être sacrément chouette de voir la ville de Paris, notre ville de tout là-haut à 150 mètres d'altitude. Et je me suis renseigné, il y a un site internet, hein, ballondeparis.com, si vous voulez tenter l'aventure. Redescendons, si vous le voulez bien, sur Terre, dans la fraîcheur du parc André Citroën. Et ça, ça fait plaisir en ce moment, la fraîcheur à l'ombre. Et on va rencontrer un invité, c'est Baptiste, il est vice-président de l'association Handicap PSG qui permet aux supporters du PSG en fauteuil roulant de pouvoir profiter un maximum des matchs et surtout dans les meilleures conditions. On va le rencontrer parce qu'en plus il va aller voir le match, la grande finale de la Ligue des Champions PSG-Arsenal. Comment va se passer le déplacement et puis quelle est cette belle association Handicap PSG? Réponse tout à l'heure.
1: 11h moins le quart, on sera là. Merci Romain, à tout à l'heure. Alors pour les conditions de circulation, ça s'arrange bien quand même. On est passé sous la barre des 200 km de bouchons cumulés. Il reste des jolis coups de frein quand même. Hein. Regardez sur la 1, on en a pour 3/4 d'heure encore, hein, si vous venez du Bourget jusqu'au périph' parisien, c'est long. Le périph', bon, ça va à peu près, ça coince un petit peu au sud dans les deux sens, un petit quart d'heure entre la porte d'Orléans et la porte d'Auteuil. Je vous rappelle qu'il y a Roland-Garros en ce moment et que ça peut faire des petits bouchons dans le coin de la porte d'Auteuil. Il y a un peu de monde sur la 6, bon, on compte une bonne vingtaine de minutes entre Vissou et la porte d'Italie par la 6B, un petit peu moins sur la 6A, un petit peu de monde aussi sur la 3 pour descendre vers Paris, un accrochage sur la 104 extérieure. Alors qu'il ne vous ralentit pas tellement, mais qui apparemment comprend des blessés. Donc soyez prudents si vous circulez juste en dessous de Roissy Charles de Gaulle sur cette francilienne extérieure. Bonne route.
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1: On rêve d'eau en ce moment, on rêve de se baigner, on rêve de piscine, on rêve de douche fraîche. Eh bien Clarisse Delezève aujourd'hui va vous proposer une sortie immersive autour du monde aquatique. Alors pour les acteurs en herbe, ceux qui aiment bien Cadmerade en plus, c'est parfait parce qu'il y a une série qui va être tournée dans notre région. On cherche des figurants pour tourner avec Cadmerade. On va tout vous dire dans un instant. Et puis la fameuse application pour vous aider à arrêter de fumer. Clarisse Delezève vous dira ce qu'il faut télécharger si vous êtes dans ce cas-là. Arrêtez de fumer en ce moment, à quelques jours de la journée mondiale sans tabac. Mais avant tout ça, voici Jerry Rafferty avec Baker Street sur votre radio ici Paris Île-de-France.

0: Jerry Rafferty avec Baker Street sur votre radio ici par Île-de-France. Alors avant de vous donner l'appli à télécharger pour ceux qui veulent arrêter de fumer, je voudrais aussi lire quelques-uns de vos nombreux WhatsApp reçus ce matin dans notre émission sur l'arrêt du tabac. Sandrine qui nous a dit: j'ai suivi le programme de votre invité Vincent en novembre 2025. 40 ans de tabagisme, 7 mois d'arrêt et aujourd'hui à 55 ans, je pratique la course à pied 10 km et je suis devenue bénévole à l'association Respire Libre. Il n'est jamais trop tard et la vie est vraiment belle. Merci Sandrine. Claudine qui nous dit: bonjour, moi j'ai arrêté de fumer suite à un déclic. Mon ami a eu un cancer du poumon. J'étais une petite fumeuse, mais aidée par l'acupuncture, ça fait plus d'un an et je n'ai plus d'envie de cigarette. Voilà ce que nous dit Claudine de Marcoussis. Bravo Claudine. Et puis Alice, bonjour à toute l'équipe. Beaucoup de femmes, hein, beaucoup d'anciennes fumeuses. Alors bonjour à toute l'équipe. Revenue de la promenade en forêt, voici la petite rose du jardin. Merci pour la photo Alice. Promenade sans cigarette depuis 24 ans. Pas de méthode particulière. Un matin, décision prise et j'en suis très contente. Merci pour vos émissions. Comme toujours, passez une excellente journée. Signé Alice. Et ben, bravo à toutes les trois.
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0: Et justement, dans vos 3+, Clarisse Delezève, on commence par l'application pour arrêter de fumer avant la journée mondiale sans tabac de dimanche, avant cet été. Clarisse, vous avez déjà essayé d'arrêter une mauvaise habitude comme celle-là ?
2: Ah bah oui, Corentine, complètement. Moi, par exemple, j'essaye d'arrêter de regarder mon téléphone quand je mange. Ah. Pourquoi ? Eh bien, tout simplement parce que du coup, je ne mange pas en pleine conscience et donc des fois, j'ai tendance à trop manger ou pas assez manger. Mmh. Mais peut-être que vous aussi, vous avez pris des mauvaises habitudes et peut-être que c'est la cigarette ou le vapotage. Eh bien, figurez-vous que j'ai trouvé une super application pour vous aider à arrêter la cigarette, Corentine. Ah. J'ai entendu que vous avez fait quand même l'émission spéciale cigarette tout au long de la matinée. Je me suis dit que j'allais amener ma petite pierre à l'édifice. Mmh. J'ai trouvé cette application. Elle s'appelle Le principe, c'est super simple. En fait, elle vous aide à arrêter le tabac grâce à des techniques de thérapie comportementale et cognitive. On peut suivre le nombre de jours sans cigarette, l'argent économisé, les cigarettes évitées. Et surtout, il y a des groupes de parole intégrés pour échanger avec d'autres personnes qui essayent d'arrêter. Moi, je trouve ça hyper bien parce que du coup, on se sent vachement moins seul. Si cette application vous intéresse et que vous avez envie d'arrêter la cigarette, il y a une date à retenir, c'est le 31 mai. Comme et ça, vous avez une deadline parce que c'est la journée mondiale sans tabac. Et donc, si jamais vous voulez arrêter de fumer, je vous invite à télécharger Quit, K-W-I-T.
0: C'est ce que j'allais dire, ça s'écrit K-W-I-T. Clarisse, c'est vrai que toutes les dates sont bonnes à prendre pour se lancer dans le sevrage tabagique. Alors, côté sortie, vous nous proposez de partir sous l'eau, Clarisse.
2: Attention, vous êtes prêts ?
0: Oui.
2: Bah oui, parce qu'aujourd'hui, on va à la Maison de la Pêche et de la Nature à Levallois. Alors franchement, moi, je connaissais pas du tout, mais c'est hyper impressionnant. En fait, c'est un lieu immersif autour du monde aquatique et de la biodiversité urbaine. On peut toucher certaines espèces dans un bassin tactile, découvrir aussi une nurserie de poissons, ça va vous plaire, et observer des tortues aquatiques. Et surtout, il y a un espace à 360 degrés qui nous plonge complètement dans l'univers sous-marin. C'est vraiment une sortie parfaite à faire en famille, surtout en ce moment avec les chaleurs, ça peut être le bon plan pour trouver un petit peu d'air frais. Côté pratique, c'est ouvert les mercredis de 10h à 18h et les week-ends de 14h à 18h à Levallois-Perret à partir de 3,50€ l'entrée, et c'est gratuit pour les moins de 5 ans.
0: Parfait pour être à la fraîche. Alors Clarisse, il y a une possibilité de tourner aux côtés de Cadmerad. Vous avez trouvé un casting pour ceux qui rêvent de tourner dans une série télé.
2: Ah bah alors là, ça va vous plaire, surtout si vous êtes un fan de séries et de Cadmerad, puisqu'il y a un énorme casting qui est organisé en ce moment en Île-de-France pour la saison 4 du Baron Noir avec Cadmerad. Et recherche notamment des joggeurs, des hommes et des femmes en costume pour interpréter des politiques, des profils sportifs et grands gabarits pour jouer des policiers militaires ou même des gardes du corps, et des serveurs et des barman si vous avez tenu un petit peu dans ce style. Le tournage aura lieu entre fin juin et fin juillet. Si ça vous intéresse de jouer dans une série avec Cadmerad, ce qui peut être incroyable même. Je vous invite à aller directement sur le site de Casprod avec votre meilleur selfie.
0: Oui, ça marche. Merci beaucoup. Donc, Baron Noir avec Cadmerad pour la série, si vous voulez être figurant. La sortie à la Maison de la Pêche et de la Nature, allez-y, c'est à Levallois-Perret. Et puis, l'application pour vous aider à arrêter de fumer, c'est Quit, K-W-I-T. Merci, Clarisse.
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0: Pour la musique, voici Louane avec sa dernière chanson.

0: avec Louane. Allez, avant d'aller dans le 15e arrondissement au parc André Citroën, petit tour sur les routes d'Île-de-France où ça se passe quand même relativement bien avec 170 km de bouchons cumulés. Alors si vous êtes dans les bouchons de l'Ain, courage parce que c'est encore un peu dense. Hein. On en a encore pour bien 35 minutes entre le Bourget et la porte de la Chapelle si vous allez en direction de Paris. Pour le sud de la région, il y a du mieux, même si ça reste un petit peu dense encore. Hein. C'est normal à cette heure-ci, un jeudi sur la 6, mais pas d'événement en particulier à vous annoncer. Les accidents ont été dégagés et ils ont été assez peu nombreux ce matin. Et c'est tant mieux.
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0: Allez, c'est l'heure de notre rencontre quotidienne. Et cette semaine, c'est vrai qu'on rencontre des fans du PSG. Rencontre ce matin avec Baptiste Ferrat. Il est vice-président de l'asso Handicap PSG. Et alors Baptiste, il sera à Budapest hein, samedi pour la finale de la Ligue des Champions. Et nous explique les préparatifs depuis le parc André Citroën dans le 15e arrondissement, Romain Bruno, où vous vous trouvez donc avec lui.
2: Exactement, et pour être plus précis, je suis dans le parc André Citroën et j'ai avec moi Baptiste Ferrat. Il est vice-président du Handicap PSG. Baptiste, bonjour.
3: Bonjour.
2: C'est l'une des deux associations officielles reconnues par le Paris Saint-Germain.
3: C'est ça, même titre que le CUP, le collectif Ultra Paris. 300 adhérents, 150 en fauteuil roulant, 150 accompagnateurs. On se déplace partout dans toute la France.
2: Et même parfois encore plus loin avec ce samedi, la finale. Vous y serez ?
3: Carrément trop content d'aller à Budapest après Munich l'an dernier, Liverpool et Chelsea que j'ai eu la chance de faire cette année. Budapest, on a hâte de découvrir ça. Quand on est en fauteuil roulant, il y a beaucoup d'appréhensions qui peuvent arriver aux abords du stade, parce que les places PFR au stade sont pas forcément les meilleures, ça dépend des stades. Ce stade-là, je le connais pas. Je sais que le boulot du PSG, il est très bien fait, qu'ils ont fait des repérages, etc. Donc, j'ai pas de crainte par rapport à ça. Mais forcément, un peu d'appréhension d'un point de vue sportif, forcément, parce qu'on veut gagner cette Ligue des Champions, on veut avoir une deuxième étoile sur le maillot. Et aussi l'appréhension un peu d'un point de vue logistique, handicap, etc. J'espère que ma compagnie aérienne va pas perdre mon fauteuil dans le trajet. Mais sinon, à part ça, non, on a hâte. Et il n'y a plus qu'à.
2: Si on retourne dans le Parc des Princes, comment ça se passe quand on est en fauteuil roulant au Parc des Princes ?
3: Alors le Paris Saint-Germain a plus de 80 places PFR, donc personnes en fauteuil roulant au Parc des Princes. Nous, de notre côté, côté handicap PSG, on en gère 32. Et donc forcément, sur des gros matchs, on a beaucoup de demandes de nos adhérents. Mais nous, on essaye de récompenser vraiment les supporters fidèles qui viennent toute l'année sur la Ligue 1, sur la Coupe de France, etc. Et voilà, nos adhérents se plaisent au Parc des Princes. On a fait récemment des banderoles, etc. Champion mon frère, toujours avec vous, etc. Donc on essaie de se montrer au Parc des Princes. Un peu comme le fait le CUP, à notre échelle, bien évidemment, parce qu'on est beaucoup moins nombreux et physiquement plus compliqué de faire des tifos, etc. Mais bien évidemment, on essaie de se montrer au parc qu'on existe, Handicap PSG.
2: Baptiste, qu'est-ce qui vous fait vibrer, vous, en tant que supporter du Paris Saint-Germain, adhérent de l'association Handicap PSG ?
3: Au-delà des buts de Dembélé ou de Barcola ou de Doué, non, j'ai envie de dire, le travail qu'on arrive à mettre en place avec le Paris Saint-Germain pour, premièrement, accueillir au mieux les personnes en fauteuil roulant au stade, au Parc des Princes, et aussi le boulot qu'on fait avec le Paris Saint-Germain pour essayer d'accueillir deux types de handicap, que ce soit des personnes malvoyantes, aveugles, sourds, malentendants, etc. Donc voilà, tous les handicaps aussi cognitifs. Donc c'est tout un écosystème qui est très compliqué, très, très large à faire, mais le PSG, en lien avec nous et d'autres assos aussi, on a un peu de boulot, mais on fait ça bien, on essaye en tout cas de faire ça bien.
2: Et allez ?
3: Allez Paris, forcément.
2: Merci Baptiste Ferrat, vice-président du Handicap PSG. On le répète, hein, l'une des deux associations officielles reconnues par le Paris Saint-Germain. Merci Baptiste et bon match au pluriel.
3: Allez Paris, on va à Budapest.
0: Oui, et ben bon voyage en tout cas avec l'association Handicap PSG. C'est incroyable tout ce que vous faites. Bravo Baptiste et merci Romain pour cette belle rencontre qu'on retrouve sur Internet en tapant les gens d'ici, ici Paris-Île-de-France. Et rendez-vous évidemment ici samedi pour la finale, un dispositif incroyable qu'on a prévu tout au long de la journée de samedi et 18h, le coup de sifflet et l'envoi du match. Voici Ed Sheeran et Shape of You.

0: Shape of You avec Ed Sheeran.
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0: C'est Tendance tous les matins avec vous, Muriel Jordan. Bonjour Muriel.
3: Bonjour Corentine, bonjour à tous.
0: On va parler d'un phénomène incroyable ce matin et assez agaçant, hein, je dois l'avouer. Les téléphones portables dans les concerts, de plus en plus critiqués d'ailleurs, Muriel.
3: Oui, le nouveau public dans les concerts, c'est les téléphones. Ils sont souvent pénibles, hein, d'ailleurs, ils sont pas discrets, ils s'interposent entre la scène et les gens, ils font du bruit, de la lumière. Oh, tais-toi ! Les téléphones portables, certains les tolèrent, d'autres les interdisent pendant les concerts ou certains festivals. Ça fait des années que Bob Dylan interdit les téléphones lors de ses concerts et dernièrement, le chanteur Nick Cave, un poil excédé, a gentiment demandé à ses fans de ranger leur téléphone.
4: You ready ? And then put your fucking phones away.
3: On sent que ça l'a saoulé. Ouais. Mais il n'est pas le seul. Le célèbre groupe de métal Iron Maiden, qui sera en concert à Paris au mois de juin, a décidé que les spectateurs en fosse ne pourront pas utiliser leur téléphone, qui devra être mis dans une pochette sécurisée. Sur les réseaux sociaux, des internautes qui aiment assister à des concerts expriment régulièrement leur fatigue des portables.
5: Vous connaissez notre génération, on est ultra connectés, on est toujours sur nos téléphones portables, surtout lors des concerts, et on vit vraiment jamais l'instant présent.
6: Dis-moi ce que t'en penses, mais je trouve que les téléphones ont ruiné les concerts. Le problème de notre génération, c'est qu'on préfère prouver qu'on était à un endroit plutôt que de vivre le moment. On sacrifie notre propre plaisir pour une validation sociale numérique, c'est ridicule. Tu payes 150 balles pour voir une star en vrai, et toi tu regardes ton écran 6 pouces.
3: Oui. Voilà, on documente le moment, mais personne ne le vit. Idem lors de compétitions sportives, au tournoi de golf d'Augusta aux États-Unis il y a quelques semaines, le portable était carrément interdit. Un règlement strict qui a même entraîné l'exclusion d'un ancien champion escorté hors du terrain par les agents de sécurité après avoir utilisé son téléphone.
0: Ouais, et puis rappelez-vous du feu d'artifice aussi sur le Champ de Mars et notamment sur les Champs-Élysées où les gens filmaient tous avec leur téléphone portable. Alors, le but notamment de ces concerts sans téléphone, Muriel, est plutôt louable parce que c'est avant tout de permettre au public de mieux vivre l'instant présent.
3: Oui, ça c'est la raison plutôt officielle, plus que l'idée plus négative d'arrêter d'embêter les autres avec les écrans. Surtout les gens comme moi, qui font la taille d'un polypocket et qui galèrent vachement en concert. Qu'en pense cette quadra fan de concert que je croise dans la rue?
7: Je trouve que c'est une bonne idée, parce que franchement, il y a trop de gens en concert qui passent leur temps la main en l'air avec leur téléphone portable, qui finalement profitent pas du concert.
3: Et ça vous gêne parfois, vous d'ailleurs?
7: Ah oui, moi ça me gêne, parce que les gens, ils sont devant, avec leur écran, forcément, y a la lumière, il y a l'écran, donc on est limite plus attiré par l'écran que par la scène.
3: Et 12 000 écrans entre l'artiste et le public, bah oui, ça peut agacer.
7: Je pense que ça peut aussi embêter les artistes, parce que finalement, quand on va à un concert, c'est justement pour vivre une expérience avec le groupe, avec les gens. On est un peu en communauté, en communion, et finalement, ça a créé une sorte de distance, quoi, de mettre un téléphone portable.
3: Bref, les concerts sont portables. C'est une tendance qui pourrait bien s'imposer, même si ça restera sans doute anecdotique. N'oublions pas que le plus gros du marketing des festivals, des artistes, des groupes passent par les réseaux sociaux. Oui. Moi, j'aimerais bien que le groupe téléphone fasse un concert qui interdit les téléphones portables. Ouais. Je trouve que ça aurait vraiment de la gueule.
0: Il serait capable en plus. Merci Muriel pour cette suggestion. Alors, pour ceux qui ont trop chaud, pour ceux qui trouvent Paris magnifique, j'ai la solution. Vous allez pouvoir découvrir Paris d'une manière plus originale. Une croisière sur la Seine pour deux personnes à bord d'une vedette de Paris Waterway. Très joli bateau pour ces croisières exclusives. Je vous offre votre croisière avant midi. Il faut appeler maintenant pour jouer au Grand Paris Express. 01 42 30 10 10.
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0: Bon jeudi 28 mai, prenez soin de vous, il est 11h. Les infos avec Laurent Borde. Laurent, nous sommes à J-2 de la finale de Ligue des Champions PSG-Arsenal et le dispositif de sécurité à Paris se dessine.
8: 22 000 policiers et gendarmes en France, dont 8 000 à Paris et en banlieue. Chiffre donné par le ministre de l'Intérieur Laurent Nunez lors d'une interview aux médias bruts. Le ministre précise que ce sera tolérance zéro sur les débordements et ajoute qu'en cas de victoire, la présentation du trophée ce dimanche au Champ de Mars est à l'étude. Et ce matin sur ici Paris Île-de-France, Hélène Denecher, la porte parole de la préfecture de police, ajoutait que les 8000 policiers présents à Paris en banlieue sont déployés non seulement pour le football, mais aussi à l'occasion de 3 concerts à l'Accor Arena, à la Défense Arena et au Stade de France, ainsi que dans les transports. Et justement, à l'occasion de la finale de la Ligue des Champions, 12 stations de métro, toutes situées aux abords des Champs-Élysées, seront fermées samedi dès 17h par mesure de sécurité. La RATP précise que les réouvertures ne s'effectueront qu'avec l'autorisation de la préfecture de police.
0: Laurent, la chaleur a des répercussions dans notre région.
8: Et nous passons en vigilance orange canicule à midi. Nous y reviendrons d'ailleurs avec vous, Corentine, en détail à la fin de ce flash. Mais à cause de la chaleur, certains trains sont annulés sur les lignes, notamment Paris-Orléans, Limoges-Toulouse et Paris-Clermont. Une mesure qui vise à prévenir les pannes potentielles de climatisation à cause d'un matériel vieillissant, selon la SNCF. Tous les détails sur le site et l'appli ici. Et qui dit forte chaleur dit pollution à l'ozone. Comme hier, la vitesse est réduite de 20 km/h sur tous les axes de notre région, les autoroutes, les nationales, ainsi que les départementales jusqu'à samedi soir minuit. Les poids lourds de plus de 3,5 tonnes ont l'obligation de contourner Paris. Toutes les activités polluantes doivent être arrêtées temporairement et les travaux d'entretien doivent être reportés. Un tour à Roland-Garros avec un match très attendu aujourd'hui, celui du jeune prodige français de 17 ans, Moïse Kouamé, tombeur surprise de Marin Cilic au tour précédent, qui va affronter dans quelques instants le paraguayen Adolfo Daniel Vallejo, 71e mondial. Chez les dames cet après-midi, Diane Paris affronte l'américaine Anne Lee. Le programme complet de Roland-Garros est sur le site et l'appli ici.
0: On se gare toujours gratuitement quand on a la carte résident aujourd'hui, Laurent.
8: Eh oui.
0: Et forfait anti-pollution de la RATP, 5,10 €. Il est activé jusqu'à samedi. Donc, si vous n'avez pas de passe Navigo et que vous laissez la voiture au garage,
8: ouais,
0: vous pouvez prendre ce passe pour la journée, 5,10 € pour aller aux quatre coins de l'Île-de-France en transport en commun en raison de la pollution. Alors, côté chaleur, ça va pas tout à fait s'arranger tout de suite, Laurent. On passe en vigilance orange donc à midi. On atteindra 33 degrés à Paris, potentiellement 34 degrés dans le sud de la région et ça va même monter jusqu'à 35 degrés demain.
8: Oui.
0: Demain vendredi. Tout ça évidemment sous un plein soleil, un soleil de plomb. Et alors pour samedi, toujours très beau et 33 degrés. La vigilance va se terminer samedi soir. On va redescendre gentiment à des températures de saison puisque dimanche, on sera à 23 degrés au meilleur moment de la journée. Et on va enfin respirer et bien dormir. On a hâte. L'infotrafic en temps réel. Alors, ce matin, ça a été un petit peu chargé. Pas trop d'accidents. Là, ça va quand même pas trop mal. 150 km de bouchons cumulés. Alors, je sais qu'il y a des coups de frein un peu partout. Je vois bien que c'est tout rouge sur la 86 au nord entre Gennevilliers et Nanterre. Bon, un quart d'heure de ralentissement. On a connu pire. 40 minutes encore entre Roissy-Charles-de-Gaulle et le périph' parisien sur la 1. Ça reste chargé. La 6 aussi, des petits coups de frein. Mais franchement, c'est en train de bien s'arranger. Bonne route.
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0: Quand on voit les bateaux sur la Seine en ce moment, on les envie. Hein. Ouais. On aimerait bien
8: prendre l'air avec eux.
0: Prendre l'air, oui, un petit peu de fraîcheur, ça fait du bien. C'est vrai que quand on navigue, on sent pas la chaleur.
8: Mais non.
0: Ça tombe bien parce que c'est une croisière pour deux personnes que je vous offre à bord d'un très joli bateau, une vedette de Paris Waterway, croisière exclusive en petit comité. Si vous voulez la gagner, vous m'appelez maintenant et on joue ensemble juste après Mylène Farmer avec Libertine, 01 42 30 10 10.

0: avec Mylène Farmer.
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0: Je vous emmène à Pontoise, chez Gaël, dans le Val-de-Marne. Donc, bonjour Gaël. Val-d'Oise. J'étais en train de me dire n'importe quoi. Gaël, bienvenue, ravie de vous accueillir. Comment ça se passe aujourd'hui pour vous avec la chaleur?
2: Ben chaudement, mais ça va.
0: Tous
2: les ans, pareil.
0: Qu'est-ce que vous faites, Gaël, alors, aujourd'hui?
2: J'écoute la radio.
0: C'est bien, c'est très bonne activité. Meilleure activité du monde, ma chère Gaëlle, on va jouer ensemble pour vous offrir une croisière rafraîchissante sur la Seine pour deux personnes avec Paris Waterway, magnifique bateau, départ au pied de la Tour Eiffel. Et cette croisière vous emmènera sous le Pont Neuf, découvrir de la Seine cette incroyable œuvre qui est en ce moment en place sur le Pont Neuf et qui est signée JR. Vous en avez entendu parler, Gaëlle ?
2: Tout à fait, ben chez vous en plus, je crois.
0: Ah bah parfait. Alors, il ne manque plus qu'à aller la voir en vrai, cette œuvre, et j'espère que ce sera sur ces bateaux de croisière qui sont superbes. Gaëlle, on y va, on se lance. Il y a une croisière pour deux à gagner avant midi, c'est donc le meilleur score du jour qui gagnera. Et quoi qu'il se passe, je vous inscris pour gagner le maillot du PSG. Ça, vous participez tous au tirage au sort de demain après-midi, enfin début de soirée, 18h50. On se lance, Gaëlle, pour la question d'échauffement ?
2: Très bien.
0: Allez, je vous emmène dans la nature, vous baladez un petit peu parce qu'on perd vraiment 3-4 degrés quand on est sous les arbres, en pleine nature. En ce moment, la nature est très fournie en plus, donc on est bien ombragé. Alors, Éric Bastien, qui vous accompagne tous les après-midi ici entre 17h et 20h, vous faisait cette proposition cette semaine parce que c'est un événement ici par Île-de-France, Jardin-Jardin. Une expérience de transmission, de plaisir partagé au cœur de la nature urbaine. Et c'est un rendez-vous qui vous attend dans le très joli parc de la Villa Windsor. Où se trouve cette Villa Windsor que vous pouvez donc visiter en ce moment, et notamment ses jardins? Est-ce qu'elle est dans la forêt de Fontainebleau, dans le bois de Vincennes ou dans le bois de Boulogne? 5 secondes pour répondre, Gaëlle. Fontainebleau, bois de Vincennes ou bois de Boulogne?
2: Moi, j'irai Boulogne.
0: Oui. Très bien. Excellente réponse. La Villa Windsor qui ouvre ses portes pour Jardin-Jardin, un événement ici par Île-de-France. N'hésitez pas à aller en profiter dans ce magnifique parc. Bon, Gaëlle, vous avez des jolis coins pour vous balader autour de chez vous, à Pontoise?
2: Oh oui.
0: Où ça, par exemple?
2: Il y a beaucoup de lieux, en fait, des musées, des parcs, c'est assez ombragé, donc il y a beaucoup de sorties à faire.
0: Bon, bah, très bien, un endroit sympa, le Val d'Oise. Gaëlle, restez avec nous, question d'échauffement, c'est fait, c'est bon, premier point de marqué, moi je suis contente. Hein. Première candidate, 11h10, premier point de marqué, tout va bien dans le Grand Paris Express ce matin, et on vous attend nombreux et nombreuses. Un petit WhatsApp, on vous rappelle, un coup de fil au 01 42 30 10 10 pour tenter votre chance dans le Grand Paris Express. On vous offre un cadeau assez exclusif. Hein. Vous allez pouvoir profiter de cette croisière VIP sur la Seine pour admirer Paris. 01 42 30 10 10, un gagnant avant midi. Pour la musique, voici Phil Collins avec Another Day in Paradise.

0: Collins avec Another Day in Paradise. Et nous, c'est Another Day in Canicule. Canicule qui sera levée, a priori, dans notre région samedi soir.
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0: Pour vous rafraîchir, une croisière sur la Seine à gagner avant midi à bord des vedettes de Paris Waterway. Gaëlle est candidate dans le Val d'Oise à Pontoise. Ça rime en plus. Gaëlle, vous êtes passionnée de randonnée. Vous randonnez avec qui?
2: Avec la famille, les amis. Mmh. Et tous ceux qui sont partants pour aller faire un peu de sport, mais en verrée. Hein.
0: Et qu'est-ce que c'est alors Code Rando, Gaëlle?
2: C'est une location d'activité randonnée pour tout âge, tout niveau. Et on pouvait justement s'y inscrire et puis faire cette activité.
0: Gaëlle, je vous entends assez mal, mais apparemment, Code Rando, c'est une asso où on peut trouver d'autres personnes pour randonner avec des chemins qui sont organisés autour de chez soi. Là, je donne l'astuce à ceux qui aiment marcher, balader. Donc ça s'appelle Code Rando, et c'est un petit conseil de Gaëlle.
2: À l'époque où je faisais cette question-là, parfaitement.
0: Parfait. Merci pour ce conseil. Ma chère Gaëlle, on continue à jouer ensemble au Grand Paris Express. Pour votre deuxième question, je vous emmène à Roland-Garros. Vous suivez un petit peu les matchs, Gaëlle?
2: Tout à fait.
0: Alors voici ma question. Roland-Garros 2026, quelle personnalité, et il n'y a pas de proposition pour vous aider à répondre, quelle personnalité s'est chargée cette année du tirage au sort des têtes de série du tournoi? Pour vous aider un petit peu, cette personnalité est un ancien champion olympique de canoë-kayak. Il a été président du comité d'organisation des Jeux de Paris 2024, donc on l'a beaucoup, beaucoup vu il y a deux ans, notamment à la télé. Pouvez-vous me donner le nom de cet ancien champion olympique de canoë-kayak et président du comité d'organisation des Jeux de Paris 2024, s'il vous plaît, Gaëlle? Exactement. Tony Estanguet, effectivement. Petit souvenir des JO, c'est lui donc qui a réalisé les tirages au sort des têtes de série du tournoi de Roland-Garros 2026. Excellente candidate Gaëlle, je valide donc votre deuxième point. Alors, vous jouez, je le rappelle, pour une croisière sur la Seine. Croisière sur la Seine, magnifique. Et sachez qu'a eu lieu le gonflage de la caverne du Pont-Neuf de l'artiste JR, qui sera donc accessible au public gratuitement à partir de la semaine prochaine, exactement le 6 juin. Vous aurez jusqu'au 28 pour en profiter gratos. Pont-Neuf qui est donc entièrement piétonnisé pendant cette période. Et alors évidemment, il y a eu quelques petits bouchons depuis le début de l'installation de l'œuvre. Ce pont traverse la Seine à la pointe d'ouest d'une île qui s'appelle comment? Quelle est cette île qui est reliée par le pont Neuf, ma chère Gaëlle, à Paris? Le nom de l'île? Une île. Une île à Paris.
2: L'île de la Seine?
0: Alors c'est l'île de la Cité. C'est l'île de la Cité, Gaëlle, qui est reliée par le pont Neuf. Bon, c'est très bien. Deux points, ça peut être largement suffisant pour gagner avant midi. Donc je vous rappelle, si c'est vous qui gagnez la croisière avant midi, Gaëlle, et je vous ai déjà inscrite pour le tirage au sort pour gagner le maillot du PSG, celui qu'on offre ici par tirage au sort demain à 18h50 précisément. Ok, Gaëlle?
2: Très bien.
0: Merci beaucoup pour votre appel.
2: Merci à vous.
0: À très vite, Gaëlle, peut-être à tout à l'heure. Allez, vous venez vous aussi tenter votre chance pour gagner cette magnifique croisière exclusive sur la Seine à bord des vedettes de Paris Waterway. Je vous attends à 01 42 30 10 10 avant midi. Pour la circulation en ce moment dans notre région, c'est pas trop mal. Il y a quand même un peu de monde sur la 6B parce qu'apparemment un véhicule en panne ralentit la circulation entre Vissous et la porte d'Italie. Vous mettez une demi-heure quand même. Encore un peu de monde sur la 3, Gonesse-Rosny-sous-Bois, 25 minutes. Mais franchement, ce sont des coups de frein. Pas d'énormes bouchons non plus, pas d'accident en particulier à vous signaler à 11h20.
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0: J'en profite pour vous rappeler qu'il y a un pic d'ozone, de pollution, donc on est censé appliquer la circulation différenciée. On va vous en reparler en détail dans les infos de midi tout à l'heure. Pour la musique, voici Florent Pagny avec la dernière chanson du monde. 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

0: La dernière chanson du monde avec Florent Pagny et Dominique qui arrive de Seine-Saint-Denis pour jouer avec nous depuis Noisy-le-Grand. Bonjour Dominique.
1: Bonjour Corentine.
0: Bienvenue Dominique, vous êtes en forme?
1: Oui, tout à fait.
0: Vous avez bien dormi vous?
1: Oui, ça a été quand même.
0: Bon, pas trop chaud donc à Noisy-le-Grand.
1: J'ai 25-26, mais ça va.
0: Ouais, 25-26, mais ce soir, ce sera un petit peu plus peut-être, hein, Dominique.
1: Ah non, mais j'étais dans la chambre cette nuit. Hein.
0: Dans la chambre 25-26, ok. Bon, bah, ouais. C'est un peu limite. Vous avez un ventilateur.

0: Bateaux qui permettent des croisières exclusives pour voir Paris autrement et surtout pour passer sous le pont neuf en ce moment, voir l'œuvre de l'artiste J.R. Vous êtes prête pour ça, Dominique?
1: Oui.
0: Impeccable. Eh bien, nous jouons ensemble dans moins de 30 secondes. À tout de suite.
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0: C'est Dominique qui a embarqué. Dominique, est-ce que vous avez un pass Navigo?
1: Oui.
0: Très bien, donc pas besoin du forfait anti-pollution, mais sachez pour ceux qui n'ont pas de passe Navigo qu'il y a le forfait anti-pollution à 5,10€ qui est activé en Île-de-France jusqu'à samedi. Donc vous pouvez prendre ce forfait et circuler. Je rajoute que le stationnement résidentiel est gratuit en raison de cet épisode de pollution à l'ozone qui touche toute l'Île-de-France depuis 2 jours maintenant. Donc attention, la chaleur, la pollution, etc. On évite les exploits sportifs. Je compte sur vous, Dominique. Vous ne me faites pas un marathon, là.
1: Non, pas de marathon.
0: Et j'en vois tous les jours qui font des marathons. Je les vois, les coureurs. Rien ne les arrête. Bon, Dominique, on y va. Et justement, si je vous parle transport, c'est que je vous emmène à bord du CDG Express. Alors, on en parlait en début de semaine. Ça y est, le CDG, le Roissy Charles de Gaulle Express, qui reliera l'aéroport à la gare de l'Est en 20 minutes, à partir de mars 2027, vient de dévoiler sa grille tarifaire. On sait combien ça va coûter pour un aller simple, à votre avis. Il faudra payer combien, Dominique, entre donc la gare de l'Est et Roissy Charles de Gaulle 20 minutes? Est-ce qu'il vous en coûtera par personne, par adulte, 22€? 25€ ou 30€? 22, 25 ou 30€ l'aller simple?
1: J'aurais 22.
0: Non, ce serait mieux parce que c'est un peu cher. 25€ l'aller simple. Franchement, cher, si on est une famille, autant prendre le taxi parce que oui, 25€. Alors bon, c'est un peu plus intéressant en aller-retour. Quoique, 42€ l'aller-retour. La bonne nouvelle, c'est que ce sera quand même gratuit pour les enfants jusqu'à 16 ans, pour les moins de 16 ans. Et alors, puisque vous avez le pass Navigo, Dominique, j'en profite pour vous dire que vous aurez, vous, une belle réduction. Parce que vous ne paierez, entre guillemets, que 16,50€ l'aller et 28€ l'aller-retour pour faire gare de l'Est jusqu'à Roissy Charles de Gaulle.
1: Donc,
0: en 20 minutes à partir de mars 2027. Ah, c'était pas évident comme question. Ah, c'était pas évident, Dominique. En plus, vous avez déjà fait une croisière, vous?
1: Oui, j'ai déjà fait une croisière aux Caraïbes.
0: Ah, bah écoutez, pour les températures, vous êtes prête alors, parce que c'est à peu près...
1: Ah oui, là, mais il n'y a pas la mer.
0: Non, mais il y a la Seine.
1: Oui, mais je ne vais pas me baigner dans la Seine.
0: Alors là, c'est interdit pour l'instant, et vous faites bien de le rappeler, parce qu'il y a quand même pas mal de soucis dans la région avec des baignades sauvages, c'est dangereux, notamment dans le canal Saint-Martin. Là, on a vu tous les jeunes qui se jetaient à l'eau. Bon, attention, attention. En plus, c'est passible d'une amende. Et dans la Seine, quand ce sera ouvert, à partir du 1er juillet, sur les points de baignades officiels, Dominique, c'est non pour vous?
1: J'ai des amis autour de moi qui ont des piscines, alors je préfère aller.
0: Oh là là, madame. Écoutez, allons à la piscine alors. Merci, Dominique.
1: Je préfère aller chez mes amis.
0: Je comprends. Merci, Dominique, beaucoup pour votre appel, votre participation. Je vous inscris pour le tirage et gagner un maillot du PSG à l'occasion de la finale de Ligue des Champions de samedi. On fera le tirage au sort demain à 18h50 avec Eric Bastien pour vous offrir ce maillot du PSG. 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Le Grand Paris Express, c'est jusqu'à midi tous les jours. Et avant midi, chaque jour cette semaine, je vous offre cette croisière pour

hier et vous vous prélasserez sur le pont. 01 42 30 10 10 pour tenter votre chance. On continue à jouer au Grand Paris Express juste après Michael Jackson. Voici Billie Jean sur votre radio ici par Île-de-France.

0: Billie Jean avec Michael Jackson sur votre radio ici. On va accueillir Jacques. Est-ce que vous êtes là, Jacques?
1: Oui, je suis là, bonjour.
0: Bonjour Jacques, bienvenue depuis le Val-de-Marne. C'est vous le WhatsApp?
1: Merci. Oui, c'est moi. Oui, c'est bien moi.
0: On se disait, tiens, il y a J qui nous a écrit. Voilà, donc J, J pour Jacques qui nous disait il y a quelques minutes, bonjour, je voudrais participer au jeu pour gagner une croisière sur la Seine. Eh bien, vous y êtes, Jacques, dans le Grand Paris Express, pour votre première participation, n'est-ce pas?
1: Oui, c'est ça, effectivement. C'est vraiment une première participation, donc ça fait plaisir d'être
0: ravi de vous accueillir. Ravi. Jacques, vous habitez au bord de la Marne?
1: Oui, à Bonnet-sur-Marne.
0: Donc pas très loin, ouais, effectivement,
1: pas
0: c'est sympa.
1: Il
0: y a des belles balades aussi à faire dans le coin. Vous avez des enfants? Racontez-moi un petit peu, Jacques, puisque c'est votre première fois.
1: Oui, alors oui, j'ai trois filles, qui ont 14 ans, 11 ans et 8 ans.
0: Parfait.
1: Donc je suis en minorité que des filles, mais bon, c'est du bonheur.
0: Que des filles à la maison, c'est très bien.
1: Oui,
0: alors, Jacques, vous travaillez aujourd'hui?
1: Non, pour le moment, aujourd'hui, je suis de repos.
0: Bon, ça tombe bien. Et vous restez à la maison plutôt en ce moment-là?
1: Là, avec les fortes chaleurs, je préconise de rester à la maison et puis de faire les tâches ménagères.
0: Ah, donc, mais Jacques est l'homme idéal, décidément. C'est bien.
1: Il faut aider. Il faut mettre la main à la tâche dans le couple. Donc, il faut aider aussi. Donc
0: vous formez une belle équipe. Alors, Jacques, moi, j'ai une croisière à vous offrir sur la Seine. Départ depuis le pied de la Tour Eiffel, direction le Pont Neuf. Vous reverrez Paris d'une manière incroyable sous le soleil. Paris est magnifique en ce moment. Donc, restez avec moi parce qu'on joue ensemble dans un instant, Jacques. À tout de suite pour le Grand Paris Express. D'abord, un tout petit mot pour vous dire que ça se passe quand même bien sur les routes de la région. À peu près bien parce qu'il y a un petit peu de monde sur la 6, notamment à cause de cette voiture en panne. Et vous mettez quand même 35 minutes pour la 6B entre Vissou et la Porte d'Italie. Déjà que c'est un petit peu compliqué de Ris-Orangis à Vissou. Déjà une bonne dizaine de minutes pour ne pas dire un quart d'heure. Bon, pour le reste de la région, il y a des coups de frein comme d'habitude sur la 1. Tunnel du Landy est bien chargé. On met encore 20 minutes entre le virage du Stade de France et la Porte de la Chapelle. Le reste, c'est pas si mal. Allez, bonne route et courage.
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0: Finalement, cette semaine, quand on est dans les bouchons et quand on a la clim dans la voiture, on n'est pas si mal qu'ailleurs. En tout cas, bon courage à vous si vous souffrez de la chaleur. Plein d'astuces pour vous rafraîchir sur votre radio locale, notamment l'après-midi. Eric Bastien vous donne plein de bons spots à la fraîche entre 17h et 20h. Mais pour l'instant, écoutons Alain Chamfort, Le temps qui court.

0: Alain Chamforel, piano, avec Le Temps qui court sur votre radio locale.
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0: Et Jacques qui va s'élancer pour la première fois dans le Grand Paris Express depuis Bonneuil-sur-Marne où il habite avec sa femme et ses trois filles de 8, 11 et 14 ans. Voilà, je résume notre conversation Jacques, puisqu'on a fait connaissance il y a un instant. Vous êtes prêt à jouer maintenant ?
2: Oui, je suis prêt.
0: Eh bien, on y va, je vous emmène à Roland-Garros. Alors Roland-Garros, ça fait quelques jours, maintenant le coup d'envoi a été donné dimanche. Et alors c'est incroyable parce que le numéro 1 français a déclaré forfait juste avant le début du tournoi. Est-ce que vous pouvez me rappeler le nom, mon cher Jacques, de ce joueur de tennis, le numéro 1 français qui a donc déclaré forfait juste avant le début de Roland-Garros? Est-ce que c'est Arthur Fils, Corentin Moutet ou Novak Djokovic? Français, numéro 1, qui a déclaré forfait. Arthur Fils, Corentin Moutet ou Novak Djokovic? Vous avez 5 secondes, Jacques.
2: Arthur Fils.
0: Alors, c'est pas Novak Djokovic, parce que...
2: Non,
0: Novak Djokovic, si je ne me trompe pas, il est serbe, on est d'accord. Et il a encore joué hier, il a encore gagné hier sur le cours Philippe Châtrier, absolument. Alors, Corentin Moutet, ça aurait pu être lui, mais effectivement, c'est bien Arthur Fils, numéro 1 français, qui a déclaré forfait juste avant le début du tournoi de Roland-Garros, que vous suivez apparemment, Jacques.
2: Oui, je suis. Bah, hier, j'ai même vu un peu un extrait du match de Djokovic. Donc qui jouait, donc c'est ça un peu, il est fort.
0: Après.
2: Et ça fait quand même bizarre de ne plus voir Nadal, parce que c'était sa spécialité, la terre battue.
0: Ah bah c'est sûr. Il y en a plein qu'on ne voit plus, et c'est vrai que ça nous fait bizarre. Alors, il y a aussi Gaël Monfils, ça y est, qu'on ne verra plus.
2: Oui, on ne verra plus, donc il a fait son patronné d'adieu.
0: Exactement.
2: Il avait marqué le tennis français.
0: Absolument. Bon, en tout cas, on va voir ce que ça donne pour Roland Garros s'il reste des Français, Jacques.
2: Il y a même un petit jeune de
0: 17 ans.
2: Qui est qui a gagné son premier match déjà. On va voir ce que ça va donner. Un peu courageux, parce qu'avec cette chaleur, c'est pas évident.
0: Oh là là, eux, les joueurs, les ramasseurs de balles aussi, pour qui c'est
2: le public
0: difficile.
2: Aussi, les supporters.
0: Ouais, public, parfois il est à l'ombre. Parfois en plein cagnard. En tout cas, je vois que vous suivez Roland Garros. Ça vous a rapporté un premier point, Jacques, impeccable. On continue comme ça avec votre deuxième question. Et on va faire un petit clin d'œil à une jeune femme qui vient de fêter son anniversaire. Alors, la jeune femme qui vient de fêter ses 27 ans, c'était hier. C'est la fille de Vanessa Paradis. Elle est jeune actrice. Elle est mannequin, du coup elle est franco-américaine. Petite parenthèse pour vous dire que Vanessa Paradis justement sera de retour sur scène après 8 ans d'absence. Elle a été au Zénith de Paris la semaine dernière. Elle reviendra à l'Accor Arena au mois de novembre prochain. Et alors sa fille qui s'appelle Lily Rose, elle mène de son côté une double carrière, tournage, défilé, notamment l'égérie de Chanel pour Lily Rose. Voici la question. Elle s'appelle donc Lily Rose, c'est la fille de Vanessa Paradis, mais qui est son père? Et vous avez 5 secondes.
2: Comme je suis un fier de cinéma, tout ça, de série, c'est Johnny Depp.
3: Je suis ton père.
0: C'est Johnny Depp. Oui, c'est Johnny Depp, bien sûr, le papa de Lily Rose, la fille qu'ils ont eue ensemble avec Vanessa Paradis, qui vient donc de fêter ses 27 ans. Jacques, 2 points. Impeccable. Donc ça veut dire que pour l'instant, il nous faut un point de plus pour que vous soyez en tête du Grand Paris Express et pour que vous soyez quasiment assuré de la victoire. Donc on continue à jouer, un petit point de plus, Jacques. Restez concentré, à tout de suite.
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0: pour la musique. Place à Laurent Voulzy avec le rêve du pêcheur. Alors, je sais pas vous, mais le rêve du pêcheur, j'imagine que c'est de plonger dans l'eau, là, en ce moment. Si vous aimez pêcher, tiens, si vous voulez faire découvrir cette activité à vos enfants, à vos petits-enfants, être un petit peu à la fraîche, sachez qu'en ce moment, la maison de la pêche et de la nature vous ouvre grand ses portes. C'est dans le 92, dans les Hauts-de-Seine, et c'est à Levallois-Perret, hein, la maison de la pêche et de la nature. Voilà quelques idées sorties fraîcheur sur votre radio ici, Paris-Île-de-France. Et on continue à jouer après Laurent Voulzy. J'ai un

0: Le rêve du pêcheur avec Laurent Voulzy. Un tout petit détour par vos conditions de circulation qui sont assez bonnes dans l'ensemble. Il n'y a qu'un seul bouchon de plus de 20 minutes là en ce moment. Il est sur l'A6B. Entre Vissou et Porte d'Italie, comptez exactement 33 minutes. Bon, peut-être ce véhicule en panne qui vous ralentit. Pour le reste, on est bien.
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0: Et on joue ensemble avec Jacques qui nous appelle du Val-de-Marne, qui ne travaille pas aujourd'hui, qui reste à la maison, au frais, autant que possible. Vous avez un thermomètre, vous, Jacques, à l'intérieur, là?
2: Oui, si j'ai un thermomètre à l'intérieur, mais c'est déjà chaud, hein, c'est déjà moins 27. Hein.
0: Ah là là. Et le soir, vous arrivez à combien quand ça a bien cogné?
2: Le soir, des fois à 30-32, après ouais, on met le climatiseur, mais bon, c'est le ventilateur. Mais moi, souvent, le problème, c'est que ça me rend malade après le lendemain. Ouais. Je suis enrhumé après.
0: Puis ça fait un bruit.
2: Oui, hein, c'est pas trop agréable pour dormir.
0: Non,
2: hein.
0: Ça c'est clair, c'est compliqué un petit peu en ce moment. Bon, Jacques, ce sera fini. Oui. Samedi soir, on dormira bien, puisque les températures vont chuter entre samedi et dimanche. On va perdre au moins 10 degrés. Donc, allez, courage encore pendant deux jours. Jacques, justement, pour votre troisième question, je vous emmène un petit peu au frais, parce que ça, c'est bien quand même. La ville de Paris a réagi face à la canicule en vous proposant quand même 14 parcs ouverts jusqu'à minuit. Donc, plutôt sympa d'aller se balader un peu, de rester à la fraîche. On perd facilement 3, voire même 4 degrés entre les îlots de chaleur urbains, évidemment, avec tout ce béton là qui retient la chaleur et qui la dégage la nuit. Oui. Et la fraîcheur de la nature. Donc pensez à aller vous rafraîchir dans la nature, par exemple dans ces 14 parcs de Paris ouverts jusqu'à minuit. Et alors il y en a quelques-uns qui sont ouverts 24 heures sur 24. Par exemple le jardin du musée Carnavalet, le jardin du Luxembourg hein, aussi qui est ouvert 24 sur 24en ce moment.
2: Oui,
0: il y a le parc du Champ de Mars aussi. Bon, le bois de Vincennes. Oui. Il y a le jardin du Trocadéro, les jardins du Troca. Là, vous pouvez aussi venir vous rafraîchir. Il y a les fontaines. Et il y a aussi le jardin des Champs-Élysées, un petit peu moins connu, juste devant l'Élysée, c'est très très joli. Pareil, vous pouvez vous y rafraîchir 24 heures sur 24. Alors, à propos de jardin, voici ma question, Jacques, pour votre troisième point. Quel est, à votre avis, le plus grand jardin de Paris intramuros? Est-ce que c'est le jardin des Tuileries, le jardin, le parc des Buttes-Chaumont ou le parc Montsouris? Tuileries, Buttes-Chaumont ou Montsouris, le plus grand de Paris? 5 secondes.
2: Je vais dire le parc du Buttes-Chaumont.
0: Mais oui. C'est une très bonne réponse. Ouais, il est grand, il est beau, il est escarpé.
2: Ah oui, il est beau. Hein. J'y allais souvent avec mes parents quand j'étais petit, dans le 9e, me balader et puis je donnais un peu manger aux canards. Donc
0: vous le connaissez bien, le parc des Buttes-Chaumont.
2: Oui,
0: effectivement, c'est le plus grand parc à Paris, intramuros. Si on sort de Paris, l'un des plus grands de la région, c'est le parc de Sceaux, qui est magnifique aussi en ce moment. Vous pouvez vous balader un petit peu à la fraîche, entre guillemets. Jacques, je vous garde un tout petit instant. Vous avez encore 2 minutes à m'accorder?
2: Oui, j'ai encore 2 minutes. Hein.
0: Génial, merci beaucoup Jacques. Je vous propose d'écouter pour la musique une petite douceur, une petite fraîcheur de Teddy Swims. Voici Lose Control sur votre radio ici par Île-de-France.

0: Edith Finch et Lose Control.
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0: Bon Jacques, c'était votre première fois aujourd'hui dans le Grand Paris Express?
2: Oui, c'est ma première fois.
0: Quel joli baptême, c'est vous qui gagnez la croisière, Jacques?
2: Oui, oui. Oh, génial.
0: Oui. Oh. Comment s'appelle votre épouse, Jacques?
2: Elle s'appelle Sabrina.
0: Sabrina, vous irez tous les deux en amoureux au pied de la Tour Eiffel, embarquer à bord des très jolies vedettes de Paris Waterway. Yes. Vous allez aller en direction du Pont Neuf. Vous allez passer sous l'œuvre de J.R., l'œuvre gonflable et éphémère de l'artiste. Vous allez profiter du soleil, vous allez vous allonger sur le pont, vous allez siroter un petit cocktail et vous allez profiter de ce moment pour vous, mon cher Jacques.
2: Ah, super, je suis trop content.
0: Bah, tant mieux, on est là pour ça. Bravo Jacques, merci pour votre participation. J'espère que ce ne sera pas la dernière, hein. Ce n'était que la première. On a encore d'autres aventures à vivre ensemble sur votre radio locale et surtout plein d'autres cadeaux à vous offrir. À très vite Jacques, bonne balade, bonne croisière.
2: Merci.
0: Avec plaisir. Et pour tous ceux qui veulent s'inscrire pour demain, j'aurai à nouveau une croisière pour deux personnes à vous offrir sur la scène. 01 42 30 10 10, prenez un coup d'avance. Voici Cassav.

0: Oui, il faut qu'on arrête peut-être.
1: Allez, bon, au taquet, et à tout de suite.
2: Juste après les infos.
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2: Il est midi, l'Île-de-France passe en vigilance orange canicule. Laurent Borde, la chaleur a des impacts et aussi sur nos déplacements dans la région.
4: Oui, notamment à cause d'un pic de pollution à l'ozone aujourd'hui et une qualité de l'air qualifiée de mauvaise par Air Paris. En conséquence, des restrictions et des mesures sont mises en place dans les transports, Valentin Bertrand.
5: Et ça vous concerne dès maintenant si vous êtes sur la route ou si vous avez prévu de prendre le volant. La circulation différenciée vient d'entrer en vigueur et va le rester jusqu'à samedi soir. Concrètement, seuls les véhicules avec une vignette critère 0, 1 ou 2 ont le droit de circuler. Autrement dit, interdiction de rouler pour les voitures diesel d'avant 2011 et les modèles essence d'avant 2006. Les poids lourds doivent également rester à l'extérieur du périmètre de l'autoroute A86. Enfin, là, pour tout le monde, la vitesse est abaissée de 20 km/h sur les autoroutes, les routes départementales et nationales. Pour faire face à ces restrictions, un forfait spécial anti-pollution est mis en place dans les transports en commun. 5,10 € pour voyager en illimité toute la journée. La société de location de vélos électriques Voy propose également une réduction de 50% sur son pass journée. Autre solution, le covoiturage devient gratuit sans condition, tout comme le stationnement résidentiel dans les rues de Paris.
4: Merci Valentin Bertrand. Nous sommes à deux jours de la finale de la Ligue des Champions PSG-Arsenal. Laurent Nunez, le ministre de l'Intérieur, annonce un important dispositif de sécurité qui sera en place dès le milieu d'après-midi samedi. 22 000 policiers en France, dont 8 000 à Paris et en banlieue, pour éviter tout débordement. C'est plus que l'an dernier pour la précédente finale du PSG en Ligue des Champions. Et ce n'est pas seulement à cause du football, explique ce matin sur Ici Paris-Île-de-France Hélène Denécher, la porte-parole de la préfecture de police de Paris.
6: C'est un nombre qui correspond en fait aux circonstances. Ce ne sont pas les seuls événements qui auront lieu samedi soir dans l'agglomération parisienne. Trois concerts importants qui jouent à guichet fermé, donc à jauge totale, auxquels évidemment s'ajoutent les festivités potentielles liées au match de Ligue des Champions joué par le PSG. On s'attend à avoir énormément de monde dans l'agglomération parisienne. Et malheureusement, puisque c'est le cas désormais, nous l'avons constaté à chaque manifestation festive, des personnes qui viennent troubler la fête pour commettre des exactions. On s'attend à des infractions. On s'attend et malheureusement à ce qu'effectivement des personnes tentent de commettre des violences, des vols, potentiellement des pillages, des atteintes aussi aux forces de l'ordre. L'objectif du dispositif, c'est de détecter le plus rapidement possible les auteurs de ces infractions pour les faire cesser et les interpeller.
4: Et justement, à deux jours de cette finale, la pression monte, notamment du côté des supporters qui commencent à partir à Budapest. Quelques-uns ont eu le courage de prendre le bus. Marie Boéda, vous êtes avec eux, bonjour.
7: Bonjour.
4: Vous leur avez parlé à ces supporters, alors comment se passe le début de votre périple?
7: Eh bien, on est parti il y a une quarantaine de minutes pour 20...
4: Ah, Marie, justement, qui est partie, mais qui ne reviendra pas, elle est dans le bus, manifestement, quelques difficultés. Marie, ah, ça y est, on vous a perdu, Marie. Oui.
7: Ah, mince, oui, on est sur la route, hein, donc ça doit être un peu compliqué le réseau.
4: Forcément.
7: Alors, c'est très calme. Hein. Et donc, on voit juste pour l'instant certains passagers sortir quelques paquets de chips et sandwichs, hein, des sacs. Et dans la queue, avant de prendre place, vous le disiez, j'ai parlé avec un peu moins de 10 supporters, casquettes et maillots du PSG. Plus étonnant, j'ai même vu des étrangers, probablement hongrois, avec les insignes du club. Et ces supporters courageux, ils n'avaient pas le choix, disent-ils. Contre 800 ou 1000 euros le billet d'avion, le trajet en bus coûte moins de 200 euros. Alors on prend son mal en patience. Certains vont faire une halte à Munich et reprendre le bus demain. La compagnie Flixbus n'a pas affrété plus de transports. En revanche, ils ont prévu des bus plus grands, à deux étages. Puisque ce week-end, l'entreprise de transport multiplie son activité par deux.
4: Merci beaucoup Marie Boéda qui arrive demain matin à 7h30 à Budapest. Marie Boéda qui fait partie du dispositif spécial mis en place par Ici Paris-Île-de-France pour cette deuxième finale de Ligue des Champions avec une journée entièrement consacrée à l'événement samedi. On jette un coup d'œil rapide dans le ciel avec évidemment cette vigilance orange canicule et le soleil au-dessus de nos têtes. Attention aux orages qui risquent de se produire en cours d'après-midi. Des températures qui vont de 30 degrés, la minimale pour Nangis et Marly-la-Ville, la maximale 33 à Étampes. Tout de suite est au taquet sur Ici Paris-Île-de-France.
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5: Formidable.
1: Bonjour la France, j'espère que tu vas bien la France. Oh là là là là, c'est lundi, c'est ravioli. Thomas, notre technicien, a très envie de boucler l'émission au plus vite.
5: Bon, c'est un nouveau générique. Hein,
1: ouais, c'est un nouveau générique.
5: Bonjour à tous.
1: Alors, je vous rappelle que toute la semaine, nos candidats se sont affrontés, c'est le dernier jour aujourd'hui, puisque demain c'est la finale.
5: C'est vrai.
1: Et oui, évidemment, j'ai déjà deux candidats, Éric n'en a qu'un.
5: Évidemment.
1: Aujourd'hui, son dernier espoir, c'est d'en avoir un deuxième, je t'explique.
5: Bah oui.
1: Je vous rappelle le premier prix, les petits amis, c'est un week-end.
5: Ah bah voilà, voilà, voilà.
1: Week-end exceptionnel à Autun, parce qu'il y a le rêve du roi. Qu'est-ce que c'est le rêve du roi?
5: Mais oui.
1: Ça s'appelle aussi l'Augustodunum. C'est pour deux personnes. 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Alors évidemment, le transport est compris. Que vous choisissiez le train ou la voiture, on gère. Vous allez poser vos valises à l'hôtel de la gare. Vous avez tous les repas, petit-déj, dîner, déjeuner inclus. Vous allez visiter évidemment le musée de la ville d'Autun, le site archéologique du Mont Beuvray, le superbe château de Couches. Mais attention, vendredi soir, c'est le moment le plus important.
5: C'est le climax.
1: C'est le climax. À la nuit tombée, le théâtre antique d'Autun va s'illuminer et va devenir la scène de l'un des plus grands spectacles historiques de France. C'est un show monumental, un son et lumière. Croyez-moi, ça vaut le coup. Ça, c'est le premier prix. Et si on ne gagne pas ça, c'est quoi le deuxième prix?
5: Mais vous savez, le dîner du roi, on en parle. Mais le dîner du roi, ça se termine comment, un dîner?
1: Bon, je sais pas, un petit Dijon?
5: Un petit Déca Malongo. Bon, pas forcément un Déca, le café Malongo qui accompagne la table des rois et des reines depuis des années. La machine espresso 32 dosettes et 6 verres en verre est à gagner demain vendredi.
1: Ouais, c'est vrai, je me rappelle, on a des croquis d'histoire de Henri IV se faisant
5: un
1: Malongo.
5: Des bains entiers de caféine. Avec Joe Malongo.
1: J'ai ce souvenir d'école de Henri IV et la machine Malongo.
5: C'est page 83, je crois.
1: Ouais, je m'en rappelle.
5: C'est ça.
1: Ouais, c'est les Lagardes et Michard.
5: Ouais, voilà. Exactement, voilà.
1: Allez, on accueille nos deux derniers candidats de la semaine, Mickaël et Estelle. Bonjour les amis.
5: Bonjour.
8: Bonjour. Bonjour Valérie, bonjour Eric.
5: Bonjour Mickaël.
1: Alors, Estelle, t'es là?
9: Bonjour. Oui, je suis là, bonjour.
1: C'est magnifique. Mickaël, tu joues avec ICI Sud Lorraine.
8: Oui.
1: Tu as 40 ans, tu habites à Vendeuvre-les-Nancy.
8: Tout à fait.
1: T'es Vendeuvrien ou Vendeuvriois, t'es quoi?
8: On est Vendeupérien.
1: Ah oui, d'accord, j'étais évidemment.
8: Oui, ça n'a rien à voir.
1: Vendeupérien.
5: La même chose, mais avec un Perrier.
1: Voilà, ah. C'est pareil.
5: Voilà.
1: Alors, c'est tu pareil. As une chérie qui s'appelle Jenny Lee.
8: C'est ça, oui.
1: Tu as un petit garçon, Mathéo, qui a 9 ans.
8: Vent, oui, tout
1: et
8: à fait.
1: Bon, ça, c'est bien. Et pourquoi on t'appelle Capsule?
8: Parce que c'est mon nom de famille, c'est Cap, et du coup, on m'appelle Capsule, voilà.
1: Ma petite Capsule.
8: D'où ce surnom.
1: Ma petite Capsule. Alors,
8: c'est mignon.
1: Bon, oui, c'est mignon. Attends, je connais des surnoms bien plus... pas
8: oui,
1: sympas.
8: C'est vrai.
1: Voilà. Alors, dis donc, on est soudeur, plieur, monteur dans la métallerie?
8: C'est ça,
1: bon,
8: tout à fait.
1: Oui.
8: Donc, un peu de tout, manuel... production.
1: Ah oui. Et dis donc, t'as toujours fait ça, il paraît. Ça fait combien de temps que tu fais ça?
8: Eh ben, ça fait déjà 22 ans.
1: Oh la vache. Et oui. C'est pas dangereux,
8: c'est pas... Non. Faut prendre les bonnes précautions, les bonnes consignes de sécurité, puis tout va bien, ça roule.
1: Bon, alors ben ça c'est magnifique. Mais alors, dis donc, petit, tu voulais être jockey. Quel est le rapport avec la métallerie?
8: Oui, j'ai toujours aimé les chevaux, du coup, et c'est vrai que l'école à FASEC m'a beaucoup attiré, étant plus jeune, mais du coup, c'est à cause de la taille, du poids, après, c'est limité, donc on s'oriente vers autre chose, oui.
1: Mais tu fais du cheval, quand même? Tu vas te promener des fois?
8: Oui.
1: Bah voilà, c'est bien, comme ça, on a un demi-rêve. Alors, Mickaël, je vais tout de suite te proposer la première... question vrai ou faux pour que tu marques ton premier point.
5: Et d'ailleurs, cap ou pas cap de marquer des points, Mickaël?
8: Cap, je pense.
1: Oh là là là là.
5: Ah oui. Ah bah oui.
1: On est sur de la vanne de haut niveau.
5: Ah, c'est du level.
1: Je suis désolé, Mika. Alors, écoute, on va te mettre tout de suite une illustration sonore de toute beauté. Classe, magnifique. Allez, vas-y. Et quand il pète, il trouve son slip.
5: C'est génial.
1: Amusez-vous, allez voir le clip, je suis dedans. Allez.
5: Quoi?
1: Ouais.
5: Non.
1: Bien sûr. Alors, Mickaël, en Suisse, quand on pète et qu'on se marre juste derrière, eh ben, ça peut te coûter 300 € d'amende. En Suisse, si tu pètes et que tu te marres derrière, tu payes 300 euros d'amende. Vrai ou faux, top chrono?
8: Moi, je pense que c'est vrai parce qu'en Suisse, ils sont très réglementaires, donc je dirais vrai.
1: Ah bah t'as raison, t'imagines bien. Indécence publique, ça s'appelle. Parce que le gars, donc, il a reçu là récemment une amende de 300 euros parce qu'il a pété devant un distributeur automatique et il s'est marré. Et donc, du coup, les agents ont considéré ça comme une provocation. Voilà, 300 balles quand tu pètes et que tu rigoles. Ah bah dis donc. Premier point pour Mika.
10: Estelle est avec nous. Comment ça va, Estelle?
11: Ça va très bien, merci.
10: Bah, vous voyez, Estelle qui nous écoute avec ici, Pays de Savoie. Tu habites où? Comment ça s'appelle en Haute-Savoie, le lieu où tu habites?
11: Brantone.
10: Brantone. Comment on appelle les habitants de Brantone, du coup? Alors, les Brantoniens, Brantonais.
11: Brantonais.
10: Ok. Estelle, tu es mariée avec un garçon qui porte, comment dire? Comment vous dire? Un prénom qui...
1: Ah là là là.
10: Et fêté dignement chaque 18 mai. Jour de fête nationale, le décret est sorti d'ailleurs. Il s'appelle Eric, eh oui.
1: Tes états d'âme sont pour moi, Eric.
10: C'est ça. Est-ce qu'il est sympa, Eric? C'est bien, les Eric? C'est quoi le caractère d'Eric?
11: Bah oui, il est très sympa, hein, oui.
10: Ouais.
11: Il est très sympa. Ah bah le, oui, un rigolo comme vous.
10: Bon, ah d'accord. Vous avez trois enfants, il y a Théo, il y a Manon, il y a Tom. Tout le monde a bien réussi? Ils ont déjà plus de 20 ans, hein, les enfants.
11: Oui, ils sont grands. Ouais. Le dernier a 22 et l'aîné a 30 ans.
10: 30 ans, qu'est-ce qu'il fait Théo dans la vie?
11: Théo, il est opérateur régleur.
10: D'accord.
11: Manon, elle travaille, elle est assistante sociale.
10: Très bien.
11: Et Tom, il est secrétaire médical.
10: Ah, bah super, tout le monde a bien réussi. T'as un petit-fils, c'est Pablo, qui a 3 ans. T'es, oui. T'es une mamie toute gâteau, toute heureuse, toute croque-love.
11: Oui, oui, oui. Ah oui, j'adore mon petit-fils.
10: Bah, ouais. Et puis, il y a des Avengers à la maison aussi chez toi. Ah oui, il y a des Avengers. Comment s'appelle ton chat?
11: Ah oui, non. Il faut persister. Oui, Marvel.
10: Eh ben oui.
11: Il s'appelle Marvel et Maya.
10: Maya et Marvel, c'est marrant comme nom. Hein. Et ton mari t'appelle Cocotte.
1: Ma cocotte.
11: Voilà, c'est ça, vous savez tout.
10: Une petite cocotte. C'est Gainsbourg, c'est une petite cocotte. Oui, je
1: t'attends. Oui, pardon. Pose ta question, ça ira mieux. Allez.
10: M'excuse auprès du Digista pour l'imitation à peu près. Voici cette première question qui arrive tout de suite et qui vaut un point avec un extrait. Ah, ça change de quand il pète, il trouve son slip, hein. Eminem.
1: Ah, chacun son genre musical.
10: Exactement. Le rappeur Eminem et le peintre Pablo Picasso, même prénom que ton petit-fils, ont vécu à la même époque. Eminem et Pablo Picasso ont vécu à la même époque. Vrai ou faux, top chrono?
11: Non.
10: En gros, est-ce qu'ils auraient pu se rencontrer, quoi?
1: Non, elle a dit faux.
10: C'était vrai. Je t'explique. Pablo Picasso, il est mort en 73. Eminem est né en 72. Eh ben, ils auraient pu se rencontrer. Alors, évidemment, il était tout petit.
1: Non, ils ont juste été vivants au même moment.
10: Voilà, c'est ça. C'est ça, en gros. Désolé.
1: Allez, Mika, un point. Estelle, pas de point. Et là, tout de suite. Life is life. Desiree. Hein? Tu sauras le désannoncer, Desiree?
10: Desiree.
1: Life. Vous écoutez life, ici. Oui. On vous kiffe. À tout de suite, mes petits chéris.
10: Desiree.
1: Life.

0: Maïdi de dire Desiree.
1: Desiree. Allez.
0: Ah bah c'était live sur Ici à midi 15.
1: Voilà, jingle.
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0: On prend chaque jour un peu plus aux côtés de Valérie D'Amido.
1: Bien sûr. Michael et Estelle sont avec nous. C'est les derniers candidats pour de la semaine. Michael a déjà un point. Michael habite à Vendeuvre. Michael, alors on a parlé du fait que tu voulais être jockey. Donc on sait que tu fais de l'équitation, même si tu en as fait plus petit que maintenant. Mais tu fais beaucoup de foot et de la pétanque.
3: Aussi, oui. Aussi. Donc le foot, j'ai arrêté, comme maintenant on est vétéran, et je vais plus avoir trop de blessures, et je me suis mis à la pétanque, donc ça fait déjà au moins 30 ans que je joue quand même à la pétanque.
0: Ah oui.
3: Donc mes parents jouaient, donc je me suis mis petit, et je joue en club, et je fais des championnats et tout.
1: Ah oui. Alors, t'es quand même resté proche de l'équitation, parce que quand t'étais jeune, tu as été deux fois champion junior départemental, mais tu continues là à vraiment te passionner pour les chevaux, parce que tu fais de la photo, c'est-à-dire...
3: La photo, c'est ça, donc de course hippique. Donc sur les hippodromes, je fais de la photo donc quand il y a une course, à l'arrivée et à la remise de prix dans le rond de présentation.
1: C'est génial.
3: Donc sur tous les hippodromes de l'Est, Nancy, Strasbourg, Vittel, Montier-en-Der, Vissembourg, Châlons-en-Champagne, tout l'Est de la France.
1: Et donc après, tu fais quoi? Tu fais des grands tirages, tu les vends aux jockeys?
3: Oui, c'est ça, entraîneurs, propriétaires, qui sont à plusieurs sur les chevaux, et voilà. Oui, tout à fait.
1: Bah dis donc, c'est bien ça.
3: Oui, ma passion le week-end, donc j'ai un agenda bien rempli avec le travail, mon fils, les sorties, les vacances, enfin, je m'ennuie pas.
1: Voilà. Vétéran mais actif quand même, hein. Alors,
3: voilà, c'est ça.
1: En plus, tu bricoles, tu sais
3: faire. Je bricole.
1: Et
3: oui.
1: Voilà, tu fais de la maçonnerie, dis donc, tu t'occupes bien, voilà.
0: Il est drôlement capé, hein. Voilà.
1: Alors, est-ce qu'on n'a pas déjà parlé du fait que...
0: Il est drôlement capé, quoi.
1: Oui, mais couper la parole...
0: Capé, quoi.
1: Oui, on a compris, mais c'est un, pas drôle. Deux, tu m'as coupé la parole. Alors, tu aimes cuisiner avec le cookéo. Qu'est-ce que c'est, le cookéo?
3: C'est un appareil révolutionnaire, quand même. On peut tout faire avec les recettes. On met dedans, on peut aller... En attendant que ça mijote, on peut aller prendre la douche, on peut mettre la table. Du coup, c'est vraiment pratique.
1: Ah ça, c'est bien. Alors, qu'est-ce que tu fais? Parce que je vois que tu fais de la tourte à la patate.
3: Une gaine de temps. Oui, aussi, oui.
1: What you do?
3: Des tartes, oui, j'aime aussi. Bon, tout ce qui est manuel, en fait, j'aime beaucoup. Mais donc, je touche à tout, voilà.
1: Mais
3: même la cuisine.
1: Mais t'es formidable, toi, du don. Ah là. Alors, écoute.
0: Et il aime Claudio Capéo.
3: Bon, d'accord. Pour mon nom de famille, voilà.
0: Bon, allez, voilà. Il s'appelle
3: Vrai que j'aime bien.
0: Excusez-moi. Voilà.
1: Ne l'encourage pas dans la vanne de merde, Mick, s'il te plaît. Michael, ne l'encourage pas. Alors, voici ta deuxième question à un point. Tiens, un petit coup de Big Flo et Oli.
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1: Alors, on va parler de dico. Figure-toi que le mot normand. Bouiner, B-O-U-I-N-E-R, bouiner. Eh bien, ce mot va entrer dans le dico. Vrai ou faux, top chrono, 5 secondes.
3: Faux.
1: Et non, c'est vrai. Bouiner va entrer dans le dictionnaire en 2027. Parce que ça veut dire traîner, bricoler sans avancer, s'occuper à pas faire grand-chose, en gros, glander. Hein. Voilà, donc pas de point pour toi, mais tu as appris que bouiner, c'est comme ça.
0: Eh bien, voilà. Estelle, tu connaissais bouiner? Non.
5: Pas du tout.
0: Estelle avec Ici Pays de Savoie. Alors Estelle, elle se voyait hôtesse de l'air quand elle était plus jeune. Et du coup, tu n'as pas été jusqu'au bout, c'était juste un rêve.
5: Oui, c'était petit. Mais non, finalement, moi, j'ai travaillé dans les bureaux, secrétaire médical. Le dernier emploi que j'occupais, c'était secrétaire médical.
0: Et ouais, tu voulais être actrice et tu voulais... Alors, je fais un lien direct avec Mickaël, parce que tu voulais
1: avec
0: aussi...
1: Mickaël.
0: Avec Mickaël.
1: Non, mais t'as dit Mickey. Donc mon candidat ne s'appelle pas Mickey. Hein.
0: Mickey, bon. Tu voulais être photographe? Ben, comme Mickaël.
5: Oui. C'est vrai? Ouais, j'adore la photo. J'adore la photo également. Je voulais être photographe reporter.
0: Mais et rencontrez-vous, Mickaël.
1: Mais
0: parce que Mickaël est photographe. Il fait des photos des concours épiques qu'il vous a raconté.
1: Oui, je sais, mais enfin bon.
0: Elle aime la photo, je sais pas. Moi, j'essaye de créer des liens, de faire des trucs, de créer une famille, vous savez, voilà. De se créer des amitiés grâce à Otake. Bon, alors, passons au dossier du sport. Je pense qu'on va directement le refermer, parce que t'es pas du tout sportive. Hein.
5: Non, je m'entretiens quand même.
0: Ah, c'est-à-dire, tu fais quoi?
5: Je marche, je fais un petit peu de yoga, de stretching, etc.
1: Tu fais du sport, tu fais plus que moi.
5: Quand même, et de la natation, je nage.
0: Ah non, mais attends, tu dis que tu fais pas de sport, mais elle a raison, Valérie, tu nages, du yoga, tu... Bon, en revanche, pas de bricolage, du tout.
5: Non. Non, alors, je suis pas bricolage.
0: Si je peux me permettre de te donner un conseil à la rentrée, hein, on sait pas trop quand, sur M6, si tu aimes le bricolage, le marouflage, si t'as envie de prendre des cours, je crois qu'il y a une émission qui revient avec une, bon bref.
5: Oui, j'ai entendu.
0: Oui, ça. Tout le monde en entend parler, ben, évidemment.
1: Maintenant, vu comment il le tambourine tous les jours.
0: C'est pas vrai. M6, sur lequel il y a aussi Top Chef. Tu cuisines quoi?
5: Oh, bah, je cuisine, oui, j'aime bien cuisiner, j'aime bien tout, tomates farcies en ce moment, blanquette de veau plutôt l'hiver, voilà, je cuisine un petit peu des plats familiales en
0: bah reste. Oui, tes enfants te réclament cette fameuse blanquette de veau et ton tagine de poulet. Évidemment. Jouons avec cette question supplémentaire. Et peut-être qu'à Brantone, en Haute-Savoie, tu as pu apercevoir quelques grains de sable.
6: Moi qui ne suis qu'un tout petit grain de sable.
0: Je m'explique. En France, je l'affirme, on peut parfois retrouver du sable, du Sahara, donc qui vient jusqu'à nous, donc sur notre terrasse. Est-ce que c'est vrai ou faux? Top chrono, 5 secondes.
5: Oui, vrai.
0: Le sable de Sahara pourrait venir jusqu'à nous?
5: Oui.
0: Exactement, on appelle ça des intrusions de poussière saharienne, un ciel qui peut devenir, on l'a tous vécu, hein, jaunâtre ou même parfois orangé, et on le voit bah, entre autres sur les vitres ou sur les voitures, bravo.
1: Un point Michael, un point Estelle, et là tout de suite, ah là là, ma chanson préférée de Calogero, je la dédicace à tous mes amis que j'aime, et prenez le temps de dire que vous les aimez aux gens que vous les aimez, parce que sinon c'est trop vite la vie, hein, t'as vu comme je fais de la philosophie.
0: Quel philosophe, mais c'est...
1: Allez, c'est
0: dit. Épicure, c'est rien à côté de...
1: Calogero, c'est dit, vous écoutez ici.

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2: Alors, Michael a un point, Estelle a un point, Michael, du don. Et paraît comme ça que t'aimerais bien déjeuner avec Margot Robbie.
3: Oui.
2: Alors, c'est sûrement parce que c'est une excellente comédienne.
3: Actrice, oui. Mmh. Oui.
2: T'as vu tous ses films, donc?
3: La plupart, oui.
2: Même Barbie?
3: Oui. Hurlevent, diversion avec Will Smith, oui.
2: Oh là là. Eh ben voilà. Tu parlerais cinéma avec Margot Robbie, bien sûr.
4: Très jolie. Hein.
3: Oui. Oui, tout à fait.
2: Elle est sublime.
4: Oui,
2: Margot
4: photos,
2: Robbie est une bombe atomique. On ne va pas se mentir. Alors, Jenny Lee, elle est blonde ou brune ?
3: Blonde.
2: Et voilà, tu aimes les blondes. C'est sûr que les hommes préfèrent les blondes, évidemment. Les blondes sont beaucoup plus intéressantes que les brunes. Alors ?
4: On vient de perdre la moitié de notre public, là.
2: Pas du tout. Tout le monde sait très bien que je ne dis que des conneries parce que je suis blonde. Alors, mon petit chat, est-ce que tu aimes chanter? Tu fais des karaokés avec Jenny Lee?
3: Ah non, pas du tout, non, je ne me trouve pas une belle voix, donc non.
2: Oui, bon.
3: Vaut mieux éviter.
2: Tu écoutes de la musique quand même?
3: Oui, quand même.
2: Bon, alors là, c'est le jeu de l'intro. Je vais te faire écouter deux artistes l'un après l'autre. Et tu vas juste écouter l'intro de la chanson et tu devras me dire, qui chante? Tiens, premier artiste.

0: Qui est le chanteur? Top chrono.
1: Pam, pam, pam, pam.
2: Je dirais Balavoine, mais je suis pas sûr.
3: Ah là là là là.
0: Non, chérie, c'est Michel Berger, la groupie du pianiste.
2: Ah oui, c'est vrai.
0: Lui sans dormir. Allez, son bel avenir. La groupie du pianiste. Alors, j'espère que tu vas te rattraper sur le deuxième artiste. C'est parti, écoute-la.

0: T'as l'âge d'avoir roulé des pelles là-dessus en boom. C'est qui?
1: Je ne sais, aucune idée.
2: Oh là là, c'est mythique.
1: Ouais.
0: Aïe, aïe, aïe. Bon, ben, tu sais pas?
1: Non.
0: Purple Rain. Purple Rain. Prince.
2: Eh oui, les gâteaux.
0: Bon, allez.
2: À l'heure de l'apéritif, quoi.
0: Bien, allez, pas de points, mon cher.
2: Ah, c'est dommage parce qu'elle est belle cette chanson.
0: Eh oui.
2: Estelle, est-ce que t'en avais un des deux? Berger,
3: ah,
2: Prince?
3: Oui, les deux. C'est vrai? Les deux, j'avais.
0: Ah là là là là.
2: Quel dommage parce que c'est pas ton quiz, hein. Tu vas en avoir un autre.
0: Eh oui.
2: Tiens, on parlait des rencontres d'acteurs. Il nous a parlé de son amour pour la petite Margot. Toi, si tu devais déjeuner avec quelqu'un d'un coup de baguette magique, il s'agirait de qui? L'actrice que tu adores?
3: J'adore toujours
2: Romy
3: Schneider.
2: La piscine. Romy Schneider. Très belle.
0: Ah, mais.
3: Très belle aussi, ouais.
0: Comédienne de dingue, surtout.
2: Vraiment, t'es fan. Eh
3: oui. Ah oui, j'adore. J'adore tous ses films. J'adore cette femme. Enfin, j'adorais cette femme.
0: Franchement.
3: Très belle.
2: Écoute, j'espère que ça va te rafraîchir tranquillement, puisqu'on évoque la piscine et qu'on a besoin un peu de fraîcheur pour jouer et avoir les neurones bien en place sur ce quiz musical qui arrive tout de suite avec deux intros à nouveau. Voici la première. Tu dois identifier de qui il s'agit en quelques notes, là. Écoute.

0: coup d'intro musical de qui? Qu'est-ce que tu as reconnu, Estelle, pour un point?
1: Bah, j'ai reconnu Manu Reva.
0: Oui. Alors, c'est qui, Manu Reva?
1: Bah oui, Manu
0: Reva. On demande bien d'identifier l'artiste, hein, et pas le nom de la chanson, c'est dommage.
1: Allez, chanson, allez, chanson, je crois.
0: Qu'est-ce qu'on fait?
2: Ah, on va lui prendre quand même.
0: Oh, elle est sympa. Oui, c'est la chanson.
1: Oui, exact.
0: Bon, attention, hein, parce qu'on a vraiment que quelques secondes pour y réfléchir, mais c'est bien la chanson.
2: Là, j'ai été sympa parce que t'as dit Manu Reva. Hein. Sur le deuxième, tu réponds avant la fin de disque.
0: Je vais vous le dire.
2: Et je peux pas faire beaucoup de mouvements, mais quand même.
0: Mais on a bien reconnu qui vous imitiez.
2: Allez.
0: Voici le deuxième pour un point de plus, c'est encore une intro, écoute.

0: oui, bien sûr que tu l'as. Bien sûr. Allez, c'est qui?
1: C'était Boney M, non?
0: Boney M? Are you sure? Boney M? Yes! Boney M! Ma Baker!
2: La. Allez, ça fait 3 pour Estelle, 1 pour Mika. Et là, tout de suite, c'est la réclame, mais pas que. 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
5: Toujours fidèle au poste pour faire le point avec vous sur vos conditions de circulation vis-à-vis des différentes fermetures que vous pouvez rencontrer la nuit principalement. Ça concerne aussi bien les transports en commun que la route. On va s'intéresser d'abord à la route avec le périph' intérieur qui est fermé pour cette nuit de jeudi à vendredi de la Porte des Lilas jusqu'à la Porte de Vincennes. Mais il y a également la 15 qui est fermée pour cette nuit en sortie de Paris de Saint-Ouen-l'Aumône jusqu'à Pontoise. Ce n'est pas tout. La 6B est coupée pour cette nuit de jeudi à vendredi dans les deux sens de circulation entre Fresnes et la Porte d'Italie. Et bon, on a quelques coupures également sur l'A86 intérieure entre Gennevilliers et Noisy-le-Sec, mais également entre Colombes et Villeneuve-la-Garenne. Attention donc à ne pas vous laisser surprendre. Côté transport en commun, quelques coupures là aussi à vous signaler pour cette nuit. À partir de 23h, le trafic est interrompu entre la Défense et Versailles-Rive-Droite. Il y a des bus de remplacement qui sont mis à disposition pour que vous puissiez quand même réaliser votre tronçon. Et puis la ligne N également qui est coupée à partir de 10h pour cette nuit de jeudi à vendredi entre Gare Montparnasse et...
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2: Et je vous rappelle que nos candidats se sont affrontés toute la semaine pour jouer dans la finale de demain, pour gagner un week-end exceptionnel à Autun, pour Augusto Dunum, le rêve du roi pour deux personnes. Votre radio ici est l'office de tourisme du Grand Autunois Morvan vous offre effectivement un magnifique séjour. Le transport est compris, vous choisissez le train ou la voiture, vous passerez deux nuits à l'hôtel de la gare, tous vos repas sont pris en charge, vous allez visiter la ville d'Autun, son musée, le site archéologique du Mont Beuvray, le superbe château de Couches. Mais le climax, c'est le vendredi soir, parce que le théâtre antique d'Autun va s'illuminer et va devenir la scène d'un des plus grands spectacles historiques de France. Si vous ne gagnez pas ça, vous gagnez la machine à café, l'espresso,
6: la Balongo, évidemment.
2: Balongo, trompe de dosette, six verres en verre.
6: Absolument.
2: Jingle, on reprend la compète. Alors, Mickaël a un point, Estelle a trouvé toutes les réponses, elle en a trois. Mickaël, attention, hein, tu n'as pas envie d'aller à Autun ?
7: Si, bien sûr.
2: Il y a des beaux chevaux, hein, j'ai vu toutes les images. Ah. Il y a plein, dans le spectacle, il y a plein de moments avec des chevaux. Hein.
7: Ah, donc c'est magnifique alors.
2: Ah oui, c'est magnifique, bah ça, oui. Je te confirme, c'est magnifique.
6: Il y a des bons restaurants.
2: Bah, mais il s'en fout des restos, il aime les chevaux, il est comme moi.
6: C'est agréable quand même.
2: Bon, alors dis donc, il paraît que tu collectionnes les pièces de 2 euros ?
7: Eh oui.
2: Mais alors, de tous les pays, il paraît que t'en as combien des pièces alors ?
7: Moi, j'en ai plus d'une centaine quand même.
2: Et de combien de pays différents ?
7: Je les ai pas trop comptés, mais au moins un paquet.
2: Ah ben super, et alors, oui. Et tu les mets, il paraît que tu les mets dans des coffrets en velours.
7: Dans un coffret en velours, oui. Il y a un casier pour chaque pièce, et du coup, je les mets sous pochette et... Je les garde, je les collectionne tous.
2: Oh là là, c'est bien ça du tout. Bon, bah écoute, moi j'aime bien les collectionneurs de pièces. Alors, tu t'es inscrit à Pékin Express avec Jenny Lee, il paraît ?
7: Oui.
2: Et
7: oui,
2: alors ?
7: Eh ben, malheureusement, on n'a pas été sélectionné, mais on a quand même fait deux sélections, mais on n'a pas été retenu pour la troisième.
2: Et pourquoi ? Qu'est-ce qui s'est passé ?
7: Ils nous disent pas pourquoi.
2: Oh là là !
7: On a passé le premier casting, on a fait une visio, et le troisième, c'était pour aller à Paris, et du coup, on n'a pas été sélectionné pour la troisième.
2: Oh !
6: Vous qui connaissez bien M6, vous pouvez faire quelque chose quand même.
2: Je sais pas qui c'est qui produit Pékin Express, je m'en rappelle même pas. C'est qui la boîte de prod, je sais pas.
6: Appeler Rottenberg, surtout.
7: Oui, Stéphane Rottenberg, il faut appeler, oui.
2: Stéphane, prends-les, ils sont très gentils, Mickaël et Jenny Lee. Alors, il paraît que tu as un petit message. Tu envoies un message à ta mère tous les soirs, c'est ton habitude ?
7: Oui, c'est ça, oui.
2: Quelle chance tu as de pouvoir envoyer des messages à ta maman.
0: C'est la fête des mères dimanche.
2: Et oui, c'est la fête des mères dimanche et c'est là-dessus qu'on va... C'est le thème de ma question à choix multiples. Écoute bien, c'est une question qui peut te rapporter 3 points. Je vais te poser la question, je te ferai des propositions, tu auras 10 secondes pour me donner. Allez, attention, c'est parti, musique.
8: Allô maman, bobo.
2: Voilà, ça, c'est Éric Bastien, tous les dimanches soirs, qui appelle sa mère médecin pour lui demander...
0: Je me suis cassé un ongle. Voilà. Qu'est-ce que je dois faire ?
2: Cette pauvre Madame Bastien.
0: On l'embrasse.
2: On t'embrasse très fort, Madame Bastien. Alors, donc c'est dimanche, la fête des mères. Petite question. Selon plusieurs sondages, quel cadeau arrive le plus souvent juste après les fleurs pour la fête des mères ? Qu'est-ce qu'on offre le plus juste après les fleurs ? Des chocolats ? Des parfums ? Des bijoux ? Une photo du torse poilu d'Éric Bastien. Alors, qu'est-ce qu'on offre à part les fleurs, des chocolats, des parfums, des bijoux, le torse poilu d'Éric Bastien? Top chrono, 10 secondes.
7: Moi, j'hésite entre chocolat et parfum, mais je dirais des chocolats.
2: Eh bien, t'as bien raison, parce que c'est des chocolats. Oui, les fleurs, c'est évidemment ce qu'on offre en premier, mais les chocolats, c'est juste derrière. Bravo, t'as 3 points, ça te fait 4.
0: Alors, comme ça, Estelle, on a déjà fait du parachute ascensionnel quand on était... Ascensionnel, j'ai oublié de l'être.
2: On est bientôt le week-end marchand de l'être.
0: C'est ça. Bon, c'est quand ça? C'était à quelle occasion?
9: C'était en Corse, on était en vacances en Corse, et voilà, j'étais du parachute ascensionnel.
0: Donc t'as magnifique, tu vois. J'imagine, ouais. T'as un petit côté casse-cou, hein, quand même, faut être courageux pour faire
9: j'avais,
0: ça.
9: J'avais.
0: Ah, t'as arrêté? Avec le temps. Estelle, t'as beaucoup voyagé, t'as été en Italie, en Espagne, en Grèce, en Thaïlande, mais tu as un rêve, c'est aller... à New York. Tu connais pas du tout les... Alors, tu connais déjà New York ou tu sais ton rêve?
9: Non, je connais pas du tout les États-Unis. Voilà. Oui, j'aimerais bien aller à New York.
0: Ah ouais. C'est la ville qui dort jamais. Hein. Mais je te souhaite d'y aller.
2: Non, mais les clichés, c'est la ville qui dort jamais.
0: C'est ce qu'il se dit toujours de New York. Mais bon, c'est la ville qui dort jamais.
2: Le mec qui fait genre, il a été 12 fois à New York, il connaît tous les bars.
0: Je connais même pas. Comme ça, on s'agace aussi rapidement. Alors, on s'énerve. Alors, Estelle.
9: Alors, on m'a demandé un défaut, j'ai dit celui-là. J'avais du mal à en trouver un,
2: hein, donc j'ai dit celui-là. Bah, j'ai du mal à en trouver un, hein. Qu'est-ce qu'il
0: ne
2: faut pas entendre,
0: dis-donc. Oh, non, mais bon, mais ça t'arrive souvent de t'agacer ou c'est parce que t'as répondu non, comme ça? Non, t'es plutôt non, cool, toi.
9: Non. Oui. Non, de moins en moins, là aussi.
0: Bon, alors tout va bien. Un dernier petit mot sur ta rencontre avec Eric. Ah, c'était au mariage de son cousin, en 90?
9: Oui.
0: Et alors?
9: En 90, ouais.
0: Vous connaissiez de vue déjà?
9: Le 21 avril 90. Oui, oui, on se connaissait. Bon, oui, on habitait le même village, donc oui, on s'était déjà vu, on va dire.
0: Il t'a fait sentir que tu lui plaisais. En gros, ça s'est fait comme ça.
9: Voilà, c'est ça.
0: Ben oui, mais bon, c'est une belle histoire, parce qu'il habitait Toulouse. Toi, t'habitais Toulouse, lui, était à Thonon-les-Bains, donc c'était pas gagné au départ, quand même, l'histoire.
9: Non, oui, la distance aurait pu jouer en notre défaveur, mais pas du tout, non.
2: Ben oui. Enfin, c'est toi qui es venu en Savoie.
0: Oui,
2: voilà.
9: Oui,
0: ça fait quand même combien de temps que vous êtes ensemble? Parce que je crois que c'est pas mal, là. Hein. Combien?
9: Eh ben, 36 ans.
0: 36 ans et 34 ans de mariage. Félicitations, bravo.
9: Voilà.
0: Voici ta question, elle arrive, c'est une question à 3 points, une question à choix multiples. Quel est le titre de la nouvelle série Netflix tournée en Martinique? Le titre de cette nouvelle série Netflix tournée en Martinique. Tropique sous tension, Bandit, Soleil noir, Plus belle la Dame Ido. Top chrono, 10 secondes. Tropique sous tension, Bandit, Soleil noir, Plus belle la Dame Ido.
9: Je sais pas, Tropique sous tension, ça me dit quelque chose. Tropique sous tension.
0: Tropique sous tension, nouvelle série Netflix. Je sais pas si tu as Netflix tourné en Martinique. Non, c'est Bandit, c'est la première grande série Netflix tournée en Martinique. Je crois que c'est en décoré.
2: Oui, mais toi, ce qui te dit quelque chose, qui t'a trompé, c'est Tropique criminel. C'est la série avec Béatrice Delaboulaye et Sonia Roland. Mais c'est sur France Télé.
9: Oui, c'est ça, ouais.
0: C'est des frères et sœurs qui doivent survivre ensemble, je crois. Ça, c'est un truc.
2: Bandit, oui.
0: Oui, Bandit, oui.
2: Voilà.
0: Quelle bonne réponse. Hein.
2: Ça fait 4 Michael, 3 Estelle. Et là, tout de suite, on part avec Louis Chédid. Ainsi soit-il. Ainsi soit-il, mes chéris. Vous écoutez ici, on vous aime. Tout de suite.

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2: Alors, c'est vrai que nous sommes dans le quartier où a été tourné...
0: Peur sur la ville.
2: Peur sur la ville, où effectivement, Jean-Paul Belmondo...
0: qui avait la classe.
2: Mon mari dans une autre vie, se promène en hélicoptère. Mais je sais pas, je n'ai pas la vision de toi. Enfin, je sais pas.
0: Pourtant, moi, je veux bien aller chasser Minos hein, sur les tours de Beaugrenelle en face de la radio. Là.
2: Moi aussi. Ouais. Alors, nous sommes avec Mickaël qui a 4, Estelle qui a 3. Mickaël qui joue avec ici Sud-Lorraine. Mickaël, nous allons parler du fait que tu es un peu taquin avec tes collègues.
3: Tout à fait, oui. Même trop.
2: Ah là là là là, ça fait de la blague, ça fait de la blague. Oula. Il paraît qu'une fois, tu as entouré de films étirables une voiture de collègues, c'est-à-dire
3: un rouleau de films. Et en plus, il pleuvait le jour-là et c'était bien amusant. Je l'ai encerclé, j'ai fait plein de tours avec. Et le collègue, quand il est sorti à 16h, il ne pouvait pas rentrer dans sa voiture et il pleuvait.
2: Ah, mon
3: donc
2: Dieu.
3: La voiture était filmée et tout. Donc c'était vraiment rigolo et je l'ai filmé en plus.
2: Il t'adore donc.
3: Oui.
2: Il paraît que tu caches des outils, tu déprogrammes des machines, c'est-à-dire.
3: Oui, et quand quelqu'un fait un programme sur la machine et qu'il part pour aller soit chercher un outil ou autre, je dirige la machine, je change les cotes. Et du coup, il n'y a pas la même pièce, donc c'est rigolo.
2: C'est hyper rigolo, mais tu mets des bonbons à la menthe dans le café de tes collègues.
3: Aussi, oui. Et ils toussent pas mal après, du coup. Ouais.
0: Il est sympa celui-là.
2: Mais dis-moi, ils se sont jamais vengés de toi?
3: Non, pas spécialement, non.
2: Ah bon, c'est-à-dire?
3: Non, je sais pas s'ils ont peur, ils ont peur de me refaire la même chose ou non. J'ai pas de farce de leur côté.
2: Je vais appeler immédiatement tes collègues. Je pense que moi, je serais toi, je ferais quand même un petit peu attention.
0: Oui.
2: Parce que toutes ces années à faire des blagues.
0: Je pense qu'ils vont venir le cap, tu rais.
3: Oui.
0: Ça s'appelle cap, hein, je le rappelle pour ceux qui dorment, je l'ai dit. Voilà.
2: Je demande pardon à la France. Alors, ne ris pas, Mika, ne ris pas. Alors,
3: mais si, c'est rigolo.
2: Bon. Tiens, je vais te mettre une petite chanson. Pour.
3: Oui.
2: Oui. Parce qu'il paraît que tu as eu une petite aventure quand tu es parti en voyage à l'île Maurice.
3: Oui.
2: Eh oui, parce que t'es bien arrivé avec ta chérie, mais pas les bagages. Alors, qu'est-ce qui s'est passé ?
3: Ah non, ils m'ont pas suivi, malheureusement.
2: Alors, qu'est-ce qui s'est passé ?
3: Ah, on est arrivé à Air Mauritius. On attendait comme deux et nos valises ne sont pas arrivées. Ils étaient restés à Charles de Gaulle.
2: Et donc, comment vous avez fait sans...
3: Ah, on a dû se débrouiller pour trouver des magasins là-bas, pour s'habiller, pour... voilà. Donc, les vacances commençaient déjà très bien.
2: Ah là là là là, une semaine d'achat pour acheter des nouveaux vêtements qu'on n'a pas forcément, on aime bien. Alors, il paraît que Jenny Lee, elle aimait pas trop, il y avait trop de couleurs.
3: C'est ça.
2: Ah là là, oui, je comprends, c'est terrible.
0: Bah, c'est mieux le noir, hein. C'est comme Zorro, il peut mettre des capes.
3: Zorro.
0: Oh là là. Tu me surpasses aujourd'hui.
3: Il me tacle.
0: Oh, c'est gentil.
2: Alors, tu sais quoi, la meilleure réponse, mon petit chat, c'est que tu vas gagner. Tu vas gagner 5 points tout de suite. Tiens, je te mets une petite chanson.
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2: Alors, comment ça s'appelle quand on voit tout un groupe de poissons qui nagent, justement? On dit c'est.
3: Comment un ça s'appelle? Un banc de poissons.
2: Un banc de poissons? Alors, est-ce que c'est vrai? Est-ce que c'est faux? Est-ce que c'est vrai? Est-ce que c'est faux? Eh ben, c'est vrai, oui, bien sûr! Donc, ça fait 5, t'as 9.
0: Comment tu l'engueules?
2: Mais non!
0: Ah oui, mais bien sûr, non, alors!
2: Je l'engueule pas, je me réjouis au contraire.
0: Chacun son coaching.
2: Ah oui, ça, moi, j'encourage, hein, tu sais.
0: Applaudis. Bon, alors, Estelle est en face, là. On va jouer dans un instant pour tenter de marquer 5 points de plus. Estelle, ici, Pays de Savoie. Estelle qui a été à Koh-Lanta. Alors, attention. Qui n'a pas fait Koh-Lanta l'émission? Tu as été à Koh-Lanta, en Thaïlande.
5: Oui, j'ai pas participé à l'émission. Non.
0: Parce que la première édition de Koh-Lanta, l'émission, c'était en Thaïlande, à Koh-Lanta. C'est pour ça que l'émission s'appelle comme ça. Qu'est-ce qui t'est arrivé sur le bateau?
5: On avait prévu de faire une petite excursion à la journée. Donc on est tous partis sur une petite pirogue. On avait loué un petit bateau un petit peu traditionnel. Et on allait sur une petite île, on a passé la journée, etc. Donc il y avait quoi, une heure de traversée, tout s'est bien passé. Et au retour, les guides nous disaient, il faut partir une heure avant, enfin même 2 heures avant, on prévoit un orage, etc. Donc, au lieu de partir à 15h, on est parti à 14h. Bon, bah voilà, bon, dommage, parce que c'est vrai que la journée était belle, on avait bien profité, etc. Et puis, bah voilà, on part, et 10 minutes après, la mer est complètement déchaînée. C'est creux de 6 mètres, voilà, donc on a passé 2 heures dans le bateau. À avoir la peur de notre vie, on est arrivé complètement trempé. Et puis voilà.
0: Et pareil,
5: le retour
0: pris...
5: a été chaotique.
0: Bah oui, 6 mètres de vague, ta fille a vomi, tout le monde a été trempé, donc non, c'est pas drôle ça. Hein,
2: c'est pas drôle. C'est sympa.
5: Ah non, c'est pas drôle.
0: Bon, puis alors, une petite anecdote assez amusante. Tu as rencontré Gérard Holtz.
5: Oui.
0: Oui. Ça, c'est Gérard Holtz quand il vivait au Maroc. Gérard Holtz, t'avais 14 ans. Il était à l'aéroport de Lyon. Alors, toi, t'étais avec ton papa, si j'ai bien compris, avec ton frère. Et du coup, son vol à Gérard était annulé. Et qu'est-ce qu'il a proposé, ton papa ?
5: Eh ben, mon papa est allé le voir. Je sais pas, oui, mon papa a entendu. Il était à côté de nous. Et mon papa est allé le voir et il lui a proposé de venir dormir à la maison.
0: Et il l'a fait.
5: Et Gérard Holtz a accepté.
0: Mais voilà. C'est génial. Donc, tu as eu Gérard Holtz à la maison qui est venu dormir chez toi quand tu étais gamine, quoi. C'est amusant.
5: Voilà.
0: C'est amusant, ouais. Ça. Et il t'a envoyé un petit mot, je crois. Oui, il vous envoyait un petit mot après pour vous remercier.
5: Oui, pendant quelques années, oui, pour la bonne année, il nous a envoyé un petit mot. Voilà.
0: Adorable, voilà. Adorable. Ouais. Allez, voici ta question. C'est une question cash. Et nous allons t'offrir un indice. Ça, c'est la musique de Christophe Colomb. Film. C'est Vangelis, il me semble. En quelle année Christophe Colomb a-t-il découvert l'Amérique ? Top chrono, 10 secondes.
5: 1492.
0: Quelle année Christophe Colomb a-t-il découvert l'Amérique ? Et moi, j'ai découvert en plastique, comme le dit Franck Dubosc, dans Camping. C'est bien 1492. C'est vrai, Christophe Colomb a atteint les Bahamas après avoir traversé l'Atlantique pour les rois d'Espagne. Il était convaincu qu'il était en Inde. Et en fait, non, il a découvert cette terre. Et voilà, il a appelé ça les Indiens. Bien sûr, mais les habitants, les Indiens. Puis c'est devenu, voilà, tout à, petit à petit, l'Amérique. Ben oui, c'est les Indiens au départ, non, l'Amérique. Quand même.
2: J'aimerais que les gens se rendent compte des fois de ce que je vis. Allez, Estelle, tu as 8, Michael, tu as 9. Là, tout de suite, on va écouter Fever Dream d'Alex Warren. Vous écoutez ici, bougez vos petits boules, c'est bientôt l'été. Et puis, on départagera les candidats avec le bingo. À tout de suite, mes chéris.

0: Alex Warren avec Fever Dream à 12h52.
1: Avec quoi,
0: Fever Dream. C'est la fièvre. Fever.
1: Ouais,
0: fièvre du samedi soir. Fever.
1: Voilà, exactement. C'est la réclame.
0: Dream.
1: C'est la réclame.
0: D'accord.
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1: Ici, nous sommes avec Michael qui est en tête avec 9, Estelle qui a 8. Alors, Michael, il adore les activités à sensation, t'adores ça?
5: Ah, j'adore.
1: T'aimes les manèges, les fêtes foraines, tout ça?
5: Tout, oui.
1: Oui, t'es pas dégoûté, parce qu'il paraît que t'es resté coincé 45 minutes dans un manège.
5: À sensation.
1: Mais alors c'était quoi? Parce que je vois que c'était 45 minutes bloqué dans le Air Max à la foire de Nancy, c'est quoi?
5: Oui, c'est ça, oui. C'est un bras qui tourne à 80 mètres de haut, oui. Et du coup on est resté tout en haut, bloqué, en voyant dans le vide, tout ça. Et j'avais juste une peur, c'est que les sécurités, elles s'enlèvent, mais du coup ça va.
1: Attends, t'es bloqué une demi-heure à 80 mètres de haut sans pouvoir bouger?
5: Oui, c'est ça, oui.
1: J'ai envie de mourir rien que quand tu le racontes.
0: Ouais, vous savez, il est capable de tout.
5: Oui.
0: Voilà.
1: Ok. Il paraît que t'as fait aussi du saut élastique.
5: Oui. Oui, oui.
1: Oh là là là, mais t'as pas eu peur?
5: Non.
1: Bon, t'es très fort. Mais qu'est-ce que tu veux que je te dise? T'es très fort. Voilà. Bon, alors, pour t'encourager à gagner ce bingo et à être là avec nous demain pour partir peut-être à Autun ou gagner Malongo, je vais te mettre une chanson tellement pleine de bonne humeur. Tout le bonheur.

0: Racine Sémilia, on vous souhaite tout le bonheur du monde. Alors, j'espère que ce bonheur va te porter chance. C'est l'heure du bingo. Il faut vraiment le remporter, il faut vraiment que tu gagnes. Donc, à mon top chrono, tu vas me donner un maximum de gens. Les gens, le prénom Jean, je célèbre, c'est-à-dire tous les gens. Pas les gens G-E-N-S, hein, je rappelle le prénom Jean.
1: Oui, le prénom, oui.
0: Voilà, tous les gens connus, célèbres, de tous les milieux. Top chrono, 10 secondes.
1: Jean-Charles, Jean-Philippe, Jean-Édouard.
0: Non, Jean célèbre, célèbre.
2: Les connus.
3: Ah non.
0: Et non, Jean Dujardin, Jean Lefebvre, Jean Carmet.
1: D'accord, j'étais parti sur...
0: célèbres, ouais. Les célèbres, connus, célèbres.
1: Oui.
0: Aïe, aïe, aïe, Jean Rochefort, Jean Reynaud, Jean Ferrat, bon bah...
1: Oui, il y en avait plein, oui.
0: Ah bah t'es parti sur autre chose. Mickaël, j'espère que tu es conscient que là, si elle marque ne serait-ce qu'un point, c'est elle en finale demain.
1: Tout à fait, oui.
2: Estelle, écoute.
1: Oui.
2: Ben oui.
0: Alors.
2: Je pense que là, c'est un boulevard, là. Là, je pense qu'on est pas mal.
4: J'espère.
2: Alors, peut-être que je suis trop présomptueux. On va rester tranquille. Mais c'est vrai que Valérie l'a dit, il suffirait d'un point, puisque Mickaël a chuté.
0: Il suffirait de presque rien. Petit point, et c'est gagné.
2: Ah là là.
0: Eh oui.
2: Bon, avant de jouer, voici une chanson qui va plaire à Valérie et à tous ceux et celles qui, comme Valérie, sont fans. Tu es marié depuis 34 ans et tu t'es marié sur cette musique.
5: La maladie.
2: Tu t'es marié sur du Sardou.
1: Oui.
2: On adore. Valérie, une réaction.
4: J'adore Sardou.
2: Oui. Bah oui, qui fait un point commun de plus avec Valérie pour en parler ensemble. Moi aussi, j'aimerais que vous voyiez la tête parfois que Valérie fait.
0: Non, mais parce que tout le monde sait que moi, mon idole, c'est Johnny et que Sardou. Voilà.
2: Il y a donc... Team Johnny, Team Sardou.
0: Exactement. Hein. Alors.
2: Et Team Florent Pagny aussi. Hein.
0: Ah, mais j'adore Florent.
2: Elle aime aussi. Hein. Allez Estelle, j'ai besoin d'un point pour faire une égalité parfaite. Ça veut dire qu'on aurait deux candidats chacun pour demain vendredi.
0: Ça va, stop.
2: Je te demande un maximum, je te donne un prénom. Donc c'est les célébrités, hein, je rappelle, les célébrités. Max de John, les John, voilà, c'est l'équivalent de Jean finalement. Les John célèbres, top chrono 10 secondes.
4: John Travolta, John Lennon, John Fitzgerald, John Wayne.
2: Bon, ça suffira, tu m'as compris. John Malkovich, bien sûr. Il y avait John Ford, John Carpenter, John Kennedy, John Lennon.
0: McEnroe. Eh bien, Mickaël, tu as compris, c'est Estelle qui sera avec nous demain pour la finale.
1: Félicitations, Estelle.
2: Bravo, Mickaël, quand
4: même. Merci, Mickaël.
0: Bon, bravo, Mickaël, tu as quand même pas démérité.
2: Mais il sera pas de retour demain.
0: Bon, alors. Oh là là, Mickaël
2: et pas de retour.
0: Bon, je suis désolée, Mickaël. Alors, demain, je rappelle que le premier prix, c'est un week-end exceptionnel à Autun à l'occasion d'Augusto Dunum, le rêve du roi pour deux personnes. Le transport est compris, l'hôtel de la gare, tout est compris, tous les repas. Vous visiterez la ville d'Autun, son musée, le site archéologique du Mont-Beuvray, le château de Couches et le théâtre antique d'Autun va s'illuminer et va donner lieu au plus grand spectacle historique de France. Si vous ne gagnez pas ça, vous gagnez quoi?
2: La machine Malongo, 32 dosettes, 6 verres en verre qui alimente bien sûr le café du roi à Autun. On le sait, Joe Malongo, la légende.
0: Eh bien, je vous embrasse tous un par un. Je remercie
2: du monde.
0: Céline à la réalisation, Thomas à la technique, Sadika au standard, Maître Coupez au savoir,
2: toute cette équipe,
0: Éric Bastien à la vanne. Je demande pardon évidemment à mon candidat du jour pour ses vannes. Et puis, à demain, mes petits canards, on vous aime, on vous embrasse.
2: Ah, à demain, pour la finale.
0: Voilà pour la finale.
2: Deux candidats chacun.
0: Oui.
2: J'ai tellement hâte.
0: Oui.
2: Vous voulez qu'on demande à Wendy Boucher ce qu'elle en pense?
0: Oui, Wendy Boucher, ma petite chérie.
6: Bonjour, chers amis de la finale.
2: Bonjour, Wendy Boucher.
6: C'est toujours un grand moment.
0: Oui.
6: Et les jeux sont faits. Et je ne prendrai parti pour aucun d'entre vous si c'est ça que vous voulez savoir, parce que sinon c'est trop dur.
0: Wendy.
6: Je serai...
0: Wendy, on se connaît depuis tellement longtemps, toi et moi.
6: Je sais que vous avez un bon karma, Valérie.
0: Merci, ma chérie.
2: Wendy, c'est scandaleux. On est d'accord, Wendy.
6: Qu'est-ce qu'on fait? Voilà, forcément, ça crée de l'inimitié, vous voyez. Je vous aime tous les deux. Que je vous dise. Bon, vous savez quoi? quoi ? Je vais vous parler de Main basse sur le Louvre. Ah. Enquête dans les secrets du casse du siècle, plongée palpitante dans ce récit ultra sensible avec mon invité. Ce sera juste après l'info. On continue de vous accompagner dans cette France qui a chaud. Et que le meilleur gagne.
0: Merci, bonne
2: Wendy,
0: émission.
2: Wendy, je connais votre fille, vous connaissez ma femme. N'oubliez pas d'où vous venez, Wendy.
6: Nous avons des liens.
0: Mais moi, je connais ton cochon d'Inde.
2: Wendy, on vous aime.
6: Ça dégénère. Notre région.
2: En cette finale, avec qui jouera Wendy demain ?
0: Eh ben, je ne sais pas, mais en tout cas, l'intérêt à prier pour moi, il est 13h. Je vous aime, à demain.
2: Et voici donc Wendy, ma meilleure amie.
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6: Bonjour à tous, merci d'être à l'écoute de Ma France. En ce 28 mai, toujours chaud et ensoleillé malgré des dégradations nuageuses sur l'ouest, 17 départements sont désormais en vigilance orange pour canicule. L'épisode s'étend et explique les consignes de prudence. Les services sociaux dans les communes appellent les plus isolés. Les parents sont invités à récupérer leurs enfants à Mont-de-Marsan face à la chaleur dans les écoles. Alix Roumagnac pour Prédic Service nous dépeint les jours à venir et le travail des autorités pour anticiper l'été notamment. Cellule interministérielle à Matignon cet après-midi. À la une encore, ce plan de départ volontaire chez Michelin. 1500 postes seront concernés. À Nantes, après 3 morts sur fond de trafic de drogue en à peine 1 mois, le préfet de Loire-Atlantique cible les consommateurs, vous l'entendrez. Au cœur de vos régions, nous sommes à Paris, dans une boutique éphémère pour le PSG, à 2 jours de la finale de Ligue des Champions à Budapest. Le Tour de France attendu à Périgueux et la Posidonie, cette herbe marine finalement bienvenue sur les plages de Marseille. 13h15, j'accueille donc un confrère, l'un des auteurs du formidable récit vrai, hélas, Main basse sur le Louvre. Jean-Michel Descugis revient sur les secrets du casse du siècle, un commando de 4 types de Seine-Saint-Denis qui dorment aujourd'hui en prison. Mais les bijoux de la couronne, 7 mois après le casse, n'ont toujours pas été retrouvés. La vigilance orange canicule continue donc de s'étendre à 17 départements désormais, dont Paris et sa banlieue, avec une moyenne en région parisienne de 35 degrés cet après-midi. En plus donc des canicules orange dans 13 départements de l'Ouest. Dans le Languedoc, des pointes à 39 degrés devraient encore être atteintes cet après-midi. Au cœur de vos communes, les dispositifs de prévention sont donc déployés maintenant depuis plusieurs jours. À Poitiers, par exemple, le centre d'action sociale surveille les habitants les plus isolés. Les agents de la ville ont mis en place leur cellule canicule. Théo, Métain, Méton, Régimbaud.
7: Christine multiplie les appels. Elle est l'une des agents mobilisés en cas de forte chaleur.
8: Allô, oui.
9: Oui, bonjour monsieur. C'est la cellule canicule de la ville de Poitiers. Comment allez-vous aujourd'hui ?
8: Ben écoutez, ça va. Je reste plutôt au froid parce que j'ai la clim dans la maison.
7: Elle doit poser plusieurs questions à cet homme de 90 ans.
9: On leur demande si elles vont bien, si elles s'hydratent régulièrement, si toutefois elles nous font part de vertiges ou de nausées. On leur rappelle de ne pas hésiter à appeler le 15. Bon, ben, je vous souhaite une bonne journée, puis je me permettrai de vous rappeler demain pour prendre de vos nouvelles.
8: Ben, bonne journée à vous, bon courage.
7: Si les agents détectent des problèmes, ils ont plusieurs solutions, explique Pascale Bosbeuf, adjointe au chef de mission prévention, gestion de crise.
10: Alors, on peut faire passer des aides à domicile, on peut aussi solliciter tout simplement les services de soins, pompiers, secours, etc. Surtout si on n'arrive pas à joindre les personnes, on fait des levées de doute, c'est-à-dire qu'on envoie la police municipale vérifier que la personne est en bonne santé.
7: Heureusement, ça ne s'est pas présenté pour le moment. Il y a pour l'instant environ 200 inscrits sur la liste. La cellule, elle, est activée chaque jour du lundi au dimanche.
6: Merci Théo. Mettons Régimbaud pour ici Poitou. Si cet épisode caniculaire nous surprend, vous le savez, par sa précocité, par son intensité, par sa durée, le Premier ministre assure que cet épisode a été bien géré et que toutes les mesures sont prises pour y faire face. Nous sommes avec en direct Alix Roumagnac, président de Prédict Service, filiale risque de Météo France. Bonjour Monsieur Roumagnac.
11: Oui, bonjour Andy.
6: Vous qui œuvrez, Alix, aux côtés des collectivités locales, toujours face à ces épisodes, diriez-vous d'abord que Météo France a bien prévu l'étendue, mais aussi l'ampleur de cet épisode caniculaire ?
11: On en a parlé depuis plusieurs jours, on a fait des interventions sur les radios, les gens de Météo France aussi ont bien expliqué et ont sorti les vigilances oranges, les vigilances jaunes. On a bien indiqué effectivement que cet épisode était exceptionnel par sa précocité. Jamais dans l'histoire des vigilances, on avait eu des vigilances au mois de mai pour de la canicule. Et donc les départements, les zones qui sont touchées ont été bien anticipées. Vous citiez les collectivités, on est au contact contact tous les jours avec eux et tous ont activé ce qu'on appelle le plan communal de sauvegarde. Ils ont dans leur plan communal de sauvegarde des fiches avec des actions à entreprendre en cas de canicule. Ça a été déployé dans toutes les communes qui sont touchées par cet épisode extraordinaire.
6: Il y a ces plans communaux d'action, d'urgence. Il y a aussi le bon sens auquel fait appel régulièrement le Premier ministre. Et je voudrais qu'avec vous, nous allions en Gascogne voir ce qui se passe dans les Landes plus exactement. On le retrouve Alia Doukali pour Ici Gascogne. Alia, à Mont-de-Marsan, par exemple, les parents étaient invités à récupérer leurs enfants à la pause méridienne, Alia.
12: Oui, il est préférable que les parents récupèrent leurs enfants. C'est le message adressé hier aux parents d'élèves de l'agglomération de Mont-de-Marsan. Ceux qui le souhaitent et qui le peuvent sont invités à venir chercher leurs enfants après la pause de midi à 14h cet après-midi. Cela concerne les 35 écoles de l'agglomération montoise réparties sur 18 communes. Et pour demain, l'agglomération vient d'annoncer qu'il n'y aura pas de restrictions puisqu'une légère baisse des températures est prévue dans les Landes.
6: À Souston, en revanche, on est sur le littoral. Cette fois, la mairie a décidé de fermer son école.
12: Oui, tout à fait. Le maire de Souston, Philippe Saint-Martin, a décidé de fermer l'école de l'île verte aujourd'hui et demain après-midi. Dans cet établissement construit dans les années 80, une immense verrière traverse les bâtiments, ce qui provoque un véritable effet de serre. Plus de 50 degrés ont été relevés dans les couloirs sous la verrière et entre 30 et 38 degrés dans les classes. En début de semaine, un élève de cette école primaire a même fait un malaise accompagné de vomissements, selon le maire de Souston.
6: Merci Alia Doukali pour Ici Gascogne, voilà la politique du bon sens et de l'arbitrage local, pourrais-je dire. C'est finalement Alix Romagnac la seule qui vaille dans ces situations, dans ces épisodes météo.
11: Oui, on voit toute l'efficacité qu'il peut y avoir à la connaissance au plus près des territoires, et c'est effectivement pour ça qu'en France, c'est le maire qui est en charge de la mise en place de la sauvegarde de ses citoyens, et en particulier sur ce type d'événement qui n'est pas habituel, puisque bon, les gens sont habitués à la chaleur, on va dire au mois de juillet, au mois d'août, là, au mois de mai, on n'a pas encore pris ces réflexes-là. Il y a des activités qui existent et qui n'existent pas normalement aux périodes de canicule, notamment tout ce qui est scolaire, et ça nécessite effectivement une adaptation, une prise de conscience des messages, des attitudes, du bon sens, qui sont notamment transmis par tout le réseau des radios ici. Mmh. Et on voit qu'aujourd'hui, on a quand même globalement des bonnes réactions. On a vu quelques accidents, notamment aussi au niveau des activités sportives. Il faut s'adapter, on le répète assez souvent, parce que effectivement, ce type d'événement, l'évolution est très rapide, et avoir, comme vous le disiez en introduction, un épisode aussi précoce, aussi important en termes de territoire, aussi long de la durée, aussi extrême, c'est quelque chose qui, effectivement, ne fait que surprendre par l'accélération et des effets de ce dérèglement climatique.
6: Bien sûr. Néanmoins, on a, par exemple, deux poids ou plusieurs mesures. Je prends l'exemple de Pau, où les écoles ne sont pas toutes logées à la même enseigne. Écoutez Elsa Delignière, elle est enseignante en CP et secrétaire départementale du syndicat FSU SNUIPP.
13: Il y a des écoles qui bénéficient de la clim. Il y a des écoles qui signalent depuis 2 ans, il me semble que c'est Arc-en-Ciel, qui a un problème de store et qui ne sont toujours pas changées. Donc en fait, ça dépend vraiment des budgets qui sont consacrés aux différents établissements. Alors voilà, c'est une question de finances, comme pour beaucoup de choses, de choix politiques locaux comme nationaux. La FSU SNUIPP demande depuis longtemps d'anticiper tout ça par un vrai plan de rénovation du bâti scolaire, mais les choses sont longues.
14: Qu'est-ce qui peut être fait justement, notamment par exemple au niveau de la cour de récré? Ici, elle n'est pas très arborée, notamment de la cantine.
13: Alors, la cour a été revégétalisée il y a maintenant quelques années, donc ça a forcément contribué à faire diminuer un peu la chaleur. Après, effectivement, il reste beaucoup de bitume, et puis l'exposition, la question des stores va aussi permettre de gagner quelques degrés.
6: C'est une réaction qui nous conduit, Alix Romagnac, à interroger, vous qui êtes président de Predix Service, filiale risque de Météo France, à interroger comment on peut mieux anticiper l'été qui arrive avec ce plan d'endurance promis, prévu par Sébastien Lecornu, qui convoque cet après-midi une réunion interministérielle pour bien gérer finalement ces semaines qui risquent, pour cet été notamment, d'être compliquées, avec plusieurs options, plusieurs actions pour végétaliser, pour rafraîchir les collectivités. Alix, vous êtes avec nous ? Oui, pardon.
11: Oui, oui, tout à fait. Oui, non, c'est un plan d'action qui doit être pris pour l'été qui arrive, mais au-delà, effectivement, et la France s'est engagée dans un programme d'adaptation. Météo France a sorti notamment une étude, la TRAC, pour justement faire la projection de ce que pourrait être la France à plus 4 degrés, et derrière ça, l'ensemble des acteurs, que ce soit des acteurs au niveau national, mais des collectivités, s'engagent dans des plans d'action, des plans d'adaptation. C'est important de traiter au jour le jour avec des actions de sauvegarde, des actions d'urgence, des actions de bon sens pour diminuer les conséquences. Et puis, il faut aussi s'adapter un peu plus dans la longueur avec la revégétalisation, avec de la réflexion pour savoir comment faire face à cette évolution du climat là, qui est un peu inéluctable et que l'on va devoir avoir à supporter dans les semaines, les mois, mais les années à venir également.
6: Oui, vous qui travaillez avec les autorités à ce plan d'action, notamment sur la gestion des ressources en eau, aussi sur les feux de forêt. J'indique d'ailleurs à nos auditeurs que la météo des forêts est activée dès aujourd'hui avec quelques jours d'avance. Un dernier mot sur les prévisions, Alix Roumagnac, sur cet épisode caniculaire. Quand en sera-t-on véritablement débarrassé ?
11: Alors aujourd'hui, on est, comme vous l'aviez annoncé un peu, sur le pic de cet épisode. Dès la journée de demain, on va dire, on va diminuer doucement au niveau des températures, et ça sera un peu différentiel sur l'ensemble du territoire national. Et on commence à avoir de l'air frais qui va arriver par le nord-ouest de la France, et dans le courant de week-end, petit à petit ça va sortir, et en début de semaine l'air va être remplacé par de l'air beaucoup plus frais. Alors il va falloir faire attention à quelque chose. Ça a commencé déjà hier soir, quand cet air frais arrive en altitude et qu'il trouve des terrains très très chauds, ça peut provoquer des orages violents. Ça a été le cas hier sur la Normandie, avec des orages de grêle assez impressionnants. Donc il va falloir être prudent et vérifier l'évolution effectivement que l'on va avoir dans les jours à venir.
6: Merci Alix Roumagnac, merci beaucoup de votre présence dans Ma France, sur ICI, votre antenne de proximité. J'ajoute cette mise en garde contre la baignade sauvage dans les fleuves, les rivières, les canaux. Voie navigable de France appelle à la plus grande vigilance face aux risques parfois mortels et sous-estimés. Les sauts depuis les ponts, les forts courants, les berges qui sont difficiles d'accès, sur lesquelles on peut difficilement s'accrocher pour le coup, et les risques d'hydrocution. Un jeune homme de 24 ans par ailleurs est mort hier en fin d'après-midi au large de Lacanau, victime des baïnes. Il est 13h11 et à la une également, le groupe Michelin, l'un des leaders mondiaux des pneumatiques, a annoncé ce matin à ses salariés un plan de départ volontaire. Jusqu'à 1500 postes seront concernés sur les 3 ans qui viennent. La CFDT Michelin dénonce un souci de gestion des effectifs dans le tertiaire, et au micro d'ICI Pays d'Auvergne, Romain Bassiac réagit aussi comme délégué central CGT Michelin à Clermont-Ferrand.
15: On n'a aucune idée du nombre de salariés qui vont être concernés à Clermont-Ferrand. Tout ce qu'on sait, c'est que ça va concerner 1500 salariés en France. Ça va être 1000 postes dans le tertiaire et 500 postes dans l'industrie. Aujourd'hui, Michelin parle de départ volontaire, mais après, départ volontaire, c'est plutôt aussi des départs volontaires forcés. Quand on va supprimer des postes, je ne sais pas comment ça va se passer, mais si sont dans l'hypothèse de supprimer certains postes, les salariés qui seront sur ces postes, ben malheureusement, ils auront peut-être aussi pas le choix de rester chez Michelin. Donc on pourra peut-être pas appeler ça des départs volontaires.
6: À 13h12, à Roland-Garros, c'est la fin du deuxième tour aujourd'hui. 6 Français sur le pont pour rejoindre Quentin Alice, qualifié hier pour le troisième tour. Et l'attraction, le phénomène du moment, c'est le jeune et prometteur Moïse Kouamé. Il a 17 ans. Il est devenu hier le plus jeune joueur à gagner un match à Roland-Garros depuis 1991. Il a fait chuter Marin Cilic, ex numéro 3 mondial, au premier tour. Et il se bat, il combat Moïse Kouamé en ce moment, le Paraguayen Adolfo Daniel Vallejo, 71e mondial. Il est en pleine forme, Kouamé. Il prend le deuxième set après un point encore assez invraisemblable. 6-3, 7-5 pour Kouamé, qui domine donc à 2-7 pour l'instant à 13h12.
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6: Le sport encore au cœur de vos régions. C'est jour de départ pour des centaines de supporters parisiens à 2 jours de la finale de Ligue des Champions à Budapest, qui oppose le PSG et Arsenal. C'est samedi 18h. Match à suivre évidemment sur ICI Paris-Île-de-France et sur notre chaîne YouTube 100% PSG. La route a été souvent une alternative pour allier la capitale hongroise face au prix de l'avion. Plus de 20 heures de route, c'est une sacrée aventure. Et pour ceux qui ne quitteront pas Paris, une boutique éphémère a ouvert au 15 rue du Louvre jusqu'à dimanche. Vous y trouverez tous les produits dérivés pour vous armer pour la finale. Marie Bouéda a rencontré les tout premiers clients.
12: À deux pas du Louvre, difficile de louper l'enseigne éphémère avec son logo Tour Eiffel sur fond bleu. À l'intérieur, un DJ accueille les premiers curieux. Quand Léa a appris l'ouverture de la boutique, cette étudiante en marketing a foncé.
16: Dès qu'on a vu que ça allait sortir, on est sorti des cours, on s'est dit ah ben, on va aller faire un tour quand même, on ne pourrait pas louper ça.
12: Elle exhibe son nouveau tatouage sur le bras, un tatouage éphémère proposé dans le magasin.
16: Je me suis fait tatouer PSG, je me suis dit bah allez pour l'occasion, un petit peu de folie quoi.
12: Suspendue au cintre écharpe et t-shirt dédié à la finale, Sarah travaille pour le Pop Store.
17: C'est vraiment juste les quatre t-shirts qu'on va avoir ici où il y a écrit la finale, le lieu et les équipes qui jouent. On a en format polo, mais aussi sous les formats des t-shirts.
12: Manon a craqué, elle sort de son sac un t-shirt bleu d'une trentaine d'euros.
16: On a la fameuse coupe aux grandes oreilles avec PSG, Arsenal, Budapest et 2026.
12: Hippolyte vient surtout lui pour l'ambiance.
18: Très cool, en bas avec le faux gazon, les télés, les petites activités à faire, en vrai c'est hyper sympa.
12: Avant de partir, il inaugure le photocall aux couleurs du PSG.
6: 22 000 policiers et gendarmes seront mobilisés en France samedi soir autour de ce match vécu à distance. 8 000 effectifs à Paris et en banlieue. Et en cas de victoire, le préfet de police dit s'attendre à une foule sur les Champs-Élysées et autour du Parc des Princes. On termine ce tour des régions à Marseille où la ville expérimente, c'est une première en Méditerranée, un millefeuille de posidonie, des couches successibles de sable et d'herbes marines mortes. Ces posidonies, les collectivités locales les ont souvent fait enlever pendant des années pour l'esthétisme de la plage. Mais en vérité, ces herbes ont un rôle essentiel pour protéger la faune et pour lutter contre l'érosion. Les travaux ont donc eu lieu plage de la Pointe Rouge pour recréer un barrage naturel. Et c'est une expérimentation, Gabin Grulet, qui, comme toujours, divise les habitants.
19: Quand Pascal sort de l'eau, ses pieds s'enfoncent dans la couche de feuilles brunes.
20: Mais ils sont en train de l'enlever, non ?
19: Alors, au contraire.
20: Ils sont en train de la laisser ?
19: Le Marseillais regarde les travaux avec incompréhension.
20: Il ne va pas y avoir grand monde sur les plages, quoi. Le matin, moi, quand je viens habituellement vers 7h30, il y a des chiens qui pissent partout, là. Quand vous avez des gosses qui jouent alors que les chiens ont pissé dedans 2 heures avant ou 1 heure avant, c'est un peu moyen.
19: Mais ces herbes mortes servent de barrière naturelle contre l'érosion. Tanguy, en combinaison de plongée, voit leur impact.
21: Il y a 2 ou 3 mois, il n'y en avait pratiquement pas. Et la plage, elle avait vraiment réduit, franchement d'au moins 2 mètres, 2 à 3 mètres au moins. Oui, les gens trouvent ça sale parce que des tout petits bouts d'algues, mais il n'y a rien de sale là-dedans, quoi. C'est juste la nature.
19: 2 tractopelles tassent la posidonie, une couche de sable, une couche d'herbe, une couche de sable.
22: On dit que c'est un millefeuille, c'est peut-être un lasagne.
19: Hervé Manchon, adjoint à l'environnement, veut sensibiliser les Marseillais.
22: Le millefeuille, il permet aussi d'avoir une plage lisse qui correspond à un stéréotype touristique. On ne considère plus ça comme quelque chose de gênant, mais on est quand même content que ça soit caché sous le sable pour pouvoir temps de sa servir.
19: Et d'après l'élu, après 1 an de tests, la plage du Prophète, elle, a déjà regagné plusieurs mètres.
6: Merci beaucoup, Gabin Grulet, pour Ici Provence, 13h16, à l'écoute d'ici.
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6: Et dans Ma France, nous revenons sur un cambriolage qui a fait la une des journaux et le tour des informations du monde entier. Nous sommes le 19 octobre dernier, quand en moins de 4 minutes, un commando passé par une fenêtre du musée du Louvre dérobe les joyaux de la couronne de France. Un butin estimé à plus de 88 millions d'euros qui, à cette heure, n'a toujours pas été retrouvé. Et j'ai entre les mains ce récit passionnant et hyper documenté, Main basse sur le Louvre, signé par 3 journalistes, Jérémy Famely, Nicolas Charles Torrent et vous-même, Jean-Michel Décugis. Bonjour, chers confrères. Ce qui a motivé cette enquête, d'abord, c'est que l'histoire, je le disais, n'est pas terminée. Au combien les bijoux sont toujours introuvables, Jean-Michel. Combien d'enquêteurs travaillent encore sur le dossier à l'heure où nous parlons ?
23: Oui, il y a déjà tout un groupe qui s'appelle le groupe Brock.
6: Brock, ouais.
23: Parce que le nom vient du milieu interlope dans lequel les enquêtes, il y a 50 ans, se passaient, dans le monde des brocanteurs.
6: Oui, ce sont des enquêteurs spécialisés.
23: Ce sont 8 enquêteurs qui font ça à temps complet.
6: Oui.
23: Parce que, évidemment, ce vol et cette enquête est une priorité de la PJ parisienne. Mm-hmm. Et il y a ponctuellement d'autres enquêteurs qui de la PJ parisienne qui travaillent. Et puis, un autre service qui s'appelle l'OCBC, c'est l'Office central de lutte contre le trafic des biens culturels, qui aussi travaille, mais plus sur le côté étranger, filière de recel.
6: D'accord. Vous avez enquêté donc avec ces enquêteurs spécialisés, notamment dans les œuvres d'art volées. Et puis, tous les trois, dans cette enquête, vous associez vos réseaux, vos sources, vos informations pour signer sans doute le livre le plus documenté sur le sujet. Ça se lit comme un polar. D'ailleurs, vous jouez vraiment sur la référence, mais c'est incroyable. Sauf que c'est un polar avec des anti-héros. Jean-Michel Décuisis, on va parler de ceux qui dorment en prison depuis quelques mois maintenant, ce commando des quatre. On va voir comment ils ont été confondus, retrouvés. Mais vous le dites à plusieurs reprises, et vous faites parler ces enquêteurs, mais nom de Dieu, qui sont ces types ? Qui sont ces potes de Seine-Saint-Denis qui assuré ce casse du siècle ?
23: Bah, ils ont tous des personnalités un peu à part. Alors, ce sont effectivement des voyous un peu ordinaires, hein, qui ont commis un casse extraordinaire, mais ils ont des personnalités presque attachantes. Il y en a un qui est le plus, on va dire, médiatique. C'est Doudou Crosse-Bitume. Voilà, son nom vient des réseaux sociaux, hein, puisque il a été un pionnier du rodéo urbain sur YouTube. C'est une star sur YouTube, et une star de la Seine-Saint-Denis et de la banlieue parisienne, parce qu'il faisait des acrobaties dans les années 2000, qu'il filmait des acrobaties sur les Champs-Élysées, en roue arrière, semer les policiers, etc. Et en même temps, il a une vie parallèle, on va dire, puisqu'il est aussi, s'est forgé une identité dans la délinquance, dans le banditisme, qu'il a commis plusieurs braquages de bijouterie, et donc c'était un habitué des faits, on va dire, criminels.
6: Oui.
23: Alors il y a lui, et puis il y a un autre qui joue un rôle important, qui s'appelle Slimane K, qui lui est quelqu'un qui est un peu plus assis dans la bande, peut-être le cerveau effectivement, et qui lui aussi a 11 condamnations et qui est spécialisé dans les vols aussi, cambriolage, etc., mais qui est arbitre de foot par ailleurs.
6: Oui.
23: Arbitre de district.
6: Ouais.
23: Et puis il y en a un, alors, qui est l'Algérien, qui est venu en France en 2010, Gmala, qui est cousin avec Slimane, et qui, lui, a le syndrome de la maladie Diogène. Quand les policiers ont perquisitionné chez lui, ils ont découvert un appartement vraiment recouvert de détritus. Et puis le dernier, c'est Rachid, qui est peut-être le plus discret, qui lui nie complètement les faits. C'est le seul qui n'a pas laissé son ADN sur les lieux. Et lui, c'est un ancien proxénète, qui vit d'ailleurs toujours avec une de ses anciennes prostituées. Donc voilà, des profils très particuliers. Ils sont pères de famille, ils ont tous des enfants, tous des plus ou moins des métiers, mais parallèlement, ils ont une vie cachée qui est... cambrioleur,
6: c'est ça qui est incroyable. C'est ça, parce que là vous racontez très très bien et vous résumez tout ce qu'il y a de très fort dans ce livre, ces auditions, une fois qu'ils sont confondus, leur vie qui se délivre plus ou moins, en effet. Alors ce sont pas des enfants de cœur, vous l'avez rappelé, mais ce ne sont pas des professionnels du casse à ce niveau. C'est ça qui est dingue, alors qu'on pensait au début, et Laurent Nunez le premier, qui venait d'être nommé ministre de l'Intérieur, que c'était en 4 minutes réaliser un casse comme ça, c'était une
23: minutie
6: incroyable.
23: Parce qu'il y a un décalage, si vous voulez, énorme entre la préparation de ce casse, qui est très sophistiqué, et puis après la finition, on va dire l'exécution qui est médiocre, comme si ces types de quartiers avaient été dépassés un peu par leur projet.
6: Vous l'écrivez d'ailleurs, apparemment aux yeux des enquêteurs, le costume d'Arsène Lupin est trop grand pour les petits gars d'Aubervilliers.
23: Oui, parce qu'aujourd'hui, le vol d'œuvres d'art, on sait que c'est plus l'apanage de ces vraiment des dandys, gentlemen ou de voleurs très spécialisés. Ce sont le vol d'œuvres d'art, c'est devenu un business comme un autre, une activité de la criminalité organisée, et où au même titre on va braquer un musée comme on va faire du trafic de drogue ou braquer des banques. Sauf qu'aujourd'hui, hélas pour les musées, c'est plus facile de s'attaquer à un musée qu'à un distributeur automatique même, ou à un fourgon blindé encore plus.
6: Alors, moi, je suis journaliste, comme vous, cher confrère, mais j'ai appris beaucoup de choses en lisant cette main basse sur le Louvre, les secrets du casse que vous publiez avec d'autres de vos confrères chez Flammarion. Vous parliez d'abord justement du musée du Louvre. J'ai appris qu'aucune instance ne centralise la sûreté du Louvre. On n'a pas donc d'instance spécialisée dans la sécurité de ce plus grand musée du monde.
23: Ce qui est dingue, si vous voulez, c'est que ce casque, en fait, il était presque... autoproclamé.
6: Oui.
23: Parce que il y avait plusieurs rapports qui pointaient exactement les failles qui ont permis ce casse. Et donc la fenêtre, par exemple, de la galerie Apollon, qui n'était pas plus épaisse qu'une fenêtre de campagne.
6: Oui.
23: Il y a aussi l'absence de caméras, ou en tout cas des angles morts dans les caméras. Et il y avait presque quasiment le mode opératoire qui avait été donné dans un rapport ce fameux rapport Van Cleef et Arpels,
6: oui,
23: qui est sorti en 2018 et qui montrait exactement comment il fallait s'y prendre pour aller voler ces bijoux. Et oui, rien n'a été fait parce que, soi-disant, ce rapport n'avait pas été remis à la présidente Laurence Descartes. Et effectivement, comme vous le dites, il n'y avait, soit extraordinaire, personne pour coordonner la sécurité dans le Louvre. Ouais. Ce qui veut dire que la sécurité dans le Louvre n'était pas une priorité. La priorité, c'était le rayonnement du Louvre, organiser des grands événements. Et le mot sécurité dans la mission même de Laurent Descartes, quand elle prend son poste après le Covid,
6: oui,
23: eh bien, il n'y a même pas le mot sécurité qui est prononcé une seule fois, et encore, c'est pour la conservation des œuvres d'art. C'est tout.
6: Tout est ahurissant dans cette histoire, ce que vous venez de dire, une fois de plus, Jean-Michel Descugis l'est aussi, et si j'ose dire, le Louvre s'en sort très bien. Parce que vous dites, par exemple, il y a quand même pas mal de mystères encore sur ce casse, où sont les bijoux, qui est le commanditaire, ça, on peut en parler si on a un petit peu le temps encore, mais je vous laisserai aussi découvrir ce livre. Mais pourquoi, par exemple, à quelques centimètres du vol de ces bijoux, un bijou a été épargné d'une valeur bien supérieure encore. Pourquoi finalement on n'a pas fait razzia sur ces bijoux? Alors, ça, c'est une chose qui vous interpelle. Quoi.
23: Alors, le bijou du régent, qui est à 144 carats, et 50, évalué à 51 millions d'euros. Oui, c'est un grand mystère. Ça beaucoup, et ça intrigue toujours les enquêteurs. Alors, première hypothèse, c'est que il y aurait un commanditaire, ce qui n'est pas plus du tout la piste privilégiée aujourd'hui. Mais qui leur aurait dit, on ne s'intéresse pas à ce bijou, parce qu'il sera trop dur à écouler, ou pour un collectionneur qui n'est pas intéressé par ça.
6: Oui.
23: Ou alors peut-être qu'ils sont passés à côté. En tout cas, c'est vraiment un mystère pour l'instant, ce bijou du régent qui n'a pas été effectivement volé.
6: Oui, vous dites...

0: le diadème de l'impératrice Eugénie et le mettre sur la selle de sa moto. Et ces bijoux ont disparu entre le 19 et le 25 octobre, date de la première arrestation.
1: Ouais.
0: Et où sont-ils passés? Donc là, il y a deux hypothèses. Soit ils sont toujours là, ou pas loin. Soit ils sont partis, ils ont été écoulés vers la Belgique, par exemple.
1: C'est ça.
0: Qui est aujourd'hui la piste peut-être la plus, en tout cas privilégiée.
1: En tout cas, ces hommes qui dorment en prison depuis n'ont pas parlé, ils n'ont pas balancé, comme on dit dans le jargon. Je vais laisser à nos auditeurs le soin de découvrir vraiment ce récit qui est absolument génial et haletant et terriblement vrai, hélas, qui va donner lieu d'ailleurs à une série documentaire. Vous avez vendu les droits, c'est un casque qui inspirera aussi le cinéma. Donc il y a à la fois la série Jean-Michel et puis un long-métrage en préparation sur la base de ce document.
0: Oui, il y a le réalisateur Romain Gavras qui normalement devrait faire un film,
1: oui.
0: Produit par Iconoclaste.
1: Mm-hmm.
0: Et puis il y a aussi un documentaire qui est prévu sur le sujet.
1: Ah, merci beaucoup et bravo pour votre boulot d'investigation, Jean-Michel Décugis, avec Jérémy Famelé et Nicolas Charles Torrent, main basse sur le Louvre dans les secrets du CAS. C'est une plongée incroyable dans une enquête extrêmement sensible au cœur du célèbre musée, toujours dans la tourmente. Merci beaucoup, Jean-Michel.
0: Merci.
1: Merci de votre fidélité.
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1: Et on va se quitter avec votre rendez-vous anti-arnaque au Drazo. Attention, des escrocs encore se font passer pour la Banque de France.
3: Effectivement, et tout y passe. Hein. On a les faux mails, les faux coups de fil et même les fausses vidéos où on voit des dirigeants de la Banque de France nous vendre des placements financiers. Ça, c'est très pervers. Je commence avec le faux mail. Emmanuel, un auditeur, m'a alerté. Il a reçu un message. Service sécurité Banque de France, confirmation d'une opération en cours. Et l'opération en question et sueur froide, 2463,45 € qu'il aurait soi-disant payé par carte bancaire, lui dit-on. Là, on se calme, on respire, c'est une adresse Gmail qui écrit à notre auditeur, et non, la Banque de France ne vous écrira pas avec une banale adresse Gmail. Autre méthode, c'est quand l'escroc vous fait miroiter un héritage ou une somme quelconque et mystérieuse. Pareil, il vous met Banque de France pour faire sérieux, mais il va surtout essayer de vous faire payer des frais ou autres. Généralement, il vous dit vite, vite, sinon la somme va vous passer sous le nez.
1: Oui.
3: Et ça aussi, cette urgence, c'est un bon indice.
1: Et au Drazo, parlez-nous aussi de ces histoires de vidéos truquées alors.
3: Alors là, c'est la Banque de France elle-même qui a alerté. Elle a vu passer des vidéos avec le visage et la voix de certains de ses dirigeants en train de nous recommander un placement juteux. Je vous ai déjà mis en garde contre les fausses interviews de célébrités, Michel Drucker et autres, sur des investissements soi-disant miraculeux. Mais là, on est d'accord, c'est encore plus piégeux. Quelque chose que vous devez avoir en tête, un dirigeant de la Banque de France ne recommande jamais de produits financiers ou de plateformes d'investissement. Donc, ne vous laissez pas tenter, passez votre chemin.
1: Merci au Drazo pour ces bons conseils de vigilance, de précaution. C'est pas vrai, votre rendez-vous anti-arnaque au quotidien dans Ma France. Je vous donne rendez-vous demain à 13h. 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
6: Salut tout le monde! J'espère que vous allez bien. Sophie Nolveau avec vous jusqu'à 17h. J'espère que vous passez un bon jeudi après-midi à l'écoute de votre radio locale. 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Comment ça va sur la route? Eh bien, on regarde ça tout de suite avec 130 km de ralentissement. Attention au sud-est de Paris. Nous avons une voiture en panne sur la 86 extérieure entre le pont de Nogent et le Perreux-sur-Marne. La voie de droite est fermée à la circulation. Attention aussi au sud de la capitale. Voiture en panne sur la 6A en direction de la province de la Porte d'Orléans vers Arcueil. Voie de droite également fermée à la circulation. Et puis attention à cet accident qui est survenu au sud. C'est sur la 10 en direction de la province, de la gare de Massy-Palaiseau vers Villebon-sur-Yvette. C'est une voiture qui est impliquée avec la voie de droite fermée sur les deux voies de circulation. Soyez prudents, faites bonne route à l'écoute de votre radio locale ici par Île-de-France. Et puis appelez-nous si vous voyez quelque chose sur la route. Une info trafic à partager avec nous au 01 42.

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2: C'est vrai qu'il fait chaud, mais en tout cas la bonne humeur est de mise chaque après-midi sur votre radio locale, ici Paris Île-de-France. Demain sort le nouveau single de Mylène Farmer. C'est un événement évidemment, un titre inédit produit par DJ Lewis, nouvelle figure française de la scène hip-hop et électro. On a vraiment hâte de vous le faire découvrir, ce nouveau titre. En attendant, on fait quoi? On écoute Mylène Farmer alors. La voici avec un souvenir de l'année 1986. On va tout chanter. Maman a tort.
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Mylène Farmer sur votre radio locale ici Paris de France. On écoutait Maman à tort, Mylène Farmer qui sort, je vous l'ai dit tout à l'heure, un nouveau single, C'est à qui le tour, ce sera demain. Soyez bien à l'écoute de votre radio locale ici Paris Île-de-France. Il y a 30 ans, on mettait fin au service militaire, vous vous en rappelez peut-être. C'était chez nous en 1996. Thierry Boeuf va venir nous raconter l'histoire de cette fin, de cette officialisation de la fin du service militaire. Ce sera dans Le Saviez-vous dans quelques petites minutes, juste après Zucchero et Vanessa Paradis qui arrive avec les épines du cœur. Merci d'être là, bel après-midi, sous le soleil et sous la chaleur.

0: On écoutait Zucchero sur votre radio locale ici par Île-de-France avec Il Volo. Il est l'heure de retrouver Le Saviez-vous et Thierry Boeuf. Bonjour Thierry.
1: Bien le bonjour Sophie.
0: Le 28 mai 1996, le président de la République, Jacques Chirac, officialise la fin du service militaire en France. Que sont devenues les nombreuses casernes à Paris? C'est ce que vous nous racontez dans Le Saviez-vous ce jeudi Thierry.
1: Oui, il y a pile 30 ans, Jacques Chirac déclarait lors d'une allocution radiodiffusée « Je propose que le service national que nous connaissons aujourd'hui soit supprimé et qu'il cède la place à des volontariats, tout en maintenant le principe d'un rendez-vous entre la nation et sa jeunesse. C'est une décision qui tourne la page de notre histoire nationale. » Et oui, ça faisait plus de 200 ans que le service militaire était obligatoire en France et il en a fallu des casernes et des casernes pour accueillir tous les jeunes Français âgés de 19 à 25 ans. Paris en a compté jusqu'à 74. Quelques-unes ont été réhabilitées sans avoir été rasées. C'est le cas de la caserne d'infanterie de Reuilly dans le 12e arrondissement. Une véritable réussite en matière d'urbanisme. Les habitants ont connu cette caserne en lieu clos durant 200 ans. Mmh. Et depuis 2019, c'est devenu un véritable quartier. La cour est devenue un square. Tout autour de la caserne ont été installés des commerces. Ouais. À l'intérieur, il existe désormais 600 logements et une crèche.
0: Oui, il existe encore des casernes à Paris, des gendarmeries, les pompiers, la garde républicaine et puis l'une des plus majestueuses, l'école militaire, place Joffre, dans le 7e arrondissement.
1: Ah oui, alors là, ce n'était pas pour accueillir les anciens bidas, mm-hmm. mais plus le gratin de l'armée. C'est une institution d'enseignement supérieur militaire. Ceux qui ont la chance de pouvoir entrer à l'école militaire sont en admiration à la vue de la cour d'honneur et oui. de cette enceinte prestigieuse, la cour Morland. Imaginez, c'est ici qu'Alfred Dreyfus a été dégradé devant toute la garnison. On lui arrache ses épaulettes de capitaine et on brise son sabre avant qu'il ne soit conduit au bagne de l'île au diable en Guyane avant d'être réhabilité 9 ans plus tard. Et puis, aujourd'hui, l'école militaire possède une écurie et un manège où gambadent des chevaux, mmh. où s'entraînent des cavaliers militaires, réservistes et civils.
0: Oui, à propos de chevaux, un dernier mot sur la caserne de la garde républicaine, Thierry ?
1: Oui, il s'agit de la caserne des Célestins dans le 4e arrondissement, mmh. siège de l'état-major de la garde républicaine, de l'orchestre symphonique, admirable endroit à visiter lors des journées du patrimoine. La caserne est un refuge d'un des 3 escadrons à cheval. Il y a à peu près 200 chevaux. Et alors, c'est amusant de passer au petit matin, boulevard Henri IV, quand il y a peu de circulation à l'extérieur de l'enceinte. On entend très bien le hennissement des chevaux, tout heureux et joyeux d'avaler leur petit déjeuner constitué de granulés d'avoine et de foin. Et le saviez-vous, lors du défilé du 14 juillet sur les Champs-Élysées et au cœur de Paris, pour récompenser les chevaux d'une longue journée de protocole et d'une certaine manière les déstresser, on leur offre des fraises Tagada. Ah les bon. Bonbons Haribo, mm-hmm. c'est beau la vie pour les grands et les petits.
0: J'adore l'anecdote. Merci beaucoup Thierry Boeuf. On vous retrouve demain aux alentours de 13h45 sur votre radio locale ici par Île-de-France. Il est l'heure de faire un point sur vos conditions de circulation. 129 km de ralentissement. Attention au sud-est de la capitale. Voiture en panne sur l'A4 en direction de la province. De Saint-Maurice vers Nogent, la voie de droite est fermée sur les 5 voies de circulation. Attention aussi au sud de Paris. On a toujours cette voiture en panne sur la 6A en direction de la province, de la Porte d'Orléans vers Arcueil. La voie de droite est également fermée à la circulation. Et puis cet accident de la gare de Massy-Palaiseau vers Villebon-sur-Yvette. C'est sur la 10 en direction de la province. La voie de droite est également fermée à la circulation en raison d'un véhicule léger impliqué. Et puis à l'ouest de Paris, attention, entre Fontenay-le-Fleury et Rocancourt, voiture en panne sur la 12 également en direction de Paris. Vous le savez, vous pouvez nous appeler à tout moment pour nous partager vos infotrafic. Au 01 42 30 10 10, un seul numéro pour vos appels en direct ou encore pour vos messages WhatsApp.
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0: La suite, c'est en musique, bien évidemment, comme chaque après-midi sur votre radio locale ici Paris-Île-de-France. On se détend, on se relaxe malgré ces fortes chaleurs. Dans la suite, Vita et Level 42 qui arrivent avec Lessons in Love sur votre radio ici. Bel après-midi.

0: On écoute Evita sur votre radio locale ici Paris-de-France avec Promets-moi à suivre pour nous emmener aux infos de 14h. L'idole des jeunes avec J'ai oublié de vivre.
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0: Vous avez reconnu Johnny Hallyday, bien évidemment, avec cet incontournable de l'année 1977, issu de l'album C'est la vie, hein, c'était son 23e album à l'époque. On écoutait J'ai oublié de vivre sur votre radio locale ici par Île-de-France. Profitez bien de ce bel après-midi sous le soleil et puis n'oubliez pas de vous hydrater.
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0: Nous sommes le 28 mai, excellente journée à l'écoute de votre radio locale ici. Déjà 14h, c'est l'heure de s'informer avec Marine Le Génie.
2: 17 départements en vigilance orange canicule, du Cotentin à la Gironde. Nouveauté depuis ce midi, Paris et sa petite couronne passent également sous surveillance renforcée. Vous avez la liste complète et les cartes détaillées sur ici.fr. Et en pleine vague de chaleur, les écoles peuvent vite devenir de véritables fournaises. Mais les fermetures d'établissements doivent être le dernier recours, prévient le ministre de l'Éducation, Édouard Geffray, qui rappelle dans un document envoyé au directeur les consignes de bon sens, comme l'aération des salles ou l'hydratation des enfants. Un plan de départ volontaire chez Michelin, le groupe français, un des leaders mondiaux des pneus, annonce que 1500 postes sont concernés sur 3 ans. Dans le détail, Michelin écrit dans son communiqué qu'il s'agit d'un projet d'adaptation des effectifs sans aucun départ contraint. Michelin qui a fermé 6 usines en France en 20 ans. Émotion aujourd'hui à l'Assemblée nationale, les députés ont approuvé en première lecture et à l'unanimité l'abrogation du Code noir, ainsi que l'ensemble des textes ayant réglementé l'esclavage dans les colonies françaises, des textes jamais formellement abrogé après 1848. Les médicaments anti-obésité, Wegovy et Mounjaro seront officiellement remboursés dès la mi-juin en France, mais dans un cadre très contrôlé. La France est le premier pays de l'Union européenne à le faire. Le taux de remboursement est fixé à 65%. Mais dans les faits, pour la très grande majorité, ce sera un remboursement à 100%, car quasiment tous ces patients sont pris en charge à 100%, explique Stéphanie Rist, la ministre de la Santé.
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2: 14h et bientôt 2 minutes, vous écoutez ICI Paris Île-de-France. Bonjour Sophie Nolot.
0: Bonjour Marine Le Génie.
2: Avec encore aujourd'hui des températures caniculaires.
0: Eh oui, on a encore entre 30 et 33 degrés aujourd'hui chez nous en Île-de-France, avec un ciel bleu, un soleil qui brille, mais Météo France qui nous annonce un ciel qui va légèrement se voiler durant l'après-midi. Vous l'avez dit, hein, on est en vigilance orange, en tout cas pour le phénomène de canicule aujourd'hui et demain, en vigilance jaune pour les orages. Demain, quelques nuages, mais toujours beaucoup de lumière chez nous, beaucoup de soleil, jusqu'à 35 degrés samedi, averses et orages au programme. On aura aussi jusqu'à 35 degrés. Il fera encore bien chaud hein, les nuits prochaines, Marine. N'oubliez pas de fermer rideaux, volets,
2: tout est barricadé là, hein,
0: voilà,
2: depuis ce matin 8h.
0: Pour effectivement ramener un petit peu de fraîcheur à l'intérieur. 30 degrés cet après-midi à Saint-Denis, 31 à Versailles, 32 degrés à Mantes-la-Jolie, 33 degrés pour les Maxima, toujours à Arpajon, et 32 degrés à Paris.
2: Sur les routes d'Île-de-France, Sophie, qu'est-ce que ça donne?
0: Alors, sur la route, 129 km de ralentissement et un accident au sud de la capitale. C'est sur l'A10 en direction de la province de la gare de Massy-Palaiseau vers Villebon-sur-Yvette. Soyez prudents si vous passez par là, la voie de droite est fermée à la circulation. On a aussi deux petites difficultés au sud-ouest de la capitale. C'est sur l'A12 vers Paris, de Fontenay-le-Fleury vers Rocancourt. La voie de droite est fermée sur les quatre voies. Et une voiture en panne aussi sur la N12 en direction de la province. Cette fois, juste après Bois d'Arcy. Bien sûr, vous pouvez nous appeler ou nous envoyer un message WhatsApp quand vous le souhaitez pour nous partager toutes vos infos trafic. C'est le 01 42 30 10 10. Merci Marine.
2: À tout à l'heure. Tout à l'heure.
0: Pour d'autres infos, ce sera à 15h.
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0: Et c'est la détente, comme chaque après-midi sur votre radio locale, ici par Île-de-France. Essayez de rester bien au frais hein, cet après-midi, chez vous, à la maison, au travail, ou dans la voiture. C'est vrai qu'il y a la clim dans la voiture, ça c'est sympa. Vous qui nous écoutez au volant de la voiture, eh bien soyez très prudents. Nous, on poursuit en musique avec George Benson dans la suite. Il y aura aussi Limahl, Amel Bent et le groupe Cock Robin pour redémarrer cette nouvelle heure, Just Around the Corner.
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0: Il a fêté ses 83 ans au mois de mars, George Benson. On l'écoutait avec Give Me the Night, Donne-moi la nuit. D'ailleurs, joyeux anniversaire hein, si vous aussi vous êtes né en mai, un 28 mai par exemple. Aujourd'hui, c'est peut-être votre anniversaire. N'hésitez pas à m'envoyer un petit message, tiens, ou à envoyer une petite dédicace sur le WhatsApp de la radio 01 42 30 10 10. Je suis votre messagère jusqu'à 17h. On fait un point sur vos conditions de circulation avec 127 km de ralentissement. Et bonne nouvelle, il ne reste plus qu'une difficulté, c'est au sud de la capitale. C'est un accident survenu sur la 10 en direction de la province, de la gare de Massy-Palaiseau vers Villebon-sur-Yvette. Une voiture impliquée et la voie de droite fermée à la circulation sur les deux voies de circulation. Sinon, pas de voiture en panne, rien d'autre à signaler. On reste comme ça les amis, avec ces 130 km de ralentissement. C'est encore pas trop mal hein, pour 14h presque 20 minutes. N'hésitez pas à nous partager vos infos trafic au 01 42 30 10 10. On fait la route ensemble.
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0: Et on chante également dans la suite avec Michel Polnareff. Alors, on n'aura peut-être pas sa voix ni sa tessiture pour Lettre à France. Mais en tout cas, on pourra pousser la chansonnette. Il y aura aussi Pascal Obispo et Francis Cabrel avec leur tout nouveau single. Il y aura aussi Zazie avec Zen sur votre radio locale ici Paris-Île-de-France. Bon jeudi.
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0: Deux lectures pour cette chanson de Paul Naref, France, une jolie amoureuse, ou France, son pays qui lui manque terriblement, parce qu'en 77, Michel Paul Naref était exilé aux États-Unis. J'espère que vous passez un bel après-midi à l'écoute de votre radio locale ici Paris-Île-de-France. Je vous propose de faire un point sur vos conditions de circulation avec 122 km de ralentissement, là pour le moment sur nos routes franciliennes. On fait aussi le point avec Thomas Etcheberry pour voir à quoi s'attendre sur nos routes et dans les transports cette nuit.
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2: Toujours fidèle au poste pour faire le point avec vous sur vos conditions de circulation vis-à-vis des différentes fermetures que vous pouvez rencontrer la nuit principalement. Ça concerne aussi bien les transports en commun que la route. On va s'intéresser d'abord à la route avec le périph' intérieur qui est fermé pour cette nuit de jeudi à vendredi de la Porte des Lilas jusqu'à la Porte de Vincennes. Mais il y a également la 15 qui est fermée pour cette nuit en sortie de Paris de Saint-Ouen-l'Aumône jusqu'à Pontoise. Ce n'est pas tout. La 6B est coupée pour cette nuit de jeudi à vendredi dans les deux sens de circulation entre Fresnes et la Porte d'Italie. Et on a quelques coupures également sur l'A86 intérieure entre Gennevilliers et Noisy-le-Sec, mais également entre Colombes et Villeneuve-la-Garenne. Attention donc à ne pas vous laisser surprendre. Côté transport en commun, quelques coupures là aussi à vous signaler pour cette nuit. À partir

0: De 23h, le trafic est interrompu entre la Défense et Versailles-Rive-Droite. Il y a des bus de remplacement qui sont mis à disposition pour que vous puissiez quand même réaliser votre tronçon. Et puis la ligne N également qui est coupée à partir de 10h30 pour cette nuit de jeudi à vendredi entre Gare Montparnasse et Versailles.
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3: À suivre sur votre radio locale ici par Île-de-France, Al Corley, Patrick Fiori et Florent Pagny. Il y aura aussi Félix Gray. Et puis là, c'est le groupe Texas qui nous arrive. Figurez-vous qu'ils ont choisi leur nom de scène en hommage au film Paris, Texas. C'est sympa, non? Un film qui a reçu la Palme d'Or à Cannes. C'était en 1984. Au casting, si vous vous en rappelez, il y avait notamment une certaine actrice, Natasha Kinski. Bah oui. Allez, j'espère que vous passez un bel après-midi avec nous. Voici la jolie voix de Charlene Spiteri, I Don't Want a Lover.

0: C'était Al Corley avec Square Rooms en 84. Et vous savez ce qu'il faisait 2-3 ans plus tôt, Al Corley? Eh bien, il incarnait le personnage de Stephen Carrington dans la série Dynasty. C'est génial, non? Allez, il est 14h, passé de 48 minutes. Vous nous écoutez sur la route. Parfait, on jette un œil à la carte d'Île-de-France pour vous dire qu'en ce moment, à l'est de la capitale, nous avons une voiture en panne sur l'A3 en direction de Paris pour entrer dans la capitale juste à hauteur de Bagnolet. Soyez prudents, levez le pied. Au sud-est aussi, levez le pied. Parce qu'il y a un accident qui est survenu sur l'A4 en direction de la province, cette fois de la porte de Bercy vers Ivry. C'est un poids lourd et une camionnette qui sont impliqués. Au sud, il y a toujours cet accident sur la 10 en direction de la province, de la gare de Massy-Palaiseau vers Villebon-sur-Yvette. Soyez prudents dans le secteur et puis appelez-nous si vous voyez autre chose sur la route. 01 42 30 10 10. Pour le moment, 122 km de ralentissement.
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0: Dans la suite, je vous emmène sur le dance floor du Macumba en compagnie de Jean-Pierre Madère. Il y aura aussi M. Pokora avec une belle chanson d'amour et Donna Lewis, ça va un petit peu déménager, tiens, avec elle. C'est dans la suite de votre programme sur votre radio locale ici Paris-Île-de-France.
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0: une invitation hein, à danser, à se déhancher sur la piste de danse du Macumba. Ben, pourquoi pas, tiens. On écoutait à l'instant Jean-Pierre Madère avec Macumba en 85.
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0: Excellent jeudi, à l'écoute de votre radio locale, ici Paris Île-de-France. Et c'est déjà l'heure des infos à 15h avec Marine Le Génie.
2: Une réunion cet après-midi à Matignon en présence d'une bonne partie du gouvernement. Au cœur des discussions, la canicule. 17 départements sont placés en vigilance orange autour de la table ministre de l'Éducation. Car beaucoup de parents s'inquiètent hein, quand ils déposent leurs enfants à l'école le matin. Édouard Geffray dit avoir envoyé des consignes de bon sens au directeur et prévient que les fermetures doivent intervenir en ultime recours. Une grosse baisse des effectifs à prévoir chez Michelin. Le leader mondial de fabrication de pneus annonce la mise en place d'un plan de départ volontaire pour supprimer jusqu'à 1500 postes en 3 ans uniquement sur la base du volontariat. Michelin évoque à la fois un contexte international chahuté et des coûts jugés trop élevés en France. Patrick Balkany fait appel de sa condamnation dans 2 dossiers de détournement de fonds publics. L'ex-maire de Levallois qui vient d'être condamné donc par le tribunal correctionnel de Nanterre a respectivement 15 mois d'emprisonnement ferme et 3 ans ferme, mais sans mandat de dépôt dans ces 2 dossiers. Le géant du commerce en ligne Temu sanctionné d'une amende de 200 millions d'euros. L'Union européenne estime que la plateforme chinoise permet la vente aux consommateurs européens de produits illégaux, dont des jouets pour bébés jugés dangereux ou des chargeurs défectueux. Roland Garros avec un jeune prodige français, Moïse Kouamé, 17 ans, sur les courts cet après-midi. Un match très accroché, 2-7 partout contre l'Argentin Valero. Ce soir, 20h15, un autre français à suivre, Arthur Rinderknecht affronte l'Italien Berrettini. Programme et résultats sur ici.fr.
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2: 15h02, vous écoutez ici Paris Île-de-France et c'est un temps à rester barricadé chez soi, à regarder Roland Garros.
0: Ah oui, quelle bonne idée. Ou écouter la radio, bien évidemment, avec cette vigilance orange pour le phénomène canicule. Aujourd'hui et demain, vigilance jaune pour les orages. Le ciel est bleu, le soleil brille. Météo France nous dit qu'on aura un ciel un petit peu plus voilé dans la suite de la journée. Toujours 30 à 33 degrés. Vous l'avez dit, Marine Le Génie, il fait chaud et ça va continuer. Demain, jusqu'à 35 degrés. Samedi jusqu'à 35 degrés aussi. En revanche, samedi, on va peut-être avoir des averses et des orages, bien normal évidemment.
2: Rafraîchissant.
0: Ouais, avec ces grosses températures. Hein. 30 degrés pour le moment à La Ferté-Gaucher, 31 degrés à Versailles, 32 degrés à Nemours, 33 degrés, ce sont les maxima. C'est toujours à Arpajon et il fait 32 degrés à Paris.
2: Sur les routes d'Île-de-France, Sophie, y a-t-il des accidents à nous signaler?
0: Alors, 2 accidents à vous signaler, Marine, notamment au sud-est de la capitale. C'est sur l'A4 en direction de la province, de la porte de Bercy vers Évry. Un poids lourd et une camionnette sont impliqués, soyez prudents. Et puis au sud, toujours cet accident, je vous en parle depuis un petit temps, c'est sur l'A10 en direction de la province, de la gare de Massy-Palaiseau vers Villebon-sur-Yvette. C'est une voiture qui est impliquée avec la voie de droite fermée à la circulation. À l'ouest, on a aussi une voiture en panne sur la 86 intérieure, c'est entre Nanterre et Colombes. Bref, soyez prudents sur la route, 125 km de ralentissement. Et puis appelez-nous hein, si vous voyez quelque chose, des infos trafic à partager avec nous en direct. 01 42 30 10 10. À tout à l'heure, Marine Le Génie.
2: À tout à l'heure.
0: Pour d'autres infos.
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0: Bonne humeur toujours au programme de vos après-midi sur votre radio locale ici Paris Île-de-France. Il y aura Mylène Farmer dans la suite de la programmation. Il y aura aussi Modern Talking. Oh là là, ça va être sympa à réécouter ce tube de l'année 85. France Gall aussi. Et on redémarre avec Jean-Louis Aubert et Juste une illusion. C'est le titre d'un film. Tiens, bonne idée pour aller au cinéma en ce moment et pour rester au frais. Merci d'être là. Bel après-midi.
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0: Mylène Farmer, aujourd'hui l'une de nos artistes préférées sur Ici Paris-Île-de-France, parce que dès demain, eh bien, on vous dévoilera son tout nouveau single intitulé C'est à qui le tour. Un nouveau titre inédit produit par DJ Lewis, une nouvelle figure française de la scène hip-hop et électro. On a évidemment hyper hâte de vous le présenter. Et on écoutait du coup Mylène Farmer avec ce titre issu de son 4e album. C'était en 96. On écoutait California sur votre radio locale ici. Il est l'heure de regarder comment ça se passe sur la route avec 124 km de ralentissement et attention à plusieurs accidents au sud de la capitale, notamment au sud-est. Cet accident sur l'A4 en direction de la province, de la porte de Bercy vers Ivry, c'est un poids lourd et une camionnette qui sont impliqués. Un petit peu plus loin, toujours sur l'A4 en direction de la province, de Saint-Maurice vers Nogent, eh bien nous avons une voiture impliquée ainsi qu'une moto avec deux voies fermées à gauche sur les 5 voies de circulation, donc prudence, levez le pied. Au sud, levez le pied également sur la 10 en direction de la province, de la gare de Massy-Palaiseau vers Villebon-sur-Yvette. Il y a une voiture impliquée avec la voie de droite fermée à la circulation. Et puis, prudence à vous tous, bien évidemment, un petit peu partout, à Paris et en région parisienne. Si vous êtes au volant de la voiture, n'hésitez pas à nous dire comment ça roule de votre côté. 01 42 30 10 10, on fait la route ensemble.
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0: Et dans la suite, ce sont vos trois chansons françaises à la suite qui débarquent avec ceci. On prendra la direction des années 80 en compagnie de Daniel Balavoine avec Laziza. On prendra aussi la direction du tube de l'été 2025, Louisa et Bleu Soleil avec Soleil Bleu. Et puis François Fellman avec Rien que pour toi. A tout de suite.
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0: Il est l'heure de faire un point sur vos conditions de circulation avec 151 km de ralentissement. Un point aussi sur les fermetures nocturnes avec vous, Thomas Echeverry.
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2: Toujours fidèle au poste pour faire le point avec vous sur vos conditions de circulation vis-à-vis des différentes fermetures que vous pouvez rencontrer la nuit principalement. Ça concerne aussi bien les transports en commun que la route. On va s'intéresser d'abord à la route avec le périph' intérieur qui est fermé pour cette nuit de jeudi à vendredi de la Porte des Lilas jusqu'à la Porte de Vincennes. Mais il y a également la 15 qui est fermée pour cette nuit en sortie de Paris de Saint-Ouen-l'Aumône jusqu'à Pontoise. Ce n'est pas tout. La 6B est coupée pour cette nuit de jeudi à vendredi dans les deux sens de circulation entre Fresnes et la Porte d'Italie. Et bien, on a quelques coupures également sur l'A86 intérieure entre Gennevilliers et Noisy-le-Sec, mais également entre Colombes et Villeneuve-la-Garenne. Attention donc à ne pas vous laisser surprendre. Côté transport en commun, quelques coupures là aussi à vous signaler pour cette nuit. À partir de 23h, le trafic est interrompu entre la Défense et Versailles-Rive-Droite. Il y a des bus de remplacement qui sont mis à disposition pour que vous puissiez quand même réaliser votre tronçon. Et puis la ligne N également qui est coupée à partir de 10h30 pour cette nuit de jeudi à vendredi entre Gare Montparnasse et Versailles.
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0: on écoutait de belles stars sur ici par Île-de-France avec Sign of the Times. Et sur la route, ça se passe comment? 151 km de ralentissement pour le moment. Attention à l'est de la capitale. Un accident vient de se produire. C'est sur l'A3 en direction de la province, de Romainville vers Rosny-sous-Bois. C'est une camionnette et une voiture qui sont impliquées, avec la voie de gauche fermée à la circulation. Un petit peu plus bas, toujours cet accident entre Saint-Maurice et Nogent. Une moto et une voiture impliquées. Trois voies fermées à gauche sur les 5 voies de circulation. C'est sur l'A4 en direction de la province. Et puis au sud, je vous en parle depuis un petit temps, c'est une voiture qui est accidentée avec la voie de droite fermée à la circulation sur l'A10 en direction de la province, de la gare de Massy-Palaiseau vers Villebon-sur-Yvette. Vous êtes évidemment les bienvenus sur l'antenne de votre radio préférée, votre radio locale ici par Île-de-France. Vous nous passez un petit coup de fil pour nous dire comment ça roule chez vous.
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0: Et on poursuit en musique avec de la belle musique jusqu'aux infos de 16h. Il y aura Orchestral Man of In the Dark, il y aura aussi Charles Doré et Patricia Cass. Ne bougez pas, on revient dans un instant.
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0: restez bien au frais, à l'ombre cet après-midi si vous le pouvez. On écoutait à l'instant une chouette chanson intitulée Souvenir d'Orchestral Manoeuvres in the Dark.
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0: Et oui, vous écoutez ici Paris, Île-de-France. Excellent jeudi avec nous. C'est déjà l'heure de s'informer à 16h en compagnie de Marine Le Génie.
2: 17 départements en vigilance orange canicule, du Cotentin à la Gironde. Nouveauté depuis ce midi, Paris et sa petite couronne passent également sous surveillance renforcée. Une réunion doit se tenir dans quelques minutes à Matignon. Et en pleine vague de chaleur, les écoles peuvent vite devenir de véritables fournaises. Mais les fermetures d'établissements scolaires doivent être le dernier recours, prévient le ministre de l'Éducation nationale, Édouard Geffray, qui rappelle dans un document envoyé au directeur les consignes de bon sens. Un plan de départ volontaire chez Michelin, le groupe français. C'est un des leaders mondiaux des pneus, annonce que 1500 postes sont concernés sur 3 ans, sans aucun départ contraint, précise Michelin, qui a déjà fermé 6 usines en France en 20 ans. Émotion aujourd'hui à l'Assemblée nationale, les députés ont approuvé en première lecture et à l'unanimité l'abrogation du Code noir, ainsi que l'ensemble des textes ayant réglementé l'esclavage dans les colonies françaises, des textes jamais formellement abrogés après 1848. C'est un suspense insoutenable à Roland-Garros, avec le jeune prodige français Moïse Kouamé, 17 ans, qui est en train de jouer un match fleuve face au Paraguayen Valero. Nous sommes dans le tie-break après un 5e set. Et puis à 2 jours de la finale de Ligue des Champions qui opposera le PSG à Arsenal en Hongrie, un gros dispositif de sécurité sera mis en place. 22 000 forces de l'ordre mobilisées dans toute la France, dont 8 000 à Paris, selon le ministre de l'Intérieur, Laurent Nunez. Vous avez tous les détails sur ici.fr.
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2: 16h et bientôt 2 minutes, vous écoutez ici Paris, Île-de-France. Le temps, Sophie, il fait très très chaud.
0: Oui, oui, il fait chaud, hein, entre 30 et 33 degrés encore cet après-midi. Un ciel bleu, un soleil qui brille. On est évidemment au-dessus encore des normales de saison. Attention à cette vigilance orange pour le phénomène canicule aujourd'hui et demain. Vigilance jaune aussi pour les orages. Demain, quelques nuages, mais toujours beaucoup de lumière et de soleil. Jusqu'à 35 degrés samedi au programme. Averses et orages avec jusqu'à 35 degrés également. Donc attention, soyez attentifs aux mesures de sécurité, restez bien à l'ombre, hydratez-vous bien et puis surtout ne faites pas d'efforts physiques cet après-midi parce qu'il fait 30 degrés à Nangy, 31 degrés à Versailles, 32 degrés à Palaiseau, 33 degrés pour Arpajon et 32 à Paris.
2: Et sur la route, Sophie, qu'est-ce que ça donne? Désolée, mais alors là, on est dans le tie-break, dans le match Valero, Moïse Kouamé, ce jeune français de 17 ans, 7-7 dans le tie-break. C'est insoutenable.
0: C'est vrai, c'est assez prenant de regarder Roland-Garros en ce moment. Mais justement, j'en profite pour vous dire que John nous a appelé tout à l'heure et justement nous donne un conseil sur le WhatsApp de la radio. Il nous dit d'éviter à tout prix les alentours du stade Roland-Garros côté Boulogne en raison forcément des nombreuses rues fermées à la circulation et des restrictions de stationnement. Merci à John pour ce message sur notre WhatsApp. C'est vrai que il faut éviter le secteur. Il faut aussi éviter le secteur sur la en direction de la province de Saint-Maurice vers Nogent. Une voiture et une moto sont impliquées sur 5 voies. 3 voies sont fermées à gauche. Et puis on accueille tout de suite Shérif parce qu'il a un petit mot à nous dire. Bonjour Shérif.
4: Bonjour tout le monde. Bonjour tout le monde.
0: Alors ça coince où Shérif en ce moment?
4: La sortie, je conseille tout le monde de ne pas sortir à la porte de Vincennes, les deux côtés. C'est l'enfer.
0: Ah d'accord, porte de Vincennes. Donc,
4: porte de Vincennes, les deux côtés. Les deux côtés, je vous les éviter. Pourquoi? Parce que c'est vraiment, il y a des travaux. Il y a des travaux là-bas et un dysfonctionnement des feux tricolores. C'est le calvaire.
0: Bon, ben merci beaucoup Shérif en tout cas pour cette info. Et bonne route, on pense à vous Shérif, à bientôt.
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0: Ah là là, c'est tendu, c'est tendu. On regarde Roland-Garros et puis on écoute la radio avec Jean-Jacques Goldman.

C'était Jean-Jacques Goldman sur votre radio locale ici Paris-Île-de-France avec Encore un matin. Vous le savez, hein, on adore vous donner plein d'idées sorties sur ici Paris-Île-de-France. Et dans moins de 4 minutes, eh bien, on va vous proposer un bel événement d'ici. Il sera question de licorne au musée de Cluny. C'est dans le 5e arrondissement de Paris. Ne bougez pas. Explication après la BO du nouveau film d'Avatar. Voici Miley Cyrus avec Dream as One sur votre radio locale ici Paris-Île-de-France.

0: Avatar de feu et de cendre, c'est le titre du troisième opus de la série Avatar réalisé par le grand James Cameron. Et nous, on écoutait à l'instant la bande originale Dream as One, chantée par Miley Cyrus. On va retrouver Clarisse Delezève maintenant. Aujourd'hui, dans l'événement d'ici, on va parler d'un lieu historique parisien qui va complètement changer d'ambiance, le temps d'une soirée. Salut Clarisse.
1: Bonjour Sophie, bonjour à tous. Et oui, aujourd'hui, on va au musée de Cluny, dans le 5e arrondissement, parce que le musée organise un immense bal de la licorne à l'occasion du mois des fiertés. Wow. Sophie, ça va vous plaire.
0: Ah oui.
1: Le rendez-vous est prévu samedi 13 juin prochain à partir de 19h. Et aujourd'hui, j'ai le plaisir de recevoir Séverine Lepape. Bonjour.
2: Bonjour.
1: Vous êtes historienne au musée de Cluny. Du coup, dites-moi, qu'est-ce que c'est déjà le musée de Cluny, pour faire un petit rappel? Et après, qu'est-ce qu'on va découvrir au bal de la licorne?
2: Alors, le musée de Cluny, c'est le musée national du Moyen-Âge. Il conserve des œuvres de cette période sur tous les supports. C'est vraiment un musée de référence. Et une de ses œuvres phares, oui, ce sont les six tapisseries qui représentent la Dame à la licorne, que je pense vos auditeurs connaissent.
1: Ah, il y a de grandes chances.
2: Et à l'occasion donc d'une exposition qui a débuté et qui se terminera le 12 juillet sur les licornes,
1: oui,
2: nous avons souhaité faire un prolongement festif, proposer donc le samedi 13 juin un bal de la licorne.
1: Et alors, quel message vous souhaitez transmettre pendant ce bal?
2: Alors, c'est un bal qui est ouvert à tous les publics à partir de 18 ans. L'idée est vraiment de pouvoir prolonger, accueillir des publics qui ne viendraient pas forcément voir l'exposition, parce que l'exposition est une exposition historique,
1: ouais,
2: voilà. Avoir un moment au sein d'un musée fermé de nuit, et quel musée, puisque c'est un hôtel médiéval de la fin du 15e en plein cœur de Paris, pour pouvoir à la fois se divertir, se cultiver et passer un bon moment et en apprendre davantage sur la licorne.
1: Et puis ramener un peu un côté pop aussi, puisqu'il y aura Élisée Moon qui sera présent, donc une drag queen qui va pouvoir mixer, etc. et qui fait un quiz aussi, c'est ça?
2: Alors, il y a plusieurs choses en fait. On commence par l'ouverture de l'exposition,
1: ah ouais,
2: des points paroles par les étudiants de l'école du Louvre. École du Louvre, une école de référence pour la formation des historiens d'art. Donc le public sera avec ses médiateurs. Puis ensuite, il sera invité effectivement par Élisée Moon, qui est chanteuse lyrique par ailleurs et guide conférencière, à découvrir davantage la licorne de manière ludique par le biais d'un quiz.
1: Mm-hmm.
2: Et ensuite, on aura un DJ set électro par Corinne dans la cour du musée. Donc vous voyez, c'est vraiment un mélange entre connaissances historiques, culture et divertissement.
1: Quel conseil vous pouvez nous donner pour profiter au mieux de ce bal de la licorne?
2: Je pense qu'il faut venir de manière... alors, costumé, c'est toujours mieux,
1: oui,
2: mais décontracté et avoir très envie d'en apprendre plus sur les licornes et surtout avoir envie de danser au sein de ce magnifique hôtel médiéval dans cette cour. Et on espère que le beau temps sera avec nous.
1: Oh, je croise les doigts pour vous. En tout cas, merci beaucoup Séverine Lepape d'avoir été avec nous aujourd'hui. Je le rappelle que le tout premier bal de la licorne aura lieu samedi 13 juin au musée de Cluny. Les entrées sont à partir de 22 euros.
0: Merci beaucoup Clarisse, pour tous les fans de licorne donc. À suivre, le groupe australien Midnight Oil. Et tout de suite, pour poursuivre ce bel après-midi super ensoleillé, on va dans le désert, tiens, en compagnie de Jean-Patrick Capdevielle sur votre radio locale ici par Île-de-France.

0: c'est un petit flashback en 1987 en compagnie du groupe Midnight Oil avec Beds Are Burning, Midnight Oil, qui est une référence à la chanson de Jimi Hendrix intitulée Burning of the Midnight Lamp. Allez, si vous êtes au volant de la voiture, eh bien on fait un point tout de suite sur vos conditions de circulation à 16h passées de 22 minutes. Nous avons 157 km de ralentissement. Au nord-est de la capitale, une voiture en panne sur l'A3 en direction de la province, au niveau d'Aulnay-sous-Bois. À l'est, Chérif nous a appelé tout à l'heure, il y a plus ou moins 15 minutes, pour nous dire d'éviter les deux sorties portes de Vincennes. C'était totalement bouché. N'hésitez pas à nous joindre au 01 42 30 10 10 pour nous dire si ça roule mieux ou pas. Bonne nouvelle au sud-est, l'accident qui était survenu sur l'A4 en direction de la province a été dégagé entre Saint-Maurice et Nogent. En revanche, à l'ouest de la capitale, soyez prudents, il y a une camionnette en panne sur l'A86 extérieure entre Beson et Nanterre. N'hésitez pas donc à faire comme Chérif, vous nous appelez au 01 42 30 10 10 ou vous nous laissez un message WhatsApp, ça marche aussi.
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0: Tiens, vous qui nous écoutez, est-ce que vous avez des ados à la maison? Bon, je pose la question parce que c'est pas facile tous les jours, on le sait bien. C'est pourquoi Fred Ballard va nous aider à repérer les talents cachés d'un ado, on va dire un petit peu mou du genou. Allez, c'est le super programme de l'humour en tube et c'est cadeau, juste après Jackie Quartz qui nous arrive sur Ici Paris-Île-de-France.
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0: du mal à reconnaître leur petit qui était si mignon. Alors pour aider tous les propriétaires d'ados en devenir, eh bien Fred Ballard leur recommande vivement de chercher leur talent caché dans l'humour en tube.
1: Quoi ? T'as des problèmes en quoi ? En histoire, mais pose-moi la question, mon chou, c'est quoi la question ? Clovis était le roi des Francs ? Quelle a été sa réaction lors du passage à l'euro ?
2: Voilà, bon bah là, typiquement, Olivier de Benoît est un papa au bout du rouleau qui ne baisse pas les bras et qui comprend que les talents cachés de son ado sont la finance ou l'humour comme papa, car souvent, faut le savoir, l'ado est assez binaire.
1: Il divise sa journée en différentes activités. Le sommeil qui occupe 60% de son temps et le réveil qui occupe les 40% restants. Deuxièmement, un ado, il ne quitte jamais sa chambre. C'est vrai. D'ailleurs, on va bientôt vendre notre appartement. J'ai dit à l'agent immobilier, il est vendu avec.
2: Voilà, bon, bah, l'air de rien, c'est un plus hein, pour l'avenir de l'ado qui saura comment se vendre avec ou sans les meubles. C'est pas rien, hein, parce qu'en général, l'ado de base fonctionne plus souvent en mode off qu'en mode on.
3: Les amis de 12 à 16 ans, j'ai eu du sang dans mon cerveau. En cumulé, hein. 5 minutes. Et c'est la phase de ma vie où on a essayé de m'apprendre le plus de trucs. Mais j'étais pas là, moi, cousin !
2: Eh ben, ça faisait longtemps qu'on cherchait l'explication et Roman Frécinet nous l'offre sur un plateau de stand-up. Que tu sois frérot, cousin, daron, daronne, tata, tonton, tu peux dire tout ce que tu veux à un cerveau d'ado non irrigué. Ça déclenchera juste une bonne grosse marade, mais pas plus. Ouais. Même si affinité.
0: C'est vrai que c'est souvent compliqué, mais on les aime tellement. Merci beaucoup Fred Ballard. Et à demain pour un nouvel épisode de l'humour en tube. Voici Amir pour poursuivre avec Alain Parfait sur votre radio locale ici par Île-de-France. C'est parti.

0: point sur vos conditions de circulation avec 190 km de ralentissement. Et il est l'heure de retrouver Thomas Etcheberry aussi pour savoir ce qui va se passer en Île-de-France concernant nos déplacements ce soir et cette nuit.
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2: Toujours fidèle au poste pour faire le point avec vous sur vos conditions de circulation vis-à-vis des différentes fermetures que vous pouvez rencontrer la nuit principalement. Ça concerne aussi bien les transports en commun que la route. On va s'intéresser d'abord à la route avec le périph' intérieur qui est fermé pour cette nuit de jeudi à vendredi de la Porte des Lilas jusqu'à la Porte de Vincennes. Mais il y a également la 15 qui est fermée pour cette nuit en sortie de Paris de Saint-Ouen-l'Aumône jusqu'à Pontoise. Ce n'est pas tout. La 6B est coupée pour cette nuit de jeudi à vendredi dans les deux sens de circulation entre Fresnes et la Porte d'Italie. Et bon, on a quelques coupures également sur l'A86 intérieure entre Gennevilliers et Noisy-le-Sec, mais également entre Colombes et Villeneuve-la-Garenne. Attention donc à ne pas vous laisser surprendre. Côté transport en commun, quelques coupures là aussi à vous signaler pour cette nuit. À partir de 23h, le trafic est interrompu entre la Défense et Versailles-Rive-Droite. Il y a des bus de remplacement qui sont mis à disposition pour que vous puissiez quand même réaliser votre tronçon. Et puis la ligne N également qui est coupée à partir de 10h30 pour cette nuit de jeudi à vendredi entre Gare Montparnasse et Versailles.
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0: J'espère que vous passez un bon jeudi 28 mai à l'écoute de votre radio préférée. J-2 avant la finale de la Ligue des Champions. Et oui, PSG Arsenal avec un dispositif exceptionnel sur votre radio ici Paris-Île-de-France. Prise d'antenne, je vous le rappelle, ce samedi dès 14h en direct du Parc des Princes avec nos reporters en Île-de-France et à Budapest pour vous faire vivre ce moment historique de l'intérieur avant l'intégralité du match avec ce coup d'envoi en direct dès 18h. Et en attendant, eh bien, on va retrouver les gens d'ici dans quelques minutes. Les gens d'ici, spécial PSG, c'est une semaine spéciale cette semaine grâce à Romain Bruno qui part à votre rencontre, vous le savez. Il partira à la rencontre dans quelques minutes de Baptiste Ferrat qui est vice-président de l'association Handicap PSG. On vous dit tout après la musique d'Emmanuel Moir et de Jacques Higelin. Voici Tombé du ciel sur votre radio locale ici par Île-de-France.

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0: valeur, c'était Emmanuel Moir sur Ici Paris de France. Emmanuel Moir qui a repris sa cape du Roi Soleil et qui sera de retour à Paris à partir du 12 septembre cette année. Ce sera donc au Dôme de Paris. Vous avez peut-être déjà vos billets pour aller les applaudir. C'est une semaine spéciale PSG dans les gens d'ici. Aujourd'hui, on part à la rencontre de Baptiste Ferrat qui est vice-président de l'association Handicap PSG. C'est une association pour permettre aux adhérents en fauteuil roulant de vivre leur passion du PSG dans les meilleures conditions. Et Romain Bruno, vous êtes avec votre invité dans le 15e.
1: Exactement, et pour être plus précis, je suis dans le parc André Citroën et j'ai avec moi Baptiste Ferrat. Il est vice-président du Handicap PSG. Baptiste, bonjour.
2: Bonjour.
1: C'est l'une des deux associations officielles reconnues par le Paris Saint-Germain.
2: C'est ça, même titre que le CUP, le collectif Ultra Paris. 300 adhérents, 150 en fauteuil roulant, 150 accompagnateurs. On se déplace partout dans toute la France.
1: Et même parfois encore plus loin avec ce samedi, la finale. Vous y serez ?
2: Carrément trop content d'aller à Budapest après Munich l'an dernier, Liverpool et Chelsea que j'ai eu la chance de faire cette année. À Budapest, on a hâte de découvrir ça. Quand on est en fauteuil roulant, il y a beaucoup d'appréhensions qui peuvent arriver aux abords du stade, parce que les places PFR au stade sont pas forcément les meilleures, ça dépend des stades. Ce stade-là, je le connais pas. Je sais que le boulot du PSG, il est très bien fait, qu'ils ont fait des repérages, etc. Donc, j'ai pas de crainte par rapport à ça. Mais forcément, un peu d'appréhension d'un point de vue sportif, forcément, parce qu'on veut gagner cette Ligue des Champions, on veut avoir une deuxième étoile sur le maillot. Et aussi l'appréhension un peu d'un point de vue logistique, handicap, etc. J'espère que ma compagnie aérienne ne va pas perdre mon fauteuil dans le trajet. Mais sinon, à part ça, non, on a hâte. Et il n'y a plus qu'à.
1: Si on retourne dans le Parc des Princes, comment ça se passe quand on est en fauteuil roulant au Parc des Princes ?
2: Alors, le Paris Saint-Germain a plus de 80 places PFR, donc personnes en fauteuil roulant au Parc des Princes. Nous, de notre côté, côté handicap PSG, on en gère 32. Et donc, forcément, sur des gros matchs, on a beaucoup de demandes de nos adhérents. Mais nous, on essaye de récompenser vraiment les supporters fidèles qui viennent toute l'année sur la Ligue 1, sur la Coupe de France, etc. Et voilà, nos adhérents se plaisent au Parc des Princes. On a fait récemment des banderoles, etc. Champion mon frère, toujours avec vous, etc. Donc, on essaie de se montrer au Parc des Princes. Un peu comme le fait le CUP, à notre échelle, bien évidemment, parce qu'on est beaucoup moins nombreux et physiquement plus compliqué de faire des tifos, etc. Mais bien évidemment, on essaye de se montrer au parc qu'on existe, Handicap PSG.
1: Baptiste, qu'est-ce qui vous fait vibrer, vous, en tant que supporter du Paris Saint-Germain, adhérent de l'association Handicap PSG ?
2: Au-delà des buts de Dembélé ou de Barcola ou de Doué, non, j'ai envie de dire, le travail qu'on arrive à mettre en place avec le Paris Saint-Germain pour, premièrement, accueillir au mieux les personnes en fauteuil roulant au stade, au Parc des Princes, et aussi le boulot qu'on fait avec le Paris Saint-Germain pour essayer d'accueillir deux types d'handicap, que ce soit des personnes malvoyantes, aveugles, sourds, malentendants, etc. Donc voilà, tous les handicaps aussi cognitifs. Donc c'est tout un écosystème qui est très compliqué, très, très large à faire, mais le PSG, en lien avec nous et d'autres assos aussi, on a un peu de boulot, mais on fait ça bien, on essaye en tout cas de faire ça bien.
1: Et allez ?
2: Allez Paris, forcément.
1: Merci Baptiste Ferrat, vice-président du Handicap PSG. On le répète, l'une des deux associations officielles reconnues par le Paris Saint-Germain. Merci Baptiste et bon match au pluriel.
2: Allez Paris, on va à Budapest.
0: Merci beaucoup Baptiste. Merci Romain Bruno pour cette semaine spéciale PSG dans les gens d'ici. J'ai moins deux avant cette grande finale de la Ligue des Champions. Je vous le rappelle, c'est PSG Arsenal. Prise d'antenne ce samedi dès 14h en direct du Parc des Princes avec nos reporters en Ile-de-France et à Budapest. Évidemment, on vous fait vivre tout ça, toutes ces belles énergies sur votre radio locale ici Paris-Ile-de-France. Tiens, courage, hein, si vous souffrez un petit peu de la chaleur en ce moment chez nous en Ile-de-France, je vais vous offrir un bon petit coup de boost avec les One Republic. Voici Runaway. Runaway.

0: Elle est trop sympa cette chanson des One Republic. On écoutait Runaway à l'instant sur Ici Paris Île-de-France. Et à 16h passées de 48 minutes, on fait un point sur vos conditions de circulation avec 219 km de ralentissement. On vient de dépasser la barre des 200 km de bouchons cumulés. Et Annie vient de nous appeler pour nous dire que il y avait un accident sur la 86 extérieure à la bifurcation au niveau de Sénart. C'est un camion et une voiture qui se trouvent sur la file de droite avec un bouchon qui remonte jusqu'au tunnel de Thiers. Merci infiniment Annie et bonne route à vous. Il y a aussi cet accident entre Champigny-sur-Marne et Nogent avec une voiture et une moto impliquées. Deux voies fermées à gauche, soyez prudents. Et puis un nouvel accident qui vient de se produire au sud-ouest de la capitale entre Élancourt et Trappes. C'est une voiture impliquée sur la N10 en direction de Paris. Faites comme Annie, n'hésitez pas à nous appeler 01 42 30 10 10.
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0: Et on va retrouver beaucoup de douceur et ça fait du bien à 16h49. Vous êtes peut-être sur la route en train de rentrer à la maison. On vient de le dire, soyez prudents. Et puis, si vous êtes encore au travail, on vous souhaite plein de courage. Voici Grace Jones avec La Vie en Rose.

0: La chanson d'Edith Piaf, version disco par Grace Jones en 1977. C'est toujours un plaisir aussi d'écouter La Vie en Rose. Merci d'être à l'écoute de votre radio locale ici Paris de France. Dans la suite, pour nous emmener aux infos de 17h, il y aura Gauvin Cers et Jeanne Masse.
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0: passez peut-être l'après-midi dans un parc à Paris, en région parisienne, profitez bien. Merci à l'équipe en régie, Thomas, Kinan, Pierre, Sadika et Marian. On écoutait à l'instant Gauvin Serres avec Silence Radio. Je vous souhaite un bon jeudi avec nous. Dans quelques instants, ce sont les infos de 17h.
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0: Nous sommes le 28 mai, vous écoutez votre radio préférée, votre radio locale ICI Paris Île-de-France. Excellent jeudi, en notre compagnie, nous on s'informe avec Marine Legénie.
2: Il l'a fait à 17 ans. Moïse Kouamé réalise l'exploit à Roland-Garros. Le jeune prodige français du tennis s'est qualifié tout à l'heure pour le troisième tour au terme d'un match fleuve contre le paraguayen Adolfo Daniel Valero. Victoire au tie-break 18 après 5-7 très accroché. 4h56 de jeu précisément. Moïse Kouamé, 318e mondial, acclamé sur le long glen sous un soleil de plomb. Il a tenu à remercier son public tout à l'heure.
3: Les gars, j'ai juste un mot à dire. Merci. Elle vous revient cette victoire. Merci parce que, franchement, très honnêtement, sans vous, j'aurais jamais gagné ce match. Je pense que vous vous rendez même pas compte à quel point vous m'avez porté, les gars. Je pense que physiquement, vous êtes encore plus mort que moi. À force de crier, à force de donner toute votre vie pour moi, pour ce match. Et les gars, merci parce que ça a fonctionné. Merci!
2: Moïse Kouamé, tout à l'heure, après sa victoire face à Adolfo Daniel Valero. Chez les femmes, la Française Diane Paris affronte en ce moment l'Américaine Anne Lee et elle mène un 7-0. Elle a gagné le premier set 6-3. Une réunion cet après-midi à Matignon, en présence d'une bonne partie du gouvernement. Au cœur des discussions, la canicule, avec 17 départements de la façade ouest et d'Île-de-France, toujours en vigilance orange. Demain, les Côtes d'Armor, le Finistère et la Manche basculeront en jaune. Une vague de chaleur qui entraîne des restrictions de circulation et des trains annulés. Mélodie Pépin, d'abord côté rail, après la pagaille de lundi, la SNCF supprime donc des intercités aujourd'hui et demain.
4: Pour éviter les pannes potentielles de climatisation face aux températures élevées, supprimez donc tous les trains qui circulent aux heures les plus chaudes sur les lignes Paris-Limoges-Toulouse, Bordeaux-Marseille et sur la ligne Clermont-Paris. Une vingtaine d'annulations sur deux jours, car le matériel qui date des années 80 n'est pas assez robuste, admet la SNCF. Et chaque année, c'est la même chose sur les mêmes lignes. En attendant les trains tout neufs prévus l'an prochain, les voyageurs sur le carreau pourront échanger leurs billets et être remboursés sans frais. Et puis sur la route, c'est la circulation différenciée qui revient tous les ans, les fortes chaleurs entraînant un pic de pollution à l'ozone. C'est le cas en Île-de-France. Depuis ce midi, les véhicules les plus polluants, c'est-à-dire à partir des critères 3 inclus, ont interdiction de circuler à Paris, sur le périphérique et en petite couronne dans près de 80 communes à l'intérieur de la 86, sous peine de 68€ d'amende. Des restrictions en vigueur jusqu'à samedi.
2: Mélodie Pépin, des records de température sont tombés aujourd'hui, principalement dans le sud et l'ouest de la France. Perpignan a enregistré 37,2 degrés, Bordeaux 36,6 degrés, Seniors 36 degrés. Une grosse baisse des effectifs à prévoir chez Michelin, leader mondial de fabrication de pneus, annonce la mise en place d'un plan de départ volontaire pour supprimer jusqu'à 1500 postes en 3 ans, uniquement sur la base du volontariat, précise le groupe.
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2: 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Bonjour Eric Bastien.
6: Bonjour Marine Eugénie.
2: Toujours aussi chaud aujourd'hui. Hein.
6: Ouais,
2: on est passé en orange.
6: Ouais, c'est une des journées les plus chaudes. Hein. Encore demain d'ailleurs, hein. Il va falloir tenir le coup avec des températures proches de 33 degrés à cette heure-ci à Paris. 34 degrés au Parc Montsouris, au Parc Monceau, au Jardin du Luxembourg, jusqu'à 35 degrés à Palaiseau et à Versailles dans les Yvelines. Et vous l'avez précisé, Paris, sa petite couronne, qui sont en vigilance orange pour le phénomène canicule, vigilance jaune pour le phénomène orage. Demain, parce qu'on va se projeter, la vigilance orange sera encore de mise pour le phénomène canicule. Cette nuit, 19 à 21 degrés. Les températures sont en légère hausse pour les températures nocturnes. Et cela va de soi au-dessus des normales de saison. Demain, vendredi, sensiblement la même chose, entre 34 et 35 degrés pour un ensoleillement assez agréable le matin. Et d'ailleurs, une bonne partie de l'après-midi, même s'il y aura quand même quelques passages nuageux. Il faudra encore patienter samedi avec 30 à 33 degrés dans notre région, et c'est à partir de dimanche qu'on va respirer un petit peu, puisque dimanche fera entre 25 et 27 degrés. C'est encore chaud pour la saison. Nous ne serons que le 31 mai, notamment dimanche. On a quand même un petit peu hâte, on va se dire les choses franchement, de revenir à cette espèce de normal parce qu'on en a tous besoin.
2: Sur la route, Eric, il y a un accident sur la 4.
6: Oui, c'est vrai. À cette heure-ci, il y a aussi 235 km de bouchons. Cet accident sur la 4 Marine, vous le disiez, en direction de Paris depuis Champigny-sur-Marne, en direction de Nogent, c'est entre une voiture et une moto. Ça s'est produit il y a, on va dire, une bonne grosse demi-heure. Hein, déjà sur les 5 voies, les 2 voies de gauche sont neutralisées. Vous ne pouvez plus circuler dessus. Un autre incident, c'est ce poids lourd qui est en panne sur la N104 extérieure. On est totalement au nord de notre région. Beaucoup de monde sur les secteurs de la 6A et la 6B. Comptez 20 minutes sur la 6B depuis Vissou pour rejoindre la porte d'Italie. Beaucoup plus à l'ouest, il y a aussi 20 minutes comme temps de parcours entre le Petit Clamart et Janvry. Et puis cet accident, on ne l'avait pas vu, tiens, sur la Nationale 10 entre Élancourt et Trappes depuis une vingtaine de minutes. Secteur évité en direction de Paris. Un dernier mot sur le périphérique avec des temps de parcours qui restent tout à fait corrects, notamment en intérieur. Seul secteur en extérieur un peu dense, c'est la porte d'Auteuil, porte d'Orléans. Comptez 30 minutes.
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6: Merci beaucoup, Marine Ogédi.
2: Mais de rien.
6: Je vous sens motivé là pour tenter de deviner.
2: Non, je croyais reconnaître Axel Red et pas du tout. Donc, j'aurais mieux fait de rien dire.
6: Non, donc du coup, je pense qu'on va en rester là. Hein, on va pas chercher le jeu de l'intro. Hein, je vais pas vous dire que c'est Gérard Blanc.
2: Non.
6: Je vous indique pas que c'est
2: Blanc,
6: du
2: Red,
6: dans
2: on reste dans les couleurs.
6: Vous essayez de vous en sortir, oui. Ou avec un titre du soleil dans la nuit, le jaune et le noir.
2: Ah,
6: voilà. Oh là là. On est extraordinaire. Elle est formidable. C'est pour ça qu'elle revient à 18h.
2: À tout
6: à l'heure. Merci beaucoup, Marine, le génie. Voici Gérard Blanc sur Ici Paris de France.

0: soleil dans la nuit. Et c'est Gérard Blanc sur Ici Paris Île-de-France.
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0: Bonjour tout le monde, on est quel jour? On est mercredi? On est mercredi, demain on est jeudi. Ah non, on est déjà jeudi, attendez, jeudi, vendredi, ça c'est pas possible, c'est dans deux jours! C'est la finale de la Ligue des Champions, c'est samedi, c'est à 18h. C'est le PSG face à Arsenal, on attend tout ça. Si vous aimez le foot, si vous soutenez les Parisiens, puis si vous êtes Parisien, même sans aimer trop le foot et soutenir l'équipe, on a quand même cette fierté, bien sûr. Même si vous êtes en petite couronne ou en grande couronne, ce match, on va le vivre en direct et en intégralité. Dispositif exceptionnel toute la journée samedi. Nos reporters sur place, à Budapest, dès demain. Là, à cette heure-ci, entre 17h et 19h, on vous prépare une émission exceptionnelle. Et là maintenant, j'ai un maillot à vous offrir. Tout de suite, 01 42 30 10 10. Le maillot de la saison 2025-2026 est à gagner. Bonjour à tous, je suis ravi de vous accueillir sur la musique de l'entrée des joueurs. Ah, ça fait plaisir de vous retrouver. Malgré la chaleur, on est toujours content de vous accueillir avec un petit verre de fraîcheur, un petit glaçon, petite paille, une limonade, un petit plongeon. Ben oui. C'est tout ça que l'on vous offre jusqu'à 20h. Je suis heureux de vous accueillir. Allez Paris, des bons plans, de la bonne humeur, de la musique. David Kolski dans 5 minutes, c'est le 17-20, c'est parti.

0: Swift et Opel Light sur ici Paris, Île-de-France. David Kolski nous rejoint. Il se balade un petit peu partout dans la région, peut-être près de chez vous. Vous l'avez vu passer, vous l'avez rencontré. Il traque les bons plans loisirs ou encore culture. Bah oui, vous parcourez pour tester pour nous. Bonjour David.
1: Bonjour, bonjour à tous.
0: David, ce jeudi, vous êtes dans l'un des plus beaux monuments parisiens. Ça fait plaisir.
1: J'ai testé pour vous l'Opéra Comique. Je suis dans le deuxième arrondissement. On connaît bien ce lieu qui est magnifique, qui fait partie de notre patrimoine. Et je suis avec Anne-Sophie Brandalise, directrice adjointe. On est dans cette enceinte qui est incroyable. Il y a la salle Favart, mais bientôt, vous allez bouger. Il paraît que vous allez faire un festival hors les murs dès la rentrée. C'est quoi cette histoire ?
2: En fait, cette histoire, c'est que nous sommes une vieille institution et on doit se rénover et fermer une saison pour travaux. Donc, on a décidé d'être en mouvement et d'aller visiter plein de coins de Paris différents et également en banlieue et dans toute la France même. Vous pourrez retrouver l'Opéra Comique sur les routes.
1: Et alors, ce qui est fou, c'est que vous avez préparé la valise et c'est pour ça que je suis venu vous voir, parce que vous avez cette mallette qui est finalement une mallette pédagogique. Elle va servir à quoi et qu'est-ce qu'il y a dedans ?
2: L'opéra, on peut penser que c'est un genre un peu complexe ou un peu réservé à certaines personnes, et nous, on pense tout à fait l'inverse à l'opéra comique. Donc, on a conçu une mallette pédagogique pour faire découvrir à tout le monde. Vous pourrez fabriquer des costumes, vous pourrez placer un orchestre sur la scène de l'opéra, vous pourrez monter des décors, vous pourrez chanter aussi. Et donc l'opéra de poche, en fait, l'opéra comique sur les routes, autour de la figure de Carmen. Carmen, c'est la figure emblématique la plus populaire de l'opéra. Et il se trouve que Carmen a été créée à l'opéra comique. Donc quoi de mieux que d'embarquer Carmen dans une valise pour vous faire découvrir l'opéra comique.
1: Non, c'est vraiment génial, moi je trouve, cette idée de sortir. Alors d'ici là, d'ici le mois de septembre, il se passe des choses et on peut venir durant les prochaines semaines pour découvrir une belle programmation. Et ce lieu, à chaque fois que je viens, je le trouve incroyable.
2: Ce lieu, il est incroyable. Il est à la fois familial, assez petit, et en même temps, on y fait beaucoup de créations, très populaires. On accueille tous les publics. La programmation qu'on fait l'année prochaine, à la fois dans le foyer, c'est 10 euros pour tout le monde, quels que soient les projets. Veniez avec vos bébés chanter, que vous veniez faire du yoga ou que vous veniez écouter un opéra de poche, ce sera 10 euros toute l'année.
1: Parce que pendant que le reste sera en travaux, bien évidemment, il y aura quand même des parties qui seront ouvertes où on pourra faire tout ça à ce tarif de 10 euros. C'est génial pour faire du yoga dans ce lieu qui est si beau, un peu comme Versailles. Moi, j'adore.
2: Ouais, vous verrez le plafond peint, doré, et puis vous pourrez aussi entendre des procès autour de la figure de Carmen, autour de la.
1: Des vrais procès ?
2: Des procès fictifs.
1: Ah ok. J'ai eu peur.
2: En fait, voilà, on fait des pas de côté l'année prochaine et pour que plus de monde encore découvre ce théâtre un peu caché dans le deuxième arrondissement. Et venez, les portes sont grandes ouvertes et on vous accueille avec vraiment plaisir immense.
1: En tout cas, je peux vous le dire, pour moi, l'opéra comique, c'est testé, c'est validé. Allez faire un petit tour sur le site internet pour en savoir plus sur ce programme hors les murs et également tout ce qui se passe dans les prochaines semaines et la saison prochaine avec du yoga, pourquoi pas ici à l'opéra comique.
0: Et c'est validé, bien évidemment. Merci beaucoup, David Kolski. Vous testez chaque jour les bons plans dans notre région. Demain, Hans & Gretel, le repère gourmand qui est à découvrir. C'est un décor magique. C'est un lieu qui fête ses un an. C'est l'occasion d'en savoir un petit peu plus. Puisqu'on parle de repère gourmand, bah, vous l'avez compris, il s'agira de déguster de bonnes choses. Très bon début de soirée ou belle fin d'après-midi. Bon oui, il n'est que 17h18. Gabi Ogabi nous rejoint. Oh, c'est le titre, hein. Surtout Alain Bachung. À suivre les conditions de circulation sur votre radio. 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

0: Alain Bachung, Gabi au Gabi, sur votre radio, ici Paris de France. Qu'en est-il des routes? Allons faire un tour tout de suite sur les conditions de circulation et sur les axes autoroutiers, surtout de votre région. Il y a Hassan qui vient d'appeler le 01 42 30 10 10. Bon réflexe déjà, merci beaucoup. Bonsoir Hassan.
1: Bonsoir.
0: Qu'est-ce qui se passe sur la 104?
1: Donc, il y a un petit accident, une moto qui rentre dans une voiture.
0: Ok, direction aéroport Charles de Gaulle.
1: Juste derrière Décathlon de la Croix-Blanche.
0: On est du côté de la Croix-Blanche, c'est ça ce que vous dites, hein, derrière le Décathlon, pour être très précis.
1: Ouais.
0: Parfait. Voilà. Moto, voiture impliquée sur la voie de droite ou de gauche, on va être précis. Voie de droite, hein, je pense.
1: Droite, la rue de droite, la voiture, elle est carrément sur la rue de pont d'urgence.
0: Ouais.
1: Et comme les gens, ils sont curieux, ils ralentissent un peu, c'est ralenti.
0: Ouais, et ça bouchonne un petit peu à cette heure-ci. Les secours ne sont pas visiblement encore sur place en plus, Hassan.
1: Non, ça peut arriver.
0: Merci Hassan pour ce bon réflexe. Je vous souhaite belle route en tous les cas et un bon retour à Grignel dans l'Essonne, c'est là où vous habitez. Je rappelle que, puisqu'on parle de route, le stationnement résidentiel est gratuit à Paris en raison de la chaleur et de la pollution atmosphérique. Vigilance orange canicule aujourd'hui, 256 km de bouchons. Difficulté sur la 104, vous l'avez entendu, mais il n'y a pas que ça. Accident sur le périph' extérieur depuis maintenant quelques minutes. On est à hauteur de la porte d'Auteuil. Plus d'infos, n'hésitez pas à nous rejoindre au 01 42 30 10 10. Et puis troisième accident, le dernier, sur la nationale 10 pour rejoindre Paris entre Elancourt et Trappes.
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0: On a tellement hâte, elle sera là pour une série de 16 concerts à l'Arena à Paris. C'est prévu pour septembre, 16 concerts de Céline Dion et une nouvelle chanson composée par Jean-Jacques Goldman il y a déjà quelques années. D'ailleurs, il l'avait dans les tiroirs. Et ben voilà, ça s'appelle Dansons, c'est le nouveau Céline Dion sur Ici Paris Île-de-France. Petit extrait. Oh, je vous ai donné envie, je le sais. Ben, restez avec nous pour l'écouter, Céline. À suivre sur votre radio, ici.
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0: et bien sûr cette ville de Paris qui soutient notre équipe, nos Parisiens avec bonheur si vous passez devant la Tour Eiffel. En parlant de ça, n'oubliez pas que je vous offre le maillot du PSG, maillot de cette année. Là, ce sera juste avant 18h. Émilie Mazouillet nous rejoint pour l'actu musicale. Salut Émilie.
1: Salut tout le monde.
0: Bonjour.
1: Émilie au rapport pour votre dose quotidienne d'actualité musicale. Kylie Minogue, cette fée, a 58 ans aujourd'hui.

30 ans sur scène, 17 albums studio, 80 millions de disques vendus et un documentaire qui vient de sortir, très intéressant et émouvant. Elle y évoque sa carrière en montagne russe et ses combats contre le cancer. 3 épisodes à découvrir sur Netflix en attendant le prochain album de Kylie à la fin de l'année. Ça y est, la nouvelle version du premier tube d'Anaïs, Mon cœur, mon amour, est enfin sortie.

On adore. 20 ans plus tard, Anaïs tape toujours juste et son premier album The Cheap Show est pour la première fois disponible en vinyle. Bah oui, il y a 20 ans, les 33 tours, ça n'était pas encore revenu à la mode. Il était temps de réparer ça et la tournée anniversaire d'Anaïs arrive. Là aussi, belle tournée en préparation pour un artiste que vous connaissez bien, mais il était où ? Pas là, Vianney, il était dans la forêt. Hein. Vous avez pu suivre étape par étape la construction de sa cabane. Il a galéré, mais il y est arrivé. Et Vianney, il fabrique désormais de nouvelles chansons qu'il a hâte de partager avec vous. Sa tournée vient d'être annoncée. Une année sur les routes de France de mars 2027 à mars 2028. Mise en vente des tickets demain matin à 10h. Le succès du film sur la vie de Michael Jackson rend les fans un peu zinzin. Et l'IA qui peut fabriquer en 2 secondes n'importe quelle image, n'importe quel film, eh bien ça n'arrange rien. Une vidéo devenue virale la semaine dernière sur X montrait un petit vieux aux cheveux gris, assis dans un bus au Brésil, un petit vieux ressemblant étrangement à Michael Jackson. Et tout le monde y a cru, des milliers de partages et plusieurs dizaines de millions de vues pour ce scoop, Michael Jackson est vivant au Brésil, qui n'était évidemment qu'une fake news. Heureusement, la musique, elle, ne ment jamais.

toujours un plaisir d'écouter Michael Jackson. Merci beaucoup Émilie Mazoyer. 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FR David nous rejoint, Words Don't Come Easy, pour vous souhaiter une belle après-midi sur votre radio locale, ici Paris, Île-de-France.

0: Easy. Ah bah moi je chante, je suis comme vous, dans la voiture, au bureau peut-être, ou sur les quais de Seine et les bords de Marne. FR David, Words Don't Come Easy, c'est la musique de votre radio locale ici. Attention à cet accident sur la 104 et merci encore à Hassan de nous avoir appelé il y a quelques minutes. Direction l'aéroport Charles de Gaulle du côté de la Croix-Blanche, juste derrière le Décathlon, on l'a bien localisé entre une moto et une voiture. C'est la voie de droite qui était neutralisée avec la bande d'arrêt d'urgence également. Ça bouchonne pas mal, les secours semblaient arriver sur place. Ça concerne la 104. Attention également, je vous l'ai dit, à ce nouvel accident sur le périph' extérieur depuis un petit quart d'heure. Très ralenti là, du côté du tunnel Ambroise-Paré et à proximité ensuite donc de la porte d'Auteuil. Et puis un troisième accident totalement à l'ouest sur la Nationale 10. Entre Lancourt et Trappes pour rejoindre Paris. Il y a du monde sur la 86 au nord, d'ailleurs sur la 1 également, pour aller de la Courneuve en direction de la porte de la Chapelle. Côté périph', 36 minutes, c'est un peu chargé entre la porte d'Auteuil et la porte d'Orléans. Et puis 21 minutes, porte Maillot, porte d'Auteuil. D'habitude, vous mettez que 5 minutes, hein, il y a 3 km. Déjà 25 minutes, ouais, quasiment, ça commence un petit peu à être copieux. Qu'en est-il des fermetures nocturnes, Thomas Etcheberry?
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2: Toujours fidèle au poste pour faire le point avec vous sur vos conditions de circulation vis-à-vis des différentes fermetures que vous pouvez rencontrer la nuit principalement. Ça concerne aussi bien les transports en commun que la route. On va s'intéresser d'abord à la route avec le périph' intérieur qui est fermé pour cette nuit de jeudi à vendredi de la porte des Lilas jusqu'à la porte de Vincennes. Mais il y a également la 15 qui est fermée pour cette nuit en sortie de Paris de Saint-Ouen-l'Aumône jusqu'à Pontoise. Ce n'est pas tout. La 6B est coupée pour cette nuit de jeudi à vendredi dans les deux sens de circulation entre Fresnes et la porte d'Italie. Et puis on a quelques coupures également sur l'A86 intérieure entre Gennevilliers et Noisy-le-Sec, mais également entre Colombes et Villeneuve-la-Garenne. Attention donc à ne pas vous laisser surprendre. Côté transport en commun, quelques coupures là aussi à vous signaler pour cette nuit. À partir de 23h, le trafic est interrompu entre la Défense et Versailles-Rive-Droite. Il y a des bus de remplacement qui sont mis à disposition pour que vous puissiez quand même réaliser votre tronçon. Et puis la ligne N également qui est coupée à partir de 00h10 pour cette nuit de jeudi à vendredi entre Gare Montparnasse et Versailles.
0: Merci beaucoup Thomas Etcheberry, on se retrouve dans une heure.
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0: Passez une excellente journée, je suis ravi de vous accueillir. Mylène Farmer est de retour, alors là c'est un petit gold hein, pour se faire plaisir. Il y a un nouveau single qui est à découvrir à partir de demain sur votre radio ici Paris Île-de-France. Et là, bah oui, on se régale avec Pourvu qu'elle soit douce, ok? Ou pas, ok? Oh, elle va vous le dire dans un instant. Mylène Farmer, bel après-midi et bon début de soirée. Merci d'écouter votre radio locale ici.

0: soit douce. Mylène Farmer, elle n'est pas montée sur scène depuis 2024. On attend le nouveau single qu'on va découvrir demain avec grand plaisir sur votre radio, ici.
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0: Si vous aimez Clarisse Deneuve et que vous êtes fan des 3+, alors vous allez vous régaler. Trois infos locales et pratiques en Île-de-France aujourd'hui. Avec Clarisse, on va parler d'une sortie complètement immersive autour du monde aquatique. Ça, ça fait du bien parce qu'on a besoin...
3: Ah bah oui, complètement.
0: Ah, oui, non, mais attendez, Clarisse, je termine quand même. Un casting pour jouer dans une série avec Cadmerade et une application pour arrêter de fumer avant l'été, Clarisse. Alors du coup, vous avez essayé, on est d'accord, d'arrêter cette mauvaise habitude.
3: Oui, complètement, Eric.
4: Moi, j'essaye d'arrêter de manger en regardant mon téléphone. Pourquoi? Eh bien, tout simplement parce que du coup, je mange trop, Eric, ou pas assez, parce que du coup, je mange pas en pleine conscience. Mais peut-être que vous aussi, vous avez des habitudes que vous avez envie d'arrêter, et notamment, je pense à la cigarette ou le vapotage. Eh bien, Eric, j'ai trouvé une super application pour ça. Elle s'appelle Quit. Alors moi, j'aime beaucoup Quit parce que le principe est très simple. En fait, elle aide à arrêter le tabac grâce à des techniques de thérapie comportementale et cognitive. On peut suivre aussi le nombre de jours sans cigarette, l'argent économisé et les cigarettes évitées. Et surtout, bah, il y a des groupes de parole pour échanger avec d'autres personnes qui essayent aussi d'arrêter. Moi, je trouve ça vraiment hyper motivant parce que du coup, on se sent vachement moins seul. Et en plus, le timing est parfait parce que le 31 mai, c'est quand même la journée mondiale sans tabac. Donc, c'est la bonne date pour commencer à arrêter la cigarette.
0: Et n'oublions pas les philosophes qui citaient « Le tabac, c'est tabou, on en viendra tous ».
5: À bout,
0: je vous remercie. Heureusement qu'il y en a qui suivent. Clarisse, c'est vrai que c'est peut-être une bonne date pour se lancer. Je vous encourage. Moi, j'ai réussi à arrêter, donc pourquoi pas vous? Côté sortie aujourd'hui, on part. Alors là, on a besoin. On va partir sous l'eau, Clarisse.
4: Attention, vous êtes prêts?
0: Oui.
4: Oui, parce qu'aujourd'hui, on va à la Maison de la Pêche et de la Nature à Levallois. Alors franchement, moi, je ne connaissais pas du tout, mais c'est hyper impressionnant.
0: D'accord.
4: En fait, c'est un lieu immersif autour du monde aquatique et de la biodiversité urbaine. On peut toucher certaines espèces dans un bassin tactile, découvrir aussi une nurserie de poissons, ça va vous plaire, et observer des tortues aquatiques. Et surtout, il y a un espace à 360 degrés qui nous plonge complètement dans l'univers sous-marin. C'est vraiment une sortie parfaite à faire en famille, surtout en ce moment avec les chaleurs, ça peut être le bon plan pour trouver un petit peu d'air frais. Côté pratique, c'est ouvert les mercredis de 10h à 18h et les week-ends de 14h à 18h à Levallois-Perret, à partir de 3,50€ l'entrée, et c'est gratuit pour les moins de 50.
0: Ça, c'est pas mal. Ça donne envie. Et alors là, avis à ceux qui rêvent de tourner dans une série télé.
4: Ah bah alors là, ça va vous plaire, surtout si vous êtes un fan de séries et de Cadmerade. Puisqu'il y a un énorme casting qui est organisé en ce moment en Île-de-France pour la saison 4 du Baron Noir avec Cadmerade. Et recherche notamment des joggers, des hommes et des femmes en costume pour interpréter des politiques, des profils sportifs et grands gabarits pour jouer des policiers militaires ou même des gardes du corps, et des serveurs et des barman si vous allez tenir un petit peu dans ce style. Le tournage aura lieu entre fin juin et fin juillet. Si ça vous intéresse de jouer dans une série avec Cadmerade, ce qui peut être incroyable quand même, je vous invite à aller directement sur le site de Casprod avec votre meilleur selfie.
0: Tellement incroyable. Alors, j'ai tellement envie. Merci beaucoup, Clarisse Deleuzet, pour les 3+. On va le rappeler, donc, ce casting pour la série Baron Noir avec Cadmerade. La sortie à la Maison de la Pêche et de la Nature, ça, c'est à Levallois. Et puis, l'application Quit, KWIT, pour arrêter de fumer. Et ça, juste avant l'été. Voici Manodin et Vogue. Oh, j'ai envie de vous faire un petit défilé. Ah, bah oui, j'ai mis mon petit short, là, aujourd'hui. Non, j'ai pas la tête de l'emploi. Comment ça? Un bon physique de radio? Ok, merci beaucoup. Voici Madonna, bel après-midi. Merci d'écouter ici Paris de France.

0: C'est Vogue avec Madonna, tout juste 6h10. Passez une excellente soirée. Courage, la chaleur est là. Elle est bien installée encore jusqu'à la fin du week-end. On cherche les petits coins de fraîcheur. On va vous guider. N'hésitez pas à aller faire un tour au cinéma, au théâtre. Il y a beaucoup de salles climatisées. Allez dans les centres commerciaux. Bah voilà, ce sont trois petites astuces. Comme ça, si on a besoin de se rafraîchir, il y a les quais de Seine et les bords de Marne. Il y a des fontaines aussi du côté de la place du Châtelet. Il y a plein d'endroits pour se rafraîchir et respirer un petit peu. 333, 333. Peut-être pas superstitieux. C'est le chiffre affiché sur les axes autoroutiers de la région. Et trois accidents. Un accident du côté de la porte d'Auteuil sur le périph' extérieur. Un autre accident sur l'A15. On est entre Montigny-les-Cormeilles et Pierrelaye. Alors c'était, je le vois, il y a 6 minutes, donc très honnêtement on vous donne l'info en temps réel sur les trois voies. C'est la voie de gauche qui est fermée, deux véhicules sont impliqués entre Montigny-les-Cormeilles et Pierrelaye pour rejoindre la D14. Encore des difficultés, des ralentissements, même si l'accident est levé sur l'A104 en direction de l'aéroport Charles de Gaulle. Je remercie encore Hassan de nous avoir appelé tout à l'heure pour nous le signaler. Puis toujours cet accident sur la N10 pour rejoindre Paris entre Élancourt et Trappes. Il y a du monde également sur la N118 en direction de la province depuis Bièvre pour rejoindre Bièvre-Vaux-Allant à hauteur de l'échangeur 7. Et puis cet accident aussi à hauteur de l'Ain, je le vois à l'instant, hein, je vous donne vraiment l'info en temps réel. Accident sur l'Ain entre la Courneuve et la Porte de la Chapelle. J'ai un accident au début du tunnel du Landy. Si vous avez plus d'infos, parce que ça vient de se produire, 01 42 36 10.
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0: 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On est là, on va le suivre, ce match en direct et en intégralité. C'est dans deux jours, dispositif exceptionnel. Le maillot, vous le voulez ? Allez, tentez votre chance. Voici Simply Red sur Ici Paris-Île-de-France.

0: 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Simply Red sur Ici Paris Île-de-France.
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0: Et nous jouons qui va décrocher sa place en ticket pour le grand tirage de demain et gagner un maillot du Paris Saint-Germain 2025-2026, le maillot gris élégant, classe, superbe. Hugues peut-être. Bonjour Hugues.
3: Oui, bonjour.
0: Comment ça va Hugues?
3: Un peu chaud, mais en pleine forme.
0: Ah ouais, un peu chaud. C'est la première fois que vous jouez avec nous, Hugues, ça fait plaisir.
3: Je suis ravi. Oui.
0: Mais comment
3: oui,
0: ça se fait? Mais parce que vous n'avez jamais osé jouer ou parce que vous venez de découvrir la radio récemment?
3: Non, j'ai jamais osé jouer. Puis je me suis dit là, un maillot du PSG, c'est pas mal. Quoi.
0: Carrément, vous soutenez l'équipe? Vous êtes pro-PSG à fond?
3: Oui, il y a longtemps.
0: Ah bah racontez-moi un peu, depuis combien de temps vous allez au parc?
3: J'allais au parc dans le temps. Du temps de Wea,
0: ah ouais.
3: Des matchs de Coupe d'Europe, tout ça,
0: oh là là.
3: Il y a longtemps.
0: Ah oui, oui.
3: J'étais pas abonné, mais j'allais de temps en temps.
0: Ouais. Bon, alors vous avez suivi notre belle équipe qui va peut-être tenter de réaliser le doublé. On est déjà sur le toit de l'Europe. Là, on a battu le Bayern. On est face à Arsenal. On y croit, Hugues. Vous avez un petit, non pas un pronostic, mais vous le voyez comment? Comment vous voyez cette rencontre de samedi?
3: Difficile, mais je verrais bien Paris gagner 2-0.
0: Je crois qu'on verrait tous Paris gagner déjà, point. La phrase s'arrête là. Et 2-0, c'est pas mal aussi. C'est pas mais 1-0, ouais, moi, ça me va. Hein, ça gagne. Dispositif exceptionnel. On va se mettre en mode Ligue des Champions. Bah oui, parce que dès samedi, on va être aux quatre coins de l'Île-de-France. On sera à Budapest. Nos reporters, vous tous, avec vos appels et vos encouragements au 01 42 30 10 10. Sur le WhatsApp, n'hésitez pas maintenant à mettre vos messages d'encouragement pour les Parisiens. Et puis, vous nous direz où est-ce que vous êtes d'ailleurs pour le match. Vous serez où, vous, d'ailleurs?
3: Ah, je serai chez moi avec ma famille, okay. À regarder à la télé.
0: Allez, vous pourrez le suivre aussi à la radio et 100% PSG sur YouTube. Allez Paris, vous êtes sélectionné. Demain, 18h50, le tirage pour celui ou celle qui repartira avec son maillot du PSG. Petit coup de fil à la maison. Salut Hugues, et merci d'avoir été avec nous.
3: C'est moi qui vous remercie.
0: À bientôt Hugues.
3: Au revoir.
0: Allez, restez avec nous, les infos arrivent, il est presque 18h.
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0: Les vacances, on en a tellement envie. Holidays avec Michel Polnareff sur Ici Paris, Île-de-France. Excellente soirée, merci d'écouter votre radio locale ici, il est tout juste 18h. Le journal est présenté par Marine Legénie.
1: En pleine vague de chaleur, une réunion est en cours cet après-midi à Matignon. C'est la journée la plus chaude de cet épisode caniculaire. Alors forcément, on est tenté de piquer une tête. Prudence, on ne le répétera jamais assez. Il y a eu plusieurs noyades ces derniers jours, parfois mortelles. 4 morts en Gironde, dont un hier soir, 2 autres en Normandie. Et les accidents arrivent aussi quand on se baigne en eau douce, dans les fleuves, les canaux, les rivières, Flavien Groyer.
2: Les dangers dans les rivières sont en effet parfois invisibles. On n'en a pas toujours conscience, mais les courants peuvent être très puissants et donc emporter n'importe quel baigneur, qu'il soit expérimenté ou non. Les fonds sont également difficiles à voir et les berges pas faciles d'accès, ce qui ralentit l'arrivée des secours. Et puis près des écluses, les baigneurs risquent aussi de se faire rapidement aspirer par des tourbillons. Une autre pratique peut provoquer cette fois des chocs mortels, sauter depuis les ponts. L'eau trouble de certaines rivières cache parfois des blocs de béton, des pieux métalliques ou des amas de roches. Les cours d'eau non aménagés sont des lieux de baignade qui ne sont pas surveillés et interdits. Pourtant, ils sont très prisés des jeunes. Plus de la moitié des noyades mortelles chez les mineurs surviennent dans des rivières ou des plans d'eau, selon le dernier bilan des voies navigables de France.
1: Explication signée Flavien Groyer. La canicule se poursuit même si elle va commencer à régresser par le nord-ouest dès demain. C'est ce que nous expliquait tout à l'heure Alix Roumanie dans Ma France. C'est le patron de Prédict Service, la filiale risque de Météo France. Ça va se calmer et pas qu'un peu.
3: Aujourd'hui, on est, comme vous l'aviez annoncé un peu sur le pic de cet épisode, dès la journée de demain, on va dire on va diminuer doucement là, au niveau des températures et ça sera un peu différentiel sur l'ensemble du territoire national. Et on commence à avoir de l'air frais qui va arriver par le nord-ouest de la France et dans le courant de week-end, petit à petit ça va sortir et en début de semaine, l'air va être remplacé par de l'air beaucoup plus frais. Mm-hmm. Alors il va falloir faire attention à quelque chose, ça a commencé déjà hier soir quand cet air frais arrive en altitude et qu'il trouve des terrains très très chauds, ça peut provoquer des orages violents, ça a été le cas hier sur la Normandie avec des orages de grêle assez impressionnants. Donc il va falloir être prudent et vérifier l'évolution effectivement que l'on va avoir dans les jours à venir.
1: Alors avant l'arrivée de ces orages, on a battu de nouveaux records de température pour un mois de mai aujourd'hui. 36,6 degrés aujourd'hui à Bordeaux, 37 degrés à Corbière-Lézignan dans l'Aude, c'est du jamais vu donc en mai selon Météo France. L'hypothèse d'un coup de chaud privilégié dans la Drôme après la mort d'un jeune ouvrier de 19 ans. Il travaillait sur une toiture hier à Poney et Saint-Aubin, c'est à l'est de Valence quand il s'est senti mal. Transporté à l'hôpital, il est décédé la nuit dernière. Une autopsie doit avoir lieu dans les prochains jours. Un plan de départ volontaire chez Michelin. Le groupe français, un des leaders mondiaux des pneus, annonce que 1500 postes sont concernés sur 3 ans sans aucun départ contraint, précise Michelin, qui a déjà fermé 6 usines en France en 20 ans. À 2 jours de la finale de la Ligue des Champions, qui opposera le PSG à Arsenal en Hongrie, la galère des supporters parisiens pour se rendre à Budapest. Le prix des billets d'avion a bondi. Il faut compter entre 700 et 1000 euros pour un Paris-Budapest. Alors depuis Phnom Penh, au Cambodge, je vous laisse imaginer, c'est pourtant l'odyssée que va réaliser un fan du PSG, Marie Boïda.
4: Phnom Penh, Budapest, 14 heures de vol, une escale de 10 heures. Julien n'a pas hésité, il rejoint en plus ses amis, fans du PSG.
5: Les souvenirs qu'on a en allant voir un match de foot avec ses meilleurs amis sont des souvenirs qui vont rester à vie en fait. On s'était dit l'année dernière, ça n'arrive qu'une fois, bon là ça arrive 2 fois d'affilée. On a une équipe de fous quand même. Donc
4: ça n'a pas de coût, le quadragénaire a vidé son compte en banque.
5: On a dit un SMIC pour le billet d'avion et la place pour le billet de foot, plusieurs SMIC.
4: Il monte dans son premier avion aujourd'hui.
5: J'atterris vendredi à Budapest à 15h, je pars de Budapest dimanche à 15h.
4: Dans sa valise, le strict nécessaire.
5: J'ai le maillot rouge avec l'étoile, 2 caleçons, un short, une casquette, des lunettes de soleil, un maillot de foot, une écharpe et du miel pour la voix et voilà.
4: Il pense déjà à l'année prochaine.
5: Là, ce que j'ai dit à mes potes, est-ce qu'on gagne ? Je vous préviens direct, je book direct pour Madrid l'année prochaine.
4: Il n'y a plus qu'à croiser les doigts.
1: Marie Boéda, ici Paris, Île-de-France, au bout du suspense et au bout de l'effort. On a eu droit à un match complètement fou cet après-midi à Roland-Garros. C'est du tennis, bien sûr, sous un soleil de plomb. Le français Moïse Kouamé, pour sa première apparition dans un tournoi du Grand Chelem, à seulement 17 ans, s'est qualifié pour le 3e tour en battant le paraguayen Adolfo Daniel Valero au tie-break après un 5e set en 4h56. Et puis, grand favori de cette édition, l'Italien Yannick Sinner lui est sorti au deuxième tour, accablé vraisemblablement par la chaleur. Chez les femmes, Diane Paris, la Française, vient de se qualifier en sortant l'Américaine Annie en 2-7, 6-3, 6-4. 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
1: 18h05, vous écoutez ICI Paris Île-de-France, Éric Bastien. On le disait, on ne s'en sort pas de cette canicule. C'est la pire journée aujourd'hui.
0: Oui, demain ce sera sensiblement la même chose, mais c'est vrai qu'on l'a annoncé comme étant une des pires journées. Paris, sa petite couronne en vigilance orange, ça a débuté aujourd'hui à midi pour le phénomène canicule, vigilance jaune pour le phénomène orage, et cette vigilance orange pour la canicule continue demain. Hein, demain encore, on sera en vigilance orange en Île-de-France pour la canicule. On fait très attention, 35 degrés sur le pavé parisien. Là, je peux vous dire que ça tape, hein, du côté de la place de la Concorde, on a relevé jusqu'à 36 degrés aujourd'hui en plein cagnard. Ouais. Cette nuit, le ciel qui est voilé, les températures comprises un tout petit peu en hausse par rapport à hier, 19 à 21 degrés. C'est là où c'est le plus compliqué, on dort tous très mal, on va se dire les choses franchement, c'est galère. Températures qui sont au-dessus des normales de saison. Vendredi, donc demain, fin de semaine, 29 mai, 34 à 35 degrés. On est bien au-dessus des valeurs de saison. Ce sera encore un peu compliqué samedi, hein, très clairement, mais ça deviendra un chouïa plus orageux, vous voyez. Et à partir de dimanche, les maximales 25 à 27 degrés. Donc prévu pour dimanche, et j'essaye de vous rassurer un petit peu, 25 degrés pour lundi et de la pluie. Une grande partie de la semaine prochaine annoncée.
1: Une grande partie.
0: Une grande partie de la semaine. Oui, il y aura pas mal de pluie. Ouais. Bah, il faut rafraîchir un peu tout ça. Hein.
1: Si on pouvait avoir un juste milieu, ce serait pas mal.
0: Non, mais quand je dis une grande partie, c'est... il risque de pleuvoir une grande partie de la semaine.
1: C'est pas vous
0: quoi.
1: Qui faites le temps. Hein.
0: Ah, ça c'est sûr, ça se saurait. Vous voulez autre chose ?
1: Ah, bah, la route.
0: Bah, je vous sers ça, il n'y a pas de problème.
1: 340 km de bouchons.
0: Oui, on aurait pu éviter d'en parler, mais c'est une réalité. Vous avez raison, c'est beaucoup, hein, ça commence à être beaucoup. Là, il est 18h06. D'un coup, ça s'est accéléré, d'autant qu'il y a 5 accidents en cours. L'un sur la Nationale 10 entre Elancourt et Trappes, on en parle déjà depuis tout à l'heure. Nouvel accident sur la Nationale 12 en direction de Paris, à hauteur de Bois-d'Arcy. C'était pendant les infos et c'était vraiment il y a quelques minutes. Un autre accident du côté de la Porte d'Auteuil, sur le périph' extérieur. Un accident, si on passe au nord, en 86 intérieur, entre Gennevilliers et Villeneuve-la-Garenne depuis 6h-10. Donc, vous voyez, gros quart d'heure, moto et voiture dans cet accident sur les trois voies. La bande d'arrêt d'urgence est fermée. La 15, ça roulait bien pourtant, la 15, avec l'embranchement sur la 115. Mais là, il y a pile un accident sur la 15 entre Montigny-les-Corbeilles et Pierrelaye. Je vous ai pas du tout parlé de l'Est. Il n'y a pas d'accident, mais il y a beaucoup de monde avec des temps de parcours qui affichent 33 minutes à cette heure-ci entre Gonesse et Rosny-sous-Bois. Comptez 20 minutes entre Logne et Nogent-sur-Marne. Cette fois, ça concerne la 4.
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0: Merci Marine Eugénie, restez là. Là, ça y est, c'est on y va là. Là, on joue. Il n'y a pas d'intro. Donc, pour ceux qui nous rejoignent, on aime bien, voilà, chaque jour, deviner le premier titre. On le fait pas systématiquement.
1: Avec des indices plus ou moins faciles. Oui, on dit.
0: Non, je vous aide quand même.
1: Plus ou
0: pas
1: moins
0: mal.
1: Tiré par les cheveux.
0: Bon, je vais vous le faire avec des indices. Parce que là, il n'y a pas d'intro. C'est déjà un indice. Ce n'est pas une chanson française.
1: Ok.
0: C'est un duo. Oh,
1: d'accord.
0: C'est un duo. Mmh. C'est aussi un duo que l'on retrouve dans la bande originale d'un film.
1: Ok.
0: Un film romantique. Mmh. Un film d'amour. Un film où la danse est à l'honneur.
1: Dirty Dancing.
0: On est pas mal. On y est.
1: Ouais.
0: Alors le titre, vous l'avez? Le porté, le fameux porté, oui, Marine. Le porté. Non, mais je vais pas le faire. Hein.
1: C'est ça, hein?
0: C'est génial.
1: Ouais.
0: Mais voilà.
1: Time of My
0: Life. Bill Medley, Jennifer Warnes, The Time of My Life.
1: Voilà.
0: Je crois qu'il démarre par. Hein, un truc
1: oui,
0: genre
1: c'est
0: là.
1: Ça.
0: C'est ça.
1: C'est ça.
0: On y va?
1: Allez.

0: The Time of My Life. Ben oui, c'est Dirty Dancing, Bill Medley, Jennifer Warm sur Ici Paris, Île-de-France, il est 18h13. Je suis ravi de vous accueillir.
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0: Et ça s'approche, hein, c'est dans deux jours, le match à ne pas manquer pour les fans du Paris Saint-Germain, du PSG, et puis même si on n'est pas fan du PSG, on soutient forcément son équipe quand on est parisien, quand on est francilien, quand on est en petite couronne ou grande couronne. Me dites pas que vous ne soutenez pas le PSG, bien sûr. Nous, on est la radio qui soutient cette équipe extraordinaire. On est la radio des supporters. On a un dispositif exceptionnel samedi pour vous faire vivre cette finale de la Ligue des Champions avec des envoyés spéciaux. À Budapest, Bruno Salomon qui commente les matchs depuis 20 ans. On y sera, Romain Bédou, Pia Clément, toute la team. 18h, match à vivre en direct et en intégralité samedi. PSG, Arsenal, finale de la Ligue des Champions. C'est peut-être le doublé. Et à cette occasion, je vous l'annonce, vous avez peut-être la chance de repartir avec un maillot. Un maillot de la saison 2025-2026, le maillot gris officiel. Je vous l'offre demain par sélection. 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Bah oui, allez-y, faites-vous plaisir. 01 42 30 10 10, 01 42 30 10 10. C'est mis en mode PSG, dispositif exceptionnel les demain, émission spéciale de 17h à 19h demain avec des invités, le président des supporters, on sera sur le terrain, on ira même à Budapest dès demain. Je vous donne rendez-vous, avec plaisir. Bon, on reste aussi quand même bien à Paris, hein, on s'intéresse à tout ce qui se passe. Garden Parvis, ça arrive d'ici quelques jours, du 18 juin au 30 juillet, une grande série de concerts pour ce festival qui revient à la Défense. Allez, on en parle dans un instant, le temps d'écouter de la musique. Tout ce qu'on aime arrive sur Ici Paris, Île-de-France. Et c'est Oria avec Soirée Mondaine, 100% nouveauté. Bienvenue.

0: Soirée mondaine, elle nous vient de Nice et elle cartonne sur les réseaux sociaux. Mais quel succès incroyable pour cette jeune fille qui s'appelle Henria sur ici.
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0: Lundi, on est le 1er juin. Ça veut dire qu'il faut commencer à s'intéresser à ce qui va se passer tout au long du mois de juin. Et alors là, je vois une date importante. Un événement d'ailleurs pour notre région, c'est Garden Parvi. C'est à partir du 18 juin jusqu'au 30 juillet, le festival Garden Parvi qui revient à Paris La Défense. Pour en parler, il y a plein de bonnes musiques et des artistes, vous allez l'entendre. Il y a le directeur de l'attractivité de Paris La Défense qui est notre invité, Franck Boucher. Bonjour Franck.
3: Bonsoir Eric.
0: Bonsoir Franck, c'est un festival musical à ciel ouvert, très clairement.
3: Oui, le festival Garden Parvi marque un vrai changement d'échelle de cette année à Paris La Défense, puisque on passe de 4 à 6 semaines, du 18 juin au 30 juillet, comme vous l'avez dit, et on affirme vraiment notre évolution au festival de musique à ciel ouvert. C'est pas moins de 12 concerts qui vont avoir lieu absolument gratuits sur le territoire pendant toute la période. Donc, une vraie évolution vers la musique, une place centrale qui est donnée. Garden Parvi, perd pas son identité pour autant, hein, puisque ça reste un grand festival de foot gratuit ouvert à tous. On vient écouter des concerts, découvrir un artiste, boire le premier rosé de l'année, ça c'est sacré.
0: Avec modération.
3: C'est sacré, et déjeuner ou jouer simplement, enfin profiter du quartier autrement.
0: Bien sûr. Une scène culturelle totalement vivante avec des rendez-vous à ne pas manquer. Il y a deux rendez-vous hebdomadaires, il y a une programmation, vous l'avez dit, on le reprécise, entièrement gratuite, c'est ouvert à tous à Paris La Défense du 18 juin au 30 juillet. Alors une édition qui va s'ouvrir notamment avec Lilywood and the Prick.
3: Ouais, Lilywood and the Prick.
0: Allez-y Franck, on veut bien écouter un petit mot.
3: Ouais, Lilywood and the Prick, le 18 juin, on a tous dansé sur Lilywood and the Prick, leur titre évidemment universel. Ils ont sorti un album cette année nouveau qui cartonne. Ils partent en tournée pour tout l'été. Ils finiront à l'automne dans Paris et on a la chance de les avoir pour lancer le Garden Parvi. Et il n'y aura pas que
0: eux.
3: Toute la scène pop française se réunira à Paris La Défense cette année.
0: Oui, alors on pourrait parler de Colt. Je voudrais parler d'une artiste que nous on aime beaucoup et qui fera partie justement de cette sélection Garden Parvi. C'est Stiletto, hein, notamment.
3: Ouais, Stiletto arrivera. Malheureusement, c'est le seul soir où je peux pas être à Garden Parvi.
0: Oh, bah alors.
3: Je vais pas pouvoir la voir. C'est le raté complet.
0: Oh,
3: et bon, c'est l'anniversaire de ma femme. Je peux pas.
0: Bah, oui, non, mais il y a des choses quand même. On peut pas. Non, mais je veux pas que vous fâchiez avec votre femme. C'est quel jour? Vous avez la date d'ailleurs pour Stiletto?
3: C'est le 9 juillet.
0: C'est le 9 juillet, ouais, c'est ça. Elle va prendre le relais, notre ami Stiletto. Il y aura Saint Graal également. Il y a plein d'artistes. Il y a la nouvelle scène. Je voudrais pas oublier la nouvelle scène. Je pense notamment à Requin Chagrin qui fera partie aussi de la programmation.
3: Ouais, pas seulement, Marie J, Ciel Bleu, Pierre Hugues, Angara, enfin bref, toute la scène émergente. Et on a un partenariat avec Groover qui nous permettra aussi de faire découvrir de nouveaux artistes en première partie de chaque concert. Donc vraiment une programmation musclée.
0: Et puis Piche, révélé par Drag Race France, qui va venir clôturer cette série de concerts. Alors ça va être pas mal, c'est la culture drag, pop, rap, cette espèce de mélange extraordinaire.
3: Ouais, on est des habitués des drags à Paris La Défense et à Garden Parvi, puisqu'on a des animations chaque année, et notamment un bingo musical qui cartonne. On a été obligé de doubler les séances chaque année, tellement ça attire de monde. C'est vraiment un moment sympa, ouvert, open et hyper, hyper agréable à suivre.
0: De la musique, des DJ sets, de la gastronomie, vous l'avez dit, de la food, un espace de détente. Bon, il y a tout ce qu'il faut pour se faire plaisir, faire du parvis, du Paris de la Défense, un lieu, c'est ce que vous proposez chaque année, de destination culturelle qui est accessible à tous, c'est gratuit, c'est du 18 juin au 30 juillet, Garden Parvis, avec entre autres, voilà, cette tête d'affiche qu'on a évoquée, Lilywood and the Prick. Merci beaucoup Franck Boucher, directeur de l'attractivité de Paris La Défense, bon anniversaire à votre épouse le 9 juillet.
3: Ouais. Et je vous conseille les soirées du vendredi soir, reggaeton, ça va cartonner, DJ set latino, la bachata, devant la Grande Arche, alors qu'il y aura Bad Bunny en même temps à Paris de France Arena, ça va être mortel. Rendez-vous le vendredi soir.
0: Il est convaincant, hein, l'ami Franck Boucher. Merci d'avoir été avec nous. Donc, Garden Parvi à la Défense, 6 semaines hein, cette année, 18 juin au 30 juillet, tout ça c'est gratuit. C'est un bel événement, ça fait la fierté de notre région. Merci Franck Boucher d'avoir été notre invité. 18h22, 321 km de bouchons. Bon, là, il y a beaucoup de monde hein, avec toujours ces 4 accidents en cours. Accident sur la 15, on vous l'a signalé tout à l'heure, de Montigny-les-Cormeilles en direction de Pierrelaye. avec aussi entre Gennevilliers et Villeneuve-la-Garenne cet accident sur la 86 intérieure. Attention à vous sur la porte d'Auteuil, toujours des difficultés là en ce qui concerne le périphérique extérieur, et puis cette N12 qui est encombrée à hauteur de Bois-d'Arcy. Les temps de parcours. Côté périph, 26 minutes porte-maillot port d'Auteuil. Alors d'habitude, il faut 5 minutes, c'est vraiment le secteur le plus compliqué. En revanche, ça roule très bien en intérieur.
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0: De la bonne musique, ça continue sur votre radio locale, ici Paris-Île-de-France. Il n'est pas venu tout seul, Louis Bertignac, non? Avec les visiteurs pour ces idées-là, excellente soirée. À suivre les conditions de circulation et vos appels à tout moment sur WhatsApp ou au standard au 01 42 30 10 10. 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

0: Bertignac, Louis, de son prénom, et les visiteurs avec ses idées-là. La dernière chanson du monde arrive avec Florent Pagny.
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0: La voix superbe de Florent Pagny qui arrive juste avant 18h30 sur Ici Paris de France. Restez bien avec nous. On a quelques infos à vous donner sur l'émission que j'anime avec bonheur aux côtés de Valérie Damido.
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0: du monde.
1: La dernière chanson du monde, c'est Florent Pagny sur Ici Paris, Île-de-France. Le dernier bouchon du monde, c'est pas pour tout de suite. Non, à cette heure-ci, il y en a pas mal, hein, 311 km de bouchons. 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Grâce à vos appels, vos instantanés au 01 42 30 10 10 et vos messages sur le WhatsApp avec ce même numéro de téléphone. Un accident sur la 86 intérieure de Gennevilliers pour rejoindre Villeneuve-la-Garenne. Autre accident sur la 15 entre Montigny les Cormeilles et Pierrelaye pour rejoindre la D14. Il y a toujours autant de monde sur l'Ouest francilien avec un troisième accident, toujours en cours sur la N12 pour rejoindre Paris. Là, on est à hauteur de Bois d'Arcy. Du monde au sud, hein. Attention, il y a beaucoup d'encombrements. 20 minutes sur la 6B entre Vissou et la Porte d'Italie. Comptez 23 minutes de Vissou à Ris-Orangis sur la 6 et 25 minutes un peu plus à l'est sur la N19 entre Bonneuil-sur-Marne et Brie-Comte-Robert. 40 minutes, c'est le secteur peut-être le plus chaud à cette heure-ci. On est sur la 3 entre Gonesse et Rosny-sous-Bois. On finit avec le périphérique. Et seulement 18 minutes, ça va mieux entre la Porte d'Auteuil et la Porte d'Orléans en extérieur. En intérieur, ça va aussi. Les fermetures nocturnes, vous nous rejoignez Thomas Echeverry.
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3: Toujours fidèle au poste pour faire le point avec vous sur vos conditions de circulation vis-à-vis des différentes fermetures que vous pouvez rencontrer la nuit principalement. Ça concerne aussi bien les transports en commun que la route. On va s'intéresser d'abord à la route avec le périph' intérieur qui est fermé pour cette nuit de jeudi à vendredi de la Porte des Lilas jusqu'à la Porte de Vincennes. Mais il y a également la 15 qui est fermée pour cette nuit en sortie de Paris de Saint-Ouen-l'Aumône jusqu'à Pontoise. Ce n'est pas tout. La 6B est coupée pour cette nuit de jeudi à vendredi dans les deux sens de circulation entre Fresnes et la Porte d'Italie. Et puis on a quelques coupures également sur l'A86 intérieure entre Gennevilliers et Noisy-le-Sec, mais également entre Colombes et Villeneuve-la-Garenne. Attention donc à ne pas vous laisser surprendre. Côté transport en commun, quelques coupures là aussi à vous signaler pour cette nuit. À partir de 23h, le trafic est interrompu entre la Défense et Versailles-Rive-Droite. Il y a des bus de remplacement qui sont mis à disposition pour que vous puissiez quand même réaliser votre tronçon. Et puis la ligne N également qui est coupée à partir de 10h30 pour cette nuit de jeudi à vendredi entre Gare Montparnasse et Versailles.
1: Merci Thomas, on se retrouve dans une heure.
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1: Excellent début de soirée ici Paris.

de France dans la prochaine demi-heure. Les coulisses télé avec Patrice Gascoigne qui nous rejoint. Il nous conseille toujours de façon très agréable et précise sur ce qu'il ne faut pas manquer à la télévision. On peut écouter la radio et regarder en même temps, hein, d'ailleurs. Côté musique, c'est Damiano David. Next Summer, c'est pour bientôt l'été. Bienvenue sur Ici Paris de France.

0: Next Summer, Damien O'David, sur ici Paris, Île-de-France. C'est la télévision qui nous intéresse à l'instant, la lucarne, comme on l'appelait à l'époque. Patrice Gascoigne, bonsoir.
1: Bonsoir.
0: Bonsoir Patrice, 7 jours sur 7, la télé avec vous sur ici Paris, Île-de-France. Vous avez choisi de nous parler d'un hommage à Coluche. C'est sur TMC, un documentaire qui est signé d'une personnalité qu'il a connue, qu'il a très bien connue d'ailleurs, c'est Michel Denisot.
2: Nous sommes le 19 juin 1986, Michel Denisot, alors sur Canal+, présente son émission Zénith. Avec la voix qui tremble.
3: Bonsoir à toutes et à tous, c'est donc un Zénith spécial que je vous présenterai avec Philippe Gildas et Maryse pour nous rejoindre ce soir. Je pense qu'on sera pas trop de trois. Pardon.
4: Et si aucun d'entre nous ne peut parler, on n'a aucune chance de continuer. Donc Coluche est mort.
3: Alors je vous propose de revoir Coluche qui était donc à Zénith lundi dernier, juste après sa participation au Stocker de Montlhéry.
2: Il y a des émissions où rester professionnel est un défi aux larmes. Celle de Michel Denisot qui vient de perdre son pote, un autre Michel, Coluche. 40 ans plus tard, ce soir sur TMC, Michel Denisot nous propose un documentaire passionnant et émouvant intitulé « Mon Coluche à moi ». Un document où il se souvient de cette amitié, de leurs moments de télévision partagés, mais où il rencontre aussi les proches de Coluche et les artistes d'aujourd'hui que l'humoriste a inspirés. J'ai appelé Michel Denisot pour lui demander si cette émission de juin 1986 fut la plus difficile de sa vie, Michel Denisot.
5: Oui, ça a été l'émission la plus difficile de ma vie. J'en ai fait des milliers, mais celle-ci était vraiment, c'est la seule fois où j'étais fauché et cueilli par l'émotion, où j'annonçais la mort de quelqu'un que je connaissais, que j'avais vu la veille ou l'avant-veille et avec lequel j'avais un lien particulier. Et donc après avoir, non pas dominé cette émotion, mais il fallait continuer. Donc j'ai continué grâce à Philippe Gildas et Maryse, qui étaient aussi très proches de Coluche, et on a pu faire l'émission comme on devait la faire ce jour-là, qui était une émission très difficile, effectivement.
3: Et alors là, tu travailles donc depuis un certain temps sur la Côte d'Azur pour revenir en juillet avec un spectacle totalement neuf. Et donc, ça sera tout nouveau ou on va retrouver des...
6: Non, tout nouveau. Non, moi, je ne les sais plus, les anciens.
3: Les thèmes, ça sera quoi? Ça sera la politique,
6: la politique,
3: va faire peur aux hommes politiques?
6: Les hommes politiques, ils vont recevoir un peu, oui, il y en aura pour tout le monde, comme on disait à la radio. C'est-à-dire que je me suis trouvé dans une situation avec les Restaurants du Cœur où ils m'ont tous fait des promesses, tu vois. Et puis maintenant, je les vois, quoi, les promesses, tu vois. Donc, si tu veux, je vais les régaler. Donc, il y aura un concours de Maxi Tête.
2: Extrait de Zénith, l'émission hommage à la disparition de Coluche le 19 juin 1986. Ne manquez pas ce soir sur TMC, Mon Coluche à moi par Michel Denisot. Quant à moi, si je ne trouve pas le chimie public, demain, je vous fais de nouvelles coulisses télé.
0: Ah, et c'était aussi Papy Moujo, le Schmelblé, Coluche, exactement. Merci beaucoup, Patrice Gascoigne. Le retour demain, vous l'avez dit, Patrice, pour l'actu télé. Il est 18h40, garde à vous, Thierry Boeuf.
7: Est-ce que le Schmelblé, qui tient dans la main, il tient dans la main?
0: Bah, évidemment, il tient dans la main. Ah, vous avez bien connu. Oui, je vous dis garde à vous, et puis je vous mets le clairon quand même. Hein, je vous réveille un petit peu au son du clairon.
7: Oui, on va parler de caserne.
0: Et de services militaires, et d'armée.
7: Et de services militaires, parce qu'il y a 30 ans pile, mais vraiment 30 ans pile.
0: Ouais, 30 ans.
7: Jacques Chirac. Annonçait la fin du service
0: la
7: militaire.
0: La fin du service militaire. Thierry Boeuf. Je le fais pas trop mal, non? Il y a quelque chose? Oui, on dit ça pour faire plaisir. La fin du service militaire, c'était il y a tout juste 30 ans, 1996. On va tout savoir et se rafraîchir la mémoire avec Thierry Boeuf, juste après Donna Summer sur ICI Paris, Île-de-France.

0: works hard for the money. Donna Summer sur Ici Paris, Île-de-France. Bah oui, il faut travailler.
1: Ben oui.
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0: Et un qui travaille dur, c'est Thierry Boeuf. Chaque jour, pour vous donner le meilleur de la culture, sur Ici Paris, Île-de-France. Le saviez-vous, Thierry Boeuf? Nous sommes le 28 mai.
4: Oui.
0: Il y a 30 ans, en 1996, le président de la République, Jacques Chirac, officialise la fin du service militaire en France. Alors du coup, que sont devenues les nombreuses casernes à Paris? C'est ce que vous allez tenter de nous raconter dans le saviez-vous.
4: Oui, Eric, il y a pile 30 ans, Jacques Chirac déclarait lors d'une allocution radiodiffusée, « Je propose que le service national que nous connaissons aujourd'hui soit supprimé dès 1997 et qu'il cède la place à des volontariats tout en maintenant le principe d'un rendez-vous entre la nation et sa jeunesse. C'est une décision qui tourne la page de notre histoire nationale. » Ben oui, parce que ça faisait plus de 200 ans que le service militaire était obligatoire en France. Et il en a fallu des casernes et des casernes pour accueillir tous les jeunes Français âgés grosso modo de 18 à 25 ans. Paris en comptait jusqu'à 74. Alors beaucoup ont été réhabilités sans avoir été rasés. C'est le cas de la caserne d'infanterie de Reuilly, dans le 12e arrondissement. Une véritable réussite en matière d'urbanisme. Les habitants ont connu cette caserne en lieu clos durant 200 ans. Et depuis 2019, c'est devenu un véritable quartier ouvert. La cour est devenue un square. Tout autour de la caserne ont été installés des commerces. À l'intérieur, il existe désormais 600 logements et une crèche.
0: Alors, il existe encore des casernes à Paris, des gendarmeries, les pompiers, la garde républicaine. Et puis, Thierry, l'une des plus majestueuses, c'est l'école militaire. On est place Joffre dans le 7e arrondissement.
4: Ah oui, alors là, ce n'était pas pour accueillir les anciens bidas, mais plus le gratin de l'armée. C'est une institution d'enseignement supérieur militaire. Ceux qui ont la chance de pouvoir entrer à l'école militaire sont en admiration à la vue de la cour d'honneur immense, cette enceinte prestigieuse, la cour Morlan. Imaginez, c'est ici que Alfred Dreyfus a été dégradé devant toute la garnison. Ah ouais. On lui arrache ses épaulettes de capitaine et on brise son sabre avant qu'il ne soit conduit au bagne de l'île au diable en Guyane. Et puis, alors aujourd'hui, l'école militaire possède une écurie et un manège où gambadent des chevaux qui s'entraînent, des cavaliers militaires, réservistes et civils.
0: Et à propos des chevaux, un dernier mot sur la caserne de la garde républicaine?
4: Oui, il s'agit de la caserne des Célestins dans le 4e arrondissement, siège de l'état-major de la garde républicaine, de l'orchestre symphonique, admirable endroit à visiter lors des journées du patrimoine. La caserne est le refuge d'un des trois escadrons à cheval. Il y a près de 200 chevaux à l'intérieur. Et alors c'est amusant de passer au petit matin vers 5-6 heures, boulevard Henri IV, quand il y a peu de circulation à l'extérieur de l'enceinte. On entend très bien le hennissement des chevaux, tout heureux et joyeux d'avaler leur petit déjeuner constitué de granulés d'avoine et de foin. Et le saviez-vous, Eric?
0: Non, dites-moi.
4: Lors du défilé du 14 juillet sur les Champs-Élysées, oui, et au cœur de Paris, pour récompenser les chevaux d'une longue journée de protocole et d'une certaine manière les déstresser, on leur offre des fraises Tagada.
0: C'est vrai?
4: Oui, oui, c'est vrai. D'accord. Les bonbons Haribo, c'est beau la vie pour les grands et les petits.
0: Et les chevaux. Et ben voilà, une info, on va apprendre des tonnes de choses. Merci beaucoup pour ce souvenir. On est en 1996, mais voilà, vous l'avez dit, hein, c'est un an plus tard que le service militaire sera basé sur le volontariat. Ce qui fait que, on l'a dit hier, ni vous ni moi n'avons fait nos classes, Thierry.
4: Ben voilà, c'est peut-être une chance, peut-être une malchance, je ne sais pas. On aurait crapahuté là-haut, dans l'est de la France, à Mulhouse.
0: Bien sûr, bien sûr, bien sûr. Merci beaucoup Thierry, on ne vous retrouve pas demain soir dans le 17-20, mais on vous retrouve demain matin avec
4: Qu'est-ce qui se passe? Pourquoi? Pour quelle raison?
0: Mais pourquoi? Mais parce que demain, Thierry, voyons, enfin Thierry!
4: Ah, d'accord.
0: Thierry, demain, on aura un spécial.
4: Place au football.
0: Spécial PSG entre 17h et 19h. Le match PSG-Arsenal, c'est samedi à 18h depuis Budapest. On va vivre cette rencontre en direct et en intégralité. Et demain, entre 17h et 19h, vos appels, vos encouragements, les supporters, Bruno Salomon depuis Budapest, on va se régaler, quoi. Ah, ça vous laisse pantois, ça, hein?
4: Ah ben, c'est Paris Saint-Germain, c'est magique.
0: Ben oui, ben c'est exactement le mot d'ordre. On vous retrouvera avec plaisir ce week-end pour les bistrots de Paris. Encore, je suis même pas sûr, vu en fonction de l'actualité de ce qui va se passer. Ce qui est sûr, c'est que vous serez avec nous lundi, Thierry, mais vous restez à jamais, pour moi, sur le toit de l'Europe. Vous êtes mon champion à bois. Allez, voici Bernard Lavillier, Stan de Ghetto, sur Ici Paris, de France, un petit reggae, ça fait pas de mal. Et bientôt 7h-10.

0: gâteau, Bernard Lavillier sur ICI Paris, Île-de-France. 283 km de bouchons, tendance à l'amélioration, les axes autoroutiers de la région encore bien rouges. À cette heure-ci sur votre radio numéro 1 sur l'infotrafic en région parisienne. Attention encore à cette heure-ci, des limitations de vitesse imposées avec un épisode de pollution en Île-de-France. Il y a encore des difficultés sur la 1 avec un véhicule en panne entre le Bourget et où il n'est pas d'accident en cours, mais des ralentissements sur la Nationale 12 avec un poids lourd qui est en panne. Un petit peu de monde sur la N118 d'Orsay-Centre pour rejoindre l'échangeur 12. Au niveau d'Orsay, il y a des ralentissements avec un véhicule qui lui aussi est en panne. On est sur l'A4 cette fois entre Villiers-sur-Marne et Champigny-sur-Marne. Pas mal de monde sur le périphérique et encore 25 minutes entre la porte d'Auteuil et la porte d'Orléans en extérieur. Ça roule plutôt bien en intérieur, seulement 9 minutes porte de la Chapelle, porte de Bagnolet. Vos infos sur le WhatsApp ou au standard de la radio, c'est le même numéro de téléphone, le 01 42 30 10 10.
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0: 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Attention, il n'y en aura pas pour tout le monde. Voici Alex Warren sur ICI.

0: Alex Warren
1: avec Fever Dream, bientôt 19h sur ICI.
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1: Et on va parler du PSG. Et du PSG handball. Tiens, je vais vous dire un petit mot sur le PSG handball qui a investi l'Accor Arena pour un match qui est totalement décisif. On va pas l'oublier pour le titre. À 20h30 aujourd'hui à Bercy. PSG Nantes. Bah oui. Allez le PSG et allez Paris. Et puis il y a ce gros match, bien sûr, que l'on attend tous ensemble samedi à 18h à Budapest avec cette finale de la Ligue des Champions. Le PSG rencontre Arsenal après avoir battu le Bayern pour accéder à cette finale. Un match que nous allons vivre en direct, en intégralité, dispositif exceptionnel des correspondants. Votre équipe ICI Paris Île-de-France aux quatre coins de l'Île-de-France et à Budapest aussi. Aurélie est avec nous. Bonjour Aurélie.
6: Bonjour.
1: Aurélie, bah, fan du PSG.
6: Ah bah, depuis peu, avec mon fils de 10 ans, ouais.
1: Ah, c'est lui qui vous a transmis la passion du PSG ?
6: Ah oui, oui, oui. Et puis, il faut suivre tous les matchs, donc voilà. On suit tous les matchs du PSG, toutes les coupes, tout ce que le PSG peut jouer, on le suit.
1: C'est génial. Comment il s'appelle, votre fils, Aurélie ?
6: Sohan.
1: Et vous l'avez emmené au Parc des Princes, déjà, ou pas ? Vous avez eu l'occasion ?
6: Alors, moi, je ne l'ai pas emmené, je n'ai pas pu, mais son club de foot a un partenariat avec le PSG, donc il a pu aller au parc et voir en vrai. Donc,
1: wow.
6: Super soirée. Ah ouais, exactement.
1: Mais alors, du coup, là, vous allez écouter la radio, regarder la télé, vous allez suivre le match là, avec lui samedi.
6: Ah bah, pas le choix. Ça fait trois semaines qu'on attend, qu'on suit tout, donc. Pas le choix.
1: Ça va être chaud dans les Yvelines, c'est là où vous habitez. Vous êtes où dans les Yvelines d'ailleurs, Aurélie ?
6: À Marc, côté de
1: Thoiry. Ok. Aurélie, on vous sélectionne pour gagner peut-être le maillot. Alors, je sais pas, peut-être que j'imagine que le gagnant, il choisira la taille, sa propre taille. Si c'est vous qui gagnez, vous pourrez l'offrir à votre fils. Hein. Je pense, hein, on va pas vous imposer un maillot pour vous si vous avez envie que ce soit une taille un peu plus petite. Je vous sélectionne et peut-être demain, 18h50, le coup de téléphone, non pas à un ami, mais au super gagnant qui deviendra un ami pour gagner ce maillot 2025-2026. Je vous le souhaite, Aurélie.
6: Hein. Vous serez super, merci beaucoup.
1: Bon, allez, rendez-vous demain. Bonne route, parce que là, ça a l'air d'être un peu compliqué sur la route, hein, je l'entends bien. On entend clairement que vous n'êtes pas sur une chaise longue sur les bords de l'Ourcq. Quoi. Voilà.
6: Non, j'aurais bien aimé, mais pas ce soir.
1: Pas ce soir. Bon retour à Marc, donc dans le 78. Merci Aurélie. À suivre, 100% 80. On écoutera ça. Oh, il n'y aura pas que ça, mais il y aura ça aussi. Marcia Baila, la Rita Mitsuko, après les infos.
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1: ICI Paris Île-de-France, très bon début de soirée, il est 19h. Le journal est présenté par Marine Le Génie.
7: 37,8 degrés près d'Angoulême. En Charente, c'est la température la plus chaude recensée aujourd'hui. Un nouveau record battu pour un mois de mai. Et dans ce contexte, évidemment, attention quand vous travaillez dehors. On le répète, dans la Drôme, à Dire, un ouvrier de 19 ans est mort après une journée de travail sur une toiture. L'hypothèse du coup de chaud, Alexandre Berthaud, est privilégiée.
8: En fin d'après-midi, le jeune homme s'est senti mal sur le chantier sur lequel il était, à Ponet et Saint-Auban, à quelques kilomètres de Die. Toute la journée, il avait travaillé sur les toits et mardi, à l'ombre, la température dépassait les 31 degrés. Le jeune ouvrier était suffisamment mal en point pour qu'on décide de le conduire à l'hôpital le plus proche, à Die. Une fois arrivé, son état de santé s'est dégradé. Il est décédé dans la nuit de mardi à mercredi. Alors la chaleur est-elle la seule responsable de ce décès ? Pour l'instant, on ne peut pas l'affirmer. Une enquête en recherche des causes de la mort a été ouverte. Une autopsie doit donc avoir lieu. Du côté de la responsabilité de l'entreprise, on sait qu'il s'agit d'une société bien implantée dans le secteur depuis une dizaine d'années maintenant, spécialisée dans la charpente. On ne sait pas pour l'instant si l'inspection du travail va se saisir du dossier.
7: Alexandre Berthaud, ici de Romardèche. La vague de chaleur au cœur d'une réunion aujourd'hui à Matignon, avec une dizaine de ministres autour de la table qui ont planché essentiellement sur la préparation des prochaines canicules. Parmi ces ministres, le ministre de l'Éducation, Édouard Geffray, qui vient de publier un plan de gestion des vagues de chaleur destiné aux recteurs et aux directeurs académiques, mais certains établissements décident tout simplement de fermer leurs portes. Ce sera le cas demain au collège Jean Moulin à Coulounier-Chamier, près de Périgueux, où 30 degrés ont été relevés dans les classes. Aujourd'hui, impossible de faire cours dans ces conditions, Louise Forbin.
0: Dans les classes situées à l'étage, les températures montent très vite, raconte Loris, un élève de 3e.
9: Ça commence vers 11h, 11h30 avant de manger, la chaleur. Elle est imposante, donc ça fatigue. Et surtout, on a beaucoup de mal à se concentrer.
0: Pour soulager les collégiens, les professeurs ont fait ce qu'ils pouvaient.
10: Dans la cour, on a eu plein de verres d'eau glacée. Ils disaient oui pour qu'on se mette de l'eau sur le visage.
11: Il y a aussi des classes qui sont descendues dans la récréation, à l'ombre, parce qu'ils ne pouvaient pas faire cours à l'intérieur.
0: Car dans certaines classes, les températures ont atteint les 40 degrés dans l'après-midi. Une chaleur qui a causé de nombreux passages à l'infirmerie, selon les élèves.
12: Beaucoup, beaucoup de personnes qui avaient mal à la tête et au ventre.
13: Moi, tellement qu'il faisait chaud, j'arrivais pas à rester debout. Je me suis endormie en classe. J'arrivais pas à me concentrer, il faisait beaucoup trop chaud.
0: L'approviseur de l'établissement a donc pris la décision d'annuler les cours, un soulagement pour les collégiens.
14: J'étais contente, je préfère ça qu'avoir cours et avoir super chaud dans les classes.
15: Et on va rester bien au frais chez nous. Hein.
0: Un accueil sera tout de même assuré pour les familles qui n'ont pas de solution.
7: Louise Forbin, ici Périgord. 17 départements de la façade ouest et d'Île-de-France sont toujours en vigilance orange, mais demain, la canicule va régresser par le nord-ouest. Les Côtes d'Armor, le Finistère et la Manche basculeront en vigilance jaune. Cartes et prévisions en détail sur ici.fr. Patrick Balkany ne retournera pas en prison. L'ex-maire de Levallois-Perret, reconnu coupable dans 2 affaires de détournement de fonds publics, mais compte tenu de son âge, 77 ans, le tribunal correctionnel de Nanterre ne délivre pas de mandat de dépôt. Il aura donc un aménagement de peine. Une grosse baisse des effectifs à prévoir chez Michelin. Le leader mondial de fabrication de pneus annonce la mise en place d'un plan de départ volontaire pour supprimer jusqu'à 1500 postes en 3 ans uniquement sur la base du volontariat. Michelin évoque à la fois un contexte international chahuté et des coûts jugés trop élevés en France. Et puis il l'a fait, à 17 ans, Moïse Kouamé réalise l'exploit à Roland-Garros. Le jeune prodige, un Français du tennis, s'est qualifié cet après-midi pour le 3e tour au terme d'un match fleuve contre le Paraguayen Adolfo Daniel Valero. Victoire au tie-break 18 après 5-7 très très accroché, 4h56 précisément de jeu. Moïse Kouamé, 318e mondial, acclamé sur le long lane sous un soleil de plomb, a tenu à remercier son public.
16: Les gars, juste un mot à dire. Merci. Elle vous revient cette victoire. Merci parce que, franchement, très honnêtement, sans vous, j'aurais jamais gagné ce match. Je pense que vous vous rendez même pas compte à quel point vous m'avez porté, les gars. Je pense que physiquement, vous êtes encore plus mort que moi. À force de crier, à force de donner toute votre vie pour moi, pour ce match. Et les gars, merci parce que ça a fonctionné. Merci.
7: La seconde surprise du jour, c'est la sortie du grand favori, l'Italien Yannick Sinner, numéro 1 mondial, accablé physiquement par la chaleur, éliminé dès le 2e tour. Chez les femmes, la Française Diane Paris s'est qualifiée pour le 3e tour face à l'Américaine Anne Li. Et puis en ce moment, une autre Française, Elsa Jacquemot, affronte la numéro 1 mondiale, Arina Sabalenka. Et pour l'instant, elle tient plutôt bien le coup dans le premier set, 6-5 pour Sabalenka. C'est à suivre en direct sur ici.fr.
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7: 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Le temps, Eric Bastien, on le disait, c'est encore une vigilance orange en Île-de-France.
1: Oui, et puis ça va durer également demain. Vigilance orange pour la canicule, jaune pour le phénomène orage. Demain, vigilance orange qui se maintient pour cette canicule avec des températures encore près de 32 degrés à Paris, d'une rive à l'autre, à Châtelet, à Bastille, sur le canal de l'Ourcq. Il fait 31 degrés à Noisy-le-Sec à cette heure-ci, 30 degrés du côté de Clichy-la-Garenne. C'est très chaud, les températures minimales sont comprises entre 19 et 21 degrés ce soir. Demain, sensiblement la même chose, malgré le fait que c'était la journée la la plus chaude. Le chaud, le problème, c'est qu'il s'installe hein, dans nos maisons, dans nos appartements. Donc demain, il faut encore s'attendre à 34, 35 degrés avec un ensoleillement très agréable, une journée qui restera agréable. 20 à 22 degrés pour les minimales. Donc il fera encore chaud aussi la nuit suivante, vous l'avez compris. Puis après, ce sera le début du week-end. Il faudra tenir le coup pour samedi, c'est à partir de dimanche que ça va se dégrader avec un ciel beaucoup plus nuageux et des températures qui n'excéderont pas 27 degrés. Ça restera chaud. Ce sera un chouïa mieux quand même. Voilà.
7: Et sur les routes, ça va aussi un petit peu mieux. 260 km de bouchons, c'est quand même pas mal. Hein.
1: Oui, c'est vrai que c'est mieux. On a atteint presque 400 km de bouchons il y a encore une heure. Donc là, ça va mieux. Mais il y a encore un petit peu de monde, notamment sur la 3 depuis Gonesse pour rejoindre Rosny-sous-Bois. Vous mettez 32 minutes, 30 minutes aussi sur la 14 entre la Porte Maillot et Nanterre. Un gros quart d'heure sur la 6B. Depuis Vissou pour rejoindre la Porte d'Italie, 22 minutes Créteil-Pompadour en direction de Fresnes sur la 86 et puis 20 minutes sur la N19 de Bonneuil-sur-Marne en direction de Brie-Comte-Robert. Voilà où ça roule bien, c'est la 15, la 115, la 14, la 13 et la 12, donc l'ouest francilien qui est plutôt épargné. Un dernier mot sur le périphérique, 4 minutes, ça roule, super. Porte d'Italie, Porte de Bercy en extérieur, un quart d'heure Porte d'Orléans, Porte d'Auteuil en intérieur.
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1: Je vous souhaite une excellente soirée. Merci beaucoup.
7: Merci
1: Marine.
7: À vous. À
1: le
7: demain.
1: Retour de l'actualité, c'est demain à partir de 5h avec Aude Razo et Johan Guérin. Un dernier mot pour vous dire que Sylvain vient juste de nous appeler pour nous signaler un accident. Donc, je préfère vous donner l'info tout de suite. Accident sur l'A15 direction province. Accident dont on vous a parlé il y a déjà quelques minutes qui est terminé. C'est vrai que, on l'a évoqué cet accident et il nous l'a laissé sur le WhatsApp au 01 42 30 10 10. Donc, merci beaucoup Sylvain pour cette info. Ça concerne ceux qui vont sur l'A15 direction la province. C'est désormais terminé. 100% 80 commence tout de suite avec Genesis. Excellente soirée, merci d'écouter votre radio locale. 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

0: Invisible Touch à tout juste 19h10. Touch, touch, voilà, je fais comme ça. Sur ici Paris, Le France.
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0: Bien sûr.
1: Éric Bastien.
0: On est là avec Sarah Bécard, avec Marion. Sarah, elle réalise l'émission et Marion vous accueille au 01 42 30 10 10 jusqu'à 20h. On regarde un petit peu ce qui se passe sur les axes autoroutiers de la région. Il y a des accidents, il y a des difficultés, il y a des ralentissements, ou alors ça roule bien, ça reste une info sur le WhatsApp ou alors au standard au numéro que vous connaissez, le 01 42 30 10 10. Vous n'hésitez pas à nous rejoindre. 100% 80 avec à suivre le roman d'amitié Elsa et Glenn Medeiros. Et puis celui qui a soufflé hier, c'est 82 printemps, bon anniversaire avec un petit jour de retard à Alain Souchon. Je veux du cuir. Sur ICI Paris de France, bon début de soirée.

0: Tout ça grâce à Jean-Pierre Foucault. Et oui. Elsa Glenn Medeiros, c'est un roman d'amitié. Et oui, parce que à l'époque, en 1987, on fait des soirées sacrées, ou des sacrées soirées sur TF1, et on fait une surprise à Elsa, et on lui fait venir Glenn Medeiros sur le plateau, parce qu'elle était fan de cet Américain. Et puis voilà, voilà, l'idée des producteurs de faire un joli duo, ça a donné ce joli titre au cœur des années 80. Il est presque 19h20 et 217 km de bouchons, ça va mieux. Alors je dis pas qu'on respire, hein, mais la tendance est à la baisse, donc ça c'est plutôt une bonne nouvelle pour ceux et celles à qui sortent à cette heure-ci du boulot. Courage pour rentrer à la maison avec les fortes chaleurs. Il n'y a pas d'accident, donc ça c'est une bonne nouvelle. Il y a du monde sur la 1 depuis la Courneuve pour rejoindre la porte de la Chapelle. Quelques petits ralentissements à cette heure-ci sur la jonction entre la 1 et la 3. On est du côté de Roissy. Je crois qu'il y a un petit peu de monde aussi, des ralentissements entre Villiers-sur-Marne et Champigny-sur-Marne sur la 4 en direction de la province. Merci à Sylvain qui nous a confirmé que l'accident sur la 15 était levée et désormais terminée, on le sait depuis maintenant quelques minutes. D'ailleurs, ça va bien là sur la 15 et la 115, ça roule sur la 14, sur la 13, sur la 12, attention sur la N12, un poids lourd en panne à cette heure-ci en direction de Paris. Puis côté périph, que de bonnes nouvelles en extérieur comme en intérieur.
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0: Catherine Ringer et Fred Chichin. C'est Rita Mitsouko qui s'invite dans ce 100% 80 dans les toutes prochaines minutes. On écoutera également le tout premier tube de David Hallyday. Hi! C'est sûr, ici Paris de France.
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0: du côté de Roissy avec un véhicule en panne. Sur la 4, un véhicule qui est à l'arrêt. On est en direction de Villiers-sur-Marne. Si vous êtes depuis là, aux alentours de Champigny-sur-Marne, ça commence à ralentir à partir de ce secteur-là. Véhicule à l'arrêt sur la 6B depuis la Porte d'Italie pour rejoindre Arcueil. C'est la voie de droite qui est fermée depuis maintenant une grosse demi-heure. Et puis, même si ça roule bien sur la N118, attention quand même à cette voiture qui est à l'arrêt entre Orsay-Centre. On est à hauteur de l'échangeur 11 pour rejoindre l'échangeur 12. Les fermetures nocturnes, c'est la nouveauté ici Paris-Île-de-France. Thomas Etcheberry a repéré pour vous les fermetures de ce soir.
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2: Toujours fidèle au poste pour faire le point avec vous sur vos conditions de circulation vis-à-vis des différentes fermetures que vous pouvez rencontrer la nuit principalement. Ça concerne aussi bien les transports en commun que la route. On va s'intéresser d'abord à la route avec le périph' intérieur qui est fermé pour cette nuit de jeudi à vendredi de la Porte des Lilas jusqu'à la Porte de Vincennes. Mais il y a également la 15 qui est fermée pour cette nuit en sortie de Paris de Saint-Ouen-l'Aumône jusqu'à Pontoise. Ce n'est pas tout. La 6B est coupée pour cette nuit de jeudi à vendredi dans les deux sens de circulation entre Fresnes et la Porte d'Italie. Et puis on a quelques coupures également sur l'A86 intérieure entre Gennevilliers et Noisy-le-Sec, mais également entre Colombes et Villeneuve-la-Garenne. Attention donc à ne pas vous laisser surprendre. Côté transport en commun, quelques coupures là aussi à vous signaler pour cette nuit. À partir de 23h, le trafic est interrompu entre la Défense et Versailles-Rive-Droite. Il y a des bus de remplacement qui sont mis à disposition pour que vous puissiez quand même réaliser votre tronçon. Et puis la ligne N également qui est coupée à partir de 21h10 pour cette nuit de jeudi à vendredi entre Gare Montparnasse et Versailles.
0: Merci beaucoup Thomas Etcheberry.
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0: 100% 80, les Communards qui s'invitent. Jimmy Somerville, You Are My World. Excellent début de soirée. Et merci de nous écouter et de suivre votre radio locale dans tous les départements.

0: cristalline, aiguë, celle de Jimmy Somerville. You Are My World, signé les Communards sur votre radio locale, ici Paris, Île-de-France.
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0: Eh ben salut tout le monde, bonne soirée.
1: Éric Bastien.
0: On est ensemble jusqu'à 20h, encore 25 minutes au son des années 80, avec dans un instant Maniac, Michael Sambello. On va croiser la route de France Gall et le joli souvenir de Babacar. Et pour débuter, ce souvenir signé Bill Baxter, Embrasse-moi idiot. On est pile au cœur de la décennie des années 80 jusqu'à 20h sur votre radio locale. Ici Paris, de France, belle soirée, belle route. Encore une fois, n'hésitez pas à nous rejoindre s'il y a quoi que ce soit. Conditions de circulation avec vos appels au 01 42 30 10 10 01 42 30 10.

0: Aurillac et Michael Sambello à 19h47. Vous êtes au cœur de 100% 80 tous les soirs, 19h-20h. C'est de la bonne musique pour vous accompagner sur les routes. Et justement, la route, 149 km de bouchons. La bonne nouvelle, c'est que ça va mieux. Oui, c'est vrai que la tendance est bien à l'amélioration. On est monté à plus de 350 km de ralentissement aux alentours 18h. Donc, autrement dit, là, on est de moitié. Donc, c'est quand même pas mal. Il n'y a pas d'accident. Ça, c'est pour la bonne nouvelle. Ça roule sur la 115, sur la 15, sur la 14, sur la 13, sur la 12 et même sur la 718. C'est tellement rare de voir de la fluidité sur cet axe autoroutier. Bon, sur cette nationale en l'occurrence. En revanche, les quelques ralentissements sont là à hauteur de Meudon en direction de la province. Je vois du monde entre la Porte d'Italie et Arcueil sur la 6B en direction de la province. Toujours à des ralentissements depuis Gonesse sur la 3, la 86 extérieure avec un véhicule en panne entre Bondy et Bobigny. Et puis un petit peu de monde, ouais, comme toujours, au niveau du tunnel du Landy. Ça concerne les bonnes nouvelles. Et ben, il y en a aussi du côté du périph. Ça roule très bien en extérieur comme en intérieur. Bonne route, courage. Il fait chaud, je sais, vous rentrez à la maison, on est à vos côtés.
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0: Encore une nuit où il va faire chaud, ça va durer encore pendant quelques jours à partir de dimanche et lundi. On va respirer davantage en parlant de nuit. Et c'est signé la Lionel Richie, c'est juste avant 20h sur votre radio locale ici.
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0: Night Long, Lionel Richie sur ici Paris de France. La nuit comprise entre 18 et 20 degrés, les températures selon Météo France. Je vous rappelle la vigilance orange pour votre soirée. Également encore orange au niveau de la canicule pour demain sur Paris, sur la petite couronne et la grande couronne. Soyez prudents, vigilants, faites attention sur les routes. On est à vos côtés, c'est ce qu'on fait tous les soirs entre 19h et 20h avec encore 123 km de bouchons. Bon, ça va quand même beaucoup mieux. Un peu de monde sur la 15 et la 115. Encore quelques ralentissements depuis Gonesse sur la 3 et sur la 86 extérieure de Bondy en direction de Bobigny. Ça roule bien depuis Bonneuil, là sur la Nationale 19. C'était compliqué tout à l'heure, là ça y est, c'est fluide. Sur la 6A, la 6B, ça s'arrange de mieux en mieux. Sur la N118 également. Vous évitez la N12 avec un poids lourd en panne en direction de Paris qui vous ralentit à cette heure-ci. Et puis toujours sur la N12, un véhicule qui est en panne entre Pont-Colbert et Versailles. Ça roule bien sur la 15, sur la 115 également, sur la 13 et sur la 12. Restez vigilants et rentrez tranquillement à la maison pour regarder la télé, écouter la radio ou bien vous préparer à la rencontre. Notre belle rencontre PSG-Arsenal, 18h à vivre en direct et en intégralité finale de la Ligue des Champions. Je vous donne rendez-vous dès demain entre 17h et 19h pour une émission spéciale et on ira faire un tour, je vous le promets, du côté de Budapest pour prendre la température.
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0: Merci d'écouter ici Paris, Île-de-France, il est 20h. Sophia Pamard, invitée exceptionnelle de Décibel au micro d'Amélie Mazoyer que nous retrouvons.
2: Il est 20h et c'est Décibel, toute l'actualité musicale avec ce soir, le pianiste français le plus demandé au monde, aussi à l'aise à l'opéra qu'à Bercy.

0: de l'ultime album du rocker belge Arnaud au Imagine de la cérémonie d'ouverture des Jeux Olympiques Paris 2024. Sofiane Pamart flirte avec le million de disques vendus. Il a dépassé tranquillou le milliard de streams. Il ne cesse de nous éblouir depuis 2019, début de sa carrière solo. Et il sera en avril 2027 le premier pianiste à se produire au Stade de France. Sofiane Pamart vient de sortir son 4e album, Movie. On est fan, fan, fan et heureux, heureux, heureux de l'accueillir dans Décibel.
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0: L'actu musicale de ce 28 mai, c'est l'anniversaire de Kylie Minogue qui, scoop, ne fait pas son âge, vous le saurez tout à l'heure. Le coup de cœur découverte, c'est El Bocho. Vous connaissez pas ? C'est normal et c'est à découvrir un peu plus tard dans l'émission, tout comme la toute nouvelle chanson de Christophe Willem. Oui, 20 ans après la nouvelle star, la tortue est de retour avec une nouvelle chanson qui s'appelle System. Et là, il est temps que je vous annonce que le blind test de ce soir, il est lancé. Ça y est, vous pouvez vous inscrire en appelant le standard 0810 055 056. Alexandra vous attend au standard. On joue avec les chansons qui portent des prénoms féminins. Chansons, prénoms féminins, c'est un bon thème, mais il est très vaste. Vous avez une quarantaine de minutes pour réviser. Venez jouer avec nous, puisque à gagner ce soir, c'est Movie, l'album de mon invité Sofiane Pamart. Bonsoir Sofiane, bienvenue.
3: Bonsoir, merci pour cette magnifique introduction, pleine d'entrain, pleine d'enthousiasme, ça me touche beaucoup.
0: Et d'admiration, Sofiane, on s'était vu pour la première fois au moment de Noche, votre 3e album. Le nouveau Movie vient de sortir, et alors c'est fou, hein, à chaque fois, les titres de vos albums, c'est un mot. Le premier c'était Planète, le deuxième Letter, puis Noche, la nuit, et là c'est Movie, film. Vous êtes fan de cinéma ?
3: J'adore le cinéma, et je rêvais de composer la musique de mon propre film.
0: Ouais.
3: C'est un rêve que je pouvais rendre réalité avec un album musical où il y a une histoire. J'ai d'abord écrit un scénario qui commence par un lever du soleil, qui termine par un coucher du soleil. Dans ce scénario, en fait, c'est l'histoire d'une journée qui est tellement dense émotionnellement qu'on passe par peut-être tous les sentiments qu'on peut traverser à travers une seule vie. Donc c'est très ambitieux, ne vous inquiétez pas, cette journée est inspirante, elle n'est pas lourde, trop de choses.
0: Mais il y a des tempêtes émotionnelles quand même. Hein.
3: Voilà, c'est ça. Donc c'est la promesse de cet album. Et je viens de le terminer, j'ai mis 2 ans et demi dessus et je suis trop heureux d'en parler et de le promouvoir parce que c'est un projet auquel je crois beaucoup.
0: Ah, on va se balader au cœur de ces nouvelles chansons, chère Sofiane Pamart. Mais avant, il faut qu'on se situe géographiquement. Vous, le nordiste, vous habitez à Los Angeles maintenant ? Alors ça, pour un fan de cinéma, c'est le rêve.
3: Exactement. Moi, j'ai envie de construire ma vie en fonction de mes inspirations artistiques, en fonction de mes cycles de création. Donc, quand j'ai décidé de faire un film, je me suis dit, où est-ce que je vais être le plus inspiré pour pouvoir le faire ? Et si j'allais à Hollywood? Donc c'était un rêve un peu d'enfant sur cet univers-là, glamour du cinéma, et surtout un désir de réaliser une œuvre vraiment ancrée dans un décor cinématographique.
0: Ouais.
3: Donc tous les jours je me réveillais avec mon piano qui donnait sur cette sublime ville, sur la skyline de Los Angeles, cette énergie de cette ville qui vibre, qui est au milieu en fait de quelque chose de très urbain et quelque chose de très nature, et aussi avec toutes ces personnes qui sont acteurs ou actrices ou qui rêvent de le devenir. J'ai tout pris pour le mettre dans cet album.
0: Et il est très beau. Movie, avant de le découvrir, on va faire un petit retour. Donc, Sofiane Pamart, on peut vous entendre en solo, évidemment, je le disais tout à l'heure, hein, ça peut être dans un opéra. Vous pouvez évidemment, avec brio, jouer de la musique classique. Hein, vous êtes médaille d'or du Conservatoire National de Lille. Ça peut être donc sur vos compositions à vous. C'est vrai que tous les pianistes ne sont pas compositeurs, vous, c'est le cas. Je parlais de Noche tout à l'heure, je m'en suis toujours pas remis, moi.

depuis le début de votre carrière, vous avez eu cet instinct et ce coup de génie d'aller jouer avec des artistes très différents. On peut vous entendre avec Edith Depréto reprendre du William Scheller.

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1: Alors le piano classique, votre piano à vous, le piano dans la chanson française, dans la variété, mais aussi dans le rap, tout ça, ça fait partie de vous. Vous avez réussi en fait ce que peu d'artistes arrivent à faire, c'est à mettre toutes vos facettes artistiques sous les yeux et les oreilles du grand public.
2: C'est vrai, et maintenant ça s'entend, et j'ai mis du temps à réussir à ne pas être rangé dans une seule case.
1: Oui.
2: C'était vraiment mon désir, c'est de faire en sorte que non, je ne suis pas juste un pianiste classique ou le pianiste des rappeurs ou un pianiste qu'on voit dans l'univers plus de la musique électronique, ou en fait je ne voulais vraiment pas être dans une case.
1: Et c'est, vous en aviez peur?
2: J'avais peur de ça, mais surtout que c'était un désir de singularité, où j'ai l'impression que toutes ces facettes multiples créent mon identité d'artiste, et c'est très difficile au début de prouver toute sa multiplicité. Donc il faut du temps, et ce temps je l'ai pris en travaillant beaucoup. J'ai essayé de gagner du temps, à essayer de produire en peu d'années un grand catalogue, pour que justement je puisse m'élever en côtoyant plein de genres musicaux et plein de gens extraordinaires qui ont aussi des parcours complètement fous, mais aussi pour essayer de montrer que finalement en fait tous ces mondes qu'on a tendance à ranger dans des boîtes et à diviser et à opposer, ils ne sont pas si éloignés que ça. Si jamais on s'intéresse juste à l'émotion, on peut relier un peu tout le monde.
1: Et oui, et notamment avec le piano. Là, vous nous l'avez prouvé, c'est sûr. Et alors, ce qui est génial, c'est que le public a compris ça, a répondu présent. Et l'année prochaine, dans moins d'un an, en avril 2027, vous allez jouer au Stade de France. Ce qui, voilà, pour un musicien, pour un pianiste, est une grande première. Samedi 17 avril 2027, ça paraît loin parce que c'est l'année prochaine. Et en même temps, c'est vite, c'est moins d'un an. Comment avez-vous eu cette idée, ce désir? Comment on peut se dire je vais faire un Stade de France?
2: Waouh, j'en perds mes mots tellement.
1: Je sais que c'est vertigineux.
2: C'est vertigineux.
1: Ouais.
2: C'est vertigineux, mais j'ai décidé de jalonner mon parcours d'artiste de grands actes qui vont nous servir de point de ralliement et de manière de raconter cette aventure d'un pianiste. Donc cette aventure, elle commence avec cet album, Planète, ce tour du monde, où en fait j'essaie de raconter l'émotion que je ressens dans chacune des villes que je visite. Elle continue avec cette lettre d'amour que j'ai faite au public, parce que le public a complètement changé ma vie. Puis après, je me suis intéressé à l'Amérique latine et à travailler vraiment
1: Noche,
2: où j'étais en train de capturer l'énergie nocturne de la nuit. Et enfin, là maintenant, je me dis qu'après tout ça, ça ressemble à un film. Je décide de composer et de réaliser mon propre film musical. Et il me manquait un grand événement pour pouvoir célébrer tout ça. Et je me suis dit, et si jamais c'était le moment pour faire un Stade de France? De la même manière que j'ai vécu l'expérience d'être le premier pianiste à jouer à l'Accor Arena à Bercy.
1: Bercy, puis alors Bercy, un vrai Bercy, ras la gueule. Vraiment, pardon, il n'y a pas d'autre mot. C'était plein. Voilà. Quoi. Ouais, c'était fou.
2: Je me suis dit, ok, maintenant le mouvement est devenu encore plus grand. Et si on allait chercher le Stade de France comme un grand moment de rassemblement populaire, mais aussi de rassemblement où il y a plein de valeurs qui se fédèrent à travers la musique, et où on se laisse aller dans nos sentiments, dans un voyage introspectif, mais en même temps spectaculaire.
1: Dans les grands rendez-vous qui rassemblent, Sofiane Pamart, vous en avez vécu un il y a 2 ans, la cérémonie d'ouverture des JO Paris 2024. Alors, le Comité international olympique laisse assez libre les villes de ce qu'ils mettent dans leur cérémonie d'ouverture. Mais il y a un truc qui n'est pas négociable, c'est qu'il faut jouer Imagine. Mmh. Et le deuxième truc pas négociable, vous vous doutez bien, c'est que Imagine, votre version doit être validée par les ayants droit de John Lennon, c'est-à-dire en l'occurrence Yoko Ono. Et donc ça vous est arrivé, Sofiane, vous avez joué Imagine, c'est Juliette Armanet qui chantait. Est-ce que vous pouvez me raconter ce que vous avez ressenti déjà quand on vous l'a proposé, et puis quand Yoko a dit « Yes !»
2: Alors déjà j'étais dans la confidence 2 ans et demi avant le projet.
1: Ah, vous aussi, il fallait vous taire, rien dire à personne.
2: Personne,
1: même la famille.
2: Ouais, même la famille, ils l'ont appris une semaine avant, parce que ça a fuité à un moment donné dans la presse, et donc du coup j'ai été obligé de leur expliquer à ce moment-là, mais je respectais cette confidentialité et cette surprise que j'allais leur offrir. Et j'ai aimé prendre cette responsabilité de jouer Imagine, qui est une grande chanson de paix, avec cette flamme, le piano en feu sur la scène, comme si ça représentait cette flamme olympique, et un geste aussi que j'affectionne particulièrement, de mettre mon piano en feu.
1: Oui, c'est vrai, c'est votre truc. C'est... Jimi Hendrix mettait le feu aux guitares, Sofiane Pamart, il met le feu au piano. Voilà.
2: Mais tout ça pour célébrer en fait un moment où en fait on a la chance de représenter quelque chose de profondément culturel et de profondément français aux yeux du monde. Donc avoir l'honneur d'être choisi aussi longtemps en avance pour pouvoir faire cet événement, je trouve ça complètement dingue. Et bien sûr que quand Yoko Ono a accepté la version et a beaucoup aimé la version,
1: on m'a dit qu'elle avait particulièrement apprécié.
2: Et moi j'étais très honoré aussi, et en fait ça a donné un tableau très poétique. C'est un autre événement, on parlait des événements majeurs qui jalonnent un parcours. La cérémonie d'ouverture des Jeux Olympiques de Paris, c'était vraiment fou en 2024.
1: Bah allez, on y retourne alors pour le plaisir. Sofiane Pamart est au piano. Imagine.

0: y a tellement d'émotions, Sofiane Pamart, dans votre jeu de piano, que même quand vous vous arrêtez, c'est encore du Sofiane Pamart. Je vous jure, c'est dingue, dans ce qu'on vient d'écouter, là.
1: C'est un très beau compliment, je le prends. Et
0: mais
1: merci
0: vraiment
1: beaucoup.
0: Oh là là, grand moment. J'imagine que voilà, vous en frissonnez encore, et j'imagine que toute la famille était très fière pour les JO.
1: Ah non,
0: voilà, c'est...
1: La chance qu'on a quand on joue de la musique, c'est qu'on peut capturer pour toujours une émotion, et à chaque fois qu'on la réécoute, on se souvient de ce qu'on ressentait à ce moment précisément. Donc là, c'est ce qui maintient ce souvenir pour toujours, mais c'est ce que j'aime aussi quand les gens écoutent une musique et s'attachent à une musique, c'est qu'en fait ils se créent leur propre souvenir. Et pour en revenir à l'album qu'on est en train de défendre,
0: oui, Movie,
1: ce que j'aime beaucoup, c'est que mon ambition maintenant, c'est que ça ne devienne plus mon album, mais que ça devienne plus la bande originale de mon film, mais la bande originale du film, de la vie de ceux qui m'écoutent. Et je veux que chacun devienne acteur principal, et c'est ce qui compte le plus pour moi. Et là, j'étais en train de me prendre ce morceau là qu'on écoutait Imagine, en me disant, mais oui, c'est ça le sentiment que je veux créer. C'est un sentiment où en fait on s'attache à quelque chose de profondément humain, qui va créer des souvenirs qu'on va garder en nous pour toujours, et ces morceaux vont devenir des Madeleines de Proust pour les réveiller à chaque fois, ces émotions.
0: L'album Movie qui vient de sortir. Alors, on a parlé du côté cinématographique. Sofiane Pamart vous l'a dit, comme tout bon film et toute bonne journée à Los Angeles, ça commence par un lever de soleil.

0: Sunrise in your eyes, lever de soleil dans tes yeux. Vous nous avez habitués à du piano solo. Là, on entend dès le début des chœurs, on entend là les cordes. Donc, dès les premières secondes du disque, on se dit, ah ouais, là, il a poussé un cran plus loin. Vous vouliez aller un cran plus loin et faire un pas vers les chansons, puisqu'il y a plein de chanteurs et de chanteuses qui sont invités sur votre disque.
1: Après 3 albums de piano solo, j'avais besoin de renouveler mon discours harmonique, ma manière de composer, donc j'ai voulu rajouter des ingrédients dans ma palette. Et c'est comme ça que je me suis dit, ok, la musique orchestrale, c'est une musique qu'on a beaucoup dans les films, je peux me permettre d'y aller. Donc pour la première fois, j'ai commencé à travailler, à composer pour l'orchestre, et entendre les pupitres des violons, donc je faisais 100 pas et j'entendais un peu de cuivre, j'entendais les bois, j'entendais les coups de timbales.
0: Vous entendiez tout ça dans votre tête, c'est ça qui est dingue. Non mais imaginez ça déjà, composer du piano, composer une mélodie, on se dit waouh, mais là c'est tous les instruments de l'orchestre, et puis c'est pas un petit orchestre.
1: Et c'est un orchestre de 70 personnes, et en fait il faut les laisser rentrer, ces 70 voix à l'intérieur de soi. Et donc progressivement je commençais à trouver des clés. Et c'est pour ça que j'ai pris beaucoup de temps pour composer cet album, parce que c'est un album vraiment qui a été très artisanal dans sa manière d'être conçu et qui m'a obligé à m'élever. Donc il fallait que la proposition soit très claire dès le premier morceau, et c'est pour ça qu'on recommence par du piano quand même, tout au début, et l'album termine par du piano, mais entre-temps, on a vite l'orchestre, le chœur et toutes ces voix qui arrivent, parce que j'avais besoin de me renouveler et parce que j'avais besoin de d'autres témoignages qu'uniquement le mien. Ma voix, c'est celle du piano, c'est le fil conducteur de cet album, mais j'avais besoin d'acteurs, j'avais besoin de d'autres personnages qui apparaissaient dans ce film.
0: C'est intéressant de dire des acteurs, parce que pour le coup, toutes les personnalités qui sont en majorité des chanteurs et des chanteuses qui sont invités dans votre disque, c'est des héros de film. Ils ont tous une personnalité, ils ont tous une aura, une dégaine. Je pense par exemple à Mélodie Gardot, c'est la première dont on va écouter la voix sur votre album. Mélodie Gardot avec ses lunettes noires, avec sa blondeur hollywoodienne, elle est incroyable, Mélodie Gardot. Et vous lui faites chanter le moment polar noir, évidemment.
1: Exactement.
0: A kiss, a kill.

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1: Vous la voyez, l'héroïne fatale, un peu vénéneuse. Moi, j'imagine avec un foulard dans les cheveux en train de fumer une cigarette.
2: C'est tout elle. C'est vraiment ça. Elle. On ne va pas faire semblant. Il n'y avait qu'elle pour jouer ce rôle-là.
1: Rôle, ouais.
2: Et à ce moment-là, que ferait un réalisateur avec un acteur, avec une actrice, avec autant de personnalité? Il réinventerait complètement son film pour le faire sur mesure pour cette héroïne.
1: C'est ce qui s'est passé pour la chanson.
2: C'est ce qui s'est passé pour la chanson.
1: Ouais, Mélodie Gardot. Pour elle ou pour d'autres chanteurs, chanteuses qu'on trouve sur votre album, Sofiane, je pense à Wyclef des Fugees, à J Balvin, Laurine, Raïm de Christine and the Queens, Sia, enfin voilà, il y a des personnalités vraiment du monde entier. Comment vous leur avez présenté le projet? Vous leur avez dit, on va faire une chanson ou on va faire un film?
2: Je leur ai dit qu'on allait faire un film et que je leur réservais une scène rien qu'à eux. Et qu'il fallait absolument qu'ils jouent le jeu d'enlever leur carapace, d'être vulnérables, parce que pour beaucoup d'entre eux, non, ils ont jamais posé sur uniquement du piano.
1: Ben non.
2: Et donc je voulais que le fil conducteur, ce soit celui-là, que la patte, l'étalonnage du film, ce soit cette approche uniquement piano-voix, pour eux, pour les invités. Et en faisant ça, je pouvais aller chercher des artistes d'univers complètement différents, et à ce moment-là, en fait, finalement, il y a quand même une direction artistique claire qui se crée au fur et à mesure de le film. Sur le papier, quand on voit tous ces artistes au même endroit, on se dit mais comment ils se retrouvent autour du même banquet? Et en fait, finalement, ça, quand on écoute l'album, vraiment, je peux vous le garantir, j'ai beaucoup travaillé pour arriver à cet effet-là, mais on a l'impression que ils viennent juste les uns après les autres, ouais, dans une pièce où il y a le piano qui les attend pour qu'ils puissent se livrer.
1: Comme dans tous les bons films, vous avez pensé à tout, Sofiane Pamar, et notamment à avoir un narrateur, une voix qui vous raconte. Et quelle voix, Jimmy Butler. C'est la première fois que dans une émission musicale, sans doute, on va parler de lui. C'est un grand basketteur.
2: Un champion de NBA que j'ai eu la chance de rencontrer à l'anniversaire d'un autre invité de l'album qui est J Balvin. Et quand il a pris la parole pour remercier J Balvin de sa générosité pour son anniversaire, dans sa manière d'accueillir ses amis proches, et je me suis dit mais quel narrateur extraordinaire,
1: quelle voix incroyable.
2: Et donc je cherchais une voix pour ce film, et je lui ai dit, est-ce que tu veux être cette voix, et est-ce que tu accepterais de raconter ton histoire, parce que j'ai besoin d'une voix réelle, parce que ce film est basé sur une true story, ouais, c'est sur une histoire vraie. Et donc il me fallait non seulement un narrateur charismatique, mais aussi un narrateur qui puisse être légitime dans son parcours de vie pour raconter quelque chose de fort. Et lui, il a été jusqu'à devenir grand champion de basket, mais aussi il a perdu son papa, il a été père, et en fait il parle de tout ça. Et finalement, il a un langage, un discours très universel. Donc je vous invite, soit si vous connaissez l'anglais, à apprécier tout son discours, soit à regarder la traduction des paroles, parce que c'est très très très beau ce qu'il dit.
1: Et il le dit d'une telle manière.
3: I mean, I was a kid who didn't have much of anything. But there's a kind of clarity that you get when you're up alone at midnight too. Other people may have more than me, or an easier path, or whatever. But right now, I got you beat. And I know I'm gonna give more of myself to this day than anybody else would.
1: Vous avez compris, Movie, c'est un album, oui, l'album de Sofiane Pamar, mais c'est vraiment un film en 20 scènes. Est-ce que vous avez envie, Sofiane, de faire 20 vidéos, 20 clips, et pour finalement, bout à bout, faire votre film? Ou est-ce que je m'emballe?
2: Non, mais la semaine dernière, j'étais au Festival de Cannes et j'étais en train de me dire, j'aurais aimé, enfin, je me suis dit, et si jamais un réalisateur s'emparait de cet album.
1: Parce qu'il y a tout. Il y a la trame, il y a l'histoire, il y a les chansons.
2: Pour en faire un film. Donc, c'est une idée. Bizarrement, j'avais pas pensé à cette idée-là parce que pour moi, c'était une fin en soi. Et j'étais surtout attaché à ce que chacun mette ses propres images. Mais qui sait, peut-être que dans une deuxième vie de cet album, une fois que chacun aura d'abord travaillé son imaginaire et son propre monde intérieur, peut-être qu'un réalisateur pourra s'en emparer pour en faire une histoire au cinéma.
1: En tout cas, vous en avez fait un grand quatrième album. Sofiane Pamar, Christine and the Queens, You've Been Away.

0: Quelle beauté! Et alors, mes amis, vous allez être épatés par ce que je vais vous raconter. You've Been Away, que vous venez d'entendre, donc a été enregistré, je parle sous le contrôle de Sofiane Pamart, en une seule prise, c'est une impro. Vous avez improvisé ça.
1: Alors, je l'avais pas décidé, mais à chaque fois que je vais en studio, parce que toutes ces sessions sur cet album ont été faites en studio, elles ne pouvaient pas être réalisées autrement, parce que j'avais besoin de capturer vraiment l'émotion.
0: Alors ça, c'est très intéressant, il faut le dire, parce qu'il y a beaucoup de duos qui sont en fait des duos virtuels, où les artistes s'envoient des pistes via Internet. Là, c'est pas le cas, c'est ensemble. Toujours.
1: Non, mais le projet demandait à ce que ça se fasse comme ça. C'était impossible de le faire autrement, et j'arrivais toujours avec l'esprit préparé, mais en même temps, le cœur disponible. Ouais. Et en fonction de ce qui se passait, ben, j'allais me préparer à me poser mes mains sur le piano et à capturer vraiment la magie du moment présent. Et j'étais dans l'ultra présent, très très très très très présent. Et quand je me retrouve avec Rahim, cet artiste extraordinaire en studio, il se passe une telle magie qu'on est tous les deux bouleversés à l'issue de cette première prise et qu'en fait on est bouleversé au point de ne pas pouvoir continuer. Et donc c'est une seule prise.
0: Et donc, c'était vraiment improvisé.
1: Et c'était improvisé. Et, et après, je prends le temps, je laisse un peu reposer et je regarde tout ce qu'on a fait. Et je me suis dit, on en a parlé ensemble pendant longtemps. Et en fait, on est revenu au point de se dire que tout était déjà dans la première prise et qu'il ne fallait rien toucher.
0: C'est beau. Et ça arrive aussi dans le cinéma. Parfois, la première prise est la bonne. Movie, c'est le nom de ce nouvel album de Sofiane Pamart. 20 chansons, 20 scènes du début à la fin de la journée, du lever de soleil au coucher du soleil. C'est disponible, c'est magnifique. Et on continue à en parler dans Décibels. Là, on fait une micro-pause. Le temps pour vous d'aller sur le site du Stade de France et réserver vos tickets pour aller applaudir Sofiane Pamart le samedi 17 avril 2027.
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0: L'actu musicale de ce 28 mai, c'est l'anniversaire de Kylie.

0: également. Il joue pour des marques de luxe, des familles royales, des amateurs de classiques, mais aussi de rap, de chansons, de rock, de musique latine. Il est là partout, Sofiane Pamart. Et le meilleur partout, c'est celui qui réunit 80 000 personnes, le Stade de France, l'année prochaine en 2027. Est-ce que vous êtes un artiste comblé? Pour le moment.
1: Je suis un homme comblé parce que j'arrive à exprimer mes émotions de plein de manières différentes et que j'ai la chance d'avoir un public que j'arrive à entraîner dans cette aventure.
0: Ouais, ils vous suivent, voilà. Ils vous font confiance en
1: très,
0: fait.
1: Très, très, très fidèles et que je rencontre très souvent après mes concerts. Et grâce à ce lien, j'arrive à comprendre ce qui les fait vibrer et mon rôle dans leur vie. Ouais. Et leur rôle dans ma vie, je leur exprime aussi. Donc oui, je suis comblé de cet amour-là.
0: Vous avez pris le risque, parce que c'est un risque quand on vient du classique et qu'on peut y rester. Vous auriez pu faire carrière simplement en tant qu'excellent concertiste. Vous avez pris ce risque de composer votre musique, d'imposer votre style, d'aller, vous l'avez dit tout à l'heure, contre cette idée qu'il faudrait rester chacun dans sa petite chapelle. Vous avez vraiment pété toutes les cages. Ce risque a été payant parce qu'aujourd'hui, j'ai l'impression que vous avez une liberté folle.
1: Ma liberté est totale grâce à ces risques-là, c'est clair. Après, j'ai une admiration folle aussi pour ceux qui suivent la spécialisation du pianiste classique, qui est un risque aussi, qui est un risque conséquent, mais en même temps qui est admirable. Je pense que le risque qui vaut le plus la peine d'être pris dans toutes les vies, c'est celui qui nous ressemble. C'est essayer de faire en sorte qu'on aille au bout de notre singularité, de notre caractère. Et pour ça, c'est jamais perdu. Tous les investissements, tous les efforts, ce n'est jamais une perte d'énergie. Et c'est ce que j'ai fait. J'ai cru très tôt en moi. Et ça m'a pris, en fait, finalement, beaucoup, beaucoup de temps parce que j'ai su vite ce que je voulais devenir.
0: Vous aviez quel âge, vous pensez, quand
1: même? J'avais l'âge du petit garçon qui est sur
0: la pochette.
1: Ah oui, de l'album.
0: Tellement mignon! Le petit Sofiane. Vous aviez quel âge, là,
1: J'avais 8 ans et je savais ans. Déjà, j'avais déjà un plan très, très, très. J'avais pas un plan, mais j'avais un désir très fort de m'exprimer au piano parce que j'avais compris que c'était mon instrument et que c'était ce que j'allais devenir. Et le reste, c'est juste de l'entraînement au conservatoire, la discipline, les efforts, mais aussi beaucoup, beaucoup de rêves.
0: Ouais.
1: Et après, du voyage encore et encore et encore, et trouver une manière de faire en sorte que ce rêve prenne vie. Et là, maintenant que la machine est vraiment lancée, je peux aller toujours un peu plus loin.
0: Vous avez eu cette intuition, finalement, à 8 ans, que votre vie, ce serait le piano. Mais alors, quand votre maman vous a mis au conservatoire, c'était même avant vos 8 ans, il me semble, est-ce qu'elle aussi, elle a eu l'intuition? Elle a dit, ce petit-là, il est pianiste? Parce que vous n'êtes pas d'une famille de musiciens classiques, pas du tout.
1: Non, pas du tout, pas du tout. Et en fait, ma mère qui me voyait jouer sur un
0: petit jouet, un petit Fisher-Price.
1: Ouais, un petit mini-clavier, elle s'est dit, il a l'air d'aimer ça, je suis admirative de ce monde-là, il faut absolument que je le mette au conservatoire pour lui donner toutes ses chances. Et à 6 ans, j'intègre le conservatoire et depuis, j'ai continué tout ce parcours. Donc oui, j'ai eu les armes pour pouvoir m'exprimer et c'est ce que j'encourage vraiment à tous les parents d'accompagner les intuitions des enfants parce qu'elles sont souvent très très très justes. Et même si ça passe par une organisation particulière et beaucoup d'efforts, ça vaut toujours le coup d'accompagner ça. Et moi, je suis reconnaissant à vie à la fois de l'encadrement de mes parents, mais aussi des grands maîtres que j'ai au conservatoire et de l'institution publique dont j'ai pu bénéficier depuis que je suis tout petit.
0: Oui, ça vous fait un point commun avec Big Flo et Oli. Je suis sûr qu'il y en a d'autres, mais celui-là, ils nous l'ont dit aussi dans l'émission à quel point c'était génial, de pouvoir aller au conservatoire. Donc big up aux gens du conservatoire qui nous écoutent sans doute. Réaliser ses rêves, c'est aussi parfois inviter des artistes qu'on écoutait quand on était ado sur son album. Alors j'ai vu le nom de Wyclef Jean. Dans la liste des invités de Movie et Sofiane Pamart, Wyclef, c'est les Fugees, c'est le plus grand groupe de la fin des années 90. Voilà ce que vous faites ensemble.

0: Je ne l'ai jamais entendu chanter comme ça. Qu'est-ce qui s'est passé ce soir-là? C'était la nuit, hein?
1: C'était la nuit. En fait, ce qui était beau, c'est que j'étais à New York. J'organisais des dîners dans une très

0: belle suite où il y avait aussi un piano, et parfois j'improvisais au piano pendant la nuit, on me filme, et je sais pas comment, mais cette vidéo atterrit dans le téléphone de Wyclef, qui demande à me voir. Je le rencontre le lendemain dans la nuit, et d'ailleurs dans le studio d'Alicia Keys, et sur le piano d'Alicia Keys.
1: Pardon monsieur. Ah oui, non, mais c'est vrai. C'est Hollywood, hein, ah, les gars.
0: Et donc tout est surréaliste, mais tout est très beau, et quand je le rencontre, vraiment, on a une des premières choses qu'il me dit, donc d'abord il vient avec sa guitare, on improvise au piano, et après il me regarde droit dans les yeux, il m'a dit: tu sais ce qu'on va faire, on va faire une chanson de paix. Et There Will Be A Day est une chanson de paix, c'est une chanson où en fait on s'imagine un monde où on est tous en train de boire la même eau, de boire, d'être réunis autour du même oasis, d'avoir des protections spirituelles, des armées d'anges qui font en sorte que on est en train d'œuvrer pour la paix. Elle est très très très belle, cette chanson, et c'est l'histoire d'une rencontre qui est devenue on est devenu de grands amis à partir de cette première rencontre en studio et en créant ce morceau.
1: Ah, là, il parle un peu français en plus, il est haïtien.
0: Exactement. Donc, voilà, c'est ce qu'il me dit. Et une des choses qu'il m'a dit, c'est aussi une histoire de paix et d'amour entre Haïti et la France qu'on va écrire. Deux grands projets. Ouais.
1: C'est beau. Elle est magnifique, cette chanson. Elle s'appelle There Will Be a Day. Il y a piano sonata avec J Balvin. Non, ça, c'est...

0: une voix que vous connaissez bien, mais que vous n'avez jamais entendue sans section rythmique. Évidemment, J Balvin et tous ces artistes de musique latine, ils sont obligés d'avoir du rythme. Là, c'est piano-voix.
1: Mais pour autant, on ressent ce rapport au rythme dans sa manière de scander les mots. Mais c'est vrai que pour lui, il s'est livré d'une manière tellement bouleversante. Et ce qui est amusant, parce que tu as créé, sans le faire exprès, un rapprochement entre les deux morceaux. Ouais. On écoutait Wyclef, qui a été fait la nuit du jour de l'enregistrement du morceau Piano Sonata. Donc le jour, j'étais avec J Balvin, à New York aussi, dans ce même studio. Et la nuit, j'étais avec Wyclef Jean. Et donc j'ai vécu 24 heures de musique extraordinaire.
0: Après, on fait quoi? Pas envie d'aller dormir après.
1: Non.
0: Ouais, là, c'est sacré 24 heures.
1: Ouais, c'était 24 heures complètement folle.
0: Alors, ce que j'aime aussi dans votre parcours, Sofiane Pamart, et ça, on le voit depuis le premier album, et puis à la manière dont vous adaptez aussi aux gens que vous croisez, aux gens qui vous posent des questions selon leur spécialité, selon tout ça, vous comprenez ça, vous avez une vraie intelligence humaine et émotionnelle. Et quelqu'un comme Laurine, qui est gagnante de l'Eurovision, qu'on pourrait dire, est-ce que c'est pas un peu ringard? Alors, vous, pas du tout. Non seulement vous n'êtes pas snob, mais en plus, vous arrivez à transcender tout ça, l'image des gens. En fait, quand ils débarquent chez vous, dans votre album, dans votre film, dans votre movie, ils peuvent se réinventer. Laurine, c'est pas la même, là.
1: Je pense vraiment que quand on rencontre quelqu'un, au plus notre cœur est pur et vraiment sincèrement, sans préjugés ou sans attente particulière, eh bien au plus on laisse la place à quelque chose de magique. Ouais. Et après, bien sûr que parfois il y a des rencontres qui vont pas se passer comme on l'espérait, ça peut arriver. Mais le fait d'avoir une vision positive de ce qui peut arriver et d'être réceptif à quelque chose de différent de ce qu'on connaît déjà et accepter que l'autre peut nous apporter une vérité qu'on ne connaît pas, c'est comme ça qu'on crée de grands moments. Et c'est ce qui s'est passé avec Laurine, qui est une grande artiste, et vous allez l'entendre sur son morceau I Am What I Am. C'est une diva, et elle vit tellement de choses dans son cœur qu'elle a besoin d'exprimer, et si on lui laisse la place, ça donne ce grand morceau.

0: What I Am, Sofiane Pamar et Laurine. Vous l'avez compris, cet album est un film. Ce film est un voyage en 20 scènes avec des invités et puis aussi des moments où vous êtes tout seul, Sofiane. Vous ne serez pas tout seul au Stade de France l'année prochaine, 17 avril 2027, mais j'espère qu'on se reparlera d'ici là. Qu'est-ce que je peux vous souhaiter pour la suite?
1: Qu'on soit toujours plus nombreux à se fédérer autour du piano.
0: Ah, c'est un beau vœu, et en plus vous ne le faites pas pour vous-même du coup, mais pour tout le monde, pour la communauté, j'aime beaucoup. Alors pour vous remercier, on va écouter un des grands moments de cet album, c'est Gimme Love, version orchestrale, Sofiane Pamar et Sia. Et merci beaucoup d'être venue nous voir, Sofiane.
1: Merci Émilie, j'ai passé un excellent moment et je te remercie personnellement pour la classe et la manière de mettre en valeur tes invités. Je suis touché par ce qui vient de se passer. 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

0: Ça, c'est la voix, Sofiane Pamart. C'est le piano et la magie de ce disque, ce nouvel album Movie. Sofiane Pamart était dans Décibel.
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0: Il est temps, les amis, de jouer au Blind Test. Avec qui on joue ce soir? Allô, allô?
2: Chantal.
0: C'est Chantal.
3: Bonjour, bonjour. Laetitia.
0: Chantal et Laetitia, bienvenue à toutes les deux. Pardon, j'étais occupée en fait pendant la chanson à chanter sur du Sia. Bon, personne ne m'entendait, hein. Heureusement, il était parti, Sofiane Pamart. Et donc, je n'ai pas entendu la régie qui me donnait vos prénoms à toutes les deux. Chantal, Laetitia, bonsoir et bienvenue. Merci d'être venue jouer avec nous. Comment ça va?
2: Ça va très bien.
0: Bon, le cadeau que je vous offre ce soir, c'est Movie, l'album de Sofiane Pamart, qui est un grand pianiste, mais qui donc, on le découvre, fait aussi des chansons incroyables, avec plein d'invités. Chantal et Laetitia, avant même de jouer, sachez que vous avez toutes les deux gagné. Bravo, je vous félicite.
3: Merci.
0: C'est important de gagner avant de jouer, comme ça après on joue mieux, on est plus détendu. Et je rappelle pour vous et pour celles et ceux qui seraient là pour la première fois, le principe du blind test. On va écouter des chansons et il va falloir retrouver le plus rapidement possible le nom des interprètes de ces chansons. Pour vous aider, chaque soir dans le blind test, il y a un thème et le thème du jour, c'est les prénoms féminins en chanson. Ça veut dire que toutes les chansons qu'on va écouter, voilà, elles portent le nom d'un prénom féminin. Voilà. Par exemple, s'il y avait une chanson qui s'appelait « Hey, salut Chantal », peut-être qu'elle serait dans le blind test. Ou alors, pour Laetitia, il y a une chanson de Gainsbourg. Hein.
2: Elle Laetitia,
0: elle a gagné, elle a une chanson. Bah oui, L-A-E dans la T-I-A. Voilà, exactement. Allez, c'est parti pour une première chanson qui porte un prénom féminin. Attention, c'est pas le prénom féminin qu'il faut retrouver, c'est le nom de l'interprète. Est-ce que vous êtes prête?
2: On est prête.
0: Alors on y va, première chanson, dites-moi, qui chante ça?
3: Gainsbourg, Laetitia.
0: Oui,

0: au moins dans
1: Elisa, Serge Gainsbourg, Laetitia l'a dit en premier, mais je crois que Chantal l'avait aussi. Hein.
2: Bah oui.
1: Un incontournable des chansons prénom féminin, Elisa. On continue, on change de pays, d'époque et de chanson, évidemment. Qui chantait ça? Il s'agit d'un groupe américain. Un groupe américain qui porte le nom, attention, je vais vous donner un indice, du héros des blagues enfantines les plus répandues dans les cours d'école.
2: Carambar, Laetitia.
1: Alors, c'est non, pas Carambar, c'est vous savez, quand on dit « Ah, je vais vous raconter une histoire de... »
2: Toto.
1: Toto.

0: Rosanna de Toto. La légende raconte que c'est une chanson adressée à Rosanna Arquette, dont un membre du groupe était très amoureux. Rosanna Arquette, héroïne du Grand Bleu, aussi actrice américaine, mais c'est elle l'héroïne du Grand Bleu, aux côtés de Jean-Marc Barr et de Jean Reno. J'en profite pour vous glisser l'info, si vous avez raté Décibel avec Eric Serra, compositeur de la grande bande originale du Grand Bleu. Il était avec nous il n'y a pas très longtemps et tout ça est déjà disponible en podcast. Alors Chantal et Laetitia, vous êtes très fortes en blagues de cours d'école et en chansons. Je vous propose un dernier titre.
1: Oui.
0: Ok. Alors après Rosanna et Elisa, là on chante une Caroline. Mais qui est le chanteur ?

0: à toutes les deux, Laetitia et Chantal. C'était un joli blind test avec toutes ces filles, Caroline, Rosanna, Elisa, Laetitia et Chantal. Merci d'avoir joué avec nous.
1: Bravo Chantal.
0: Vraiment.
1: Je peux passer un petit bonjour.
0: Bien sûr.
1: Alors, bisous à Célia, Mégane, Thomas, Nicolas et Alexandre. C'est mes 5 enfants, voilà.
0: Oh, hey, bravo, beau boulot. Bravo.
2: Moi, c'est bonjour.
1: Voilà.
2: Ça, bonjour c'est à ma fille en Allemagne.
0: Alors, hallo.
2: Stéphanie.
0: Oui.
2: Stéphanie en Allemagne.
0: Ah oui.
2: Gros bisous.
0: Nous aussi, on l'embrasse. Et puis d'ailleurs, on embrasse tout le monde. Et surtout Aïcha, c'est la copine de Khaled, composée par Jean-Jacques Goldman. Immense tube et joli prénom en chanson. Aïcha, sur votre radio.

0: Tia. Quel bonheur. Khaled dans vos oreilles et dans Décibel.
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0: Christophe Willem est de retour 20 ans après la tortue qu'on avait découvert à la Nouvelle Star. La tortue, c'était un petit surnom affectueux hein, donné par le jury, l'animatrice Virginie Efira, puis après tout le public. Bref, ce grand garçon avec une voix d'or et, il faut bien le dire, un humour assez ravageur nous avait fait craquer. Il est de retour, Christophe Willem, avec une nouvelle chanson. Elle s'appelle Système.

0: Le retour de Christophe Willem. J'ai oublié qu'il comptait un peu à la fin. Système, A-I-M-E, jeu de mots. On adore Christophe Willem. Vivement l'album et vivement la semaine prochaine. Il sera invité de Décibel.
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0: Tout à l'heure, je vous ai dit, vous allez faire une découverte ce soir, El Bocho. Bon, ça sera pas pour ce soir, parce qu'en fait, on n'a plus le temps. J'ai été un petit peu bavarde avec Sofiane Pamart. Il faut dire que je l'admire énormément. En revanche, puisque c'est l'heure de la chanson anniversaire, joyeux anniversaire à la sublime australienne Kylie Minogue, 58 ans aujourd'hui, 100 millions d'albums vendus.

0: la Merveille, 58 ans aujourd'hui, bon anniversaire et un succès qui s'étale depuis les années 80 sur 5 décennies. Bravo à elle, elle devrait bientôt redonner de ses nouvelles. Et Décibel, c'est terminé pour ce soir. Merci à l'équipe de l'émission. Il y avait Franck Moilly, Alexandra Sackberg, Elodie Biancamaria, Iris Guitoni et pour la dernière fois avec nous Arnaud Loupia. Bonne route Arnaud. Et merci à vous les amis. Oui, bonne route à vous aussi, on vous aime.
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0: Demain, dans Décibel, il y aura les Worlds Apart. Je dis ça, je dis rien. Il est 21h. Belle soirée à l'écoute d'ICI.
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4: Toujours fidèle au poste pour faire le point avec vous sur vos conditions de circulation vis-à-vis des différentes fermetures que vous pouvez rencontrer la nuit principalement. Ça concerne aussi bien les transports en commun que la route. On va s'intéresser d'abord à la route avec le périph' intérieur qui est fermé pour cette nuit de jeudi à vendredi de la Porte des Lilas jusqu'à la Porte de Vincennes. Mais il y a également la 15 qui est fermée pour cette nuit en sortie de Paris de Saint-Ouen-l'Aumône jusqu'à Pontoise. Ce n'est pas tout. La 6B est coupée pour cette nuit de jeudi à vendredi dans les deux sens de circulation entre Fresnes et la Porte d'Italie. Et bien, on a quelques coupures également sur l'A86 intérieure entre Gennevilliers et Noisy-le-Sec, mais également entre Colombes et Villeneuve-la-Garenne. Attention donc à ne pas vous laisser surprendre. Côté transport en commun, quelques coupures là aussi à vous signaler pour cette nuit. À partir de 23h, le trafic est interrompu entre la Défense et Versailles-Rive-Droite. Il y a des bus de remplacement qui sont mis à disposition pour que vous puissiez quand même réaliser votre tronçon. Et puis la ligne N également qui est coupée à partir de 10h30 pour cette nuit de jeudi à vendredi entre Gare Montparnasse.
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0: cap sur Lisbonne. 1991, Étienne Daho y vit une passion amoureuse incandescente. C'est là, entre les pavés humides et les embruns de l'Atlantique, qu'est né un morse occulte, Saoudade.
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0: Saoudade, ce mot portugais presque intraduisible, c'est ce mélange unique entre la joie et la tristesse. C'est le cœur qui bat un peu trop fort pour un souvenir.

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2: Toujours fidèle au poste pour faire le point avec vous sur vos conditions de circulation vis-à-vis des différentes fermetures que vous pouvez rencontrer la nuit principalement. Ça concerne aussi bien les transports en commun que la route. On va s'intéresser d'abord à la route avec le périph' intérieur qui est fermé pour cette nuit de jeudi à vendredi de la Porte des Lilas jusqu'à la Porte de Vincennes. Mais il y a également la 15 qui est fermée pour cette nuit en sortie de Paris de Saint-Ouen-l'Aumône jusqu'à Pontoise. Ce n'est pas tout. La 6B est coupée pour cette nuit de jeudi à vendredi dans les deux sens de circulation entre Fresnes et la Porte d'Italie. Et bon, on a quelques coupures également sur l'A86 intérieure entre Gennevilliers et Noisy-le-Sec, mais également entre Colombes et Villeneuve-la-Garenne. Attention donc à ne pas vous laisser surprendre. Côté transport en commun, quelques coupures là aussi à vous signaler pour cette nuit. À partir de 23h, le trafic est interrompu entre la Défense et Versailles-Rive-Droite. Il y a des bus de remplacement qui sont mis à disposition pour que vous puissiez quand même réaliser votre tronçon. Et puis la ligne N également qui est coupée à partir de 00h10 pour cette nuit de jeudi à vendredi entre Gare Montparnasse.
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0: C'est l'hymne absolu au bonheur. Et pourtant, la chanson « Il y a de la joie » de Charles Trenet est née entre les murs d'une cellule.
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3: Toujours fidèle au poste pour faire le point avec vous sur vos conditions de circulation vis-à-vis des différentes fermetures que vous pouvez rencontrer la nuit principalement. Ça concerne aussi bien les transports en commun que la route. On va s'intéresser d'abord à la route avec le périph' intérieur qui est fermé pour cette nuit de jeudi à vendredi de la porte des Lilas jusqu'à la porte de Vincennes. Mais il y a également la 15 qui est fermée pour cette nuit en sortie de Paris de Saint-Ouen-l'Aumône jusqu'à Pontoise. Ce n'est pas tout. La 6B est coupée pour cette nuit de jeudi à vendredi dans les deux sens de circulation entre Fresnes et la porte d'Italie. Et bien, on a quelques coupures également sur l'A86 intérieure entre Gennevilliers et Noisy-le-Sec, mais également entre Colombes et Villeneuve-la-Garenne. Attention donc à ne pas vous laisser surprendre. Côté transport en commun, quelques coupures là aussi à vous signaler pour cette nuit. À partir de 23h, le trafic est interrompu entre la Défense et Versailles-Rive-Droite. Il y a des bus de remplacement qui sont mis à disposition pour que vous puissiez quand même réaliser votre tronçon. Et puis la ligne N également qui est coupée à partir de 10h30 pour cette nuit de jeudi à vendredi entre Gare Montparnasse et
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1: Toujours fidèle au poste pour faire le point avec vous sur vos conditions de circulation vis-à-vis des différentes fermetures que vous pouvez rencontrer la nuit principalement. Ça concerne aussi bien les transports en commun que la route. On va s'intéresser d'abord à la route avec le périph' intérieur qui est fermé pour cette nuit de jeudi à vendredi de la Porte des Lilas jusqu'à la Porte de Vincennes. Mais il y a également la 15 qui est fermée pour cette nuit en sortie de Paris de Saint-Ouen-l'Aumône jusqu'à Pontoise. Ce n'est pas tout. La 6B est coupée pour cette nuit de jeudi à vendredi dans les deux sens de circulation entre Fresnes et la Porte d'Italie. Et puis on a quelques coupures également sur l'A86 intérieure entre Gennevilliers et Noisy-le-Sec, mais également entre Colombes et Villeneuve-la-Garenne. Attention donc à ne pas vous laisser surprendre. Côté transport en commun, quelques coupures là aussi à vous signaler pour cette nuit. À partir de 23h, le trafic est interrompu entre la Défense et Versailles-Rive-Droite. Il y a des bus de remplacement qui sont mis à disposition pour que vous puissiez quand même réaliser votre tronçon. Et puis la ligne N également qui est coupée à partir de 00h10 pour cette nuit de jeudi à vendredi entre Gare Montparnasse et Versailles.
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3: Salut Brice Zizel.
4: Comment il s'appelle déjà ?
5: Je m'appelle David Pasquet, j'ai 55 ans.
6: C'est le musicien alors ?
5: Je suis talabardeur, musicien, compositeur.
6: Ça c'est terrible, les musiciens, ça branche toujours beaucoup les femmes. C'est dur pour les autres.
4: Mais qu'est-ce que tu fais là ?
5: Je suis dans les petits bonheurs.
7: À l'avant la musique !
5: Vous habitez où, vous m'avez dit ?
8: Alors, moi j'habite à Vannes, je viens du centre-Bretagne, du Saint-Nicolas-du-Pelem.
9: Comment t'as fait pour te retrouver là-bas ?
8: Parce que je suis arrivé par la rencontre d'une fabuleuse femme qui a finalement m'a déplacé de mon centre-Bretagne.
10: J'ai jamais vu un homme avoir autant d'égards pour une femme.
8: J'habite là-bas depuis 95. Il y a la mer, il y a la ville, il y a la campagne pas loin. Bon, il y avait une culture vantaise aussi à Saint-Nicolas, c'est-à-dire que c'est quand même le Pline qui est roi à Saint-Nicolas-du-Pelem. Et finalement, d'aller à Vannes, c'était pas tellement l'étranger pour moi.
4: Oui, enfin, en somme, tu n'as jamais quitté le département.
11: Pour ainsi dire.
12: J'ai acheté un petit 45 tours. Regarde.
8: Mon premier 45 tours, c'est un Titi et Gourminet qui se parle avec une petite musique derrière.
13: Gourminet, veux-tu jouer avec moi ? Gourminet, Gourminet.
8: Ouais, voilà. Au Gourminet, non. Bah, j'écoutais ça tous les jours. Hein. D'ailleurs, je crois qu'il restait toujours sur l'électrophone. Ça me rendait plein de joie et en même temps un peu de méfiance quand même, parce que Titi, il faut qu'il fasse attention à Gourminet. Et Gourminet, c'est un malin.
14: Mais oui,
15: c'est bien vu, un Gourminet.
14: Allez, vas-y, fais-nous rire.
4: Raconte-nous une histoire, allez.
8: Une blague courte.
16: Bon, vous y allez, oui.
8: Un jour, la plage. Celle-ci voulait toucher mon coquillage. Je lui ai dit, oh, fais-moi l'amour si tu veux, mais touche pas à ma coiffe.
6: Très drôle.
12: Ça n'a pas l'air.
17: Ce matin, exercice d'expression orale.
8: N'est que tout de la variant, hein.
12: Ce qui signifie ?
8: Ce qui signifie, c'est pas le tout de raconter des conneries.
12: Ah non, je confirme.
18: Oh, bon, dites pas de conneries.
8: Allez, salut, canabou.
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19: Et pour ce nouveau reportage, je vous propose de me suivre. On part à Vouneuil-sous-Biard, retrouver Badr, il gère la société Black Sheep. Bonjour.
20: Bonjour.
19: Alors vous, votre spécialité, c'est les vannes aménagées.
20: Ouais, c'est ça, vannes aménagées. On fait de la location de vannes aménagées et de la vente également.
19: Alors, c'est quoi aujourd'hui les vannes aménagées ? Parce que depuis le Covid, le confinement, il y a énormément de gens qui ont acheté de vannes aménagées. Ça a la cote et il y a de plus en plus de nouveautés, de petites choses qui simplifient la vie.
20: Ouais, bah en fait, depuis le Covid, on a une très grosse demande parce que les gens veulent chercher la nature. Le van aménagé, c'est vraiment le bon produit puisqu'il est à la fois compact et à la fois spacieux à l'intérieur. Et en plus, comme on peut le voir, il a un toit relevable, donc du coup c'est un produit qui marche pour 4 voire 5 personnes, donc on a pas mal de familles, de couples ou d'amis qui viennent nous voir pour des week-ends, des semaines, etc. Donc, et puis dedans, il y a tout ce qu'il faut pour cuisiner, pour se restaurer, donc c'est ça qui plaît.
19: Génial, voilà, donc là je viens de récupérer le van aménagé et on va donc pouvoir partir et profiter de ce van aménagé, direction le lac de Saint-Cyr. Allez hop, me v'la garer au lac de Saint-Cyr. On éteint le moteur. Première chose à faire, il m'a dit, si je veux bien dormir, fermer les espèces de stores en les mettant comme ça. Nickel, j'ai plus qu'à déplier le lit. Et normalement, tac. Hop, ça c'est fait. On n'a plus qu'à mettre un peu de chauffage. Hop, l'écran tactile. Chauffage stationnement. Chauffage permanent. Activé. Franchement, je vais bien dormir. J'ai plus qu'à dormir. Et à vous souhaiter une bonne nuit. À demain. 5h45. Bon, que dire? J'ai bien dormi. Je pensais avoir froid. J'ai eu chaud. J'ai même dû baisser le chauffage dans la nuit. Mais rien à dire. Un van, c'est vachement bien foutu. On dort bien. On a de la place. Franchement, rien à dire. Bon, je vais vous épargner ma morning routine d'aller se doucher dehors avec le tuyau et tout et tout. Mais pour le reste, franchement, nickel. Je me prépare et je retourne au travail. Bon, ben voilà, c'est validé.
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3: Si le pantalon fait fureur de nos jours chez les filles comme chez les garçons, qu'en est-il de la braie ? B-R-A-I-E. Son ancêtre, le pantalon de l'Antiquité, qui pouvait être serré au niveau des chevilles, serré au bouffon au niveau des cuisses. La braie a été inventée par les Gaulois. C'est grâce aux Gaulois que les Romains apprirent à connaître la braie. Le mot s'est répandu après dans toutes les langues romanes avant que le personnage de Pantalone de la Commedia dell'arte, le costume du riche Vénitien qui porte un pantalon, ne fasse sensation et répande le mot pantalon sur tout le territoire français. Enfin, sauf un territoire qui résiste toujours à l'envahisseur, les pays occitans, où le pantalon se dit toujours comme les Gaulois, l'obraio o l'obraso. Ne dit-on pas que ce gouya est toujours débraillé ? Cela vient de la même origine, mal pantalonné, mal fagoté. Tu pouvais pas tourner à monter ta braguette, t'es prise ? Tu ne peux pas remonter ta braguette, je te prie. Même origine. Oups, pardon. Année à Diou.
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1: C'est quand même un rêve pour moi parce que c'est vrai que je ne pensais pas en arriver à ce stade-là.
2: Vous êtes fière de vous ?
1: Un petit peu, oui, quand même.
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1: Donc, je m'appelle Marie-Pierre Poulet, j'ai 70 ans. Je viens d'être titrée aux championnats d'Europe de natation qui se sont déroulés en Pologne à Lublin sur le 100 mètres 4 nage. Je nage à Jouer-les-Tours, au club de Jouer-les-Tours, à Jouer-natation.
2: Vous êtes championne d'Europe ?
1: Disons que pour moi, c'est un petit peu impressionnant. Je ne réalise pas trop pour l'instant. C'est une compétition qui s'est passée comme une autre compétition. J'adore faire des compétitions. Et c'est vrai que plus on m'en parle et plus je me dis « ah oui, quand même ».
2: Que vous avez toujours été nageuse.
1: Ah oui, ça, j'ai toujours été nageuse. Depuis l'âge de 9 ans, j'ai été nageuse. J'ai commencé dans un club de la Sarthe. Ensuite, j'ai suivi mes parents. On a été mutés en Indre-et-Loire. Et j'ai fait les championnats de France en 97 à Saint-Pierre-des-Corps. La piscine de Saint-Pierre a brûlé. Donc, je me suis dit, il faut quand même qu'on trouve un club pour continuer à nager parce que c'est quand même pas ma raison de vivre, mais beaucoup quand même. Puis en fait, je me suis orientée sur Jouer. Très contente également de rapporter ces titres pour le club de Jouer-les-Tours, bien sûr. L'endroit où je me sens bien, c'est dans le sport. Parce que j'ai fait énormément de sport, donc j'ai touché à beaucoup, beaucoup de sport. Et c'est vrai que l'ambiance a été magnifique et c'était franchement époustouflant au niveau organisation, au niveau...
2: Vous avez dû entendre pas mal de langues.
1: Énormément.
2: C'était qui vos adversaires ?
1: Il y avait beaucoup de gens des pays de l'Est, hongrois, Tchécoslovaquie. On est toujours en attente dans les chambres d'appel, comme on voit aux Jeux Olympiques et tout. C'est vrai que c'est impressionnant de voir ça. Entre nous, parfois, il y a des regards qui sont un petit peu... On se dit, celle-ci, elle est un peu plus forte, ou celle-là, il faut que je me méfie, il faut que je surveille et tout, parce qu'on sait à peu près quels seraient nos adversaires, si je puis dire.
2: Et elles savaient que vous alliez être leur adversaire ?
1: Alors, moi, je ne parle pas anglais, enfin, très peu. Je ne sais pas. Les numéros de place, on se dit, celle-ci, elle est un peu plus forte et tout, donc il faut que je surveille, etc.
2: Médaillée d'or en Pologne, il y a quelques jours, Marie-Pierre est aussi fidèle depuis 43 ans.
1: Tous les jours, je travaille.
2: Vous nous donnez un peu du fil à retordre en ce moment avec tout ce qu'on parle sur la retraite ? Ou vous dites, non, moi, 70 ans, c'est bon. Qu'est-ce que vous faites de beau ?
1: Je travaille au Crédit Agricole. Pour moi, ça a toujours été un leitmotiv aussi, le travail, parce que ça m'a créé du lien social.
2: Et puis un certain goût de l'effort, peut-être, parce que ce fameux 100 mètres 4 nage...
1: Je l'ai fait en 1:38.04.
2: L'année prochaine, vous y retournez ?
1: L'année prochaine, peut-être, si je suis encore apte à pouvoir faire des compétitions, pourquoi pas, oui. Je sens l'adrénaline monter, et j'ai à cœur de vouloir satisfaire le club. Après, pour moi, ça coule de source, on va dire.
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4: Bonjour Johan.
5: Salut Manu.
4: Merci de nous recevoir ici, au garage, à Issoudun, devant une boîte. Une boîte à courrier ?
5: Une boîte à courrier. Alors là Manu, il faut dire que t'es gâté, t'es privilégié. Merci. Parce que là je peux te dire qu'on voit pas ça tous les jours. C'est une boîte à courrier qui est d'époque Napoléon III. Elle est entièrement en bronze. Tu peux voir ici sur sa face avant une représentation d'un portrait de Louis XIV, ce qui nous indique qu'on est dans une école qu'on appelle l'école Boulle. Pour les gens qui connaissent un petit peu, référence pour l'ébénisterie, pour le décor. Donc cette boîte à courrier entièrement ciselée en bronze avec ses pieds griffes. Ici, la représentation de Louis XIV en médaillon sur la face avant. Et puis regarde quand tu l'ouvres un petit peu.
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5: Quand tu l'ouvres, il y a des compartiments pour ranger les lettres et les courriers, et elle est entièrement garnie de son velours de couleur pourpre qui est entièrement d'époque Napoléon III. Cette boîte à courrier en bronze qui fait à peu près 35 cm de haut, on va dire, se referme comme ça, tu vois. Elle est dans un état d'origine, d'époque extraordinaire. Moi, j'invite vraiment, mais rien que par curiosité, j'invite nos amis Berrichon à venir voir des objets dans les boutiques. C'est important d'apprendre des choses. Ça, c'est une curiosité. Moi, j'invite nos amis chineurs et amateurs à venir voir un objet comme celui-là parce que c'est très rare. Ça, c'est vraiment très, très beau.
4: Alors, c'est rare, c'est beau, le prix ?
5: Mais c'est accessible quand même, c'est autour de 1000 euros. Mais c'est vrai que si tu veux un objet de cette qualité-là, une boîte à courrier comme ça, j'en avais jamais vu.
4: Elle est discrète, elle est élégante, je la valide.
5: Tu la valides ? Eh bien voilà, écoute, on verra si tu auras reçu du courrier, ta lettre du Père Noël peut-être.
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7: Bonjour à toutes et tous, Thierry Sagarloïto pour Affaires Classées, le podcast. Nous sommes en juin 1884. Un vieil homme habitant le village sous le teint d'Escule est sauvagement assassiné dans une auberge du village voisin de Lannes en Barétous. Qui lui en voulait donc et pourquoi? Réponse dans un instant.
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7: Au village sous le teint d'Escule vivait naguère un certain Joseph Larras. Cet ouvrier d'origine espagnole, âgé de 58 ans, était vaillant, bien que de santé assez faible. Sa sobriété et ses habitudes économes le rendaient, disait-on, à l'abri du besoin. D'origine modeste, Joseph n'hésitait jamais à faire état du fruit de son labeur, des espèces sonnantes et trébuchantes qu'il trimballait fièrement dans sa ceinture. Le soir venu, au troquet du coin, cela devenait même un sujet de plaisanterie. Combien avait-il exactement dans sa poche? 1600, 1800 francs? Nul ne savait vraiment. Nous sommes en 1884 et pour l'époque, ce joli pécule a de quoi susciter l'admiration, la jalousie, voire même aiguiser l'appétit de sujets peu fréquentables. Joseph eut un jour le malheur de prêter une somme d'argent à une certaine Madeleine. L'intéressé était connu dans les environs et pour cause. Elle tenait dans le village de Lannes en Barétous un cabaret où les hommes du canton venaient volontiers s'encanailler lorsqu'ils le pouvaient. Des dames de joie y servaient de l'alcool à volonté avant de faire commerce de leur charme. Ladite Madeleine flaira sans peine le pigeon. Malgré son inconduite notoire, elle put approcher Joseph et le convaincre de lui prêter une petite partie de son bas de laine. Les mois passèrent et le brave ouvrier eut toutes les peines du monde à se faire rembourser. Le 1er juin, il finit par se rendre chez sa débitrice, laquelle, pas gênée pour deux sous, le reçut très amicalement en lui offrant à boire et à manger. La nuit suivante s'avéra cauchemardesque pour le pauvre Joseph qui fut pris de fortes douleurs au ventre.
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7: 3 jours durant, Joseph fut contraint de garder le lit, incapable de tenir sur ses deux pieds. Quand son médecin se présenta, il diagnostiqua sans mal une tentative d'empoisonnement. Un crime très en vogue à l'époque. Il lui fallut une bonne semaine pour se rétablir. Une fois remis, le brave ouvrier aurait fort bien pu s'empresser de déposer plainte à la gendarmerie. Sauf que, en agissant ainsi, il risquait de faire une croix sur sa créance. Joseph choisit donc de ne rien dire afin de revenir de plus belle à la charge auprès de la vilaine Madeleine, laquelle ne fut guère rebutée par l'insuccès de son premier essai de l'empoisonner. Excitée par la convoitise du magot de Joseph, elle se décida cette fois à l'assassiner, non sans voler au préalable le pognon avant de faire disparaître sa dépouille. Un projet préparé 13 jours durant. Le 10 juin 1884, comprenant que Joseph rechignait à se présenter au cabaret, Madeleine eut l'idée de solliciter l'aide d'un certain Bidard. Et selon le plan ourdi par la maquerelle du village de Lannes, le Basque devait se rendre au domicile du vieux Larras afin de lui demander un petit service. Bidard, recherchant soi-disant un guide, connaissant comme sa poche les routes du royaume d'Espagne, devait accompagner deux dames qui se disaient désireuses de faire un pèlerinage à Saint-Jacques-de-Compostelle. L'idée consistait donc à mettre le marché en main à Joseph. Ah, la belle histoire! Sachant la perversité de sa voisine, Bidard eut un mauvais pressentiment et il se garda bien d'honorer la mission. Deuxième échec pour Madeleine, qui ne songea pas un instant à lâcher prise. Elle revint à la charge le lendemain, mais Bidard ne bougea pas.
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7: Peu importe, le 22 juin, la tenancière de cabaret change son fusil d'épaule. Elle recrute cette fois deux autres acolytes, Thérèse et Jeanne-Marie qui iront frapper séance tenante à la porte du vieux Larras afin de lui demander de l'aide. Prétextant se rendre demain à Raqqa, les deux dames ont pour mission de convaincre le futur pigeon de leur montrer la route. Moyennant finance, évidemment. Flairant l'entourloupe, Larras refuse. Il profite de cette visite inattendue pour leur demander de passer le mot à Madeleine, qu'elle se dépêche d'éteindre sa dette, sans quoi il n'hésitera pas à la traduire en justice au tribunal d'Oloron. Ne voyant rien venir, l'ouvrier espagnol se présente le lendemain dès 7h chez la Madeleine, laquelle l'envoie promener au motif qu'elle dort et qu'il vaudrait mieux qu'il revienne à 16h. Assuré que Jo Larras se pointera ce soir, la tenancière de cabaret lui prépare cette fois un comité d'accueil plutôt musclé. Elle sollicite une nouvelle fois ses deux complices, Thérèse et Jeanne-Marie, afin qu'elle lui prête main forte. Et le plan fonctionnera à merveille. Tout commence vers 15h30. La fille aînée de Madeleine, postée en sentinelle sur le chemin, court à l'auberge afin de prévenir les trois mégères de l'arrivée imminente du vieil homme. Quelques instants plus tard, Larras frappe à la porte de l'auberge. L'endroit a l'air désert. Il entre. À peine franchit-il le seuil que Madeleine se rue sur lui afin de le jeter au sol, tandis que Jeanne-Marie claque la porte et ferme le loquet intérieur. Les deux dames empoignent violemment Joseph, le tirant dans une chambre de la maison. Mais vous l'avez compris, le pire est à venir.
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7: Thérèse, la troisième comparse, les rejoint. Elle s'empare des jambes de Joseph tandis que Jeanne-Marie lui maintient les bras. Madeleine exulte. Elle peut enfin faire la peau de son créancier et pour cela, elle l'étrangle de toutes ses forces avant de s'emparer d'une corde qu'elle a préparée pour l'occasion. Quelques minutes plus tard, le vieux Joseph pousse son dernier souffle. L'horrible Madeleine va enfin pouvoir s'emparer de la fameuse ceinture qui recèle les économies du malheureux. Le fameux magot caché n'était donc pas une légende. La tenancière sans scrupule arrache les liasses de billets. Elle en distribue quelques-uns à ses deux complices. 35 francs pour Thérèse, 25 francs pour Jeanne-Marie et le reste pour Madeleine. Leur bonheur sera pourtant de courte durée car et elle ne l'avait pas prévu. Il y avait un témoin dehors. Et c'est très gênant. Marc, un domestique trentenaire, a scruté le manège depuis la maison voisine. Il a vu l'arrivée du vieux Larras, il a surtout entendu ses cris et, ne le voyant pas reparaître, il a décidé d'aller jeter un œil dans l'auberge de l'horreur. Madeleine l'accueille, pas gênée pour deux sous. Aucune émotion ne traverse son visage. Marc jette un rapide coup d'œil, sans résultat. Il quitte les lieux, puis fait un rapide tour de maison, quand soudain, il aperçoit par une fenêtre le corps du malheureux gisant au sol d'une chambre du rez-de-chaussée. Le jeune domestique fait part de la macabre découverte à sa maîtresse, laquelle s'empresse d'alerter monsieur le maire. Le soir même, les gendarmes rappliquent à l'auberge de l'âne, suivi du juge de paix et du procureur. La perquisition commence. Elle durera toute la nuit.
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7: Après de longues recherches, on finit par retrouver le cadavre du vieil homme. Il a été enveloppé dans un sac de toile, dissimulé entre le matelas et la paillasse d'un lit où dormait, détail macabre, le plus jeune fils de la maîtresse des lieux. Surprise en quasi flagrant délit, croyez-vous que les trois femmes avoueraient leur forfait? Même pas! Elles commencent par nier effrontément l'assassinat de leur proie, avant de se rejeter mutuellement les responsabilités les unes sur les autres. Les gendarmes n'auront pourtant guère de mal pour les confondre. Les trois mégères n'ont même pas eu le temps de dépenser l'argent qu'elles ont volé et qui traîne dans leur poche. La fouille des lieux livrera un autre indice. L'arsenic utilisé lors de la tentative d'empoisonnement du vieux Jo repose dans une boîte en métal. Détail accablant. Embarrés tous, comme en Soule, l'arrestation des trois mégères criminels sème l'émoi. On savait certes que Madeleine traînait une sale réputation de mère maquerel, mais de là à assassiner de sang-froid un vieil homme sans défense parce qu'il a eu le tort de réclamer le remboursement d'un prêt, somme toute modeste, il y a un pas. Voilà 10 ans que Joseph habitait la France. Le décès de son épouse n'a sans doute rien arrangé à son tempérament radin. N'ayant plus de contact avec ses 3 enfants, il tuait donc le temps dans les troquets du coin, parlant sans doute beaucoup trop de ses économies planquées dans sa ceinture. Moralité, ton secret est ton sang, et si tu le partages, tu meurs. Le procès s'ouvre à Pau, devant la cour d'assises des Basses-Pyrénées, en décembre 1884. Verdict, Madeleine finira ses jours en prison, au bagne. Ses 2 comparses purgeront, elles, 20 ans au cachot.
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7: 3 mégères dans le box, nous étions en 1884 sur les hauteurs de Soule et aux confins avec la vallée du Barétous. Je vous propose dans un prochain épisode d'aller dans la cour de l'hôpital de Bayonne un après-midi de mars 1980. Soudainement, en milieu d'après-midi vers 16h, une voiture explose. C'est la voiture du sous-préfet. Pourquoi cette explosion et par qui? Réponse dans un prochain numéro intitulé « Cheval de Troie ». À bientôt.

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1: Monter un jour sur scène et chanter devant le public, vous en rêvez, mais oser, c'est le mot d'ordre. Josiane Leroy a osé rejoindre les Intemporels et met tout son cœur dans ce cœur. Josiane Leroy, légende d'ici.
2: Bonjour, je m'appelle Josiane Leroy, j'ai 69 ans, je suis née à Alfortville en région parisienne et j'habite au Mans depuis 60 ans déjà. Et ma particularité, c'est que je suis choriste dans le collectif des Intemporels. Comment je me suis construit moi-même? Bien justement, enfant dans un commerce. On voit beaucoup de monde, on est habitué au relationnel en fait. Et puis bah, ça a duré ensuite toute ma vie. J'ai fait des métiers toujours dans le relationnel pour aider les gens en fait, pour les rendre heureux. Puisqu'en effet, j'ai eu une agence matrimoniale. Les personnes qui venaient me voir étaient en attente. Il y a eu énormément de couples de formés, j'espère beaucoup de bébés. Alors, comment suis-je devenue choriste? À la maison, quand j'étais petite, on chantait tout le temps. C'était vraiment la joie par rapport au travail du commerce, justement, de chanter et de danser dans l'arrière-boutique. Et puis, à la retraite, je me suis dit, il faut que je fasse quelque chose. Donc, j'ai commencé à Sargelles-le-Mans, à faire du théâtre chanté avec les Imaginaires et Cyril Mudry. J'ai connu les Intemporels grâce à Marie-Thérèse Brebion, notre chef de chœur. Quand on

0: Hein. Je vais vous chanter quelque chose de plus bas du coup, donc je vais vous chanter « Méfie-toi des puissances, des vierges sans défense, au jeu du corps à corps, l'esprit est bien plus fort. » Alors je fais choriste, mais pas que ça. Un jour, Marie-Thérèse Brebion m'a dit « L'année prochaine, tu vas t'occuper de la communication. » Et bien voilà, on a créé une page Facebook, et puis petit à petit, ça a monté, et puis bon ben ça arrive au fait que je suis là aujourd'hui pour vous parler des intemporels. Voilà, c'était Josiane Leroy, j'étais très heureuse de vous parler de mon parcours, et pour terminer, je vous dirais, quoi qu'on fasse, la solidarité s'invite partout.
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2: Alors, j'ai testé pour vous un week-end dans les Cévennes. Nous allons dormir dans une yourte. Une escapade insolite et ressourçante, et tout ça à moins de 2 heures de Nîmes. Direction Sumène, au cœur des Cévennes. À notre arrivée, nous avons été accueillis par Emmanuel. C'est la propriétaire d'Escale en Cévennes. L'ambiance est paisible. On entend à peine le chant des oiseaux. Et la surprise, elle a été totale pour les enfants. Dès l'entrée, j'ai été surprise par le confort de cette yourte. On y trouve tout le nécessaire et même la connexion 4G. Ceci est un détail qui fait la différence pour 2 ados. Le plus génial pour moi, c'est la vue panoramique sur la nature et les montagnes. Après un bon dodo, le matin, nous avons pris un petit déjeuner sur cette terrasse où on a eu droit à des confitures maison. C'était un vrai régal. Cette parenthèse a été une vraie bouffée d'oxygène. Le calme et la beauté du lieu nous ont ressourcés. C'est l'évasion parfaite pour se sentir loin de tout, tout en étant si proche de la maison. 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J'ai testé, j'ai adoré, c'était Delphine. Je vous retrouve très vite pour une nouvelle découverte locale.

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1: Le principe des petits bonheurs, c'est d'aller au petit bonheur, donc au hasard, faire des rencontres avec le micro ici à la main, le tout à l'improviste, sans rendez-vous, sans se présenter. Alors, je vous en ai trouvé un en Savoie. Nous sommes au pied du massif de la Chartreuse.
2: Oui.
1: C'est à vous cette maison ?
2: Oui.
1: On est à Saint-Jean-de-Coux ici, c'est
2: oui,
1: ça ?
2: Oui, le hameau de Côte-Barrière.
1: Côte-Barrière.
2: Oui.
1: Et alors, cette maison, je l'ai déjà repérée.
2: Ah bon ?
1: Parce que derrière les vitres, on voit plein de coupes, de trophées divers et variés.
2: Bah oui, parce que je suis un ancien motard, champion de France de la montagne en 1983. Et là, actuellement, je roule en moto ancienne. Je fais des démonstrations avec une 2,5 TZ de 86.
1: Et donc, je suis passé plein de fois, il n'y avait personne. Et là, vous êtes en train de sortir une moto du garage.
2: Voilà. Donc c'est de la moto d'une copine que je vais passer au contrôle technique. C'est pour ça que j'ai pas trop le temps, mais j'ai 5 minutes.
1: Oui, parce que là, pour le coup, c'est pas une moto de compétition,
2: non,
1: celle-là.
2: Non, c'est pas une moto de compétition, c'est une moto classique, une 125 Suzuki. Voilà. Donc je m'appelle Monsieur Gomez Manuel. J'ai été motociste pendant 45 ans. Et j'ai fait de la compétition pendant 12 ans en championnat de France la montagne. Et donc j'ai eu le titre en 1983.
1: Motociste, ça veut dire quoi ?
2: Ben, j'ai un magasin de moto.
1: Une passion depuis toujours ?
2: Ah bah oui, depuis l'âge de 15-16 ans, dans la moto, et j'ai toujours fait que ça.
1: Bon, maintenant, vous n'êtes plus un perdreau de l'année ?
2: Non, parce que je suis retraité depuis 3 ans.
1: Voilà. Et vous roulez encore à moto ?
2: Ah bah bien sûr, oui. Je roule en moto dès que j'ai l'occasion, quoi. Et là, j'ai fait un mécanicien au Bol d'Or pour un équipage. Et j'ai fait les 24 heures de Barcelone aussi, en tant que mécanicien.
1: D'accord.
2: Voilà.
1: Et là, des motos, il y en a plein le garage ?
2: Non, j'ai plus rien. J'ai que mes deux motos de course, mais je peux pas vous les faire voir. Elles sont dans la remorque du camping-car, et du coup, il faut que je sorte.
1: Et parce que vous tournez toujours ?
2: Bien sûr, je fais des démonstrations. J'étais au Sunderize Classic en 2024, 2025. Donc c'est au circuit Paul Ricard. J'ai roulé avec des grands champions, c'est le Christian Saron, Giacomo Agostini, puis tous ceux que j'oublie, quoi.
1: Des démonstrations de quoi ?
2: De vitesse, sur le circuit du Paul Ricard, au Castellet.
1: Sinon, là, aujourd'hui, vous ne faites plus de moto au quotidien ?
2: Si, j'ai une moto pour rouler tous les jours, hein, mais bon, je dois faire 500 km par an parce qu'on n'a pas le temps. On est retraité, on n'a pas le temps.
1: Ah oui, c'est ça. Bon, et sur la route, vous astiquez un peu ?
2: Oh, ça m'arrive, mais en faisant attention au radar comme celui qui est là.
1: Oui, alors on a la nationale, celle qui amène de la route des échelles là, jusqu'à
2: Chambéry. Voilà.
1: Et donc là, il y a un radar tourelle, là, on le voit bien depuis chez vous.
2: Ouais, bien sûr. Donc là, avec des trucs comme ça, on fait attention. Voilà.
1: Bon, ben merci de m'avoir accordé un petit peu ce temps. Eh ben, juste cette question, parce que finalement, c'est ça qui m'amène.
2: Oui.
1: C'est quoi le dernier petit bonheur de Manuel ?
2: Ben là, ça va être encore au Bol d'Or là, cette année, faire le Bol d'Or en tant que mécanicien, puis avoir des amis de partout. Voilà. Et ça, il n'y a pas de souci. Parce qu'on m'appelle encore tous les jours, ben, tiens, j'ai un renseignement de demande.
1: Ben, d'ailleurs, ça sonne, on vous entend à la radio.
2: Voilà, ça sonne.
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3: Sur Dijon, pas de chichi chez Duclos Maillard. On pense vite quartier et vin de Bourgogne. Un amour du terroir partagé par la clientèle. En voici la preuve avec Jeff, client fidèle chez Duclos Maillard.
4: Ça fait un an que je vais régulièrement ici. J'ai aménagé dans le quartier déjà. Et puis c'est vrai qu'ici, on est bien accueillis. Et on trouve des vins à des prix corrects, notamment parce qu'ils mettent quand même plus l'accent sur le produit que sur le marketing pour la boutique, par exemple. Moi et ma compagne, on est amateurs de vins. Et puis ici, on achète essentiellement des vins de Bourgogne.
3: Qu'est-ce que vous avez bu récemment ici qui vous a bien plu, qui vous avait été conseillé alors ?
5: Le Bourgogne Chardonnay bio.
3: Oui.
5: Voilà, le château de Chemilly, ouais.
3: Qu'est-ce qui vous a plu dans ce vin ?
4: Il est vraiment bien rond, puis il se rapproche d'un vin de très grande qualité de vin blanc de Bourgogne, quoi. Et puis il est à 25 euros.
3: Ah oui. Effectivement.
4: Oui.
3: Bonjour messieurs dames.
5: C'est pas mal, c'est assez élégant pour les fêtes, ça irait bien avec tout ce qui est viande blanche et tout, puis le chapeau. Mais il y a aussi le Montclis, j'aime bien le Montclis rouge 2022. Alors c'est dans les 25 euros.
4: Je pense que je vais faire un mix de quelques années bouteilles que vous avez évoquées.
5: Donc,
4: le Côte de Nuit Village,
5: deux comme ça,
4: deux Chorey-les-Bonnes et deux Montélis rouge 2022, s'il vous plaît.
5: Le Chorey, faudra bien le placer parce que c'est un 2023 et les deux autres, c'est des 2022. Donc le Chorey, vous le mettrez avant ces deux vins-là. Il faut savoir aussi les placer parce que si on met les vins trop prononcés devant les vins qui sont un petit peu plus légers et qui ouvrent le tiroir, la bouche, quoi. Et ben les autres, on peut pas les savourer.
3: S'ouvrir le tiroir, ça c'est vrai que j'avais jamais entendu. Hein. C'est l'expression qui sent le terroir à la cave du Clos Maillard rue de Senove à Dijon.
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6: Pour changer, je ne vais pas vous apprendre un mot, mais vous apprendre quelques subtilités pour écrire en breton. Et ensuite, place à un prénom pour changer aussi.
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6: Ouais, c'est la journée du changement. Alors, je vous apprends chaque jour des mots. La pratique orale, c'est bien, mais l'écrit, c'est important aussi. Alors, dans l'alphabet breton, il y a deux ou trois petites choses à savoir. En premier, vous verrez une lettre que vous connaissez, mais que vous ne prononcez pas bien. C'est le C'H, qui sert à écrire le son RE, et donc pas CHE ni QUE, c'est RE. C'est un gros H aspiré. Pensez à un hangar, hein, voilà, comme ça, ça va vous aider. Ensuite, une autre chose à savoir, pas de bol, le Q n'existe pas en breton, on ne parle pas de Q, mais à la place, nous avons le K, qui sert à remplacer donc le Q, mais aussi le C, et ça sert à faire le son que. Un K, tout simplement. Donc avec ça, vous ne devriez plus confondre C'H, c'est le he, le hangar, hein. Et si c'est un K, eh ben là, vous pourrez dire K. Ça paraît bête comme chou, mais c'est important à connaître pour pouvoir écrire, mais aussi lire et retrouver la bonne prononciation. À vous de répéter, ou alors écrivez-le quelque part pour vous en souvenir.
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6: Et pour changer des noms de lieux de famille, un prénom aujourd'hui, qui est sûrement parmi les plus répandus, ou du moins dans le top des prénoms bretons, c'est Maël, avec sa variante Maëlan. Alors Maël, c'est un très vieux prénom, commun à d'autres langues celtiques. Maël, ça vient du Moyen-Âge, de l'époque du vieux breton, et ce nom était celui des princes ou des chefs de clan, à l'époque où la Bretagne était clanique, évidemment. Mais ce joli prénom est resté. Maël, c'est un prénom masculin, féminisé depuis peu, mais Maël, c'est le chef de clan, et dans Maëlan, eh bien là, on a une contraction de Maël et Tan, qui donne Maël Dan. Et ensuite, Maëlan, c'est-à-dire le chef de feu, donc au caractère bien trempé. C'est glissé en Maëlan. Voilà. Il est temps pour moi de vous laisser, de vous dire à demain, même heure, Canevarchoise.
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1: Cette petite dame qui est sur une petite voiturette rigolote, qu'est-ce que c'est ?
2: C'est une machine pour laver le sol.
1: Ah, sympa.
2: C'est sympa. Et on se fatigue pas.
1: C'est difficile à conduire ?
2: Pas du tout.
1: Je peux essayer ?
2: Je n'ai pas le droit de vous faire essayer ma machine. Il vous arrive quelque chose, je suis en tort.
1: Ah oui, je comprends. En même temps, je risque pas grand-chose quand même.
2: Si elle s'en va, elle s'en va, la machine.
1: C'est vrai ?
2: Ah oui. Regardez, j'ai le pied sur le frein.
1: On roule un peu toutes les deux, ensemble ?
2: Allez.
1: C'est maniable ?
3: Ah oui, très maniable.
2: Vous voyez, si je lâche, la machine, elle s'en va. Vous voyez ?
1: Toute seule.
2: Hop.
1: Allez pas vous faire le tram.
2: Non. Et là, vous avez les brosses, le suceur, le klaxon.
1: Ouais, avec ça.
2: Hein ? On ne m'entend pas bien.
1: Plus à personne.
2: Voilà.
1: Ah ben voilà, elle est en rade.
2: Non. J'avais laissé le frein. Et ça fait 36 ans que je suis dans le centre jaune. Bientôt la retraite.
1: Dit-elle avec un grand sourire.
2: Ah ouais, j'en ai marre là. Là, je commence à en avoir marre.
1: Vous avez dû en voir, vous, hein, en 36 ans dans le centre jaune.
2: Oh que oui, j'en ai vu des directeurs, j'en ai vu des gardiens, j'en ai vu du monde. J'ai fait des connaissances. Comme je fais avec vous, on discute. Mais le monde a énormément changé, hein. Beaucoup. Il n'y a plus personne, c'est mort. La preuve, regardez la place. Il n'y a personne. Hein.
1: Ah bah c'est vrai qu'en même temps, c'est fermé là, à cette heure-ci.
2: Oui, ça ouvre à 10h.
1: C'est peut-être pour ça qu'il y a
2: Non, même.
1: Et les gens, ils vous arrêtent un peu pour discuter, ça arrive ?
2: Ça arrive, on me félicite sur le travail. J'ai eu des cadeaux par des gens qui passaient.
1: C'est pas vrai.
2: Ah oui, on m'a offert du parfum, on m'a offert une plante. Ah oui.
1: Mais ça, c'était des amoureux discrets,
2: des dames. Mais c'était génial. De là, maintenant.
1: Geneviève, je vous remercie beaucoup pour cette petite conversation sympathique. Je vous laisse avec votre engin. Il n'a pas de prénom ?
2: Non, il n'a pas de prénom.
1: Un petit coup de klaxon et on se quitte, toutes les deux ? Ah oui, c'est vrai que je m'entends presque pas.
2: Au plaisir.
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4: Les médias, les réseaux sociaux, les moyens aujourd'hui sont multiples pour connaître une célébrité mondiale, mais fut un temps où l'arc était loin de posséder autant de cordes.
5: En plein dans le milieu.
4: 8 septembre 1886, des cordes, cette fois vocales, retentissent dans la maison de Félix-Philippe Valin, clerc de notaire à Montalieu-Versieux. Cette voix, c'est celle de Joséphine Eugénie, que l'on surnommera plus tard Ninon, et si c'est la première fois qu'on l'entend, ce ne sera certainement pas la dernière. La première fois qu'elle l'emploiera en spectacle, ce sera chez nous. En 1909, après un passage au conservatoire de Lyon, sa première expérience de soliste, c'est à Bourgoin, pas encore jumelée à Jallieu à l'époque.
6: Quelle histoire, ça aussi.
4: Une histoire de maladie, figurez-vous. La première chanteuse de l'opéra de Lyon tombe malade, et Ninon la remplace pour le premier rôle, et c'est un triomphe. Cette réussite, elle poussera son entourage à l'envoyer à Paris pour tenter sa chance, mais les débuts sont difficiles. Ninon s'aguerrit, fait des rencontres, notamment l'un de ses premiers fans, un certain Claude Debussy. Et puis en 1912, c'est le tournant grâce à un deuxième fan de la voix si particulière de Ninon. Elle auditionne à l'Opéra Comique.
7: T'es un comique, toi, tu regardes les Simpsons le soir.
4: Et Albert Carré, le directeur, est séduit. Il l'engage aussitôt. Mais l'idylle ne durera pas. Pierre Barthélémy Gueusi succède à Albert Carré à la tête de l'Opéra Comique.
7: Ça va trancher, chérie.
4: Il déteste Ninon et lui fait subir des crasses en tout genre. C'est le cauchemar.
8: Personne ne peut être aussi con que ça.
4: Son salut viendra d'un gala. En 1916, elle chante au profit des blessés de guerre. Le destin aura voulu que dans la salle soit présent le directeur du Colonne de Buenos Aires, une salle aussi prestigieuse que la Scala de Milan ou l'Opéra de Paris.
8: Ça, c'est énorme.
4: Et Ninon, elle lui a tapé dans l'oreille au directeur. La chanteuse n'hésite pas. Elle casse son contrat avec Gueusi et s'embarque dans le plus grand voyage de sa vie.
9: Oh, ça fait du bien, ça.
10: C'est bon, ça.
9: C'est bien.
4: Pour la Montagne-Hollande, c'est le début d'un triomphe de 10 ans en Argentine qui lui assure une célébrité mondiale.
11: C'est Darty mon kiki.
4: Ninon Valin est accueillie comme une star en Grèce, en Turquie. Elle donne un récital privé à la Maison Blanche pour le président Roosevelt. La reine-mère d'Angleterre réclame au président Lebrun de l'entendre pour sa venue diplomatique en 1938.
12: Soit on est quelqu'un, soit on est personne.
4: Les tournées s'enchaîneront jusqu'en 1945, date à partir de laquelle Ninon préférera rester dans sa propriété lyonnaise de Millery. Héroïne dans les opéras qu'elle interprète, Ninon Valin le deviendra aussi dans la vraie vie. Pendant l'occupation, elle cachera des juifs et sauvegardera, en la soustrayant aux Allemands, la collection inestimable de François Lang, l'un de ses amis, pianiste et mécène français qui décédera en déportation.
6: C'est des commandos en t-shirt, des P-51.
9: Ce sont nos anges gardiens.
4: Si sa carrière a fait d'elle une voix incontournable à l'étranger, son héritage dépasse la simple performance. Elle est à l'origine de la création du conservatoire de Montevideo, en Uruguay. Elle a tourné les Cinéphonies, les premiers clips de l'histoire. Elle a été l'artiste la plus radiodiffusée dans les années 20 et 30.
10: Enfin, c'est fou.
4: C'est également à Ninon Valin que l'on doit l'éclosion de jeunes talents comme Georges Guettari ou encore un certain Luis Mariano. Mexico. Comme un symbole ou une reconnaissance ultime du destin, Ninon Valin décède le 22 novembre 1961, jour de la Sainte-Cécile, patronne des musiciens. La plus grande cantatrice du monde a été pendant longtemps Ninon Valin, une iséroise, illustre iséroise.
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1: Toujours fidèle au poste pour faire le point avec vous sur vos conditions de circulation vis-à-vis des différentes fermetures que vous pouvez rencontrer la nuit principalement. Ça concerne aussi bien les transports en commun que la route. On va s'intéresser d'abord à la route avec le périph' intérieur qui est fermé pour cette nuit de jeudi à vendredi de la Porte des Lilas jusqu'à la Porte de Vincennes. Mais il y a également la 15 qui est fermée pour cette nuit en sortie de Paris de Saint-Ouen-l'Aumône jusqu'à Pontoise. Ce n'est pas tout. La 6B est coupée pour cette nuit de jeudi à vendredi dans les deux sens de circulation entre Fresnes et la Porte d'Italie. Et bien on a quelques coupures également sur l'A86 intérieure entre Gennevilliers et Noisy-le-Sec, mais également entre Colombes et Villeneuve-la-Garenne. Attention donc à ne pas vous laisser surprendre. Côté transport en commun, quelques coupures là aussi à vous signaler pour cette nuit. À partir de 23h, le trafic est interrompu entre la Défense et Versailles-Rive-Droite. Il y a des bus de remplacement qui sont mis à disposition pour que vous puissiez quand même réaliser votre tronçon. Et puis la ligne N également qui est coupée à partir de 00h10 pour cette nuit de jeudi à vendredi entre Gare Montparnasse et Versailles.
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3: Victor Hugo est venu à Reims à plusieurs reprises et notamment lors du sacre de Charles X le 29 mai 1825. Charles X qui a succédé à son frère Louis XVIII quelques mois plus tôt en octobre 1824. Depuis 10 ans en fait, les Bourbons retrouvaient le trône après la chute de Napoléon et l'entrée dans la période dite de la Restauration. Louis XVIII n'avait pas souhaité renouer avec la tradition du sacre. La Révolution restait présente dans les esprits puis sa santé fragile rendait une longue cérémonie difficile pour lui. Charles X, lui, choisit l'option inverse. Le souverain entend affirmer la légitimité monarchique par un retour aux rites ancestraux. La cathédrale Notre-Dame de Reims accueille la cérémonie et c'est une véritable parade en ville. Un cortège royal avec bannières, soldats, les dignitaires du royaume et les membres de la famille royale qui composent donc cette procession spectaculaire. Parmi les invités figure un jeune écrivain de 23 ans, Victor Hugo. Et il est invité officiellement à cet événement car il ne cache pas son penchant royaliste. Mais il n'est pas dupe. S'il est convié au sacre royal, c'est pour en écrire tout le bien qu'il en pense. Le roi a demandé si j'étais ici. Je suis effrayé de ce qu'ils attendent de moi, précise-t-il à sa femme Adèle dans une lettre. Il en profite tout de même pour faire un peu de tourisme. Et comme tout écrivain qui se respecte, il observe et prend des notes. Il passe notamment rue de Venise et tombe sur une jeune femme dans une cour de la rue Folpen. C'est une gitane qui danse. Il poursuit sa balade dans le quartier Saint-Remy et s'arrête devant la basilique pour en faire la découverte. Il croise un petit homme d'une trentaine d'années. Il est bossu. C'est en fait le sonneur de cloche de la basilique.